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1: Laissons le tout Paris profiter de la soirée d'inauguration de l'Opéra Garnier et remontons le temps jusqu'en 1858. Nous sommes encore sous l'Empire. Napoléon III donne l'autorisation de détruire un terrain de 12 000 mètres carrés en plein cœur de la capitale. Que va-t-on mettre dans ce trou ? Un opéra, pour faire rayonner la culture et les savoir-faire français, et par là même l'Empire en lui-même. En 1860, un concours est lancé. C'est un jeune inconnu, Charles Garnier, qui remporte la mise. Il a de grandes ambitions pour son projet, mais ça ne va pas aller tout seul. D'abord, le terrain est en losange, ce qui n'est pas des plus pratiques. Qui plus est, il est marécageux, et l'eau suinte de partout dès qu'il pleut 3 jours de suite. Les problèmes et les retards s'accumulent et le budget explose, tout comme dans tout bon chantier qui se respecte. La guerre franco-prussienne va encore mettre à l'arrêt les travaux. Napoléon III délaisse le projet et finit par mourir en 1873. La toute jeune République française se cherche et a bien du mal à se trouver. Alors vous pensez bien que l'achèvement de l'opéra, ce n'est pas une priorité. L'incendie de la salle Pelletier en 1873 va changer la donne. Le public parisien friand d'opéra réclame une salle. On décide donc de poursuivre les travaux et c'est ainsi que Charles Garnier sera ovationné à la fin de la soirée d'inauguration, 15 ans après le début des travaux. On va écouter la bénédiction des poignards, extrait des Huguenots de Meyerbeer qui était aussi au programme de la soirée d'inauguration.

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1: C'est vrai que l'Opéra Garnier a coûté une fortune, mais quelle réussite! Charles Garnier a fait appel aux meilleurs artisans de l'époque. 14 peintres, des mosaïstes, des sculpteurs, pour créer la façade ainsi que les nombreuses sculptures et fresques présentes dans l'opéra. Il faut que ça en jette et croyez-moi, c'est somptueux. Imaginez un peu, vous êtes un spectateur, vous empruntez l'avenue de l'opéra, qui vous offre une vue imprenable sur la façade avant de ce colosse de 125 mètres de large. La façade illuminée vous accueille, vous admirez les sculptures représentant la poésie, la musique, la danse. Vous franchissez le seuil et vous tombez sur une merveille architecturale, le grand escalier que vous avez peut-être vu dans la Grande Vadrouille. Car oui, c'est à l'Opéra Garnier que Louis de Funès est chef d'orchestre, cela vous donne une petite idée mentale de l'édifice. Vous montez les premières marches du fameux grand escalier, constitué de 30 types de marbre provenant de 8 pays différents. Ça étincelle, ça flamboie les soirs de gala, les froufrous des robes et les rires des hommes se mêlent au brouhaha de la foule et des accords de musique qu'on entend au loin. Cet escalier a été conçu pour voir et se faire voir. Ce serait dommage de s'en priver, mais dépêchez-vous, la cloche sonne, le spectacle va bientôt commencer et c'est le moment d'entrer dans la grande salle pour écouter, pourquoi pas les noces de Figaro qui étaient à l'affiche de l'Opéra Garnier au mois de novembre 2025. On écoute Julie Fuchs dans De Vieni Non Tardar. Elle est accompagnée par le Balthazar Neumann Orchestra dirigé par Thomas Engelbrock.

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1: Vous voici donc arrivé dans la grande salle à l'italienne qui peut accueillir 2000 personnes. Vous vous décrochez le cou en admirant le plafond peint par Chagall. Vous vous frayez un passage parmi les fauteuils de velours rouge et vous vous installez confortablement. La représentation commence. La scène est immense, mais vous n'en voyez qu'une petite partie. Au-dessus des rideaux, il y a 45 mètres de ce qu'on appelle les cintres. C'est là qu'il y a les projecteurs, les machinistes, les pouliers. En dessous de la scène, il y a 15 mètres remplis à craquer également de machinistes qui s'affairent pour faire surgir certains décors, créer de la fumée, que sais-je encore. C'est la même chose sur les côtés et sur le fond qui servent de coulisses et de lieux de stockage. Pour 3 personnes en scène, vous en avez à peu près 30 qui travaillent dans l'ombre. Vous, en tant que spectateur, vous ne faites pas du tout attention à ça. Vous êtes là pour la magie de l'opéra et pendant la représentation, vous êtes tout de suite frappé par le fait que vous voyez parfaitement jusqu'au fond de la scène. Ce prodige est dû au fait que c'est une scène à l'italienne, c'est-à-dire qu'il existe une différence de niveau d'un mètre entre l'arrière et l'avant de la scène, accordant ainsi une meilleure visibilité et une profondeur de champ au spectateur. Pour un opéra, ce n'est pas trop dérangeant pour les chanteurs, mais pour les danseurs de ballet, c'est autre chose. On va écouter un air extrait de l'Onegin de Tchaïkovski qui est actuellement à l'affiche à l'Opéra Garnier. On va écouter Dimitri Ovorovski dans le rôle d'Onegin et Nuccia Focile dans celui de Tatiana. Ils sont accompagnés de l'Orchestre de Paris sous la direction de Semyon Bikov.

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1: En 1875, à l'Opéra Garnier, non seulement vous pouvez voir jusqu'au fond de la scène, mais vous pouvez observer ceux qui sont dans la salle. À commencer par la place de l'Empereur, située à gauche, au bord de la scène, visible depuis tous les sièges. Si vous pouvez ainsi regarder à votre aise les parures, c'est parce qu'à l'époque, les lumières restaient allumées dans la salle. C'est Wagner, quelques années après, qui va abolir cette tradition et demander que les lumières soient éteintes afin que l'attention des spectateurs reste concentrée sur la scène. C'est avec Wagner qu'est né le mythe de l'opéra élitiste, compassé, inaccessible au commun des mortels. Avant lui, l'opéra était un joyeux bazar, si vous me passez l'expression. Les gens parlaient, sortaient à tout moment, sonnaient pour commander une glace. Il arrivait même que des spectateurs installés tout en haut de l'opéra, dans ce qu'on appelle le poulailler, fassent du chahut. L'origine du nom poulailler n'est pas bien établie. On a dit que le lieu était si étroit qu'on y est serré comme des poules dans un poulailler. On a dit aussi que les spectateurs caquetaient comme des poules. Peut-être un peu de tout ça. Mais ce qui est certain, c'est qu'à l'époque, il y avait de l'ambiance à l'opéra. De l'ambiance, il y en a aussi dans la Traviata de Verdi et je vous propose d'écouter Angela Gorgiou dans Sempre Libere. Elle est accompagnée de l'Orchestre Philharmonique du Capitole de Toulouse, dirigé par Michel Plasson.

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1: Vous avez bien profité du spectacle, vous vous rendez au grand foyer pendant l'entracte pour vous désaltérer. N'oubliez pas qu'en 1875, ce qui intéresse surtout les spectateurs, c'est de rencontrer leurs relations communes, de voir et de se faire voir. L'escalier, la salle participent de cette scénographie, ainsi que le grand foyer qui permet à tout un chacun de se faire admirer ou d'observer à loisir le monsieur ou la dame de votre cœur. Je ne dis pas qu'il n'y avait pas de véritable amateur d'opéra, je dis juste que ce n'était pas la majorité de l'assemblée. La cloche sonne à nouveau, vous regagnez votre place et vous profitez de l'occasion pour admirer le lustre qui surplombe la salle. En bronze doré, le lustre haut de 8 mètres a un diamètre de 4 mètres. Sa masse est de 6 tonnes et demie. Un mastodonte que Charles Garnier voulait absolument dans sa salle d'opéra. Pour le plus grand malheur de Claudine Chomeil, tuée sur le coup le 20 mai 1896 suite à la chute d'un des contrepoints du lustre. Depuis, aucun autre incident n'est à déplorer. Enfin, tout de même, vaut mieux se méfier. La légende veut que ce triste événement ait eu lieu pendant le Faust de Gounod. Pas du tout. C'était pendant l'opéra Hélé de Étienne-Joseph Floquet. Mais je ne dispose d'aucun son de cet opéra. On va donc écouter un extrait de Faust et perdurer la légende. On écoute José Van Damme, accompagné de l'orchestre du Capitole de Toulouse, dirigé par Michel Plasson.

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1: La chute du lustre a directement inspiré l'écrivain Gaston Leroux pour Le Fantôme de l'Opéra, publié en 1910. Tous ceux qui ont lu ce classique de la littérature ont tremblé en imaginant l'apparition dudit fantôme sur une barque sortie des profondeurs glacées du sous-sol parisien. Je vais vous décevoir car le fameux lac est en fait une immense cuve de béton de 10 000 mètres cubes sous le palais Garnier qui a été creusée pour limiter le risque d'inondation constante. Le bassin entièrement voûté sert de réserve d'eau en cas d'incendie et seuls les sapeurs

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1: Le fantôme de l'opéra n'est pas la seule légende et superstition se rapportant à l'opéra Garnier. On a longtemps dit que l'opéra Garnier était maudit, car c'était la 13e salle d'opéra construite à Paris. La pauvre dame, tuée par le contrepoint du lustre, aurait occupé la place numéro 13. En 1932, un petit rat du corps de ballet serait tombé d'une galerie et aurait atterri sur la 13e marche du grand escalier. J'emploie le conditionnel car rien n'est moins sûr.

existent des versions disant qu'il s'agissait d'un amoureux éconduit qui aurait choisi un suicide spectaculaire. D'autres qu'il s'agissait d'un accident suite à des jeux entre membres du corps de ballet. Il y a bien eu un décès tragique, mais comme beaucoup de choses concernant l'Opéra Garnier, il est bien difficile de faire la part du faux et du vrai. Certains continuent d'affirmer que le lieu abrite bien un véritable fantôme. Il s'appellerait Ernest et il entrait les lieux depuis la création de l'opéra. Réalité ou non, aujourd'hui encore, la loge numéro 5 de l'opéra, située côté jardin, ne se loue pas et reste bien réservée aux fantômes, comme l'indique une plaque apposée sur la porte. C'est très folklorique et cela a même fait l'objet d'une opération exceptionnelle en juillet 2023. Il était possible de réserver pour une seule nuit la fameuse loge numéro 5 sur la plateforme Airbnb afin de soutenir la rénovation des loges du Palais Garnier. L'événement était orchestré avec l'aide de Véronique Leroux, l'arrière-petite-fille de Gaston Leroux. Si l'opération se renouvelle, je vous invite pourquoi pas à tenter l'expérience. En attendant, nous allons écouter The Music of the Night, extrait du spectacle musical créé en 1986 à Londres par Andrew Lloyd Webber.

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1: Avec une musique pareille, toute seule dans l'Opéra Garnier, moi je peux vous dire que j'aurais eu peur. Je ne sais pas si les gagnants ont eu la visite du fantôme, mais s'ils ont eu accès à tout l'opéra, ils avaient de quoi se promener. Le hall, l'escalier, la salle, la scène, le grand foyer ne représentent qu'une toute petite partie visible de l'Opéra Garnier. Dans l'ombre, il y a tout ce qui alimente la machine. Et l'opéra grouille d'un petit peuple qui sait parfaitement ce qu'il a à faire, mais qui peut dérouter le spectateur s'il lève un coin du rideau. L'Opéra Garnier compte également des salles de répétition, des salles de danse pour le corps du ballet. On pense souvent que l'opéra ne s'anime que les soirs de représentation. C'est vrai que l'opéra vit un peu plus vite et un peu plus fort dans ce genre de soirée, mais en réalité, c'est un lieu quotidien de travail. Si jamais toute cette agitation vous donne le tournis, vous pouvez vous réfugier à la bibliothèque de l'opéra, qui est aussi un musée et qui abrite de nombreuses partitions, plus de 30 000 ouvrages musicaux, des archives, des affiches. Pour ceux qui ont l'habitude d'aller à Paris et qui ont envie de découvrir un endroit un peu insolite, le lieu est tout choisi et vous pouvez le combiner bien sûr avec une représentation. Et pourquoi pas la Cenerentola de Rossini qui sera jouée au mois de juin 2026. On va écouter Non più mesta, interprétée par Cecilia Bartoli. Elle est accompagnée de l'Orchestre communal de Bologne, dirigé par Riccardo Chailly.

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1: Et voilà, votre visite est achevée. Votre visite est achevée. Vous en savez un peu plus sur cet endroit magnifique qu'est l'Opéra Garnier. J'espère vous avoir donné envie de le visiter. Nous nous intéresserons prochainement à la monnaie de Bruxelles, bien sûr. Mais pour la prochaine émission, ce sera l'amour qui sera à l'honneur, avec pour une fois un opéra qui se finit bien, puisque nous parlerons des Puritains de Bellini. Pour finir cette émission, je vous propose d'écouter un air extrait de Madame Butterfly de Puccini, autre grand compositeur qui a fait les grandes heures de l'Opéra Garnier. Et on espère que ça va continuer encore longtemps. Je vous laisse avec Mirella Freni dans Un bel di Vedremo. Elle est accompagnée de l'Orchestre Philharmonique de Vienne, dirigé par Herbert von Karajan.

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0: Bonjour, en ce 22 septembre, fête d'un grand martyr oriental, Saint Maurice d'Agone, chef de la Légion thébaine, un Égyptien donc, qui a été massacré à Agone en Suisse, avec ses 6500 soldats par le César Maximien, pour avoir refusé de sacrifier à Jupiter. Il est le saint patron de la Suisse, et les Coptes, chrétiens d'Égypte, disent malicieusement que c'est grâce à lui que les Suisses, à l'exemple des Égyptiens, sont si propres. Bon, c'est un clin d'œil à la propreté toute relative des rues du Caire. Alors, mon invité de ce jour n'est ni Égyptien, ni oriental, et même pas chrétien, bien qu'il soit issu d'une famille de tradition catholique. Du pays des collines, dans la région d'Ath, c'est Serge Eustache, trotskiste en diable égaré dans le socialisme démocratique, mélenchonien et épicurien invétéré, ancien président du collège provincial du Hainaut, goûtant aujourd'hui une retraite bien méritée, loin des mesquineries de la politique politicienne. Et puis c'est surtout un ami très cher, toqué comme moi des choses de l'Orient, tout particulièrement de l'Égypte et de la Palestine. Bonjour Serge et bienvenue.
1: Merci Christian pour cette invitation et c'est toujours un plaisir d'échanger avec toi autour de cette passion commune.
0: Alors Serge, au-delà du portrait un petit peu provoque que j'ai fait de toi, comment tu te présenterais en peu de mots? Comment présenterais-tu ton parcours à nos auditeurs? Et surtout, pourquoi est née en toi cette passion pour l'Orient, l'Égypte, la Palestine en particulier?
1: En fait, ma première rencontre avec l'Orient, ou en tout cas avec l'idée et l'image que l'on s'en fait ici, en Occident de l'Orient, est née de ma première expérience professionnelle au sein d'une ONG de coopération au développement. J'y étais entré pour accomplir 20 mois de service civil et j'y suis finalement resté plus de 12 ans. C'est dans ce contexte que j'ai eu l'occasion et le privilège, je dirais, de traverser à plusieurs reprises le Sahara. Alors le désert, c'est vraiment un lieu qui exerce une incroyable fascination mystique et spirituelle. Même si je n'ai pas, et tu l'as évoqué en cette introduction, je n'ai pas connu comme Eric Emmanuel Schmidt dans sa célèbre et magnifique et bouleversante Nuit de feu, l'expérience de la découverte de la foi et de la rencontre avec Dieu. J'y ai par contre rencontré au Mali, Burkina et au Niger des femmes et des hommes qui luttaient avec une dignité remarquable contre la pauvreté, la sécheresse et la dureté de leur environnement. C'est au cours de ces années passées dans le cadre de la coopération que j'ai découvert le Liban et la Palestine. Là, les populations ne combattaient plus les aléas et les caprices du climat, mais bien les injustices, les conflits, les occupations et les fractures de l'histoire. Mon premier contact avec cet Orient-là fut donc d'abord placé sous le signe de l'exigence de solidarité. Le reste est venu plus tard.
0: Ouais, on peut dire que ton approche de l'Orient, on a d'abord été humanitaire, mais tout de même aussi après littéraire et politique, ou vice-versa, car tu es à la fois un littéraire et un politique, ce qui est une conjugaison assez rare, à vrai dire. Bah, écoute, politique, il n'est rien. Mais ensuite, tu as évolué vers une vision plus globale, non ?
1: Oui, mais au départ, j'ai vraiment toujours aimé la littérature et plus particulièrement les récits de voyage. Ils occupent une place singulière dans la littérature, à la frontière du témoignage, du reportage, de l'autobiographie et parfois même du roman. J'ai toujours aimé m'égarer sur les traces des grands écrivains comme Lamartine, Chateaubriand, Gide ou Flaubert, sur les lieux mêmes qu'ils ont décrits dans leurs œuvres. Ce regard rétrospectif permet souvent de mieux comprendre le présent, car nombre de grandes questions qui traversent aujourd'hui l'actualité, la question kurde, la question arménienne, la question palestinienne, pour ne prendre que cela, tous ces thèmes étaient déjà en germe dans les récits de voyage du 19e siècle.
0: Bah, donc tu es un vrai orientaliste, quelque part, mais en même temps un classique parfaitement baroque, je trouve, mais c'est vrai qu'il y a cet ancrage littéraire, il y a l'Orient littéraire qui, au 19e siècle et dans la première partie du 20e, a pris une dimension extraordinaire, et je crois que ça fait partie de ta fascination. Et d'ailleurs, tu as traduit cette passion dans plusieurs ouvrages, des travaux d'écriture, toi-même, tu peux nous rappeler lesquels ?
1: Oui, en fait, ces livres tournent tous ou quasi tous autour de ma passion pour ces écrivains voyageurs français en Orient au 19e siècle. Vous voyez comme c'est assez précis. Alors, mon premier livre est consacré au voyage en Orient de Gérard de Nerval. Alors, c'est mon auteur préféré.
0: Ouais, moi aussi.
1: Voilà. On se retrouve à nouveau. Contrairement à la plupart des écrivains et voyageurs occidentaux de son époque, le regard qu'il porte sur les populations qu'il rencontre est complètement dépourvu de préjugés. musulmans, juifs, druzes, coptes, maronites, trouvent tous grâce à ses yeux. Cette attitude exceptionnelle pour l'époque lui vaudra même d'être pratiquement le seul écrivain occidental du XIXe siècle à recevoir un jugement positif d'Edouard Saïd dans son ouvrage majeur, L'Orientalisme. Alors mon second livre...
0: Je rappelle, Edouard Saïd, c'est un Palestinien, donc qui était professeur d'université aux États-Unis et qui a écrit ce brûlot où il dénonçait l'orientalisme comme en fait une opération intellectuelle postcoloniale, mais qui en réalité avait pour but de continuer sur le plan intellectuel la posture coloniale politique du XIXe siècle.
1: Oui, tout à fait. Pour lui, quelque part, l'Orient n'existait pas, c'était la projection que l'Occident voulait en faire. Alors, mon second livre peut paraître paradoxal, en fait, car il est consacré à Pierre Loti. Alors, un écrivain dont je ne supporte absolument pas la personnalité, il est excentrique, xénophobe, prétentieux et mondain. Nous n'aurions certainement pas été amis. Mais voilà, j'aime son style et son écriture, et après tout, on peut aimer Voyage au bout de la nuit sans être obligé d'aimer Céline. Alors, Loti, lui, il est torturé, et je reconnais que sa démarche m'a touché. Il a perdu la foi à l'âge de 16 ans. Et désespère de la retrouver. Inconsolable, il décide ni plus ni moins de donner rendez-vous à Jésus lui-même dans le jardin des Oliviers à Jérusalem. Alors, c'est une démarche qui fait penser à la célèbre injonction à Jésus d'Ernest Renan au séminaire de Saint-Sulpice. Renan dit à Jésus, une fois pour toutes, dis-moi oui ou non. Et de griffonner quelques instants plus tard, j'ai été à la chapelle prier Jésus et il ne m'a rien dit. Pour rejoindre Jérusalem, Loti ne choisit pas la facilité et décide de passer par le périlleux désert du Sinaï afin de remonter le temps, comme il dit, et de placer ses pas dans ceux des patriarches. Or, les trois livres qui naîtront de ce périple sont magnifiques, bouleversants même. À Jérusalem, Loti va engager un dialogue fécond avec les pères dominicains, séjournés à la grange de l'école biblique et archéologique, tout récemment installée à Jérusalem. Une occasion encore, d'ailleurs, cher Christian, de te remercier de m'avoir recommandé auprès de ces si sympathiques et érudits dominicains de Saint-Étienne qui m'ont ouvert leur très riche photothèque et qui m'ont beaucoup aidé à finaliser mon livre. Pas de suspense, vous vous en doutez un peu, pour deviner l'épilogue de cette improbable quête. Tout comme Jésus n'avait pas répondu à Renan, il n'est pas venu non plus au rendez-vous fixé par Loti au Jardin des Oliviers. Enfin, il y a un troisième livre, Bethléem, qui est un regard croisé avec la photographe Véronique Vercheval.
0: Ouais, d'ailleurs, à propos du livre de Loti, tu m'as fait l'honneur de me demander une préface qui était un peu incendiaire, qui n'a pas plu à tout le monde. Parce que
1: personne pas, son biographe, même... pas son biographe, en tout cas.
0: On ne sait toujours pas très bien si Asiadée, de quel genre elle était, quoi, parce que Loti avait des amours interlopes un peu, voilà, bon. Et puis tu as, à propos de Bethléem, publié dans la collection Acta Orientalia Belgica, que je dirige, donc la collection des orientalistes belges, un article... dans un volume consacré aux naissances merveilleuses en Orient, sur Bethléem, puisque vous savez qu'aujourd'hui, beaucoup d'exégètes doutent un peu que Jésus soit né à Bethléem, mais plutôt à Nazareth, on en a parlé dans d'autres émissions. Alors, j'imagine que ton profil a tout le moins, et on va dire agnostique, un tantinet anticlérical, comment peut-on être chrétien sans n'être pas un peu anticlérical, ce profil te prédisposait pas vraiment à inclure dans ton approche de l'Orient les communautés chrétiennes. Et je crois que tu as découvert la place qu'elles y ont tenue et qu'elles y tiennent encore, peut-être un petit peu à cause de moi, mais je ne veux pas être prétentieux. En tout cas, le rôle très actif des chrétiens de Palestine dans l'opposition au projet spoliateur du sionisme et dans la lutte pour les droits du peuple palestinien, la participation importante des Coptes, du moins dans l'entre-deux-guerres, au combat pour que l'Égypte se libère de l'ingérence britannique et s'engage dans la construction d'une société citoyenne, malheureusement entravée par un régime militaire et en grande partie liberticide à partir de 1952. Donc, quel est aujourd'hui ton regard sur ces chrétiens du Proche-Orient qui, avec les musulmans libéraux, offrent une autre perspective d'une région dominée par l'islamisme politique, le radicalisme des barbus du Hamas, du Hezbollah, du Daesh ou de la Gamma islamie.
1: Je trouve que les communautés chrétiennes que j'ai eu le plaisir et l'honneur de rencontrer ont un rapport apaisé avec la terre sur laquelle ils vivent. Contrairement aux islamistes et aux sionistes radicaux, ils ne revendiquent aucune exclusivité sur cette terre qui est bien plus pour eux à partager qu'à posséder. Et puis j'apprécie beaucoup leur engagement très concret pour le droit et la justice avec détermination mais sans sectarisme et sans trop y mêler d'ailleurs Dieu et la politique. En Palestine et en Israël, la guerre dure depuis bien trop longtemps et il n'est pas exclu de penser que la trop grande place que prennent les religions là-dedans, ils sont un peu pour quelque chose.
0: Bien sûr.
1: Il est pourtant temps qu'une solution politique voit enfin le jour. Mais pour cela, il faut accepter de négocier, d'obtenir des accords. Je pense aux accords de Genève, qui ont été négociés en 2003 entre de hauts représentants israéliens et palestiniens, et qui restent pour moi un modèle, car ils montrent qu'une issue au conflit est possible, même s'ils ont été à l'époque rejetés par Sharon et la droite israélienne. Pour en arriver là, à ces accords qui restent encore pour moi un modèle, il faut accepter des compromis rationnels, qui ne conviennent pas forcément à toutes les aspirations des uns et des autres. Mmh. Et je pense à la question des frontières, des réfugiés à la place de Jérusalem. Avec tout le respect que l'on peut avoir pour les religions, on ne négocie pas avec des symboles, on ne négocie pas avec le sacré. Entre les sionistes, pour qui la terre a été donnée par Dieu au seul peuple juif, du Nil à l'Euphrate d'ailleurs, et les islamistes du Hamas, pour qui la Palestine doit redevenir, et c'est dans leur charte, une terre arabe et islamiste, il n'y a pas beaucoup de place pour la raison. Le christianisme, par contre, ne sacralise pas un territoire dont la possession serait une exigence théologique. C'est bien Jésus qui disait « Mon royaume n'est pas de ce monde » et c'est finalement beaucoup plus simple et mieux ainsi.
0: Ouais, un peu en mon... Évidemment, il faut se défaire de cette idée que Dieu serait un promoteur immobilier qui donne une terre à quelqu'un. Quoi. C'est... Le christianisme est ouvert sur l'universel, évidemment. C'est le monde entier qui est une terre sainte, pas ce petit bout de terrain au Proche-Orient qu'on appelle la Palestine. Alors venons-en spécifiquement, si tu veux bien, à la Palestine, parce que tu es comme moi un ardent défenseur des droits bafoués, objectivement, du peuple palestinien auquel on a confisqué sa terre, ses perspectives d'avenir. Alors, si tu devais résumer en quelques mots les raisons de cette option, qui est une option sans haine d'ailleurs, il n'est pas question de fustiger un peuple par rapport à l'autre. On n'est pas pro ceci ou pro cela. On est pour la justice, pour le droit. Qu'est-ce que tu dirais en quelques mots ?
1: Mais tout d'abord, je pense qu'il faut, en ce qui me concerne, retourner à mon premier voyage. C'était en 89, en pleine première intifada. Ce voyage a été un véritable choc. J'y ai découvert ce que signifiaient concrètement les mots « occupation », humiliation, répression. Et je suis revenu profondément choqué et troublé de ce que j'avais vu et vécu. Il est vraiment, vraiment des voyages dont on ne revient pas indemne. Alors j'ai eu l'occasion depuis d'y retourner à de nombreuses reprises et de rencontrer des femmes et des hommes de toute conviction, juifs, arabes, engagés pour la défense de leurs droits, souvent avec un courage admirable. Ce ne sont pas des abstractions, ce sont des visages, des histoires, des familles confrontées chaque jour aux affres de l'occupation, aux colonies, aux restrictions de circulation et à une violence inouïe devenue presque banale. Comment rester insensible à ces images qui nous viennent de Gaza et à l'épuration ethnique aujourd'hui en cours en Cisjordanie ? Et comment ne pas s'indigner devant le silence insoutenable, je dirais même complice, de la communauté internationale ? Nous n'avons pas le droit, nous n'avons vraiment pas le droit de rester indifférents.
0: C'est d'ailleurs le cas de pas mal de gens qui ont découvert la Palestine pour la première fois, ou la terre d'Israël si vous voulez, avec des préjugés plutôt favorables. Hein. À partir des années 60, on avait quand même développé une mythologie de la sympathie du petit David israélien face au Goliath arabe, la mythologie des kibbutz, il y avait beaucoup de sympathie. Et puis ces gens, quand ils découvrent la réalité du terrain et l'humiliation au quotidien vécue par un peuple qu'on a spolié objectivement de sa terre, parce qu'il faut... Moi, je veux bien, on nous parle d'équidistance, mais il y a bien un opprimé et un oppresseur. Eh bien, très vite, la posture change et très vite on croit une sympathie pour un peuple qu'on d'abord innocent de ce qui s'est passé pour les Juifs pendant la Seconde Guerre mondiale, et parfaitement brimé par la situation actuelle, spolié, humilié. L'humiliation, c'est le maître mot, je pense, de cette situation. Alors, tu sais que le Saint-Siège, mais aussi les instances hiérarchiques des différentes communautés chrétiennes de Terre Sainte, ont toujours présenté un front commun pour défendre les droits du peuple palestinien, pour trouver une solution juste et globale qui puisse amener les deux peuples, israéliens et palestiniens, prisonniers de l'histoire, à vivre ensemble. Les églises sont évidemment soucieuses à la fois de préserver le caractère international des lieux saints qui appartiennent à tous, l'accessibilité nécessaire de Jérusalem aux trois religions tellement apparentées, le judaïsme, le christianisme, l'islam, et puis le droit des communautés chrétiennes à vivre dans le respect de leur identité. Notre ami commun, Guy Spitals, président du Parti socialiste belge, bourgmestre de ma ville d'Ath, aimait à dire, sous cet angle, que la diplomatie vaticane était celle qui, au Proche-Orient, s'accordait le mieux à ses analyses et même à ses convictions de gauche. Tu partages cet avis ?
1: Eh bien, écoute, j'ai été initié très tôt aux subtilités de la diplomatie vaticane par quelqu'un que tu connaissais très bien aussi, qui était le très regretté Shaoki Armali, qui était né dans une famille chrétienne près de Haïfa.
0: Et qui était représentant de la Palestine en Belgique
1: tout à fait. Délégué de la Palestine en Belgique, mais aussi, et je dirais presque surtout, représentant de la Palestine auprès du Saint-Siège. Oui. Et il n'hésitait jamais, j'ai encore des souvenirs très, très concrets, très, très précis, à expliquer, que dis-je, à défendre auprès des militants radicaux de la cause palestinienne. Alors, pas toujours naturellement très sensible à l'image et à la voix du Vatican, il leur expliquait toujours le rôle positif que jouait le Saint-Siège dans la défense des droits des Palestiniens. Alors, Shoki ne manquait jamais vraiment de souligner l'approche profondément humaniste de la diplomatie vaticane, qui contraste avec celle des très puissantes églises évangéliques américaines qui, au nom d'une conception théologique complètement folle...
0: Et qui n'aime pas les Juifs, parce qu'en réalité, l'idée, c'est qu'il faut absolument que le royaume d'Israël soit rétabli pour que le christianisme triomphe, que le Messie revienne, et que tous les Juifs se convertissent à la fin des temps.
1: Sinon, ils seraient jetés dans le feu.
0: Exactement.
1: Ils seraient maudits quelque part. Quoi. Donc c'est vrai que c'est un paradoxe, parce que c'est à la fois les plus pro-israéliens, les plus pro-sionistes, et c'est les plus antisémites.
0: Bien sûr.
1: Et donc, comment Shoki n'hésitait jamais, en tout cas, à nous parler de cela. Et puis je voudrais aussi quand même insister sur la dynamique œcuménique et l'implication des catholiques latins, je dirais, aux côtés des autres grandes traditions chrétiennes de Terre Sainte. Je pense au mouvement Kéros, qui a été fondé en 2009 par des chrétiens palestiniens de différentes confessions et qui appelle à une paix fondée sur la justice et le respect du droit international. Ils font vraiment un travail extraordinaire.
0: Et il y a eu une grande voix, ça a été Michel Sabah, l'ancien patriarche latin de Jérusalem, palestinien. Pour la première fois, le Vatican avait osé nommer un patriarche palestinien. Malheureusement, ce n'est plus le cas aujourd'hui, de ce point de vue-là. Quoique l'actuel patriarche latin italien, Pizzaballa, ne mâche pas ses mots non plus, tout en entretenant de relations très cordiales avec le monde juif, le monde hébreu. Mais Mgr Sabah a été une grande voix de l'Église défendant les droits des Palestiniens. Alors, au fil de nos pérégrinations communes en Palestine, notamment avec Guy Spitals, tu as rencontré, je crois, de belles personnalités musulmanes, mais aussi chrétiennes, palestiniennes. Et je voudrais te proposer de faire parler ton cœur au sujet de quelques-unes d'entre elles. Alors, on va commencer par quelqu'un que j'aime beaucoup, Diana Safieh. Ah, c'est une passionnaria de la cause palestinienne, une grande famille latine de Jérusalem. Elle a été le tour operator de certains de nos voyages. Elle est la sœur d'Afif Safieh, diplômée de l'Université catholique de Louvain, diplomate palestinien de haut vol. S'il n'avait pas été chrétien, il aurait été ministre des Affaires étrangères de l'autorité palestinienne. Tu nous parles en deux mots de ce duo, Diana et son frère ?
1: Oui. Et puis, concernant Diana, je me souviens encore, presque comme si c'était hier, de notre première rencontre avec elle sur la terrasse de l'hôtel Notre-Dame de France. Et Diana Safier est arrivée franche du collier et il se dégageait d'elle un charisme assez incroyable. Alors, c'est une femme au caractère bien trempé qui incarne parfaitement la noblesse de ces grandes familles palestiniennes qui ont tout perdu en 48 puis en 67 et qui continuent sous l'occupation israélienne avec nostalgie mais dignité à faire vivre la mémoire d'une certaine Palestine. Elle peut être vraiment très fière de son frère, qui fut un très brillant diplomate donc de l'autorité palestinienne, ce qui montre par ailleurs aussi, contrairement à certaines images qu'on véhicule, qu'il y a énormément de gens de très grande qualité, des diplomates de très très grande qualité dans l'autorité palestinienne, et que contrairement à ce qu'ils disent, les Israéliens ont bien un interlocuteur avec des gens sérieux, tolérants et ouverts vers les voies de la paix.
0: Je me souviens d'un épisode avec toi où nous étions reçus pour une réception au consulat de Belgique. Le consul à ce moment-là était un CVP de la plus belle eau. Et nous étions en fait dans la maison Salamé, donc le consulat de Belgique. C'est une maison qui appartenait à la famille de Diana Safier. Et contrairement à son père, le fils du consul était très proche des Palestiniens. Et voilà qu'il nous sort une photo qu'il avait retrouvée dans la salle de bain du consulat, parce qu'on y faisait des travaux, une photo ancienne. Il la montre à Diana, elle dit « mais c'est ma tante et c'est mon oncle, puisque cette maison, dont la situation juridique est un imbroglio pas possible, en fait était une de ces maisons palestiniennes volées en 1948, du jour au lendemain, par l'occupant israélien des grandes familles palestiniennes, notamment chrétiennes. Hein. » Voilà, alors c'est par Diana Safier que tu as connu également Edmond Shehadeh, un grec orthodoxe celui-là, fondateur à Beit Jala, de l'hôpital de la Bethlehem Arab Society for Rehabilitation, avec lequel tu as construit d'ailleurs un partenariat et une amitié privilégiée.
1: Tout à fait. Ben, je suis vraiment, vraiment reconnaissant à Diana de m'avoir fait rencontrer Edmond Shehadeh. C'est devenu un ami, c'est devenu quelqu'un qui compte vraiment pour moi. Edmond gère son hôpital avec sérieux et professionnalisme. Mais derrière le directeur, se cache aussi un homme au très grand cœur, profondément soucieux d'offrir, et en particulier, comme lui-même, toujours à le dire, aider les plus pauvres. Je me souviens, il y avait autour de son bureau, quand on était réunis pour la première fois, avec toi Christian, d'ailleurs, quelque chose qui m'avait vraiment marqué, qui avait attiré vraiment mon attention, c'était des dizaines de photos de jeunes handicapés qui avaient été soignés à l'hôpital lors de la première intifada. L'hôpital s'est depuis spécialisé dans l'aide aux personnes handicapées dont la situation est particulièrement difficile en Palestine. Aider les plus pauvres, comme il disait toujours, et ceux qui sont dans les situations les plus difficiles. Et c'est tout à fait remarquable, car non seulement il y a l'occupation, mais il y a également la pauvreté, et il y a également l'injustice, et il y a cette attention qui est portée par Edmond à cette dimension sociale. Et nous avons engagé avec Edmond une très belle collaboration au cours de laquelle plus de 600 étudiants de l'école provinciale de kiné de Tournai ont eu la chance d'effectuer un stage dans son hôpital. Et de retour en Belgique, ces étudiants sont devenus de véritables ambassadeurs de la Palestine, tant ce qu'ils avaient vu de leurs propres yeux les avait choqués. Il faut dire que depuis notre premier voyage, il y a maintenant plus de 20 ans, la situation s'est considérablement dégradée. Le mur de séparation, par exemple, qui n'était pas encore visible à l'époque, et nous avons les traces à travers nos différents voyages, des photos que nous avons prises, c'est tout à fait impressionnant. Aujourd'hui, eh bien, ce mur encercle désormais pratiquement tout l'hôpital.
0: À telle enceinte que vous avez là un hôpital qui n'a plus accès à l'eau courante, et Edmond doit acheter de l'eau qui vient par camion citerne, n'est-ce pas, à prix d'or. C'est scandaleux.
1: Tout à fait. Et puis, on a un hôpital avec des pénuries d'eau, et puis en face, parce qu'on le voit maintenant, c'est la colonie avec des piscines et des jacuzzis à quelques kilomètres. C'est absolument, absolument insupportable. Mais puisqu'on parle d'hôpital, je m'en voudrais également de ne pas dire un petit mot du travail extraordinaire qui m'a beaucoup ému, vraiment ému, des sœurs de la charité de l'hôpital de la Sainte Famille de Bethléem, qui accueillent des enfants orphelins ou abandonnés. C'est une situation terrible en Palestine où les traditions familiales sont encore très archaïques, faut bien le reconnaître, et donc énormément de situations très difficiles pour les femmes et pour leurs enfants. Et elle accueille tout le monde indifféremment du fait qu'ils soient chrétiens ou musulmans. Et vraiment, c'est quelque chose qui m'avait beaucoup ému, et je suis en tout cas heureux de pouvoir en tout cas le traduire ici, et de vous dire aussi que Régis Debray, donc, que j'ai relu il y a peu de temps d'ailleurs, eh bien, en parle lui aussi avec beaucoup de respect et d'émotion dans son livre En Candide, en Terre Sainte.
0: Solidarité Orient, d'ailleurs, aide les filles de la charité par de modestes subsides annuels. Deux, trois mots sur Vera Baboun, ancienne mère de Bethléem.
1: Alors Vera Baboun est mère chrétienne, effectivement, de Bethléem, nous avait accueillis avec beaucoup de gentillesse d'ailleurs dans sa mairie à Bethléem. Nous étions en visite avec une délégation de représentants de la ville de Tournai qui était jumelée, qui l'est toujours d'ailleurs, avec Bethléem. Et elle était très très attentive, on parle toujours du rôle des politiques, était, voilà quelqu'un en tout cas qui était une politique très attentive, très concrètement de ce qu'on fait, de ce qu'on pouvait faire ensemble, etc., qui nous a mis en contact avec des associations, ce qui nous a permis d'ailleurs de nouer entre nos deux villes, entre Tournai et Bethléem, de nombreuses collaborations qui se sont d'ailleurs concrétisées et qui continuent encore aujourd'hui malgré les difficultés. Mais je voudrais aussi évoquer, puisqu'on parle du maire de Bethléem, l'un de ses prédécesseurs, celui grâce à qui ce jumelage d'ailleurs a pu voir le jour, Victor Bartassé.
0: Un personnage.
1: Un homme délicieux, charmant, chrétien et membre du FPLP, un mouvement d'obédience marxiste. Alors, cela peut paraître paradoxal ici en Europe, mais à Bethléem, il n'est pas si rare de voir dans certaines familles chrétiennes, dans des maisons, certaines familles chrétiennes, de voir cohabiter sur un même meuble un crucifix importé de Karl Marx. Eh bien, c'est un voisinage qui a bien réfléchi, pour moi, n'est peut-être pas aussi incongru que ça.
0: Ah, et puis Karl Marx, qui avait des ascendances juives, en plus. Bartassé, c'était un communiste qui allait à la messe tous les jours. Hein. Mais ça, en Orient, c'est tout à fait possible. Alors, il y a aussi, mais là, on est dans un autre monde, parce que c'est un arabe palestinien citoyen d'Israël, le regretté père Émile Choufani, curé melkite de Nazareth, palestinien, mais citoyen loyal de l'État d'Israël, palestinien, mais chrétien, catholique, mais de rite byzantin, apôtre d'une mémoire décantée qui l'a amené à conduire en pèlerinage des musulmans, des chrétiens, des juifs, de Palestine ou d'Europe à Auschwitz.
1: Tout à fait, mais quelle belle rencontre encore une fois grâce à toi, Christian. Impossible d'oublier sa présence dans notre belle ville d'Ath, en compagnie du bourgmestre de l'époque, immortalisé par une photo prise, où ça ? À la rue de Nazareth à Ath.
0: Ouais, voilà, il y a une rue de Nazareth à Ath, oui.
1: Décidément, donc, il n'y a pas de hasard, il n'y a que des rendez-vous, comme le disait Paul Éloire.
0: Oui, ma grand-mère disait que le hasard n'existe pas, c'est le bon Dieu qui se promène incognito. Mal non plus.
1: Probablement, tout à fait. En tout cas, c'était un moment tout à fait exceptionnel. Puis, de voir comment il a été étonné de voir qu'il y avait une rue de Nazareth comme ça à Ath, il ne s'y attendait absolument pas, quoi. Alors, la vie d'Émile Choufani, pourtant, n'a pas été facile. Hein. Son grand-père et son oncle ont été tués en 48 et toute sa famille a été expulsée de son village en Galilée.
0: Par l'armée israélienne,
1: donc en Galilée. Tout à fait. Et pourtant, il a choisi la voie de la paix plutôt que de la haine. Et il s'est toujours battu pour la réconciliation et le dialogue entre juifs et arabes. Il me fait d'ailleurs penser au docteur Abou Lawesh, qui est un docteur dont toute la famille a été décimée à Gaza, et qui a fait le choix aussi de la paix avec un livre magnifique, dont le titre d'ailleurs, on sait difficilement toujours le prononcer sans une certaine émotion, c'est « Ils n'auront pas ma haine
0: ».
1: Eh bien, je trouve que Émile Choufani, c'est vraiment un personnage qui nous manque en Orient et ailleurs d'ailleurs. Alors, son initiative la plus célèbre est en effet l'organisation d'un voyage à Auschwitz, réunissant des Juifs et des Arabes. Pour lui, la reconnaissance de la souffrance de l'autre est une condition indispensable à la réconciliation. Le célèbre philologue palestinien Édouard Saïd ne disait rien d'autre. Nous devons être capables, nous, Palestiniens, de reconnaître la souffrance des Juifs si nous voulons qu'ils reconnaissent la nôtre.
0: Alors, il y a eu aussi le délicieux Monseigneur Jules Zrey, qui me disait toujours « Tu sais, Christian, pourquoi on m'appelle Jules ?» non, mais parce que mon père s'appelait César. C'était le vicaire patriarcal grec, melkite, catholique, émérite de la Sainte Ville de Jérusalem. Il t'a presque confessé hein, quand on l'a rencontré.
1: Ça, c'est une rencontre inoubliable. C'est un homme, un personnage tout à fait impressionnant, autant sur le plan physique que sur le plan humain. Alors, futé comme un renard, il a très vite, détecté les bris de voltairisme qui sommeillaient encore en moi. Alors, il n'a du coup pas manqué de me taquiner sur les mœurs et les valeurs parfois bien différentes entre l'Orient et l'Occident. Et tout cela a été dit avec énormément de gentillesse et d'humour, mais c'était dit quand même. Alors je ne lui en veux évidemment pas du tout, même si je n'ai pas été jusqu'à la confession quand même. Alors, c'est une personnalité qui ne peut laisser personne indifférent. C'est un mélange d'intelligence, de finesse, d'esprit, de malice. Bref, une de ces belles figures humaines dont l'Orient a le secret.
0: Alors on va faire une pause musicale, mais je voudrais maintenant que tu évoques un artiste qui n'est pas chrétien, c'est un musulman, mais il a épousé une Française catholique, il accueille dans l'école de musique qu'il a fondée à Ramallah des jeunes chrétiens comme des musulmans, il s'appelle Ramzi Abou Radouan. Il mérite qu'on s'attarde sur sa belle personnalité. Dis-nous qui il est, ce qu'il a entrepris de merveilleux, et puis le partenariat musical auquel tu l'as convié et qui s'est traduit dans la vie culturelle de Tournai.
1: Tout à fait. Ramzi a grandi dans le camp de réfugiés d'Al-Amari, près de Ramallah. Alors vous le connaissez certainement sans savoir, car son image est devenue célèbre grâce à une photographie prise durant la première intifada, où l'on voit un petit garçon de 8 ans, en anorak rouge, lançant une pierre avec force et vigueur contre un char israélien. Or, cette image est rapidement devenue un véritable symbole. Ouais. Reproduite sur d'innombrables affiches, posters, elle a fait vraiment le tour du monde, tout le monde s'en souvient.
0: C'était viral.
1: Viral. Ramzi aurait pu, comme beaucoup d'enfants de son âge, devenir un combattant, voire un martyr. Mais voilà, vers l'âge de 18 ans, un atelier de musique va complètement bouleverser sa vie. Très vite, son talent est apparu. Il est rentré au Conservatoire National d'Edouard Saïd, où une belle carrière s'est ouverte à lui. Il a même collaboré avec le grand chef d'orchestre israélo-argentin, Daniel Barenboim. Mais son plus beau, plus extraordinaire d'ailleurs, projet, et sans conteste la création de l'école de musique Al-Kamanjati,
0: le violoniste,
1: destiné à offrir à tous les jeunes de Palestine, et en particulier à ceux des camps de réfugiés, la chance qu'il avait eue lui-même de découvrir la musique. C'est avec lui et avec cette école que nous avons entrepris un important travail de coopération entre des musiciens palestiniens et belges. Nous avons organisé une tournée d'une fanfare de la région de Tournai, composée de plus de 80 musiciens et chanteurs à travers toute la Palestine. Ce fut vraiment un très très grand moment, et j'ai encore un souvenir d'ailleurs, prestation dans la vieille ville d'Hébron, alors que les colons manifestaient entourés, protégés par l'armée. Il y avait une tension incroyable, ils ne comprenaient pas ce qui se passait de voir ces Européens là-bas en train de chanter avec les Palestiniens. C'était absolument, absolument merveilleux. Je crains d'ailleurs qu'aujourd'hui cela soit carrément impossible. Alors de cette collaboration est née encore une autre idée, encore plus folle finalement, celle de créer ensemble une fanfare, mais cette fois en Palestine. C'est quelque chose d'unique, d'inédit, qui a suscité un enthousiasme extraordinaire. Nous avons ensuite organisé une tournée de ces fanfares en Belgique. Ce fut là encore un très grand moment de solidarité, d'amitié et d'humanité, dont j'ai encore et je garde un souvenir très ému de la prestation à Tournai avec la présence de la très regrettée Leila Chaïd, qui était là parmi nous et qui nous a encore donné un témoignage particulièrement extraordinaire.
0: Leila Chaïd qui avait succédé à Shawki Armali comme délégué de l'autorité palestinienne en Belgique.
1: Absolument, qui était quelqu'un de tout à fait remarquable. Et aujourd'hui, nous continuons à soutenir l'école, mais dans des conditions qui sont malheureusement, en tout cas, de plus en plus difficiles en raison de la répression qui frappe

0: autant que possible. Encore un mot, peut-être, sur le contexte dans lequel cette œuvre a été créée.
1: Ben oui, Ramzi et Loi ont uni leurs talents, sans jamais renoncer à leur culture d'origine, mais tout en s'enrichissant de celle de l'autre. Et lorsque l'Orient et l'Occident communient et dialoguent ainsi, alors ils peuvent donner naissance à des instants d'une rare beauté, d'une rare intensité. À l'issue de la première représentation de ce spectacle dans la magnifique cathédrale Notre-Dame de Tournai à l'occasion du festival de musique et de philosophie des Inattendus, le très regretté Edgar Morin est monté spontanément sur scène pour dire toute l'émotion qu'il avait ressentie devant cette œuvre et les textes magnifiques de Mahmoud Darwish. Et il a conclu son intervention par l'un des plus beaux mots de la langue française, fraternité. Fraternité. Un mot prononcé avec une force presque surnaturelle et qui s'est élevé comme ça sous les voûtes de la cathédrale et qui, bah, j'ai à mal croire, y résonne encore aujourd'hui.

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2: Parmi nos belles découvertes en Palestine, il y a Taïbé. C'est le seul village encore entièrement chrétien de Cisjordanie où la famille Khoury, après 1993 et les accords trompeurs d'Oslo, a créé une brasserie, avec l'aide évidemment d'ingénieurs brassicoles belges, et a même organisé annuellement une Oktoberfest. Mais ce village est aujourd'hui un de ceux dont le patriarcat latin dénonce le fait qu'il est sans cesse agressé violemment par les colons israéliens fanatiques de la colonie voisine d'Éphraïm, qui, avec la protection de l'armée israélienne, lui rendent la vie impossible. Alors on va mettre un peu de mousse sur Taïbé, Serge.
3: Ben, avec plaisir, hein, j'en prendrais bien une gorgée, car en plus, la bière de produite à Taïbé est vraiment, vraiment excellente. Alors, Taïbé, c'est une brasserie, c'est un hôtel, c'est de très vieilles églises, hein, magnifique patrimoine qui est tout entièrement dévoué à Saint-Georges, et puis toute une population qui ne demande finalement qu'à vivre paisiblement, normalement. Alors, dans les années 90, portées par les perspectives des accords d'Oslo, tout semblait possible, même le meilleur. Quand on pense qu'à l'époque, de jeunes Israéliens venaient ici faire la fête avec des Palestiniens autour d'une bière et de la musique, et que l'on voit aujourd'hui les agressions, les destructions, les profanations d'églises, ainsi que les provocations de colons protégés par l'armée, on mesure l'ampleur de l'incroyable dégradation de la situation. Une situation devenue tellement insupportable que les patriarches et tous les chefs des églises de Jérusalem ont publié une déclaration commune dénonçant avec une très grande fermeté les violences commises contre la communauté chrétienne de Taïbé. Ils appellent la communauté internationale à protéger la présence chrétienne historique en Palestine. Bah, puisse-t-il être entendu.
2: Il y aurait tant d'autres sujets à aborder, Serge, mais je voudrais presque pour finir te demander de lire un extrait du beau texte que tu as eu la gentillesse d'écrire en préface au volume de Mélange, qui m'a été offert à l'occasion de mon départ à la retraite, hélas, de la faculté de théologie de Lille en 2023. J'ai vraiment aimé ce texte, alors si tu peux... C'est un assez long extrait, mais tellement beau.
3: Merci. S'agissant du Proche-Orient, Christian et moi partageons un profond amour du peuple palestinien et sommes solidaires de sa quête de justice. C'est l'un et l'autre, à l'âge de 20 ans, que nous avons découvert la Terre Sainte et que nous nous sommes pris d'affection pour les deux peuples qui y vivent, hélas piégés dans l'impasse d'une histoire trop conflictuelle et par l'emprise de mythes insidieux. Nous communions d'un même cœur aux poèmes résignés ou révoltés, vengeurs ou désespérés de Mahmoud Darwish. 20 ans, c'est presque l'âge d'Esther, la jeune juive qui, dans Étoile errante, un des plus beaux romans de l'Ecclésio, va rejoindre un matin de printemps de 1948 la Terre Promise pour tenter d'oublier les horreurs du nazisme. Elle va croiser sur son chemin Nejma, une adolescente de son âge qui fuit la guerre, qui vient d'éclater et qui doit quitter son village avec les colonnes de réfugiés palestiniens. Elles n'auront juste le temps d'échanger un regard et leur nom. Mais jamais Esther ne pourra oublier le village de Nejma et de ses femmes, leur regard détourné, la peur dans les yeux des enfants et ce silence qui pesait ce jour-là sur la terre. L'une va gagner un pays et l'autre a déjà perdu le sien. Mais ni l'une ni l'autre n'oublieront ce moment magique où leur destin et leurs yeux se sont croisés. Elles ne cesseront jamais, dans leur errance intérieure, de chercher la paix qui avait l'air ce jour-là d'avoir déserté le monde. N'en déplaise à ceux pour qui la vie s'écrit en noir et blanc, il est des caprices de l'histoire qui échappent au trop confortable raisonnement binaire. Personne, personne ne pourra jamais nous obliger, Christian et moi, à choisir entre Esther et Nejma. Si Esther avait existé, ses petits-enfants auraient aujourd'hui un peu plus de 20 ans. Peut-être ferait-il partie de cette minorité très courageuse d'Israéliens qui militent pour la paix et pour le droit à l'autodétermination des Palestiniens. Ils habiteraient Tel Aviv, Haïfa ou Jérusalem. Ils vivraient avec la peur au ventre d'un attentat aveugle, mais libres dans leur pays, avec un passeport, une maison et un avenir. Et les petits-enfants de Nejma. C'est d'une certaine manière à leur rencontre que nous avons été à plusieurs reprises lors de nos voyages en Terre Sainte. Nous avons croisé dans les rues du vieux souk d'Hébron, au pied du mur qui les sépare d'une partie de leur famille à Kalkilia, dans les rues désertes de la vieille ville de Jérusalem, dans le décor apocalyptique des ruines des maisons de Rafah, bloqués et humiliés par des soldats de leur âge, dans les files interminables des barrages posés par l'armée israélienne d'occupation. Ils nous ont éblouis par leur gentillesse, leur courage et leur pondération. Ils travaillent dans des hôpitaux pour soigner les victimes de la violence. Ils mettent en place des coopératives d'artisans pour maintenir vivantes les traditions héritées de leurs histoires. Ils développent des produits liés à la culture de l'olivier, le symbole de leur pays. Tous leurs visages sont présents dans mon esprit. Et les premiers mots de Paul Nizan dans Eden Arabi résonnent en moi de manière obsédante. J'avais 20 ans et je ne donnerais à personne le droit de dire que c'est le plus bel âge de la vie. Il faudra sans doute encore longtemps avant que les jeunes de Palestine comprennent ce que signifie le plus bel âge de la vie. Mais puissent-ils tout simplement, comme tous les autres peuples du monde, vivre un jour libre dans leur pays, avec un passeport, une maison, et pourquoi pas eux aussi, un avenir. Alors les chemins d'Esther et de Nejma pourront à nouveau se croiser, et elles cesseront enfin d'être des étoiles errantes.
2: C'est magnifique, Serge. Nul mieux que toi ne parle de la résilience, c'est un mot que tu utilises souvent, de ton peuple de Palestine, parce que tu es palestinien. Tu as reçu un passeport palestinien, honneur très rare que t'a octroyé le président Mahmoud Abbas. Alors je voudrais qu'en conclusion, tu nous dises toute ton admiration pour cette résilience, celle d'un peuple uni, musulman et chrétien, parfois des petits dérapages, mais un peuple qui ne renonce à rien, sinon à la haine.
3: Enfin, je pense que la grande leçon que l'on reçoit lorsqu'on est en Palestine, c'est ce sentiment finalement d'abnégation, de volonté de vivre, de vivre au quotidien face à une situation qui est de plus en plus compliquée, de plus en plus difficile. Et on se demande d'ailleurs quel autre peuple pourrait continuer à vivre, à continuer à survivre même, je veux dire, dans des conditions qui sont aussi difficiles que celles qu'ils connaissent aujourd'hui. Je crois que c'est une grande leçon d'humanisme, c'est une grande leçon aussi de tolérance, parce qu'il y a énormément de tolérance lorsqu'on rencontre les gens, quand on les écoute, etc. Enfin, moi, en tout cas, ils m'ont beaucoup appris et une partie, en tout cas, du combat que je mène aujourd'hui, eh bien, est inspirée quelque part de leur capacité de résilience.
2: Merci, merci vraiment pour ce moment d'espoir, de colère et de vérité. Merci à Satchel Hart pour son soutien technique, comme toujours. Et puis rendez-vous avec nos auditeurs dans 2 semaines.
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1: Le 15 juillet dernier, l'Assemblée nationale française votait définitivement l'adoption de la loi relative au droit à l'aide à mourir. Alors cette loi ouvre la possibilité pour un patient majeur atteint d'une affection grave et incurable en phase avancée, engageant le pronostic vital, eh bien de recourir donc soit au suicide assisté, soit à l'euthanasie. Alors cette loi a suscité de nombreux débats au sein de la société et des parlementaires également, et ce y compris après son adoption, puisque de nombreux acteurs contestent la constitutionnalité de cette loi, en fait sa compatibilité, la compatibilité de ses dispositions avec la Constitution française. Il y a eu pas moins de 5 recours qui ont été transmis au Conseil constitutionnel dès le vote de la loi. Alors finalement, le Conseil constitutionnel a rendu sa décision le 14 août dernier et juge le texte conforme à la Constitution. Il estime que, je cite, « la liberté personnelle d'un malade d'accéder à l'euthanasie ou au suicide assisté ne contrevient pas au principe de sauvegarde de la dignité de la personne humaine ». Alors, il a néanmoins émis 3 réserves d'interprétation, dont 2 ont directement trait à la liberté de conscience, et c'est le sujet qui va nous occuper dans cette chronique aujourd'hui. Bienvenue donc dans cette nouvelle chronique de la bioéthique, une émission de RCF en partenariat avec l'Institut européen de bioéthique. Odile Maisonneuve au micro, et pour parler de cette question essentielle, j'ai la joie d'accueillir à mes côtés Léopold Van Bellingen, directeur de l'Institut européen de bioéthique et docteur en droit. Bonjour Léopold.
2: Bonjour Odile.
1: Donc, je vous propose de réfléchir aujourd'hui non plus à l'objet de la loi française sur le droit à l'aide à mourir, au fait de savoir s'il est moral, éthique, d'administrer la mort sur demande. Nous en avons déjà parlé dans une précédente chronique. Mais aujourd'hui de nous arrêter sur la question essentielle de la liberté de conscience, en l'occurrence ici celle des professionnels de la santé. Alors le texte adopté en juillet reconnaissait aux médecins et à l'infirmier directement engagés dans l'acte létal ce droit de refuser de le pratiquer, mais pas aux pharmaciens, qui selon les termes employés au Parlement étaient vus comme un exécutant de la prescription. Et les établissements de santé n'étaient pas non plus protégés. Or, sur ces 2 points, le Conseil constitutionnel est revenu dans sa décision. Alors Léopold, avant de se pencher sur la portée de cette décision, est-ce que vous pouvez nous éclairer sur la sémantique utilisée ? On parle de liberté de conscience pour les individus. Certains ont vu dans la décision du Conseil constitutionnel une forme de clause de conscience reconnue aux établissements de soins. Qu'en est-il donc au niveau sémantique ?
2: Effectivement, Odile, c'est important de s'arrêter sur les termes utilisés, puisque en particulier quand il s'agit de questions juridiques, ils sont assez importants. Donc lorsqu'on parle de liberté de conscience, effectivement, on parle bien de la conscience d'une personne. Alors, au niveau des droits fondamentaux, on parle de la liberté de pensée, de conscience et de religion. C'est le terme utilisé par l'article 9 de la Convention européenne des droits de l'homme qui consacre cette liberté. Et donc, il y a un aspect individuel à cette liberté, d'abord, qui est notamment la liberté de conscience. Et donc, c'est propre vraiment à la conscience de chaque individu qui est présent en chacun des humains. Donc, la conscience, c'est quoi de ce point de vue-là? C'est la capacité de l'homme, de la femme, à distinguer le bien et le mal et à décider, à agir en conséquence. Et donc, cette liberté de conscience est protégée. Donc, il faut bien dire que la liberté de conscience n'est pas toujours religieuse. Donc, il n'y a pas besoin d'être croyant pour chercher à discerner ce qui est considéré comme bon ou comme mauvais du point de vue de la personne. Et donc, après, il y a l'objection de conscience, qui est une expression particulière de cette liberté de conscience. Une expression forte, puisqu'elle consiste à refuser de faire un acte qu'on juge mauvais, qui participe à quelque chose qu'on considère mauvais. D'ailleurs, refuser de faire ce qu'on considère comme étant le mal est beaucoup plus fort que la volonté d'agir pour faire le bien. On dit souvent que faire le mal, il n'y a pas de mesure dans le fait de faire le mal, alors que faire le bien, il y a une mesure là-dedans. Voilà, mais donc ça c'est vraiment la liberté de conscience, l'objection de conscience au niveau individuel, mais après, ce que notamment la Convention, la Cour européenne des droits de l'homme reconnaît, c'est que pour que cette liberté individuelle puisse être effective, eh bien, on a aussi besoin d'un aspect collectif à cette liberté. Et donc là, c'est en particulier l'aspect collectif de la liberté de pensée et de religion qui est reconnu par la Cour européenne des droits de l'homme, mais aussi, plus largement, qui est soutenu par la liberté d'association, la liberté de s'associer en fonction aussi de nos convictions, de notre conscience. Et donc, le terme de conscience collective, mais aussi surtout le terme de conscience institutionnelle est ambigu, puisque effectivement, comme le disent les personnes qui sont opposées à la liberté des institutions, les murs n'ont pas de conscience. Seuls les humains ont une conscience. Mais ça ne veut pas dire pour autant que les établissements n'ont pas de liberté institutionnelle. Et donc, voilà, c'est vraiment l'idée, on pourrait y revenir, mais l'idée que la liberté des institutions, la dimension collective institutionnelle de cette liberté, rend possible la liberté individuelle, notamment sur les questions de bioéthique et de fin de vie.
1: C'est ça, les deux sont liés, mais bien distincts. Et d'ailleurs, le Conseil constitutionnel ne parle pas d'une clause de conscience des établissements, mais invoque la liberté d'association, comme vous le disiez, et la liberté d'entreprendre, et admet à ce titre qu'un établissement privé puisse refuser que le droit à l'aide à mourir soit pratiqué dans ses locaux lorsque celle-ci est manifestement contraire à ses missions statutaires ou à son projet d'établissement. Ouais. Alors cette liberté reconnue aux établissements ne doit pas être confondue donc avec la clause de conscience individuelle. Le Conseil constitutionnel a traité d'ailleurs les deux séparément puisque donc d'un côté, il a étendu aux pharmaciens la clause de conscience individuelle qui était jusqu'ici réservée aux médecins ou au personnel infirmier et de l'autre, donc il a reconnu ce droit pour les établissements privés. Alors quelles sont les conditions d'exercice de cette clause des établissements, Léopold ?
2: Alors, il y a deux conditions cumulatives qui sont mentionnées par le Conseil constitutionnel. Le premier, c'est que le refus doit être en lien avec le fait que la procédure donc, d'aide à mourir est manifestement contraire aux missions statutaires ou aux projets de l'établissement. Ça, je cite la décision. Première condition, vraiment la question de la mission de l'établissement. Et puis, d'autres établissements doivent être en mesure de répondre aux besoins locaux. Donc, il y a vraiment un critère d'accessibilité de ce geste d'aide à mourir, d'euthanasie, de suicide assisté. Et donc là, on voit aussi le lien sur cette question de l'accessibilité avec ce qui est prévu dans le Code de la santé publique concernant l'avortement, l'interruption volontaire de grossesse, où il y a aussi cette liberté institutionnelle qui est reconnue, mais avec la condition d'accessibilité dans la zone géographique de l'établissement.
1: Alors, est-ce qu'on peut parler d'une sorte d'obligation de renvoi de la part de l'établissement privé dans ce cas ? Est-ce qu'on peut dire ça ? Comment est-ce que ça va être ?
2: C'est pas tout à fait clair, puisque le Conseil constitutionnel se limite à dire qu'il faut finalement que l'euthanasie, le suicide assisté, soit accessible à proximité de l'établissement qui en refuse la pratique. Donc on devra peut-être voir au niveau des décrets d'application, comment est-ce que ça se traduit in concreto ? Est-ce que on va ajouter une obligation de renvoi de la part non pas simplement des médecins, mais vraiment des institutions, donc des maisons de retraite, des hôpitaux, ou simplement le simple fait que un établissement à proximité pratique ce geste est suffisant, sans pour autant qu'on oblige chaque établissement a donné les moyens à un patient d'obtenir un geste qui est contraire au projet de l'établissement. Donc ça, ça il faudra un petit peu voir, mais on voit vraiment que c'est l'accessibilité qui est mise en avant. Donc l'État veut garantir vraiment le fait que les patients, dans leur contexte de vie, puissent accéder à ce geste létal.
1: Alors après la décision du Conseil constitutionnel donc du 14 août 2026, un collectif a publié dans Le Monde, le journal Le Monde, une tribune intitulée « La liberté de refus d'un établissement privé pourrait-elle rendre illusoire l'exercice d'un droit de la personne en fin de vie ?» Les auteurs considèrent que le Conseil constitutionnel a consacré le principe, selon eux, d'une clause de conscience qui serait collective, en permettant donc à ces établissements privés de refuser l'aide à mourir dans leurs locaux. Et ils s'inquiètent du fait que ce refus rende le droit théorique et difficile à exercer. Alors, c'est intéressant parce que des députés, au nom de la liberté de conscience, se sont quand même érigés contre ce droit accordé aux établissements privés. Olivier Falorni avait déclaré à l'Assemblée « Je m'opposais absolument à l'instauration d'une clause de conscience collective ». Et il expliquait que la solution retenue à l'époque par l'Assemblée nationale était celle qui respectait la conscience individuelle de chacun, tout en récusant la notion de clause de conscience collective. Alors le Conseil constitutionnel semble en avoir jugé autrement. Est-ce que c'est un bon signal ?
2: Pour moi, c'est un bon signal. Vraiment, on pourra y revenir d'ailleurs par rapport à l'impact aussi potentiel que ça peut avoir à l'étranger. On peut voir aussi ces décisions du Conseil constitutionnel spécifiquement par rapport à la liberté des institutions comme aussi le fruit d'une mobilisation des acteurs concernés, donc les établissements, mais aussi les soignants qui se sont rendus compte de ce que signifierait l'absence de clauses institutionnelles pour leur propre liberté de conscience. Donc ici, pour revenir par rapport à cette tribune, je pense que le terme de clause de conscience collective est un terme trompeur, peut-être même volontairement trompeur, dans le sens où, comme on l'a dit, il n'y a pas de conscience collective, on est d'accord, c'est pas pour autant qu'il n'y a pas de liberté institutionnelle. Pour revenir sur l'argument qui viendrait un petit peu considérer que ça rendrait ineffectif ce nouveau droit à l'aide à mourir, je pense que c'est intéressant de se rappeler que durant les débats parlementaires en France, mais aussi d'ailleurs dans d'autres pays qui ont légalisé cette pratique, on présente beaucoup cette évolution comme une loi de liberté, en indiquant que on offre une nouvelle liberté aux patients sans jamais imposer quoi que ce soit, non seulement à d'autres patients qui ne feraient pas le choix de l'euthanasie, mais même à des soignants qui refuseraient de pratiquer l'acte. Or ici, il est clair que on n'est plus dans une loi de liberté s'il n'y a pas de liberté institutionnelle dans le sens où on impose à certaines structures, mais donc aussi à certains soignants, on impose un geste qu'on avait pourtant présenté comme un geste de liberté pour tout le monde. Donc,
1: on voit l'importance du choix des mots dans les débats.
2: Exactement. Et donc, ce qu'il faut vraiment bien dire, c'est qu'on voit notamment en Belgique, c'est que si on n'a pas de liberté institutionnelle, très rapidement, la clause de conscience individuelle de chaque soignant, s'avère inefficace, s'avère insuffisante dans la pratique. Rapidement, on voit des pressions qui se mettent en place au sein de certains établissements sur les soignants qui refusent. Pourquoi ? Parce que on a des situations d'urgence, des situations de pénurie de personnel où ceux qui faisaient ce geste habituellement ne sont pas disponibles. Et donc on va demander à des gens qui, jusqu'à présent, le refusaient. Ou simplement aussi, même dans des contextes qui ne sont pas liés à des situations de tension, les personnes qui ont accepté jusqu'alors de pratiquer un geste létal sur un patient, pour eux, ça devient trop lourd à porter et ils souhaitent que, finalement, chacun prenne sa part ou chacun fasse le sale boulot, comme disent certains. Je reprends des propos explicites de certains soignants. Et donc là, on voit que la possibilité pour des soignants de travailler dans des lieux où ils s'assurent, où ils sont assurés que le projet d'établissement n'inclut pas le fait de donner la mort à un patient, ça les sécurise par rapport au respect effectif de leur liberté de conscience sur cette question.
1: Tout à fait. Alors merci Léopold, vous avez évoqué déjà la question de la Belgique, nous y reviendrons. Et je vous propose à présent une courte pause musicale après laquelle nous aborderons plus en détail cette question de la liberté des institutions en Belgique et dans d'autres pays qui ont également dépénalisé la pratique de l'euthanasie. A tout de suite.
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1: Nous sommes de retour sur notre chronique de la bioéthique, une émission RCF en partenariat avec l'Institut européen de bioéthique. Alors avec Léopold Van Bellingen, son directeur, nous parlons de la liberté de conscience à la suite de la décision du Conseil constitutionnel en France qui concerne la loi sur le droit à l'aide à mourir et plus précisément aussi de la liberté des institutions. Nous avions évoqué rapidement avant cette pause le cas de la Belgique qui, depuis la loi de 2020 qui a modifié la loi sur l'euthanasie de 2002, eh bien, prévoit que plus aucune clause écrite ou non écrite ne peut empêcher un médecin de pratiquer une euthanasie. Là, je cite les termes de la loi. Donc cela signifie que plus aucune... Alors est-ce que cela signifie, Léopold, que plus aucune institution de soins ne peut exclure la pratique de l'euthanasie dans ses murs ?
2: D'abord dire que quand on parle d'institution de soins, en fait, on parle par rapport à l'euthanasie essentiellement des hôpitaux et surtout des maisons de retraite. Et donc c'est clair que oui, cette loi de 2002 sur l'euthanasie en Belgique, donc qui a été modifiée en 2020, porte atteinte à la liberté des institutions de refuser que soit pratiquée l'euthanasie en leur mur. Après, la question, c'est de savoir concrètement qu'est-ce qui est autorisé et qu'est-ce qui est véritablement interdit depuis 2020, puisque, vous l'avez dit, la loi rend ineffectives les clauses qui empêcheraient un médecin de venir au sein d'un établissement pour pratiquer l'euthanasie. Mais on est moins explicite qu'en France, par exemple, dans le sens où on ne dit pas que tous les hôpitaux et les maisons de retraite sont tenus d'accepter la pratique de l'euthanasie entre leurs murs. C'est ce que, clairement, la loi sous-entend, mais ce n'est pas le terme utilisé. Nous, on n'a pas la Cour, on n'a pas le Conseil constitutionnel en France, la Cour constitutionnelle en Belgique, qui a été interrogée au sujet de la compatibilité de cette loi de 2020 belge avec la Constitution. Mais sur la question de la liberté des institutions, la Cour constitutionnelle de Belgique n'a pas répondu pour des questions de recevabilité de l'argument. Et donc, on sait que plusieurs établissements en Belgique sont toujours réticents à ce que soient pratiquées des euthanasies en leur sein, mais on n'a pas encore de décision de justice qui, concrètement, vient expliciter quelle est encore leur marge de manœuvre, notamment par rapport au recrutement de leurs soignants, etc.
1: Alors, c'est intéressant de voir que dans d'autres pays aussi, les choses ont bougé, au Québec notamment. En 2023, il y a eu un projet de loi, le projet de loi 11, qui a énoncé que les maisons de soins palliatifs, je cite, « ne peuvent exclure l'aide médicale à mourir des soins qu'elles offrent ». Voilà, donc on voit qu'ils sont revenus 8 ans plus tard, 8 ans après le vote de la loi qui encadrait l'aide médicale à mourir, ils sont revenus sur cette liberté des institutions. Donc la question qui revient et que vous avez un peu évoqué, c'est vraiment de savoir effectivement s'il est possible de respecter d'un côté la liberté de conscience individuelle, si le contexte dans lequel se trouvent les soignants notamment autorise des pratiques qui sont contraires à leur conscience.
2: C'est ça, puisqu'il faut rappeler qu'effectivement lors de l'adoption initiale de la loi concernant les soins de fin de vie, certains établissements privés, notamment les maisons de soins palliatifs, disposaient d'une exemption leur permettant d'exclure ce qu'on appelle l'aide médicale à mourir au Québec, de l'exclure donc de leur offre de soins, on va dire, en raison de leur projet d'établissement. Mais donc, comme vous l'avez dit, le gouvernement a aboli cette exception pour garantir ce qu'il appelle un égal accès aux soins, et donc obligation légale pour toutes les maisons de soins palliatifs d'offrir l'aide médicale à mourir et l'euthanasie, pas de liberté de conscience propre des institutions, ça on est d'accord, mais aussi pas de liberté des institutions tout court, quoi. Voilà, donc c'est vraiment une vision très individuelle, voire individualiste, de la relation du patient avec ses soignants, en particulier par rapport à cette question de euthanasie.
1: Alors derrière tous ces enjeux de liberté de conscience et de liberté notamment des institutions, finalement c'est la question de savoir qui, de l'État ou à l'inverse des soignants ou des établissements de santé privés, doit garantir l'accès à la pratique de l'euthanasie ou du suicide assisté.
2: C'est ça, puisque finalement donc c'est l'État hein, qui a les parlementaires, le droit étatique qui a pris la décision de légaliser cette pratique. Et donc, on pourrait dire, ben, voilà, c'est d'abord à l'État d'assurer l'accessibilité de cette pratique, voire de ce nouveau droit comme c'est prévu en France. Et donc, c'est pas prioritairement aux établissements de santé individuellement de garantir ça. Alors évidemment, le contre-argument, c'est de dire, ben, oui, mais ces établissements de santé, ces hôpitaux, ces maisons de retraite, ils sont financés par les pouvoirs publics et donc, eh bien, ils ont une obligation d'appliquer finalement l'ensemble des lois et de prévoir tout ce qui est possible, notamment sur ces questions de fin de vie. C'est aussi l'argument de la neutralité ou de la laïcité en France qui va considérer que ben, si on reçoit de l'argent public, eh bien, on doit être neutre et donc on ne peut pas faire valoir ses convictions, son ancrage convictionnel en tant qu'établissement. Évidemment, ici, alors, on tombe, à mon sens, dans une neutralité non pas d'égalité ou d'égale considération pour les différentes convictions, mais on tombe dans une neutralité d'invisibilisation qui est contraire à l'idée de pluralisme. La Cour européenne des droits de l'homme parle du pluralisme comme vraiment d'une condition essentielle à une société démocratique. Mais voilà, à mon sens, mais aussi c'est l'opinion notamment de quelqu'un comme Nazila Ganea, qui est rapporteur spécial sur la liberté de religion aux Nations Unies, eh bien, elle considère aussi que le pluralisme est vraiment, sous-entend que ces établissements doivent voir leur liberté protégée, en particulier sur des questions aussi graves que le fait de donner la mort à un patient. Voilà, donc... On pourrait encore discuter aussi de la question des problèmes d'accès, hein, mais voilà, on voit qu'il y a aussi des enjeux vraiment idéologiques qui sous-tendent cette discussion.
1: Alors en conclusion, Léopold, est-ce que cette décision du Conseil constitutionnel français, qui reconnaît aux pharmaciens d'une part la liberté de conscience face à l'euthanasie, mais surtout la liberté des établissements de soins privés de ne pas accepter une telle pratique en leur sein, eh bien est-ce que cette décision peut avoir un impact plus large hors de la France ?
2: Je pense, je l'espère même d'ailleurs, parce que c'est vraiment un signal qui est important, qui est encourageant à mon sens pour le respect du pluralisme et de la liberté, non seulement des institutions mais aussi des soignants, comme on l'a vu, face à ces questions de bioéthique, en particulier face à cette question de l'euthanasie. Et donc on va voir, est-ce que le fait que en France explicitement on ait reconnu cette liberté aux établissements va inspirer certaines remises en question de ce qu'on voit notamment en Belgique, en Espagne, au Québec. Voilà. Est-ce qu'on va avoir ultimement une décision de la Cour européenne des droits de l'homme, dont on sait qu'elle est un petit peu l'arbitre ultime sur ce genre de questions de droits fondamentaux ? Pour l'instant, on n'a pas encore de décision ni au niveau national, ni même véritablement au niveau européen. Donc les mois, les années qui viennent nous diront si on a plus de retours du point de vue de l'interprétation des droits fondamentaux au niveau européen par rapport à cette question de la liberté des institutions. Voilà.
1: Merci beaucoup Léopold pour cet éclairage très important, très intéressant sur la liberté de conscience en général et notamment la liberté des institutions. Cette liberté reconnue aux établissements français est de toute façon fondamentale parce qu'elle va permettre aussi de montrer qu'il existe une autre façon d'accompagner la fin de vie. Voilà, je merci de votre fidélité chers auditeurs et je vous invite à retrouver ces chroniques sur le site des chroniques de la bioéthique et sur le site de l'IEB. À bientôt.
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C'est le matin sur RCF et bien sûr, c'est le matin pour chacun d'entre vous également. Vous êtes invités à commencer cette journée dans la louange sur RCF. Et aujourd'hui, pour aider votre louange et pour accompagner toutes vos activités matinales, c'est la communauté de Thésée qui vous accompagne, les frères, mais aussi bien sûr leurs très très nombreux visiteurs, tous ces musiciens qui les aident à faire de leur célébration de grands moments de prière et de louange. Nous vous souhaitons bien entendu une excellente journée à tous.

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1: Sur RCF, c'est dans la louange et l'action de grâce que nous commençons nos journées. Et pour cette louange de l'aube, aujourd'hui, nous allons être accompagnés par les frères de Thésée. Bien sûr, les frères de Thésée réunis dans de grandes assemblées avec tous leurs visiteurs et les nombreux musiciens qui viennent les accompagner dans leurs prières. Quant à nous, nous vous souhaitons sur RCF une excellente journée.

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1: Et sur RCF, ce sont les frères de Thésée qui nous accompagnent durant cette louange de l'aube, des refrains, des chants que vous connaissez certainement et que vous pouvez reprendre durant toutes vos activités matinales. Des activités matinales placées donc sous le signe de l'action de grâce ce matin sur RCF. Et nous vous souhaitons bien sûr une excellente journée.

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1: Notre louange de l'aube va se terminer ce matin avec encore des chants de la communauté de Thésée, des chants évidemment que nous connaissons largement, surtout ici à Bruxelles. Et puis nous allons bien sûr terminer cette louange de l'aube par un Notre Père. Que votre journée soit splendide, belle et placée sous la bénédiction du Seigneur.

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1: Bonjour et bienvenue, je suis très heureux de vous retrouver ce matin après 4 jours d'un voyage marqué par une ferveur populaire extraordinaire. Léon XIV a atterri hier soir à Rome et il nous reste dans la tête des images fortes à Notre-Dame, au Stade de France, sur les Champs-Élysées, à Lourdes, à Metz. Le pape a su marteler son message, celui de la paix. La paix entre les peuples, la paix en Europe et d'abord la paix dans les cœurs et dans les familles. Avec exigence et douceur, le successeur de Pierre est venu affermir les catholiques de France. Mais au-delà, il a montré qu'une autre parole publique était possible. Une parole douce, une parole de vie, une parole d'espérance, appelant à construire la civilisation de l'amour. Ce n'est pas une utopie qu'a proposé le pape. C'est le message du Christ pour que le monde ait la vie. Et on va en parler, évidemment, tout au long de cette matinale. Bonjour Clara Bévilacqua.
2: Bonjour Pierre-Hugues.
1: Le pape qui a donc quitté la France hier soir.
2: Et oui, une visite intense de 4 jours, vous le disiez, qui s'est achevée à Metz par un discours aux accents politiques où il a plaidé la paix et le dialogue interreligieux. À bord de l'avion au retour, le pape a tenu sa traditionnelle conférence de presse. Hier soir, Étienne Pépin était à bord pour RCF Notre-Dame. Il sera en direct depuis Rome avec nous dans un instant pour nous raconter cet entretien.
1: Et en France, c'est une journée de mobilisation qui commence.
2: Appel à la grève dans la fonction publique, appel à la manifestation chez les pompiers, mais aussi devant les lycées.
1: Le pape Léon XIV est rentré hier soir au Vatican.
2: Et c'est la fin donc d'un voyage pontifical qui aura réuni des centaines de milliers de personnes en France, de Paris à Lourdes jusqu'à Metz, la ville de Moselle qu'il a quittée après une journée dédiée à l'Europe et aux échanges interreligieux. Le pape a présidé son ultime messe en France dans une cathédrale Saint-Étienne remplie, 35 000 fidèles rassemblés selon le Vatican. Étienne Pépin, vous avez suivi tous les déplacements de Léon XIV lors de son voyage en France et jusqu'à son retour donc au Vatican. Vous étiez dans son avion hier soir. Alors comment était-il, pas trop fatigué de ces 4 jours intensifs en France ?
3: Il était enthousiaste et il a commencé d'ailleurs sa conférence de presse en remerciant les journalistes pour ce voyage apostolique. Il l'a dit, un merci pour ce voyage intense. C'était certainement un voyage très attendu, un voyage qui a rendu beaucoup de Français très heureux. Merci pour votre présence et pour vos paroles. Voilà pour notre pape Léon XIV qui a su remercier la presse, parmi laquelle, eh bien, RCF Notre-Dame, Clara Bévilacqua.
2: Mais vous n'êtes pas trop fatigué, vous, Étienne ?
3: Non, je me réjouis d'être avec vous ce matin et puis de vous faire un résumé de cette conférence de presse pour laquelle les Français ont pu poser 2 questions. La première sur les abus sexuels commis dans l'Église. Vous le savez, le pape Léon XIV a rencontré 7 victimes de violences au sanctuaire de Lourdes et on a pu revenir avec lui sur ce sujet. Et puis également un sujet consacré à la fin de vie, puisque vous le savez, le pape Léon XIV a martelé à de nombreuses reprises son appel à la vie, à son respect de la vie, de son début à son terme naturel. Est-ce qu'il s'agissait là, de la part de Léon XIV, d'un acte politique, d'un engagement politique dans un pays qui vient de légaliser l'euthanasie ? Nous lui avons posé également la question et il a répondu.
2: Merci beaucoup Étienne Pépin, hier à bord de l'avion donc de Léon XIV, qui a donné cette conférence de presse. Vous en parliez aux journalistes présents, une tradition après chaque voyage du pape. Et justement, au sujet des violences sexuelles dans l'Église, le pape a souhaité prendre ses distances avec l'expression « caractère systémique » employée la veille par des victimes reçues à Lourdes. On l'écoute.
4: Plusieurs victimes ont parlé d'abus systémiques. Personnellement, je préfère l'exprimer d'une manière différente, même si j'ai parlé de certaines organisations au sein de l'Église qui ont parfois, en tant que système, été abusives. Mais je pense qu'il est important de faire la distinction. L'abus sexuel est avant tout un problème humain. Lorsqu'il se produit au sein de l'Église, une autre dimension vient en réalité s'y ajouter. Parce que la vie de foi des personnes est profondément blessée et parfois même détruite. Il y a donc une responsabilité particulière de l'Église à les accompagner et à les aider à rechercher la guérison. En ces termes, je leur ai parlé de la manière dont l'Église, à certains égards, a été considérée comme responsable, mais de la même manière que l'Église, je pense, constitue une partie importante de l'aide qui leur permet de trouver la guérison.
5: to find healing.
2: Le pape Léon XIV hier à bord de son avion sur le chemin du retour pour le Vatican.
1: Et le souverain pontife a donc clôturé son voyage en France hier à Metz.
2: Et c'est le pape qui a personnellement tenu à venir dans la capitale de Moselle. Léon XIV a choisi Metz à cause de l'Europe, selon le président de la Conférence des évêques de France, le cardinal Aveline. Le Saint-Père a donc débuté sa journée hier au centre des congrès Robert Schuman avec une rencontre interreligieuse. 6 représentants de culte en France étaient présents. Tous ont réaffirmé leur volonté commune d'œuvrer pour la paix, Bénédicte Bossard.
6: Qu'il soit bouddhiste.
7: Le même but, c'est quoi ? C'est la paix.
6: Juif.
8: C'est fondamental et c'est symbolique.
6: Ou protestant.
9: Tout ce que nous pouvons faire ensemble, encourageons-le.
6: Tous se sont accordés pour exprimer dans une même déclaration le rôle des religions comme porteuses de paix. Une voix unanime qu'exprime le père Jean-Louis Barthelmé du diocèse de Metz.
10: Le désir de dialoguer, de construire la paix, la justice.

0: Et après le discours des signataires, le pape Léon XIV a pris la parole. Il a confirmé cette vision commune en rappelant que la parole de l'Église a toute sa place dans le débat public en France.
1: Un reportage de Bénédicte Bossard pour RCF Notre-Dame. Une rencontre donc pour améliorer les rapports entre les différentes religions, parfois compliquées. Le pape a appelé les responsables religieux à être des artisans de paix. Le message du pape ce lundi à Metz vise à développer et étendre toujours plus la fraternité, selon Sadek Belloussif. Il est médecin franco-algérien et référent de la mosquée de Paris.
2: Il est venu absolument pour tout le monde et pour tout le genre humain. Moi, je pourrais vous dire que chaque musulman a été très ému par l'encyclique Fratelli Tutti du pape François, et qui disait que notre réponse à un monde en crise a un nom, elle s'appelle la fraternité. Et là, il nous semble que le message du pape Léon XIV, c'est d'étendre cette notion de fraternité individuelle, d'immanence, vraiment à tout le genre humain, et en insistant beaucoup sur cette notion à la fois de justice et de paix. Et on sent très très bien cette liaison entre les deux, et c'est en ça que c'était absolument magique. L'ancienne devise américaine, c'était « e pluribus unum », faire un à partir de plusieurs. Et on a vraiment vécu dans notre chair et dans nos tripes, ça.
1: Sadek Belloussif au micro de RCF Notre-Dame. Et cette quête de paix, elle se ressent au-delà des institutions, mais aussi au plus proche des fidèles. Et ils étaient nombreux hier pour assister à la déambulation en papa mobile, puis à la messe en la cathédrale Saint-Étienne. 35 000 personnes dans l'édifice et dans le centre-ville, selon le Vatican. Merci à tous, chers amis, continuons à marcher ensemble, a dit Léon XIV à l'issue de la dernière messe de son déplacement dans l'Hexagone. Et Laurence faisait partie des fidèles.
3: Il va laisser dans les esprits, il a marqué aussi bien les jeunes, les moins jeunes et les plus âgés. C'est vraiment le pape de la paix. Ça va être vraiment fort et j'espère que son voyage, ça va être le début de la paix qu'il a souhaité depuis le début, ne pas s'en arrêter là. C'est vraiment tous chrétiens et ceux qui sont en recherche, qui sont sur le chemin, qui vont peut-être encore plus les aider dans leur démarche de foi.
1: Un témoignage recueilli par Sébastien Souissi pour RCF Notre-Dame. Le pape qui a appelé l'Europe à combattre, je cite, le mensonge et la tromperie dans les relations internationales. Léon XIV est maintenant reparti, mais avant, il a lancé un appel également à la jeunesse européenne. N'ayez pas peur, leur a-t-il dit. Une référence sûrement, on l'imagine, à cette même phrase lancée par Jean-Paul II avant lui. Alors s'agissait-il de la même intention de la part de Léon XIV? Pour le cardinal Aveline, président de la Conférence des évêques de France, l'heure n'est pas encore au bien.
4: Maintenant, moi, il me faudra un peu de temps pour relire les choses tranquillement. Pour l'instant, il faut surtout bien les vivre, sereinement, avec beaucoup de reconnaissance, beaucoup de prières intérieures, parce qu'on voit l'œuvre de l'Esprit-Saint. On pressentait beaucoup de choses, évidemment, puis on pressentait que c'était le bon moment pour que le pape vienne en France. C'était maintenant qu'il fallait le faire. Je suis très touché par la ferveur des gens, la ferveur des jeunes. Et les paroles du pape sont reçues, et c'est très beau. Je le sens comme l'accompagnement d'un pasteur qui est avec ses frères pasteurs et qui a une parole de successeur de Pierre.
1: Et le cardinal Aveline au micro de RCF Notre-Dame. À l'inverse, pour Charles Persona, il est déjà possible de faire le bilan. Il a suivi le pape au plus près pendant tout son déplacement en tant qu'ambassadeur de France près le Saint-Siège, et il établit déjà un premier bilan de ce voyage apostolique.
5: C'était merveilleux de pouvoir suivre étape après étape ce voyage extraordinaire où le Saint-Père a pu voir toutes les facettes de notre pays, toutes les facettes de la communauté catholique française, et je crois que lui-même a été très ému. Et puis cet appel, en fait, que tous contribuent au bien commun de notre nation et comment notre nation, la France, participe à un bien commun universel. Et ça, je crois que c'est un des grands messages de ces jours-ci.
1: Et Charles Persona au micro de RCF Notre-Dame. Aujourd'hui, les relations humaines et entre les États sont de plus en plus barbares.
6: Et oui, Clara, nouvelle prise de parole forte du pape à Metz, ville marquée par les stigmates des guerres, soulignant la beauté et la grandeur du terreau monastique en Europe. Il a réitéré son appel à œuvrer pour la paix plutôt que de se préparer à la guerre. Devant les responsables religieux et politiques réunis au centre des congrès Robert Schuman de Metz, écoutez Léon XIV.
7: Il faut toutefois se garder d'illusions de réarmement. Ce n'est pas un hasard si les appels répétés à l'augmentation des dépenses militaires et les choix qui en découlent sont présentés par de nombreux gouvernants avec la justification du danger représenté par les autres. Favoriser la paix est une œuvre active. Aujourd'hui, il faut se demander si nous déployons réellement des efforts créatifs pour favoriser la paix mondiale, ou si nous cherchons simplement à endiguer l'hémorragie de la guerre.

0: et à mieux nous préparer à celle que nous supposons devoir encore venir.
1: Discours prononcé par le pape devant Emmanuel Macron, la paix fil rouge de ce voyage. On en parle d'ailleurs à 7h10 avec Jean-Benoît Poul, Louis Dauphren et Madeleine Vatel. Et dans le reste de l'actualité, Clara, plus de 170 mobilisations prévues aujourd'hui.
2: Mais oui, journée de mobilisation dans la fonction publique pour demander des augmentations de salaire. Les pompiers demandent aussi plus de moyens après un été caniculaire et dévastateur. Le feu d'ailleurs qui a ravagé 42 000 hectares en Gironde a été officiellement éteint hier. Le mouvement lycéen, lui, prend aussi de l'ampleur. Le fonctionnement dans plusieurs établissements ont été perturbés hier, surtout en Île-de-France. Des lycéens mobilisés pour dénoncer des classes surchargées et l'absence de certains professeurs. Ces rassemblements ont parfois dégénéré. Le ministre de l'Intérieur dénonce des violences urbaines et accuse certains élus de la France insoumise de surenchères irresponsables.
1: Jordan Bardella se défend et dément.
2: Non, dit-il, il n'a pas tenu de propos antisémites, comme l'affirme Mediapart. Le site a publié une enquête hier et attribue des messages datant de 2013 à l'actuel chef du parti du Rassemblement National. Jordan Bardella annonce porter plainte pour diffamation. Rachida Dati, elle, dénonce la condescendance, je cite, et le mépris des réquisitions. L'ancienne ministre de la Justice, jugée notamment pour corruption, sera fixée sur son sort le 21 janvier prochain. Elle est accusée d'avoir fait du lobbying pour Renault alors qu'elle était députée européenne. Le parquet national financier a requis 4 ans de prison, dont 2 ans sous bracelet électronique. Dans de nouvelles attaques russes sur Kiev ces dernières heures, des missiles balistiques selon l'armée de l'air ukrainienne. La semaine dernière, le président ukrainien Volodymyr Zelensky a de nouveau appelé ses alliés occidentaux à renforcer leur aide militaire. Pour ce qui est de la météo, profitez des rayons du soleil aujourd'hui, car demain le ciel sera marqué par le retour de la pluie sur la quasi-totalité du territoire. Mais pour l'heure, le ciel s'annonce dégagé. De rares averses sont tout de même à prévoir du côté de Bourges et de Brest, mais elles ne vont pas durer. Les températures restent très élevées pour la saison. Il fait doux déjà ce matin. Et comptez donc pour cet après-midi 31 degrés à Bordeaux. Il fera 29 degrés à Marseille, à Lyon et à Paris. 28 à Strasbourg, Amiens et à Tours. La minimale est attendue du côté de Brest. Il fera cet après-midi 23 degrés.
1: Merci beaucoup Clara Bévillacois. On vous retrouve dans un quart d'heure pour un nouveau point sur l'info. Et à suivre, on va retrouver Omblyne Poncignon pour le saint du jour. Il serait 7, mais la tradition catholique ne connaît les prénoms que de 3 d'entre eux, les saints archanges. À l'honneur aujourd'hui, vous entendrez cela.
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1: Mais d'abord à 6h44 sur RCF Notre-Dame, on vous retrouve Pierre Jacquan. Bonjour Pierre.
4: Bonjour Pierre-Hugues.
1: Vous êtes le directeur général de l'Arche en France. Alors Pierre, comment allez-vous après cette visite du pape ?
4: Une révolution du cœur, c'est quand on explose de joie. Voilà ce que j'ai envie de proclamer, ubi et orbi, pour rester dans la thématique ce matin sur vos ondes, Pierre-Hugues. Ce ne sont pas mes mots, mais ceux qui ont jailli de la bouche d'Antoine, membre d'une communauté de l'Arche. Cette parole exprime parfaitement ce qui s'est passé dans mon cœur et dans des milliers de cœurs ce week-end. Une révolution, une explosion de joie. Oui, à aucun moment, tout au long de son voyage, au contraire même, je ne me suis lassé de regarder et d'écouter le pape Léon.
1: Avez-vous eu la chance de le voir, Pierre ?
4: Tout à fait, Pierre-Hugues. Bien qu'ayant très légèrement dépassé l'âge de 35 ans.
1: Je suis... Très légèrement.
4: Oui, oui, oui.
1: Je blague.
4: Je suis notamment allé au Stade de France. Quelle émotion, quelle onde de joie nous a tous traversés quand il a démarré par ces quelques mots improvisés. La première chose que je voudrais dire est très simple. Merci. Merci à Dieu, merci à vous, merci pour votre courage. Merci pour votre présence, merci pour votre foi. Et puis là, il a repris son souffle et il a continué. Vous êtes les saints de France. En fait, il disait à chaque jeune, à vous de faire le boulot maintenant. Et à cet instant précis, je me suis dit justement que le job était fait pour lui et que notre cher pape, il aurait presque pu retourner à Rome illico presto pour se reposer.
1: Et cher Pierre, vous étiez aussi à la Concorde, je crois.
4: Oui, j'y étais avec un petit groupe de l'Arche. Nous étions plus de 200, disséminés au milieu des 800 000 personnes venues assister à la messe géante. La joie était là, palpable, toute tendue vers l'arrivée du pape. Damien nous disait combien il aimerait le rencontrer. Fabrice tenait à rester debout malgré sa fatigue, pour ne rien rater. Tous étaient fiers de brandir nos panneaux pour souhaiter la bienvenue au Saint-Père. Et puis soudain, sur l'écran, j'ai vu cet enfant, lourdement handicapé, porté à bout de bras par les volontaires tout en jaune. Il devait avoir 7 ou 8 ans, ce garçon, et le pape l'a béni avec une infinie tendresse. Croyez-moi, dans mon cœur, c'était la révolution.
1: Effectivement, Pierre, on a vu cette image partout. Elle a beaucoup touché, beaucoup marqué. Et que dire de Lourdes, Pierre Jacquan ?
4: Comment ne pas être bouleversé après cette séquence, Pierre Hugues ? Devant ce petit peuple de blessés, de fragiles, de cassés, de laissés pour compte par la société de performance, en quelques mots, assénés avec force, Léon les a restaurés dans leur dignité inaliénable. Sur leur visage, on lisait une joie profonde qui se manifestait jusque dans les larmes. Oui, c'est bien une révolution des cœurs que le pape a provoquée en France, cher Pierre Hugues. Une révolution faite de tendresse, d'humilité, de compassion, et qui a généré une telle explosion de joie dans nos cœurs, comme le dit si bien Antoine. Portez-vous bien.
1: Merci Pierre Jacquan. Pierre, je vous propose qu'on se fasse plaisir et qu'on réentende ceci.
5: Merci pour votre présence. Merci pour votre foi. Vous êtes les saints de France.
1: Et on est en réentendant la liesse qu'il y a eu dans le Stade de France. Vous avez assisté à ça. Merci Pierre Jacquan.
4: Au revoir Pierre Hugues.
1: Je rappelle que vous êtes le directeur général de l'Arche en France. Allez, je vous l'avais promis, le saint du jour à présent avec Omblin Poncignon. Omblin, nous fêtons en ce 29 septembre les Michel, Gabriel et Raphaël. C'est la fête des archanges, les chefs des anges.
6: Et oui, le français ange provient du latin angelus qui vient lui-même du grec angelos, ce qui veut dire messager. Dans la Bible, les anges sont les messagers de Dieu. Et dans la tradition catholique, on ne connaît que 3 archanges par leur nom. Mais la Bible en évoque 7. Il y a tout d'abord Gabriel, l'ange annonciateur, le messager du salut. C'est lui qui annonce à Zacharie la prochaine naissance de son fils Jean-Baptiste. Et bien sûr à Marie, celle du Messie. Son nom veut dire « force de Dieu ».
1: Il y a ensuite en lui l'archange combattant le prince des anges, Saint-Michel, celui qui combat et terrasse le dragon dans l'Apocalypse.
6: Et oui, et son nom signifie « qui est comme Dieu ». Il est souvent représenté d'ailleurs dans l'art comme un guerrier vêtu de cuirasse et jambière, armé d'une lance et d'un glaive. Il y a enfin l'archange Raphaël, dont le nom en hébreu signifie « Dieu guéri ». Il est souvent représenté, lui, en se promenant avec Tobie et son chien. C'est lui qui a permis d'ailleurs à Tobie de soigner la cécité de son père et de chasser l'esprit du mal du corps de sa femme. Il incarne cette figure bienveillante de la providence de Dieu.
1: Raphaël et Gabriel qui sont aujourd'hui parmi les prénoms les plus donnés en France.
6: Et oui, alors bonne fête à tous les Gabriel, Raphaël et Michel.
1: Merci beaucoup Omblin Poncignon, le saint du jour. Vous serez avec nous tout au long de cette semaine. Oui, on va laisser un petit peu Clara se reposer aussi parce qu'il faut tout ce qu'on récupère après ces moments passés incroyables tout au long du week-end avec le Saint-Père. À suivre la prière du matin. Et au début de cette semaine, je vous propose de prendre le temps de méditer un passage de l'évangile de Saint Jean, au premier chapitre, les versets 47 à 51. Philippe vient dire à Nathanaël que Jésus est bien celui dont parlent les prophètes. Et puis Nathanaël rencontre le Christ. Le père Xavier Lepin commente l'évangile du jour.
7: Lorsque Jésus voit Nathanaël venir à lui, il déclare à son sujet « Voici vraiment un Israélite. Il n'y a pas de ruse en lui. » Nathanaël lui demande « D'où me connais-tu ? » Jésus lui répond « Avant que Philippe t'appelle, quand tu étais sous le figuier, je t'ai vu. » Nathanaël lui dit « Rabbi, c'est toi le Fils de Dieu, c'est toi le roi d'Israël. » Jésus reprend « Je te dis que j'étais vu sous le figuier, et c'est pour cela que tu crois. Tu verras des choses plus grandes encore. » Et il ajoute « Amen, amen, je vous le dis. Vous verrez le ciel ouvert et les anges de Dieu monter et descendre au-dessus du Fils de l'homme. »

vous verrez le ciel ouvert et les anges de Dieu monter et descendre au-dessus du Fils de l'homme. » Aujourd'hui, avec toute l'Église, nous fêtons les archanges, Michel, Gabriel et Raphaël. Si le mot « ange » existe bel et bien dans la Bible et dans l'Évangile, le mot « archange » n'existe pas dans la Sainte Écriture. C'est l'Église qui, au regard de la mission accomplie par certains anges, a donné une hiérarchie en nommant archange, Saint Michel, Saint Gabriel et Saint Raphaël. Le mot archange est composé de deux mots grecs, arché qui signifie le commandement, le principe premier, et angelos qui signifie le messager. L'Église a reconnu dans la multitude des anges, pour trois d'entre eux, une hiérarchie en utilisant le mot archange. Le pape François illustrait la mission des archanges en trois verbes : combattre, annoncer, accompagner. Saint Michel représentait avec une épée celui qui combat le mal. Saint Gabriel est celui qui annonce à Marie qu'elle sera la mère du Sauveur. Saint Raphaël nous est peut-être moins familier. On le trouve dans le livre de Tobie. Il guérit son père et il accompagne le fils dans son voyage. Vous verrez le ciel ouvert et les anges de Dieu monter et descendre au-dessus du Fils de l'homme. Monter et descendre, c'est une belle façon imagée de nous décrire la mission des anges et des archanges. Ces êtres spirituels ne cessent de contempler Dieu et de prendre soin de nous.

Notre Père, qui es aux cieux, que ton nom soit sanctifié, que ton règne vienne, que ta volonté soit faite sur la terre comme au ciel. Donne-nous aujourd'hui notre pain de ce jour. Pardonne-nous nos offenses comme nous pardonnons aussi à ceux qui nous ont offensés. Et ne nous laisse pas entrer en tentation, mais délivre-nous du mal. Car c'est à toi qu'appartiennent le règne, la puissance et la gloire pour les siècles des siècles. Amen.

0: Vous écoutiez la prière du matin sur RCF Notre-Dame. Et c'est le père Xavier Lepin qui faisait le commentaire de l'évangile du jour tiré de Saint Jean au premier chapitre, les versets 47 à 51. Notre prière se poursuit, l'Angélus.
1: L'ange du Seigneur apporta l'annonce à Marie.
2: Et elle conçut du Saint-Esprit. Je vous salue Marie, pleine de grâce. Le Seigneur est avec vous. Vous êtes bénie entre toutes les femmes, et Jésus, le fruit de vos entrailles, est béni. Sainte Marie, Mère de Dieu, priez pour nous pauvres pécheurs, maintenant et à l'heure de notre mort.
1: Voici la servante du Seigneur.
2: Qu'il me soit fait selon votre parole. Je vous salue Marie, pleine de grâce. Le Seigneur est avec vous. Vous êtes bénie entre toutes les femmes, et Jésus, le fruit de vos entrailles, est béni. Sainte Marie, Mère de Dieu, priez pour nous pauvres pécheurs, maintenant et à l'heure de notre mort.
1: Et le Verbe s'est fait chair.
2: Et il a habité parmi nous. Je vous salue Marie, pleine de grâce. Le Seigneur est avec vous. Vous êtes bénie entre toutes les femmes, et Jésus, le fruit de vos entrailles, est béni. Sainte Marie, Mère de Dieu, priez pour nous pauvres pécheurs, maintenant et à l'heure de notre mort.
1: Priez pour nous, Sainte Marie, Mère de Dieu,
2: afin que nous soyons rendus dignes des promesses du Christ.
1: Daignez, Seigneur, répandre votre grâce dans nos âmes, afin qu'ayant connu par la voix de l'ange l'incarnation de votre Fils Jésus-Christ, nous puissions parvenir par sa passion et par sa croix à la gloire de sa résurrection, par le même Jésus-Christ, votre Fils, notre Seigneur. Amen.
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0: Nous sommes aujourd'hui le mardi 29 septembre. Nous fêtons les saints archanges Gabriel, Raphaël et Michel. 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Il est 7h. Et à la une, Clara, fin de la visite en France pour Léon XIV.
8: Retourné au Vatican hier, voyage intense de 4 jours qui s'est achevé à Metz par un discours aux accents politiques où il a plaidé la paix et le dialogue interreligieux. 35 000 personnes réunies hier dans la cathédrale Saint-Étienne de Metz pour la toute dernière messe en France de Léon XIV. Merci à tous, chers amis, continuons à marcher ensemble, a dit le pape à l'issue de cette messe. C'est une journée de mobilisation qui commence, appel à la grève dans la fonction publique et à la manifestation chez les pompiers aujourd'hui partout en France. Jordan Bardella se défend. Non, dit-il, il n'a pas tenu de propos antisémites, comme l'affirme Mediapart.
0: La tornade papale a déferlé sur la France. Dans 10 minutes, retour sur ces 4 jours qui marqueront l'Église de France avec Jean-Benoît Poul, Madeleine Vatel et Louis Dauphresne.
8: Après une messe géante, place de la Concorde à Paris, un passage à Notre-Dame, au Stade de France à Lourdes et à Metz, Léon XIV est rentré hier au Vatican. Étienne Pépin, vous avez suivi ces 4 jours de voyage du souverain pontife en France et vous étiez dans l'avion donc du retour. Et comme le veut la tradition, le pape y a donné une conférence de presse dans laquelle il est revenu sur ces 4 jours. Alors comment s'est déroulé cet échange dans l'avion? Quelle était l'ambiance?
9: Très bonne ambiance, de l'enthousiasme, de la joie du pape Léon XIV, quoique un peu fatigué, mais qui a répondu aux questions des journalistes, vous savez, par groupe de langues. 2 questions étaient attribuées aux Français et on en diffuse des extraits ce matin dans cette matinale. Le pape a eu ses mots, ces 4 jours ont été littéralement riches en bénédictions, presque des miracles, dirais-je en particulier, le temps passé à Lourdes à marcher et à accompagner tant de personnes malades et souffrantes. Voilà le pape Léon XIV, très heureux de son passage en France.
8: Et donc, quelles questions est-ce que vous avez pu poser au Saint-Père ?
9: 2 questions d'abord sur les abus sexuels et violences sexuelles commises dans l'Église catholique. Les 7 victimes qu'il avait rencontrées à Lourdes nous ont dit que le pape avait reconnu la dimension systémique des violences sexuelles dans l'Église. Nous l'avions interrogé à ce sujet. Il s'est expliqué, vous l'avez entendu, à 6h30. Et puis, nous l'avons interrogé également sur la fin de vie et les limites de son intervention au cours de ce voyage à longueur de discours. Il a à nombreuses reprises rappelé, appelé au respect de la vie, à la dignité de la vie, de son début à son terme naturel, dans un pays qui vient de légaliser l'euthanasie. Eh bien voilà, quelle était la portée de cette parole? Pourquoi a-t-il fait cela? Est-ce qu'il y avait une dimension politique à cet engagement pour la vie permanent dans ce voyage, dont le thème était, je le rappelle, tiré de l'évangile de Saint Jean, pour que le monde ait la vie? Nous lui avons posé la question. Et peut-être peut-on entendre sa réponse.
8: Et bien justement, on va écouter sa réponse tout de suite. Le pape Léon XIV hier à bord de son avion.
9: La défense de la vie est quelque chose que, comme vous le savez tous, l'Église enseigne et auquel elle croit très profondément. Et donc, sachant qu'en France, une loi a été récemment votée, il y a beaucoup de débats en cours sur les questions relatives à la fin de vie. Être dans un lieu comme Lourdes, où les gens recherchent quelque chose de beaucoup plus profond et comprendre que leur vie, même au milieu de la maladie ou du handicap ou de différentes formes de souffrance, a un sens, l'Église, à cause de Jésus lui-même, veut être proche de ces personnes et affirmer les valeurs que cette vie elle-même représente pour nous tous. Donc, je dirais que si c'est de la politique, je l'ai fait, mais ce n'était pas pour m'impliquer dans la politique française. C'était pour enseigner ce que l'Église croit réellement.
8: Voilà, le pape qui a invité les journalistes à lire ou relire Magnifica Humanitas, où il écrit que défendre la vie, ce n'est pas entrer en politique, c'est appliquer l'Évangile à la vie des personnes. Et vous, Étienne Pépin, vous êtes toujours à Rome, on vous souhaite peut-être un peu de repos maintenant, non?
9: D'abord, on va continuer à faire les informations de cette matinale avec vous, Clara et Pierre-Hugues, c'est ma grande joie. Et puis ensuite, il va bien falloir rentrer. Bon, non, maintenant je suis réveillé. je vais pas dormir maintenant. Mais par contre, mais peut-être demain.
0: Et un grand merci en tout cas, Étienne Pépin, pour votre mobilisation à bord de l'avion du pape tout au long du week-end. C'était impressionnant. Voilà, on vous a fait vivre ça sur RCF Notre-Dame. Et c'est grâce à l'engagement de nombreux journalistes et personnels techniques. La dernière et 4e journée du Saint-Père en France, c'était donc Clara hier à Metz.
8: Et oui, et c'est le pape qui a personnellement voulu venir dans la capitale de Moselle. Léon XIV a choisi Metz à cause de l'Europe, selon le président de la Conférence des évêques de France, le cardinal Aveline. À Metz, la célébration présidée par le pape hier a largement dépassé les portes de la cathédrale. 35 000 fidèles étaient réunis et de nombreuses familles ont fait le déplacement avec parfois des enfants très très jeunes. Vous êtes allé à leur rencontre dans les rues de la ville, Bénédicte Bossard.
10: Le long du trajet de la Papa Mobile, Djibril, Jade et Liam, 5 mois, sont sur le pont depuis 8 heures du matin. Grâce à la solidarité des autres fidèles, ils ont patienté jusqu'en début d'après-midi pour voir le pape lors de sa déambulation.
11: Toutes les personnes autour de nous étaient vraiment bienveillantes, même on a pu le présenter au pape. Malheureusement, il ne l'a pas aperçu, il n'a pas pu le bénir, mais c'était super cool d'avoir pu vivre ce moment avec un sentiment de chaleur humaine et de bienveillance.
10: Lors de la messe, des milliers de fidèles se sont retrouvés place de la République. Un écran géant a été installé pour suivre la cérémonie en direct. Christelle, Vincent et Asilie, 16 mois, sont présents. Une aubaine pour la famille qui va s'agrandir en mars prochain.
12: Pour nous, c'est important de vivre des moments de foi en famille. On soit tous les 3 et demi pour cet événement qui est assez
10: Inédit. Plus loin, Giulia, 33 ans, est italienne. Elle est venue avec ses 4 enfants. Pendant que les parents écoutent l'homélie, les plus jeunes dessinent.
13: Ils sont tous réveillés depuis très tôt ce matin. J'avais la possibilité, quand j'étais plus petite, de voir plus souvent les papes parce que c'était très facile d'accès. Là, c'est vraiment le Christ qui vient à nous.
10: Lors de son discours sur l'Europe, le pape Léon a d'ailleurs adressé un message aux jeunes générations, les appelant à ne pas avoir peur de l'avenir et à fonder une famille.
14: Un reportage donc de Bénédicte Bossard pour RCF Notre-Dame. Les membres du clergé ont également été particulièrement touchés par la venue du pape dans leur région. Ils en retiennent un message très fort, témoigne l'abbé Stéphane Brucker, prêtre de Sarreguemines.
15: Ce qui m'a touché, c'est ce moment, tout d'abord en premier lieu, cette merveilleuse veillée avec les jeunes au Stade de France, qui était bien préparée. On sentait que le pape aussi était à l'aise avec les jeunes, qu'il s'adressait à eux, même sans utiliser ses papiers, ses notes. On a vu le grand engouement que la venue du pape suscitait dans notre pays, et notamment samedi après-midi sur les Champs-Élysées. En voyant cela, on sait qu'on n'est pas seul. L'Église catholique est encore nombreuse dans notre pays, qu'on n'est pas tout seul, et le pape lui-même a été surpris d'apprendre que le nombre de baptêmes d'adultes augmentait et on espère un renouveau pour l'Église dans notre pays.
14: Et l'abbé Stéphane Brucker, prêtre de Sarreguemines, au micro de Sébastien Souissi. Pour ce qui est de la météo aujourd'hui, vous allez devoir profiter des rayons du soleil car demain ça se couvre et la journée sera marquée par le retour de la pluie sur la quasi-totalité du territoire. Mais pour l'heure, le ciel est dégagé. De rares averses sont tout de même à prévoir du côté de Bourges et de Brest. Les températures restent très élevées pour la saison. Ce matin, il fait déjà doux et comptez cet après-midi midi 31 degrés à Bordeaux, 29 à Marseille, Lyon et Paris, 28 à Strasbourg, Amiens et Tours. Il fera 23 degrés à Brest.
0: Merci beaucoup Clara Bévilacqua de nous avoir informé tout au long de ce week-end papal. Et puis on va peut-être vous souhaiter un moment du repos, mais en attendant vous restez avec nous jusqu'à la fin de cette matinale et on continue justement jusqu'à 10h de revenir sur ce qui s'est passé ce week-end, sur ces 4 jours. Et dans quelques instants, je serai accompagné par Jean-Benoît Poul qui est vaticaniste pour le Grand Continent, Madeleine Vatel et Louis Dauphren, journaliste ici au sein de RCF Notre-Dame, pour revenir sur les moments forts et peut-être que retenir des propos du pape. Rendez-vous donc à suivre. Merci pour votre fidélité à l'écoute de RCF Notre-Dame. Nous sommes le mardi 29 septembre et il est précisément 7h08.
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0: RCF Notre-Dame, il est 7h10, ce fut un voyage pour l'histoire. Après 4 jours passés en France, le pape de retour à Rome et une tornade papale dans l'actualité française avec des images qui resteront gravées dans les mémoires, la ferveur du Stade de France, la foule des Champs-Élysées, la fragilité à Lourdes et l'Europe à Metz. La triste actualité reprend déjà ses droits, mais cette visite de Léon XIV fut-elle un feu de paille ou la manifestation d'un réveil missionnaire dans l'Église de France? Que retenir des propos du pape? Pour en parler, je suis aux côtés ce matin de Madeleine Vatel. Bonjour Madeleine, on
17: bonjour
0: commence par les femmes, journaliste pour RCF Notre-Dame. Jean-Benoît Poul, bonjour.
18: Bonjour Pierre-Hugues.
0: Vaticaniste pour le Grand Continent, Louis Dauphren, bonjour.
19: Bonjour.
0: Journaliste aussi ici à RCF Notre-Dame. Alors je vais vous demander de mettre vos téléphones sur mode avion. Je crois que tout le monde ne l'a pas fait parce qu'il y a un petit grésillement dans le poste. Et pour les auditeurs, c'est encore mieux sans grésillement. Et peut-être, je vais faire un premier tour de table. Si vous deviez retenir une image de ce déplacement, ce serait laquelle, Louis Dauphresne ?
17: C'est évidemment celle qui a fait le tour du monde, c'est-à-dire Marie Garance dans les bras
0: du
17: Saint-Père, de Léon XIV. Image prodigieuse, magnifique, une Pietà, avec ce corps, le corps de cette petite fille handicapée, abandonnée, offert au Saint-Père, et le Saint-Père, la bouche légèrement ouverte, qui se penche sur elle. Toutes les vérités du christianisme sont contenues dans cette image.
0: C'est-à-dire ?
17: C'est-à-dire, il y a à la fois, vous savez, la Pietà, il faut peut-être rappeler ce que c'est la mère de Dieu, la Sainte Vierge, qui est penchée sur son fils, le corps de son fils mort à la descente de croix. Donc c'est une image douloureuse. Et là, c'est un petit peu la même chose, c'est un petit peu la douleur qui s'exprime dans la sollicitude aussi, c'est la dignité qui est reconnue. Et tout le discours sur la dignité que le pape Léon XIV aura tenu de bout en bout, sans relâche, du début à la fin, eh bien, s'incarne dans cette photo des Champs-Élysées.
0: Et précisons que cette photo a été prise par Ludovic Marin, qui est photographe pour l'AFP, Jean-Benoît Poule.
18: Oui, beaucoup d'images à choisir, mais peut-être celle de la procession au flambeau, de la veillée à Lourdes.
0: Oui, c'est-à-dire
18: à Lourdes. En fait, j'aime bien voir le pape lui-même pèlerin, lui-même en chemin, parce qu'il y a un peu un système quand même de starification du pape, ce qui est normal, hein, on va voir le pape, mais j'aime bien quand on voit le pape, il avait l'air très grave, il y avait un grand silence également, hein, et c'était très beau visuellement, cette image, hein, de retraite au flambeau. Le pape un peu se décentrer, rappeler que le pape lui-même pèlerine, premier parmi les pèlerins, finalement.
0: Et c'est d'ailleurs lui-même qui l'a dit dans son discours à Lourdes, pèlerin parmi les pèlerins. Madeleine Vatel, une image ?
19: Alors, une image qui est aussi à Lourdes, c'est l'image du pape qui se recueille dans la grotte, mais qui aussi va toucher le mur de la grotte. C'est vrai que quand le pape fait une visite dans un pays, on est attentif à ses gestes. Et ce geste de toucher la grotte, il dit aussi beaucoup de ce qu'il est, c'est-à-dire un pape qui est aussi dans la discrétion. On se souvient du premier geste du pape François qui avait jeté à la mer un bouquet en mémoire des migrants qui se noyaient dans la Méditerranée. Le pape, lui, il vient se recueillir, fermer les yeux, prier dans cette grotte, et c'est toute sa discrétion et toute la force, et ce qu'on attend aussi d'un pape, c'est-à-dire qu'il conduise ceux qui le regardent au Christ. Et je pense que dans ce geste-là, il y avait ça.
0: Pendant 4 jours, on a parlé d'une parenthèse, Léon XIV. Médiatiquement, il y a eu un écho très fort. Comment l'expliquez-vous, Louis Dauphresne ?
17: Moi, j'ai le sentiment qu'on a allumé la lumière, enfin, dans ce pays de ténèbres. Voilà, les lumières, ou la lumière est arrivée dans ce pays, on a une parenthèse, puisse-t-elle ne pas se refermer ? Parce que vous avez parlé de feu de paille, Pierre-Hugues, tout à l'heure. Ben non, on va justement faire en sorte, et si vous nous écoutez sur RCF Notre-Dame, que ce moment de grâce continue. Je crois qu'on est sorti de la conflictualité, et c'est peut-être aussi pour ça qu'une partie de la gauche est à la fois jalouse et en colère. C'est qu'on quitte le terrain de la conflictualité pour enfin rassembler autour de vérités essentielles humaines, tout à fait compréhensibles par tous. C'est ça qui a sauté aux yeux, je pense, de ces gens souriants, vous voyez. Ça agace beaucoup, ça a beaucoup agacé qu'il y ait simplement des familles souriantes, heureuses,
0: paisibles,
17: qui ne cassent pas de vitrines, n'incendient pas de voitures, ne disent pas des insanités aux policiers, etc. Ça a beaucoup surpris. Et pourquoi est-ce que ça a surpris alors que ça devrait être notre quotidien dans un pays chrétien ?
0: Et vous parliez de rallumer la lumière et le Saint-Père l'a dit samedi matin devant les catéchumènes et les néophytes. Nous devons reconnaître, accueillir et préserver la petite flamme que le Saint-Esprit a allumée dans l'obscurité de la nuit. Madeleine Vatel, cette mobilisation médiatique, elle vous a surpris ?
19: Non, elle ne m'a pas surpris parce que ça reste un événement. Vous savez, l'Élysée avait dit que la venue du pape, c'était un honneur pour le pays, une joie pour les catholiques, une espérance pour tous. Alors oui, on l'a vu dans toutes ces images que c'était une espérance pour tous et une joie pour les chrétiens et puis une joie aussi pour le pays parce que la joie, elle est contagieuse. Un honneur pour la France, qu'est-ce que ça veut dire ? Je pense que c'est cela qu'il va falloir, sur lequel il va falloir réfléchir. C'est un honneur à quel niveau ? Dans quelle mesure on est honoré de recevoir un pape ? Est-ce que c'est parce qu'on écoute ce qu'il dit ou est-ce que c'est parce qu'on a une photo avec lui ?
0: Là, ce que vous sous-entendez, c'est que peut-être on a été heureux d'accueillir le pape, mais en oubliant d'écouter parfois un discours exigeant, que ce soit sur la fin de vie, sur le respect de la vie du début à sa fin naturelle, sur le sujet de la paix.
19: Alors, je pense qu'on ne l'a pas oublié, mais simplement, la force du pape Léon XIV, ça a été de dire qu'au fond, l'exigence éthique des trois mots qui sont marqués sur les frontons, liberté, égalité, fraternité, trouvent leur inspiration et ne sont pas contraires au message évangélique.
17: Et peut-être même trouvent leur source dans le christianisme. Et Frédéric Mounier, qui sur cette antenne anime les racines du présent, a eu une très belle formule. Il a dit en Jean-Paul II en 1980, avait dit « France, fille aînée de l'Église, es-tu fidèle aux promesses de ton baptême ?» Et Léon XIV vient de dire « France, fille aînée de l'Église, es-tu fidèle à la devise républicaine, liberté, égalité, fraternité ?» Jean-Benoît Poul, cette mobilisation, ce succès médiatique, est-il lié aussi à la personnalité du pape?
18: Oui, et je dirais de manière un petit peu paradoxale, justement à sa retenue et à sa réserve, ce qui fait que chacun peut un peu se projeter dans ce pape. Il a un côté très, très cadré, très maîtrisé, il a toujours un demi-sourire presque à la Joconde, je dirais, un petit peu énigmatique, et il est parfaitement courtois, aimable, et il est ému par les foules, hein. la foule le voit, donc il y a une espèce de communication réciproque de l'émotion, et je trouve que ça fait que, si j'ose dire, il fait le pape, il fait ce qu'on attend d'un pape, il est alors sérieux comme un pape sans doute, mais pas seulement, hein. Il met ses lunettes, mais parfois il les remise également, ce qui fait en fait que, là encore, les gens se projettent forcément en lui et sont, je parle à la fois des autorités, des croyants, des non-croyants aussi, qui peuvent le trouver sympathique, voire plus que ça, nécessaire, rappelant effectivement la devise républicaine, etc. Tout cela contribue à en faire une figure, effectivement, comme vous venez de le dire, hein, rassembleuse, très rassembleuse.
17: Louis Dauphresne, sérieux comme un pape, dit Jean-Benoît Poul. Est-ce que ça diffère aussi énormément de notre personnel politique qui cherche à incarner, à surjouer, faire de l'acting médiatique, alors que le pape, lui, occupe une fonction?
20: Bien sûr, et c'est insupportable d'ailleurs ce personnel politique. Malheureusement, il faut en parler parce que les médias sont obsédés par ça. Et c'est la différence entre l'incantation et l'incarnation, disait l'un de nos chroniqueurs, et je trouve ça intéressant. Les autres sont dans l'incantation, et l'incarnation, c'est aussi une forme de charisme discret. Parce que j'ai pu dire sur un plateau de télé qu'il n'y avait pas beaucoup de charisme. Mais c'est vrai qu'il n'a pas un charisme énorme, honnêtement. C'est-à-dire que ce n'est pas Jean-Paul II, c'est pas, vous voyez, c'est pas l'athlète de Dieu. Mais ce n'est pas forcément ce qu'on lui demande, et c'est peut-être heureux qu'il en soit ainsi. Parce qu'on peut davantage, il peut davantage faire passer le mystère qu'il représente de manière invisible à travers la discrétion de sa personne. C'est ça, en fait, qui a touché, je pense, et qui est le mystère de ces types de rassemblements. C'est pour ça que je vous avais dit que ce n'est pas du tout la rockstar. C'est-à-dire, c'est la personne qui s'efface complètement derrière sa fonction. Et d'ailleurs, il n'est pas allé sur ses racines béarnaises, vous voyez, sur les lieux de ses racines béarnaises ou normandes. Il ne voulait pas se mettre en avant, ce n'est pas l'objet. C'est juste un médiateur, c'est une interface en fait. Et cette interface, c'est pour ça que je vous dis que la photo de la Pietà, de cette Pietà est particulièrement touchante, parce que le pape, c'est l'interface avec Dieu. Et donc c'est la reconnaissance que Dieu se penche sur la misère humaine. Et c'est en cela que toutes les vérités du christianisme sont contenues dans cette photo. Donc on ne cherche pas à avoir une rockstar, on ne cherche pas à avoir un politique qui dilate son ego. On s'en fiche de ça, on dit non à ça en fait.
17: Davantage qu'une rockstar, c'est d'abord le successeur de Pierre. Madeleine Vatel.
19: Oui, c'est le successeur de Pierre, et ce qui doit être éclairé, c'est pas seulement le pape, c'est surtout nos consciences. En tout cas, ça a été clairement dit et redit pour l'éducation à l'UNESCO, dans l'enseignement catholique. Les consciences sont éclairées par la foi, deviennent des consciences qui agissent pour les autres. Et c'est ça aussi le message qui est passé, c'est ça cette exigence. Et puis moi, j'ai noté aussi qu'il avait dit que, voilà, les chrétiens, ce n'est pas une menace à l'unité de la patrie. C'est intéressant tout ce qu'il a dit sur l'implication des chrétiens dans la société.
17: Oui. On va donc continuer cette matinale et ce débriefing, pardonnez-moi, le mot n'est pas très beau, ce point sur ce qu'a dit le pape. Ce bilan, merci, je cherchais le mot. Vous êtes bien dans l'écoute de RCF Notre-Dame. Et la question d'un pape politique. En tout cas, certains l'accusent d'avoir tenu un tel discours. Lui répond très calmement que c'est d'abord le message de l'Évangile qu'il est venu rappeler en France. Écoutez les propos de Léon XIV. C'était hier dans l'avion qui le ramenait à Rome. Et il était là devant tous les journalistes qui l'ont accompagné tout au long de ce voyage.
21: Je dirais que selon la conception qu'a l'Église de la séparation entre l'Église et la politique ou entre l'Église et l'État, je n'ai pas franchi cette ligne. Et je vous invite à lire ou à relire Magnifica Humanitas, où j'aborde la doctrine sociale de l'Église dans la première partie, au cours des deux premiers chapitres, et où j'explique que lorsque l'Église parle de défendre la vie, lorsqu'elle aborde des questions de doctrine sociale, nous n'entrons pas dans le domaine politique, nous appliquons l'évangile à la vie des gens.
0: Le pape qui invite donc les journalistes à lire ou relire Magnificat Humanitas. Jean-Benoît Poul, avez-vous vu un pape politique ?
18: Tout pape est forcément un petit peu politique, dans le sens qu'il a une dimension politique. Moi, j'ai vu effectivement des aspects politiques dans ses propos, mais je n'ai pas vu que ça. Et je pense que c'est aussi l'espace de réception médiatique qui est un petit peu brouillé. Alors, je ne rassure pas les journalistes de RCF qui font magnifiquement leur travail.
0: RCF Notre-Dame,
18: excusez-moi. Mais vraiment, dans l'espace, il y a une double injonction qui est très paradoxale, parce qu'à la fois, on dit le pape ne doit pas faire de politique, c'est avant tout pour les croyants. Et en même temps, comme on n'est plus capable d'analyser spirituellement ou d'une manière simplement de la culture chrétienne ce qu'il dit, l'on cherche toujours la petite bête politique, le message aux autorités. Alors, sa visite en comptait, hein, il faut pas, et bien sûr, il y a aussi cet aspect plus proprement politique. Mais je crois qu'on analyse, trop politiquement le spirituellement, et pas assez spirituellement le politique. Vous voyez, c'est un peu, à chaque fois, il y a une sorte de décalage, en fait, vers le politique qui brouille un petit peu la réception.
0: Louis Dauphren.
20: C'est toujours la quadrature du cercle, parce que qui définit ce qui est politique ou pas? À partir de quand est-on politique? Tout ce qui concerne la cité, c'est forcément politique. Maintenant, c'est vrai qu'il est rare qu'un pape parle d'une loi en particulier sur la loi sur la fin de vie. Là, il est d'une loi d'un pays dans lequel il se rend, qui plus est, à la veille, quasiment à la veille d'une élection. Donc ça, c'est vrai que c'est un caractère un petit peu singulier, mais il ne le fait pas pour s'immiscer dans un processus électoral, mais pour rappeler des vérités auxquelles l'Église est attachée. Je précise que ce qu'il dit sur la mort programmée, la GPA, tout ça, c'est la morale commune, hein. Ce n'est pas du tout catholique en soi, hein. Il n'y a pas de morale catholique, ça n'existe pas, la morale catholique. La morale commune existe, il y a une manière catholique de respecter la morale, si on peut dire, mais il respecte, c'est dit dans les 10 commandements. Les 10 commandements, c'est antérieur à l'Église catholique. Tu ne tueras pas ton prochain, tu ne tromperas pas ta femme,
0: etc. Mais c'est peut-être le terme de morale qui est mal reçu dans l'espace public.
20: C'est la morale commune, il rappelle la morale commune, ouais. C'est pas bien, je vais pas tuer Madeleine Vatel, vous voyez, qui est juste à côté de moi.
2: Je vous remercie, Louis Dauphren, je suis très touché.
20: Mais je n'ai pas besoin d'être catholique pour ça. Vous voyez, il rappelle juste, je dirais, une forme de bon sens qui est inscrit dans l'humanité.
0: Et c'est ça intéressant, la loi. C'est les fondements anthropologiques aussi qu'il est venu interroger, et c'est ce qu'il a commencé à faire avec Magnificat Humanitas. En fait, ce pape parle d'anthropologie plus que de politique, Madeleine Vatel.
2: À partir du moment où il vient annoncer, c'est-à-dire annoncer le Christ, annoncer l'Évangile, annoncer que le plus petit a la première place, il vient aussi dénoncer. Il vient dénoncer les injustices, il vient dénoncer le manque de solidarité, il vient dénoncer la guerre. Donc les deux sont extrêmement liés l'un et l'autre. Ensuite, quand il dit tout ce qui est légal n'est pas forcément moral, c'est aussi une manière de nous interroger sur le sens et l'orientation. Et d'ailleurs, il a passé du temps aussi dans ses interventions à dire vers quoi sont orientées nos actions, nos discours, nos revendications, vers quoi c'est orienté. Est-ce que c'est vers le bien, le vrai, le beau, ou est-ce que c'est vers les chemins de la mort, des ténèbres, vers l'orgueil, la vanité, etc.
0: Jean-Benoît Poul, qu'est-ce que l'augustinisme politique ?
18: Alors c'est une expression controversée. Hein, Jean-Marie Salamito, hein, qui est spécialiste de toutes ces questions-là, nous tirerait les oreilles s'il entendait encore cette expression, parce que elle est un peu vieillie. Elle désigne en fait une réalité qui est la réception de Saint-Augustin par la civilisation occidentale. Et donc, pour le dire très très vite, c'est une certaine ligne de partage entre cité terrestre et cité céleste, et donc entre temporel et spirituel. Mais on ne la trouve pas chez Saint-Augustin, en fait, elle est très tardive.
0: Si je vous en parle, c'est parce qu'on le sait, Léon XIV est très marqué par Saint-Augustin et se pose la question de dans quelle mesure les propos de l'évêque d'Hippone nous permettent aujourd'hui de mieux comprendre aussi la manière dont Léon XIV appréhende le monde, appréhende les choses de la cité.
18: Oui, j'avais dit, je crois, je ne sais plus trop quand, mais Saint-Augustin est une sorte de collapsologue, c'est-à-dire c'est un penseur, en fait, de l'apocalypse, hein, toujours dans le double sens, hein, pas seulement la fin du monde ou la fin d'un monde, mais un processus de dévoilement, un processus aussi qui nous dit quelque chose des fins dernières, hein, dans un rapport toujours, les fins dernières de l'homme en tant individuel, et les fins dernières communautaire. En gros, les fins, hein, toujours avec cette double détente, hein, la fin, le but, et aussi la fin, le terme. Saint-Augustin a vu la chute de Rome, ce qui n'était pas rien, c'était impensable. Hein, et Aujourd'hui, nous voyons, alors non pas la chute peut-être de l'Europe, mais le retour des empires et le retour d'une logique d'affrontement que nous pensions impensable, que nous pensions en fait totalement hors de propos, hors de mise, destinée à s'effacer avec la mondialisation néolibérale. Enfin, moi j'ai grandi dans les années 90-2000, on tenait en fait ce genre de discours. Et en fait, on voit bien, hein, c'est quelque chose d'un peu vertigineux à l'échelle d'une vie humaine, mais que l'ère du temps a changé et l'ère du temps est profondément plus inquiétant. Et Saint-Augustin vient nous aider justement à penser un peu ce clair-obscur. Hein. Il y a souvent, on parle souvent de Gramsci qui dit le vieux monde, voilà, surgissent des monstres du clair-obscur quand le vieux monde n'est pas encore disparu et le nouveau monde n'est pas encore arrivé.
17: Mais en fait, derrière Gramsci, Saint-Augustin aussi. Louis Dauphren, d'ailleurs, pour continuer ce que disait Jean-Benoît Poul hier, Léon XIV a utilisé le terme de barbare pour qualifier les relations des grands de ce monde.
20: Oui, et il a raison. Personne ne lui objectera quoi que ce soit sur ce terrain. Ce qui est dommage, c'est qu'il n'y ait pas eu plus de personnes pour venir l'écouter. Honnêtement, sur les 27 chefs d'État de l'Union européenne, il y avait, enfin, je ne vais pas faire, je vais pas égrener de nouveau la liste, mais il y avait Andorre, Monaco, le Luxembourg. Bon, l'Allemagne n'était pas là. L'Allemagne n'était pas à Metz pour écouter le pape Léon XIV.
17: Quand même la représentante de la région la plus proche de Metz.
20: Oui, mais enfin bon, écoutez, vous avez le pape qui se déplace pour parler de réconciliation franco-allemande, pour parler des racines de l'Europe, à un moment où l'Europe est en pleine crise existentielle, où la France est globalement en décrochage, et personne n'est là. Ça veut dire que soit Robert Schuman, il s'en moque complètement, il se dit « c'est du passé », soit c'est une forme d'affront même qui est faite au pape, parce que c'est quand même une parole unique alors peut-être parce que c'était à Metz et pas à Strasbourg, mais moi je trouve que c'est le bémol de ce voyage pour le coup.
17: Ouais, et si on termine sur une note peut-être plus optimiste, Madeleine Valtet, je me tourne vers vous êtes coordinatrice du service foi et spiritualité au sein d'RCF Notre-Dame. Si on termine sur une parole peut-être spirituelle, quel discours vous a particulièrement marqué en quelques mots? Qu'est-ce que vous invitez les auditeurs à relire?
19: La dignité d'une personne ne se mesure pas et ne se discute pas, voilà. C'est ce que je retiendrai. Après, moi, j'invite les auditeurs, à relire justement les textes. Il y en a pour tout le monde. Il y a pour les jeunes, les malades, les politiques. Chacun peut trouver, je pense, quelque chose qui va venir l'éclairer pour sa vie quotidienne.
17: Merci beaucoup, Jean-Benoît Poul, vaticaniste pour le Grand Continent, Louis Dauphren et Madeleine Valtet, qui travaillaient ici. Et bravo pour votre mobilisation tout le long du week-end pour permettre aux auditeurs de suivre ce voyage.
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17: 7h29, la météo, Clara.
24: Et oui, et profitez des rayons du soleil aujourd'hui, car demain, le ciel sera marqué par le retour de la pluie sur la quasi-totalité du territoire. Pour les températures, elles sont encore très élevées. Comptez 31 degrés à Bordeaux cet après-midi, 29 à Marseille, Lyon et Paris. Il fera 28 à Strasbourg et 23 degrés à Brest.
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17: Il est 7h30 sur RCF Notre-Dame. Soyez les bienvenus si vous nous rejoignez. Dans quelques instants, Violaine de Pins, vous serez avec nous. Bonjour Violaine.
26: Bonjour Pierre-Hugues.
17: Vous allez nous parler peut-être du pape ?
26: Un petit peu.
17: Et Nathanaël de Rinxan, bonjour.
27: Et bonjour Pierre-Hugues.
17: Vous recevez, c'est un plaisir de vous retrouver Nathanaël.
27: Exactement, ça fait 4 jours qu'on ne s'est pas vu, donc je vous ai manqué, c'est ça ?
17: Bah oui, comme il y avait du pape, on faisait moins de politique.
27: Ah, ça peut arriver, mais pourtant j'ai quand même cru entendre parler un peu de politique là dans ce week-end papal.
17: Et ce matin, vous recevez Rachid Temal.
27: Exactement, sénateur du Val d'Oise, et vous savez quoi ? On lui posera une petite question aussi sur le pape, avant de lui parler des sénatoriales. Il s'est passé beaucoup de choses ce week-end.
17: Eh bien, rendez-vous dans quelques minutes, mais d'abord les informations, Clara. 4 jours de visite papale se sont clôturés hier.
24: Et oui, après une messe géante place de la Concorde à Paris, un passage à Notre-Dame, au Stade de France, à Lourdes et à Metz. Léon XIV est rentré hier au Vatican. Étienne Pépin, vous avez suivi ces 4 jours du voyage du souverain pontife en France et vous étiez dans l'avion du retour. Alors, comme le veut la tradition, le pape y a donné une conférence de presse dans laquelle il est revenu sur ces 4 jours. Comment s'est déroulé cet échange dans l'avion avec les journalistes, Étienne ?
5: Avec beaucoup d'enthousiasme, le pape s'est montré très heureux de ce voyage pontifical, de cette visite apostolique en France. Et puis, voilà, c'est une conférence de presse qui se déroule par groupe de langues. Et donc, les Français qui étaient très nombreux pour ce voyage pontifical ont pu poser 2 questions. La première consacrée aux violences sexuelles commises dans l'Église, puisque le pape Léon XIV a reconnu à l'occasion de sa rencontre avec 7 victimes la dimension systémique de ces abus. Il est revenu sur ce terme système, systémique, et il a expliqué que l'Église avait provoqué un système qui avait permis les abus. Et deuxième question, nous l'avons interrogé sur la fin de vie. C'est vrai que pendant tout son voyage, le pape Léon XIV a martelé à de nombreuses reprises son appel permanent à respecter la vie de son début à son terme naturel, comme une réaction à la loi fin de vie qui a été votée le 15 juillet dernier et qui légalise l'euthanasie, même si le terme n'existe pas au sein de la loi. Nous l'avons sollicité sur cette question et il a expliqué qu'il s'agissait d'un rappel des fondamentaux profonds de l'Église et que en cela, c'était de la politique. Il ne voulait pas entrer dans le débat politique français, mais que voilà, le positionnement de l'Église, de la doctrine sociale de l'Église, était en tant que tel un positionnement politique.
24: Merci beaucoup, Étienne Pépin, en direct de Rome. Ce matin, vous parliez justement de l'expression « caractère systémique ». Le pape a pris un petit peu ses distances avec cette expression, employée la veille par des victimes reçues à Lourdes. On va l'écouter tout de suite depuis l'avion.
5: Plusieurs victimes ont parlé d'abus systémiques. Personnellement, je préfère l'exprimer d'une manière différente, même si j'ai parlé de certaines organisations au sein de l'Église qui ont parfois, en tant que système, été abusives. Mais je pense qu'il est important de faire la distinction. L'abus sexuel est avant tout un problème humain. Lorsqu'il se produit au sein de l'Église, une autre dimension vient en réalité s'y ajouter. Parce que la vie de foi des personnes est profondément blessée et parfois même détruite. Il y a donc une responsabilité particulière de l'Église à les accompagner et à les aider à rechercher la guérison. En ces termes, je leur ai parlé de la manière dont l'Église, à certains égards, a été considérée comme responsable, mais de la même manière que l'Église, je pense, constitue une partie importante de l'aide qui leur permet de trouver la guérison.
24: Et le pape Léon XIV aborde son avion hier sur le retour pour le Vatican.
0: Et avant de repartir, le Saint-Père a appelé l'Europe à combattre le mensonge et la tromperie dans les relations internationales.
24: Et oui, déclaration depuis le centre des congrès Robert Schuman, un déplacement qui a marqué sa journée hier à Metz. Le pape y a plaidé une Europe de la paix et gardienne de la dignité humaine. Et à la fin de cette journée, sous le signe de l'Europe, que retiendront donc les politiques de ce temps fort ? Fabienne Keller a suivi tous les rendez-vous de la journée avec Léon XIV, particulièrement le discours sur les racines de l'Europe et la messe. Et pour l'eurodéputé Renaissance, le message du pape est clair.
8: Un encouragement à porter l'Europe dans sa dimension très, très humaniste, d'attention à l'autre, dans son projet aussi de lutter pour la paix, par le dialogue, par le respect de l'autre. Il n'a pas été critique à l'égard des institutions, il a été uniquement très, très positif.
9: Ça vous étonne que vous attendiez des critiques ?
8: Non, mais j'ai trouvé que c'était extrêmement constructif, ouvert, positif, et un appel à poursuivre, arrêter l'armement. Bon, ça c'est un message compliqué pour les gens qui sont en responsabilité, soulignant d'ailleurs que, bien sûr, les racines de l'Europe sont chrétiennes, mais qu'elles doivent s'ouvrir à toutes les cultures et que ce modèle de respect de l'autre doit aller au-delà. Donc c'est vraiment une très belle journée que nous avons partagée.
24: Et l'eurodéputée Fabienne Keller au micro RCF Notre-Dame de Marie-Lucie Valch.
0: Merci beaucoup. Clara Bévilacqua, on vous retrouve à 8h pour le prochain point sur l'info. Et avant de retrouver Nathanaël de Rinxan et son invité Rachid Temal, sénateur du Val-d'Oise, à 7h35, c'est Violaine de Pince qui est avec nous. Bonjour, rebonjour Violaine.
10: Bonjour Pierre-Hugues, bonjour à tous.
0: Et ce matin, vous répondez à ceux qui ont protesté contre la venue du pape, Violaine.
10: Et oui, je pense que je n'ai pas été la seule à voir cette vidéo diffusée en masse sur les réseaux sociaux où une certaine Élise Goldfarb déclare « Je m'en fous du pape, ça me saoule, on l'accueille comme s'il était Dieu, Paris est transformé pour ce mec ». Non mais c'est vrai, attends, le melon du gars.
26: À cause de ça, on ne peut plus circuler dans Paris. Bon, après, ça, c'est pas de la faute de Léon XIV, hein, ça, c'est depuis Anne Hidalgo. Mais c'est vrai que ne plus faire de vélo place de la Concorde, c'est quand même dommage. Hein, c'est une occasion ratée d'être donneur d'organes. Bon, en tout cas, notre chère Élise, c'est pas le cerveau qu'elle aurait donné, hein, puisque pour donner un organe, il est recommandé que celui-ci soit fonctionnel. La raison pour laquelle Emmanuel Macron ne donnera jamais son cœur, ça, c'est dit.
0: Heureusement, quand on voit la ferveur de la foule ce week-end, on peut dire qu'il n'y avait pas que des râleurs.
26: Oui, heureusement. Grosse ambiance sur les Champs-Élysées. Encore mieux que De Gaulle à la Libération. Je m'en souviens, j'y étais. Finalement, la venue du pape, c'est peut-être ça, la véritable libération.
0: Et alors, Violaine, vous êtes venue nous parler d'un autre événement ce matin.
26: Oui, Pierre-Hugues, un événement qui, à l'image du vol 370 de Malaysia Airlines, est passé sous les radars. Voilà, je veux parler des élections sénatoriales de ce dimanche 27 septembre.

0: que d'autres.
1: Tout à fait. C'est vrai qu'on parle beaucoup des présidentielles, des municipales, de Miss France. Là. Pour le Sénat, tout s'est fait en douce. Un peu comme les lois importantes mais contestées qui sont toujours votées en plein mois d'août.
0: Et alors, quel est le résultat de ces élections qui renouvellent de moitié le Sénat ?
1: Eh bien, à l'image d'un yaourt Danone ultra transformé, il y a toujours plein de conservateurs. En revanche, on note l'arrivée d'un premier groupe RN et l'élection d'un sénateur LFI, ce qui sonne la fin de la sieste, pardon, de la tranquillité pour Gérard Larcher. C'est quand même un gros changement pour une chambre historiquement de centre-droit. Aussi, monsieur Temal, j'aimerais vous laisser sur une question philosophique de 7h37 du matin. Une chambre qui est à droite a-t-elle le sens de l'équilibre ?
0: Alors, vous voulez répondre, monsieur Temal ?
2: Non, mais je pourrais dire d'abord que la moyenne d'âge au Sénat, c'est 60 ans et non pas 77 ans.
1: Oui, mais j'ai un peu exagéré.
3: Ça vient de passer après ce week-end, justement, de 62 à 60 ans. On a gagné deux ans.
1: Ah ouais, ils ne sont pas encore à la retraite. Voilà.
0: Merci beaucoup, Violaine de Pince. On vous retrouve dans votre spectacle Métro Boulot Aristo. C'est à partir du 10 octobre au Théâtre Le Bou à Paris et à La Rochelle à l'Asile Café Théâtre le 23 octobre.
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0: 7h38, Nathanaël de Rinxan. Vous recevez ce matin Rachid Temal, sénateur du Val-d'Oise, candidat à la présidence du groupe PS du Sénat.
3: Exactement. Bonjour Rachid Temal. Alors, une réaction d'abord, non pas à la blague de Violaine, mais à la visite du pape en France. Quel regard est-ce que vous portez sur Léon XIV ? Vous avez été surpris par cette ferveur ?
2: Non, moi, j'ai pas été surpris. Je pense que Léon XIV et lui en particulier, mais aussi la figure du pape, représente beaucoup. Je veux dire, d'abord, c'est un État, on oublie souvent le Vatican, donc c'est aussi un chef d'État. Et par ailleurs, il y a une histoire d'autres pays, il y a une communauté catholique très importante, et puis des personnes qui peuvent aussi, sans être pratiquantes, se retrouver dans des préceptes de paix, d'ouverture et de tolérance. Et donc moi, je n'ai pas été surpris et je n'ai pas de sujet à la présence, la visite d'un pape dans notre pays.
3: Qu'est-ce qui peut apporter à notre pays, justement, qui traverse peut-être une situation un petit peu difficile, que ce soit sur le plan économique, sociétal ?
2: Ces messages sur la paix, sur l'accueil de l'autre, je crois que c'est des sujets importants. D'ailleurs, j'espère que beaucoup qui l'ont entendu ont compris que la philosophie de l'Église, c'est l'accueil de l'autre, le pauvre, celui en difficulté, l'étranger. Et donc, je crois que c'est un message universel, mais spécifique. Et donc, je crois que Léon XIV a pu porter le message de l'Église qu'il doit servir et qu'il sert. Donc, j'espère qu'en tout cas, que chacun aura pu entendre et plus de paix, plus de tolérance, plus d'ouverture.
3: Alors, votre actualité de sénateur PS était tout aussi intense ce week-end. Le renouvellement partiel du Sénat a rendu son verdict tout près. Votre parti va-t-il conserver sa place de deuxième groupe politique au sein de cette chambre ?
2: Alors d'abord, effectivement, la moitié du Sénat a été renouvelée, donc il y avait aussi des électeurs, et il y avait du monde devant les préfectures. C'est vrai que ça ne se voyait pas forcément sur les plateaux télé. Plus sérieusement, le groupe socialiste, écologiste et républicain, dont je suis membre, est la première force d'opposition au sein du Sénat, je le rappelle, puisque c'est la première force de gauche, la première force d'opposition, puisque nous sommes dans l'opposition à la majorité sénatoriale de droite, comme gouvernement. Et selon toute vraisemblance, mais la composition des groupes sera faite demain, nous devrions en tout cas être toujours le second groupe. Mais en tout cas, ce qui compte, c'est d'être le premier groupe de l'opposition. Nous avons d'autres partenaires de gauche, puisqu'il y a un groupe communiste, il y a un groupe écologiste, et puis il y a des collègues des partis radicaux de gauche dans le groupe ce qu'on appelle RDSE. Donc on est là aussi pour porter une parole, pour porter une vision, pour faire de cette chambre un lieu de débat, et puis influer bien sûr sur les lois et porter les paroles des Françaises et défendre les collectivités qui, je crois, sont prévues pour être, on va dire, un peu ratiboisées à l'occasion du budget.
3: Qu'est-ce que ce scrutin nous apprend de l'implantation locale du Parti Socialiste à 7 mois de la présidentielle ? Est-ce que vous avez le sentiment que vous avez sauvé les meubles ou est-ce que vous avez entrevu une petite dynamique ?
2: Alors, moi qui étais en charge des élections sénatoriales pour mon groupe, ce que je peux constater, c'est que quand vous regardez la carte en France, le deuxième groupe, deuxième parti en France, dans les territoires, c'est le Parti Socialiste. Donc il y a une culture, une tradition, des élus de terrain, de proximité qui changent la vie des gens, qui par exemple font les tarifs très bas ou même gratuits par exemple sur les cantines, sont là pour faire aussi de l'investissement et de l'avenir, des transitions énergétiques, etc., etc. Je pourrais citer beaucoup d'exemples, notamment de développement économique. Etc. Donc nous sommes présents et fortement sur les territoires. Il nous faut maintenant, à l'occasion de la primaire, avoir une dynamique, et j'appelle tous ceux qui vous écoutent, ils ont jusqu'au 5 octobre pour s'inscrire sur le site Choisir 2027 et pouvoir venir voter à la primaire de la gauche socialiste et démocratique, parce que c'est cette dynamique-là qui permettra aussi de gagner.

0: ni la prochaine élection présidentielle.
1: Je vous embêterai tout à l'heure avec la primaire du PS. Encore un mot sur le Sénat. Il y a eu plusieurs résultats qui interpellent hein, ce week-end. La droite républicaine garde la majorité, mais le RN franchit un cap et obtient un groupe parlementaire avec ses alliés. Qu'est-ce que ça va changer pour vous, sénateur PS, pour le groupe PS, pour l'équilibre de cette chambre ?
0: Alors c'est vrai que c'est une première, c'est aussi la suite de victoires de cette formation politique de l'UDR et du RN aux élections municipales. Et donc ce qui va changer, c'est quand vous avez un groupe, vous avez des possibilités de faire un certain nombre d'actions. Et donc je crois que jusque-là, il n'y avait pas cette idéologie-là que je combats, n'était pas présente au Sénat. Ils vont donc développer leur idéologie, et donc nous serons, nous, bien sûr, le premier groupe d'opposition également à ces valeurs et cette idée, je crois, qui n'a rien à voir avec notre République, que je ne partage pas, et je crois que, comme je l'ai dit tout à l'heure, qui s'éloigne beaucoup aussi du message de Léon XIV.
1: Vous pourriez un jour voter un texte porté par le RN, si c'est un bon texte ?
0: Vous avez bien fait de terminer par « si c'est un bon texte ». Quand je lis les déclarations.
1: Si c'est un mauvais texte, par du principe que vous n'allez pas le voter.
0: Oui, non, mais je voulais préciser, parce que
1: d'où qu'ils viennent.
0: Bien sûr, mais quand on regarde, quand j'entends les propositions du RN, je ne vois pas de bonnes propositions, tant sur le plan des valeurs, tant sur le plan économique, aussi sur les questions internationales, parce que moi je suis vice-président de la Commission des Affaires étrangères, Défense et Forces armées, et quand je vois que le RN aujourd'hui nous propose d'abandonner l'Ukraine, parce que, pour répondre à son maître, j'ai envie de dire, qui est Poutine, je m'interroge, voire je m'oppose à cela. Parce que l'Ukraine, c'est la défense d'un pays, d'une démocratie, mais ceci est la défense de l'Europe, et je crois que nous devons continuer à les aider. Donc, vous voyez, ce que je perçois à ce stade du RN, ce que je perçois, ce que tout le monde voit, me donne pas le sentiment que je vais pouvoir voter pour eux. Bien au contraire, je vais m'opposer, et notre groupe s'opposera fermement, définitivement et durement, bien sûr, à ces idées-là.
1: Alors, autre élément remarquable de cette sénatoriale, LFI, entre au Sénat. Est-ce que c'est une bonne nouvelle pour le Parti Socialiste ?
0: Oui, c'est pas une bonne ou une mauvaise nouvelle. Les choses sont simples. Nous ne sommes pas alliés avec LFI. Je veux dire, il y aura un membre de LFI sur les 348 sénateurs. C'est comme pour les RN, ils seront 14-15 sur 348. Il fera ce qu'il a à faire et nous aurons, nous, notre position. Le Parti Socialiste et le groupe socialiste, écologiste et républicain ne se déterminent pas dans ses prises de position, dans ses propositions par rapport à d'autres formations politiques. Nous avons une doctrine, nous avons des échanges, nous sommes là aussi le porte-parole des territoires, des élus, nous portons des choses pour les Français, et en aucun cas nous nous attendons à autre chose. Nous avons des partenaires de gauche, je l'ai dit tout à l'heure, qui sont les communistes, les groupes communistes, les groupes écologistes, et aussi le RDSE, parce qu'il y a une partie...
1: Est-ce que LFI fait partie de vos partenaires de gauche ?
0: Nous n'avons pas d'alliance avec LFI. D'ailleurs, la preuve, c'est qu'au municipal comme au sénatorial, ils sont opposés, ils ont présenté des candidatures contre des listes du nom de la gauche, parce que nous avions un accord au municipal comme au sénatorial, avec les communistes, avec les écologistes notamment, et les filles s'est présenté partout contre nous. Donc la question qui est posée, la réponse est toute simple, la réponse est non, puisque la démonstration a été faite. Et dans l'élection présidentielle, pareil, donc je crois qu'il ne faut pas rester sur cette question-là qui n'a pas lieu d'être. Nous ne sommes pas liés parce que nous sommes en opposition dans toutes les élections.
1: Ali Bali Bakayoko, le maire de Saint-Denis, c'est juste à côté, hein, vous êtes sénateur du Val-d'Oise, Saint-Denis c'est à 8 km de...
0: Alors c'est plus loin de Taverny, mais si vous êtes sur la frange sud-est, c'est-à-dire Villebelle, Sarcecta, vous êtes plus
1: proche. C'est pas long. Bref, il est accusé d'avoir participé hier à des débordements devant un lycée de Seine-Saint-Denis. Des images le montrent, portées en triomphe à la sortie du lycée par les élèves. Sébastien Lecornu a dénoncé l'instrumentalisation de la colère des jeunes et déplore une surenchère irresponsable, je le cite, du parti LFI. C'est quoi votre position par rapport à ça ?
0: Alors, je n'ai pas vu les images, mais...
1: Vous êtes le seul à ne pas les avoir vues,
0: oui.
1: Alors.
0: Et parce que de temps en temps, il faut essayer...
1: Déconnecter, vous avez raison, le week-end on déconnecte.
0: Désintoxiquer, parce que je crois qu'on pense que la vraie vie se passe sur les sociaux, et je pense que moi qui suis élu d'un département mi-urbain, mi-rural, je pense que le mieux, je pense qu'on apprend plus de choses en allant sur les places de village, dans les bistrots et au pied des tours d'immeubles que sur les réseaux sociaux. Mais, une fois que je vais faire la parenthèse, aujourd'hui, il y a un mouvement dans la jeunesse sur le fait qu'il y ait des difficultés dans le lycée, parce qu'il y a des classes encore trop nombreuses, parce qu'il n'y a pas suffisamment de profs. Et d'ailleurs, vous avez aussi des profs qui manifestent, des pères de famille, des mères de famille. Ça, c'est une réalité. Donc, il faut entendre cela. Mais il y a une différence entre entendre cela, parfois même être l'intermédiaire. Moi, j'ai vu d'autres collègues parlementaires qui ont pu les discuter avec des jeunes pour essayer de faire l'intermédiaire avec aussi les services de l'État. Ça me paraît bien, votre rôle d'intermédiaire. Vous essayez de trouver des solutions. On essaye tous localement de faire en sorte que les profs soient remplacés, qu'il y ait plus de financement. Mais après, de faire autre chose, c'est un autre sujet. Donc, c'est pas ce que nous portons, nous, les socialistes.
1: Alors, demain, vous allez désigner le nouveau président du groupe socialiste au Sénat. Aujourd'hui, c'est Patrick Kanner qui occupe ce rôle. Est-ce que vous êtes candidat à ce poste? Et qu'est-ce qui va se passer demain matin?
0: Nous ne sommes un parti démocratique. On l'a vu, dans la primaire, on vote. Et au groupe, on votera également. Donc, Patrick Kanner est président depuis 8 ans. Il a fait un choix de se représenter. Je fais un choix, moi, de me présenter, je l'avais dit, autour d'un projet. Je pense, dans cette nouvelle séquence politique qu'on évoquait depuis tout à l'heure, je pense qu'il faut une nouvelle dynamique, une nouvelle séquence.
1: Qu'est-ce que vous lui reprochez? Il n'a pas bien fait son rôle de président ces 8 dernières années.
0: Non, mais encore une fois, je ne suis pas candidat contre, je suis candidat pour un projet. Et Patrick Kanner est candidat pour son projet, son bilan et son projet. Donc, nous, c'est très simple. Il y aura un débat devant le groupe, il y aura un vote. Et puis après, nous rassemblerons, parce que ce qui compte à la fin, c'est très ensemble. Donc, il n'y a pas de mélodrame, il n'y aura rien, il n'y a pas de sujet. On va chacun présenter un projet, et ensuite les collègues voteront, et un de nous deux sera, ou peut-être si quelqu'un d'autre, parce que c'est jusqu'à 10h ce matin, se présentera. Et je vous assure qu'ensuite, nous aurons surtout à relever les manches, à bosser pour éviter un certain nombre de choses, parce que nous avons des choses à faire, notamment sur le budget, nous voulons faire des propositions, et nous voulons surtout répondre aux Françaises et aux Français, parce que le défi de 2027 à présidentiel, je crois, est essentiel pour notre pays.
1: Alors j'allais vous dire, un candidat, un vote, un projet, et après on se rassemblera, ça pourrait être aussi le leitmotiv de la primaire socialiste avant la présidentielle. Parmi les candidats engagés, lequel correspond le plus à ce que, selon vous, ce que doit incarner le Parti socialiste?
0: Moi, aujourd'hui, on a eu un premier débat. D'abord, reconnaissons que nous sommes la seule...
1: Non, mais est-ce qu'il y en a un qui pourrait incarner les idées que vous portez pour le PS?
0: D'abord, si je peux me permettre, comme il y a vos auditeurs, je leur dis, ils peuvent encore s'inscrire et voter. Donc, ils ont jusqu'au 5 octobre à 23h59. Choisir 2027 et vous y allez, c'est très simple. Vous pouvez vous inscrire, c'est très vite, c'est 2-3 clics, mais vous pouvez choisir ainsi le candidat de la gauche socialiste et démocratique. Nous sommes le seul parti à faire à la fois une primaire et l'ouvrir... D'ailleurs, je pense qu'au moment où on se demande tous comment on associe les habitants, les citoyens, au-delà des réseaux sociaux, déjà, je peux saluer cette prouesse. Nous sommes le seul parti démocratique à faire cela. Vous verrez, à le faire, et avoir autant de monde au moment du vote, je crois que c'est bien. J'ai entendu que les organisateurs prévoyaient 100 000 personnes, c'est une bonne chose. Ensuite, vous avez des débats dont on est capable de débattre publiquement, devant les médias, et j'invite tout le monde à regarder le débat le 1er octobre. Donc, ils sont tous capables d'être candidats.
1: Mais alors, justement, ils sont tous capables d'être candidats, on l'a bien compris. Mais pour vous, Rachid Temal, lequel correspond le plus à vos idées? Vous ne voulez pas me répondre?
0: Non, parce que encore une fois, je l'ai dit, je laisse, je m'en venu, je dirai ce que je veux. Mais là, pour l'instant, ce n'est pas mon avis qui compte.
1: Votre préféré, il est dans cette... pour l'instant, il est candidat ou pas encore?
0: Mais moi, les choses sont simples. Je suis militant du Parti socialiste depuis plus de 30 ans. Et je respecte à chaque fois qu'il y a un vote, les décisions. Et donc, je ferai bien évidemment campagne pour celui ou celle qui sera désigné par moi et par tous ceux qui viendront voter, dont les Français qui le souhaitent. Là-dessus, il n'y a pas de sujet. Parce que notre corpus, notre lien de ce qui fait quand même ce que nous sommes les uns les autres est très important. Donc il y a des nuances, il y a des différences, il y a des personnalités. C'est bien dans un débat. Et moi, j'appelle encore une fois à venir voter massivement à cette primaire.
1: Et votre appel est entendu, Rachid Temal, sénateur PS du Val d'Oise et candidat donc à la présidence du groupe PS au Sénat. Ça sera demain matin. Bon
2: merci,
1: courage.
2: Merci. Merci à tous les deux. À réécouter évidemment sur rcfnotredame.fr. Il serait 7, mais la tradition ne connaît les prénoms que de 3 d'entre eux. Les saints archanges, Michel, Gabriel et Raphaël, sont à l'honneur aujourd'hui. On va en parler avec Omblin Poncignon dans quelques minutes. Mais d'abord, la prière du matin. Comme chaque jour, on écoute quelques versets. Et ce matin, c'est l'évangile de saint Jean. Philippe vient dire à Nathanaël que Jésus est celui dont parlent les prophètes de l'Ancien Testament. Et puis, Nathanaël rencontre le Christ. Le père Xavier Lepin commente ce matin l'évangile du jour.
3: Lorsque Jésus voit Nathanaël venir à lui, il déclare à son sujet « Voici vraiment un Israélite. Il n'y a pas de ruse en lui. » Nathanaël lui demande « D'où me connais-tu ? » Jésus lui répond « Avant que Philippe t'appelle, quand tu étais sous le figuier, je t'ai vu. » Nathanaël lui dit « Rabbi, C'est toi le Fils de Dieu, c'est toi le roi d'Israël. » Jésus reprend. « Je te dis que je t'ai vu sous le figuier, et c'est pour cela que tu crois. Tu verras des choses plus grandes encore. » Et il ajoute, « Amen, amen, je vous le dis. Vous verrez le ciel ouvert et les anges de Dieu monter et descendre au-dessus du Fils de l'homme. »

vous verrez le ciel ouvert et les anges de Dieu monter et descendre au-dessus du Fils de l'homme. » Aujourd'hui, avec toute l'Église, nous fêtons les archanges, Michel, Gabriel et Raphaël. Si le mot « ange » existe bel et bien dans la Bible et dans l'Évangile, le mot « archange » n'existe pas dans la Sainte Écriture. C'est l'Église qui, au regard de la mission accomplie par certains anges, a donné une hiérarchie en nommant archange, Saint Michel, Saint Gabriel et Saint Raphaël. Le mot archange est composé de deux mots grecs, arché qui signifie le commandement, le principe premier, et angelos qui signifie le messager. L'Église a reconnu dans la multitude des anges, pour trois d'entre eux, une hiérarchie en utilisant le mot archange. Le pape François illustrait la mission des archanges en trois verbes. Combattre, annoncer, accompagner. Saint Michel représentait avec une épée celui qui combat le mal. Saint Gabriel est celui qui annonce à Marie qu'elle sera la mère du Sauveur. Saint Raphaël nous est peut-être moins familier. On le trouve dans le livre de Tobie. Il guérit son père et il accompagne le Fils dans son voyage. Vous verrez le ciel ouvert et les anges de Dieu monter et descendre au-dessus du Fils de l'homme. Monter et descendre, c'est une belle façon imagée de nous décrire la mission des anges et des archanges. Ces êtres spirituels ne cessent de contempler Dieu et de prendre soin de nous.

Notre Père, qui es aux cieux, que ton nom soit sanctifié, que ton règne vienne, que ta volonté soit faite sur la terre comme au ciel. Donne-nous aujourd'hui notre pain de ce jour. Pardonne-nous nos offenses comme nous pardonnons aussi à ceux qui nous ont offensés. Et ne nous laisse pas entrer en tentation, mais délivre-nous du mal. Car c'est à toi qu'appartiennent le règne, la puissance et la gloire pour les siècles des siècles. Amen.

0: Vous écoutiez la prière du matin, c'est le père Xavier Lepin qui faisait le commentaire de l'Évangile. Et en ce 29 septembre, il est 7h56 sur RCF Notre-Dame, nous retrouvons Omblin Poncignon. Omblin, nous fêtons aujourd'hui les Michel, Gabriel et Raphaël, c'est la fête des archanges.
1: Et oui, le français « ange » d'ailleurs provient du latin « angelus » qui vient lui-même du grec « angelos », ce qui veut dire « messager ». Et dans la Bible, les anges sont les messagers de Dieu. Dans la tradition catholique, on ne connaît que 3 archanges par leur nom, mais la Bible, elle, en évoque 7. Il y a d'abord Gabriel, l'ange annonciateur, le messager du salut. C'est lui qui annonce à Zacharie la prochaine naissance de son fils Jean-Baptiste. Et bien sûr, à Marie, celle du Messie. Son nom veut dire « force de Dieu ».
0: Et puis ensuite l'archange combattant le prince des anges, celui qui est en Bretagne ou en Normandie, c'est selon Saint-Michel, celui qui combat et terrasse le dragon dans l'Apocalypse.
1: Oui, et son nom signifie « qui est comme Dieu ». Il est d'ailleurs souvent représenté dans l'art comme un guerrier vêtu de cuirasse et jambière, armé d'une lance et d'un glaive. Il y a enfin l'archange Raphaël, dont le nom en hébreu signifie « Dieu guéri ». Il est souvent représenté, lui, en se promenant avec Tobie et son chien. C'est lui qui a permis d'ailleurs à Tobie de soigner la cécité de son père et de chasser l'esprit du mal du corps de sa femme. Il incarne la figure bienveillante de la providence de Dieu.
0: Raphaël et Gabriel qui sont aujourd'hui parmi les prénoms les plus donnés en France.
1: Et oui, alors on fête une très bonne fête au Raphaël, au Gabriel et au Michel.
0: Eh bien merci beaucoup, Omblin Poncignon avec nous tout au long de cette semaine pour le Saint du jour. Et c'est à retrouver évidemment sur notre site internet rcfnotredame.fr. Dans quelques instants, on va retrouver Clara Bévilacqua pour les informations. Et puis dans 8h20, il faut que je me fasse aux horaires. Vous savez, depuis début septembre, on a changé certains horaires, et même moi je dois encore m'y faire. Dans 20 minutes, on va retrouver Samuel Liévin, c'est le directeur du Pèlerin. Il sera accompagné par le père Jean-Baptiste Arnaud, près du diocèse de Paris, théologien et président de la faculté Notre-Dame. On reviendra sur le discours de Léon XIV sur l'Europe. Que peut changer ce discours? On a vu qu'il n'y avait pas beaucoup de responsables politiques européens présents hier, et pour autant, peut-être que le discours de Léon XIV peut changer quelque chose.
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0: Nous sommes le mardi 29 septembre, très bon début de journée, il est 8h. Et vous écoutez RCF Notre-Dame. Et comme chaque...
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7: Bonjour à toutes, bonjour à tous. Dans l'actualité, ce mardi, les allocations familiales pourraient être au cœur des économies prévues par le gouvernement wallon. Plusieurs scénarios circulent actuellement, de la non-indexation, piste privilégiée, à la réduction de l'enveloppe globale. Pour trouver 900 millions d'euros d'économies, le gouvernement a donné au ministre de la Santé, Yves Copiters, une feuille de route assez conséquente. 200 millions à trouver pour ce conclave. À cela s'ajoutent les 28 millions d'économies à effectuer au sein de l'AVIC, une promesse de 2025. Dans cette optique, les allocations familiales reviennent sur la table, appuyées par certaines déclarations, comme celle par exemple de Frédéric Panier, directeur d'AKT, l'organisation des employeurs privés, qui dans le journal Le Soir estimait que les allocations familiales sont en moyenne par famille plus élevées de 300 à 450 euros par enfant en Wallonie qu'en Flandre. Bonne nouvelle, l'absentéisme de longue durée sur le lieu de travail a reculé de près de 5% au premier semestre, selon une enquête du prestataire de services RH Sécurex publiée ce mardi. Selon l'étude, cette diminution pourrait être attribuée à des mesures d'accompagnement individuel des salariés en arrêt de travail de longue durée, telles que le fonds retour au travail. Toujours selon Sécurex, les mesures fédérales telles que le suivi plus précoce de l'incapacité de travail et l'exploration plus rapide des possibilités de reprise du travail ont aussi jouer leur rôle. Dans le reste de l'actualité, un Conseil national de sécurité se réunit ce vendredi. Il a pour thème les menaces hybrides qui se font de plus en plus pressantes sur le continent européen. Les autorités travaillent sur un plan et des mesures pour y faire face. Le ministre de l'Intérieur et la Sécurité, Bernard Quintin, a insisté sur l'importance pour la Belgique de s'adapter à cette nouvelle donne. Ces derniers mois, les incidents se sont multipliés en Europe. La Belgique peut constituer une cible de choix. Port d'Anvers, terminal gazier de Zeebruges, siège de l'OTAN, des institutions européennes ou encore d'Euroclear, les cibles potentielles sont nombreuses. Dans le même secteur, la Belgique et la France examinent comment elles pourront collaborer plus étroitement à l'avenir dans le domaine de la lutte anti-mine, a expliqué ce lundi le ministre fédéral de la Défense, Théo Franken, à Ostende. L'arrivée des nouveaux navires de lutte anti-mine et de drones offre des opportunités pour développer davantage cette coopération. Sur le plan opérationnel également, les deux pays souhaitent unir leurs forces. Pour rappel, la France constitue l'un des premiers partenaires des investissements de la défense belge. Enfin, en sport football, la Belgique s'est inclinée 0-1 en fin de match devant la France hier soir au stade Roi Baudouin dans le cadre de la deuxième journée du groupe A1 de la Ligue des Nations. Au classement, la Belgique glisse à la seconde place du groupe avec 3 points derrière la France qui en compte 6. Les Diables Rouges joueront encore 2 rencontres durant cette fenêtre internationale.
1: Les infos régionales, la minute bruxelloise avec vous Frédéric, bonjour.
8: Bonjour Delphine, bonjour tout le monde.
1: Et dans l'actualité, eh bien, il y a ces propos du procureur du roi, Julien Moinil, qui déstabilise les députés bruxellois.
8: Oui, ces propos remontent à lundi dernier lors d'une conférence organisée à Wolubilis par le journal Le Soir devant 500 personnes. Interrogé sur un éventuel problème de probité dans la politique bruxelloise par le journaliste Louis Collard, chef du pôle enquête du journal Le Soir, Julien Moinil raconte une anecdote devant le public venu l'écouter. Mon téléphone sonne et j'ai un député en ligne, dit-il. Il me dit bonjour. Écoutez, je connais une personne qui est en prison. Est-ce que vous pourriez le faire libérer ? Les propos de Julien Moinil ont fait réagir l'opposition écolo au Parlement bruxellois. La chef de groupe Zakia Khattabi estime que ces propos du procureur du roi font peser un soupçon sur l'ensemble des députés. Elle réclame des clarifications. L'engagement de M. Moinil pour davantage de transparence et pour une justice pleinement indépendante est à saluer, dit-elle. Mais la transparence a aussi ses exigences. Lorsqu'un procureur du roi affirme qu'un député bruxellois l'appelle pour intervenir dans des affaires, ce n'est pas une petite phrase anodine, ajoute Zakia Khattabi. C'est une accusation grave et sur ce point, les choses doivent être claires. On ne peut pas lancer une telle accusation dans l'espace public et laisser ensuite le soupçon peser indistinctement sur l'ensemble des députés bruxellois, écrit Zakia Khattabi sur les réseaux sociaux.
1: Un nouveau commissariat central pour la zone de police Montgomery à Etterbeek.
8: Oui, le projet prévoit la construction d'un nouveau bâtiment autour du bâtiment historique qui sera conservé et rénové. Plusieurs bâtiments actuels doivent disparaître pour laisser place à un complexe plus moderne. Le bâtiment A, héritage de l'ancienne présence militaire sur le site, sera maintenu et fera l'objet d'une rénovation complète. À proximité, donc, un nouveau bâtiment va accueillir une grande partie des services de la zone de police, dont les bureaux, des espaces administratifs ou encore des infrastructures sportives. Les deux bâtiments seront reliés par un atrium central appelé à devenir le cœur du nouveau commissariat. Deux autres bâtiments, le bâtiment M et le N, seront démolis. Le bâtiment O, le long de la chaussée de Wavre, lui, pourrait être affecté au logement. Les abords du commissariat seront réaménagés avec deux jardins de part et d'autre du bâtiment historique, des plantations, des arbres et plusieurs toitures végétalisées. Le projet prévoit aussi des dispositifs de récupération, de stockage, d'infiltration et de réutilisation des eaux pluviales. Le projet est actuellement soumis à enquête publique dans le cadre de la demande de permis d'urbanisme.
1: Le
9: Lemaire veut revoir en profondeur la politique de mobilité à Bruxelles.
8: Cette demande intervient à l'issue de l'évaluation du plan Good Move, régulièrement critiqué par le dit MR. Le président des réformateurs, Georges-Louis Boucher, s'était notamment engagé à supprimer ce plan Good Move dès que le MR prendrait le pouvoir à Bruxelles. 7 mois plus tard, le plan Good Move est toujours d'application. Le président bruxellois du MR, David Wetzmann, revient toutefois à la charge avec la députée Anne-Charlotte Durcel. Les deux élus souhaitent remplacer Good Move par un nouveau plan de mobilité baptisé Fluid Bruxelles d'ici la fin de la législature. Parmi les priorités du MR bruxellois, la réouverture des axes de pénétration vers Bruxelles. Le MR cite notamment l'avenue Louise, qui devrait selon lui être élargie pour absorber davantage de trafic. Le parti demande également la réouverture du bois de la Cambre à la circulation. Le MR met par ailleurs la pression sur la ministre bruxelloise de la mobilité, Elke van den Brand, autour de 3 demandes précises. La première concerne la création d'une vignette pour les travailleurs et travailleuses de Bruxelles. La deuxième porte sur l'accélération du financement des tunnels via du quai Pont. Le MR cite notamment les tunnels Loye et Béliard qui doivent encore faire l'objet de travaux, ainsi que les tunnels Vleurgat et Bailly où les travaux sont toujours interrompus. Enfin, le MR souhaite rouvrir Bruxelles à l'extérieur, notamment vers la Flandre. Selon le parti, la capitale s'en serait progressivement coupée en raison notamment des problèmes liés au ring, aux chantiers et aux entrées de ville. Le MR bruxellois souhaite également revoir les tarifs de stationnement à la baisse et instaurer 30 minutes de stationnement gratuit partout à Bruxelles contre 15 minutes actuellement. Le parti veut par ailleurs interdire les vélos et les trottinettes sur le piétonnier du centre, à l'exception des heures de livraison entre 4h et 11h du matin.
9: Mobilité encore, Frédéric. 400 participants dimanche pour la 200e parade de Kiddy Kalmas.
8: Deux cortèges partis, l'un de Scarbec et l'autre de Woluwe-Saint-Lambert, se sont rejoints au parc Josaphat pour une fête familiale. Le mouvement lancé à Scarbec en 2020 rassemble aujourd'hui plus de 20 groupes locaux et environ 300 bénévoles en Belgique. Au total, les différentes parades organisées depuis 6 ans représentent près de 1000 km parcourus à vélo à travers le pays. Kiddy Kalmas organise des parades à vélo destinées aux enfants et à leurs parents avec l'objectif de leur permettre de se déplacer à vélo dans leur quartier et de prendre confiance dans la circulation. Le mouvement demande notamment aux villes et aux communes de poursuivre les investissements dans les pistes cyclables séparées, les stationnements adaptés aux familles, la sécurisation des abords des écoles et le respect effectif des zones 30. La 200e parade de ce dimanche constitue une étape symbolique pour le mouvement qui entend poursuivre son développement et permettre à davantage de familles d'utiliser le vélo pour leurs déplacements.
9: Et pour terminer, Frédéric, eh bien, Canal n'a pas encore obtenu toutes les autorisations de sécurité incendie. Un nouveau contrôle est prévu le 8 octobre.
8: Oui, plusieurs tests ont été réalisés la semaine dernière dans le cadre de la procédure d'autorisation du futur musée. Selon Apache, média d'investigation, 5 des 12 tests auraient échoué, notamment ceux qui portent sur la sécurité incendie, le contrôle d'accès et les installations électriques. Les pompiers de Bruxelles confirment qu'une nouvelle série de contrôles aura donc lieu le 8 octobre. La procédure est toujours en cours, indique leur porte-parole Walter Derieux. De son côté, Canal se veut rassurant. Le musée explique collaborer depuis plusieurs années avec les pompiers en raison de l'ampleur du projet. L'objectif est d'obtenir le feu vert dans le courant du mois d'octobre. À cet égard, nous sommes donc tout à fait dans les temps, assure l'institution dans une réaction à Bruse. Selon Apache, la date limite pour obtenir l'ensemble des autorisations de sécurité est fixée au 13 octobre. Canal maintient en tout cas pour l'instant son calendrier. Nous sommes convaincus que nous respecterons notre date d'ouverture prévue le 28 novembre.
9: Merci beaucoup, Frédéric.

0: Et comme chaque matin, on fait un point mobilité et on se dirige du côté de l'échangeur entre la E17 et l'E40, Christophe.
1: En effet, Denis, la police fédérale nous signale un accident à l'échangeur entre la E17 Anvers-Courtrai-Lille avec la E40 vers Bruxelles-Ostende à hauteur de Zoënard en direction de Ostende. Le passage est difficile. Sur la E314 également, Leuven-Erlen à hauteur de Holzbeek, un accident en direction de Holzbeek. Donc la bande d'arrêt est fermée. Côté ralentissement, on constate que ça roule relativement bien ce matin. Vous perdez, cela dit, 25 minutes tout de même au niveau de Berthem vers Bruxelles. Donc c'est quand vous venez de passer Louvain. Du côté de Namur, 10 minutes de perdu sur la E42 de Liège vers Mons entre Dosloo et Namur-Ouest. Et dans l'autre sens, vous perdez également 10 minutes des embouteillages. Rien de bien dramatique. Sinon, en région liégeoise, des embouteillages sur la E40 à 3 Aix-la-Chapelle vers Liège entre l'aire de Mélin et de Cherat, le trafic est perturbé. Vitesse moyenne de seulement 20 km/h, vous perdez 15 minutes sur ce tronçon.

0: Place à présent à la météo, Christophe, et ce mardi, une journée chaude nous attend.
1: Eh bien oui, apparemment, mon cher Denis, avec de la grisaille matinale tout d'abord qui se dissipera rapidement et le temps deviendra ensuite ensoleillé et très chaud, comme vous le disiez, pour la saison. Les températures atteindront 24 ou 25 degrés en bord de mer. Sur les hauteurs de l'Ardenne, à localement 29 degrés sur l'est du pays. Ça concerne donc surtout les Liégeois et nos amis des cantons de l'Est. La nuit prochaine sera, cela dit, très douce et se déroulera sous un ciel peu à partiellement nuageux. Les minima varieront entre 15 et 20 degrés, le tout sous un vent faible à modéré de sud à sud-est.
0: Et puis comme chaque mardi, une semaine sur deux, on retrouve Joëlle Hyland. Elle nous propose une chronique intitulée aujourd'hui « Faire moins, pourquoi est-ce si difficile ?»
2: Bonjour, comment allez-vous ce matin? J'ai envie de vous poser une question, est-ce qu'il est possible de ne rien faire? Eh bien curieusement, pour beaucoup d'entre nous, ne rien faire est devenu une activité de plus en plus difficile. Nous sommes doués pour travailler, courir, organiser, optimiser, mais nous avons parfois beaucoup plus de mal à nous arrêter. Et surtout, sans nous culpabiliser. Alors, pourquoi avons-nous mauvaise conscience quand nous nous reposons? Je vais vous parler de Sophie. Elle a enfin une heure devant elle, rien d'urgent. Elle pourrait s'asseoir, regarder par la fenêtre, lire quelques pages, écouter de la musique. Et soudain, une petite voix intérieure arrive. Tu pourrais quand même ranger ça. Tu devrais répondre à ce mail. Tu as du temps, profites-en pour faire quelque chose d'utile. Vous la connaissez peut-être aussi, cette petite voix. Cette voix qui dit quelque chose de plus profond sur notre rapport à notre propre valeur. Dans notre société, nous associons facilement faire et être. Je fais, donc je suis utile. Je produis, donc j'ai de la valeur. Je réussis, donc je mérite de me reposer. Mais est-ce que le repos est une récompense? Eh bien non, le repos n'est pas une médaille que l'on reçoit après avoir suffisamment travaillé. Le repos est une fonction biologique et psychologique. Notre organisme n'est pas conçu pour être constamment mobilisé. Un autre souci, c'est que nous avons parfois une conception très particulière du repos. Faire du shopping, regarder trois séries, faire défiler notre téléphone pendant une heure, c'est se distraire, mais ce n'est pas vraiment récupérer, ce n'est pas la même chose. Faire moins ne veut pas dire renoncer. Faire moins peut même demander beaucoup de courage. Nous avons appris à être fiables, efficaces, mais lorsqu'on devient disponible pour tout le monde, il peut arriver que l'on ne soit plus vraiment disponible pour soi. Le risque, c'est confondre valeur personnelle et performance. Alors, peut-on réapprendre à faire moins? Je vous propose une expérience cette semaine. Choisissez 10 minutes. Pas de téléphone, pas de tâches ménagères, pas de podcast, excepté celui-ci. Pas de livre pour apprendre quelque chose, juste 10 minutes. Regardez par la fenêtre, allez marcher, asseyez-vous dans un parc, écoutez les bruits autour de vous. Et peut-être que une petite voix vous dira « tu perds ton temps ». Si elle arrive, vous pourrez simplement lui répondre « non, je récupère, aujourd'hui je n'ai rien à prouver ». Et ça aussi, c'est une forme de santé. En attendant, récupérer, c'est prendre soin de vous. À très bientôt.

0: Il est 8h20 sur RCF Notre-Dame. Le pape Léon XIV de retour à Rome après 4 jours de voyage mené tambour battant. Hier, étape à Metz consacrée à l'Europe avec un vibrant, un exigeant appel à la paix. Mais sera-t-il suivi de faits? Que peut changer le discours de Léon XIV sur l'Europe? On en parle ce matin avec le père Jean-Baptiste Arnaud. Bonjour père.
1: Bonjour Pierre-Hugues.
0: Prêtre du diocèse de Paris, théologien, président de la faculté Notre-Dame au collège des Bernardins. Samuel Diévin, bonjour.
2: Bonjour.
0: Vous êtes directeur de la rédaction du Pèlerin chez Bayard, le Pèlerin qui est consacré évidemment à hors-série. Et puis cette semaine, j'imagine que vous êtes en train de boucler le prochain numéro.
2: La couverture, évidemment, la couverture souvenir, le numéro collector.
0: Le numéro collector qui sera donc disponible demain ou après-demain dans les kiosques et si vous êtes abonné Pèlerin, directement chez vous. Mais ce que je voulais faire avec vous ce matin, c'est revenir peut-être d'abord sur votre ressenti. Dans quel état d'esprit êtes-vous ce matin, Père Jean-Baptiste Arnaud?
1: Dans une grande joie. En venant en vélo, je voyais à une fenêtre les petits drapeaux jaunes et blancs qui avaient été distribués à la messe. Je me suis dit qu'il restait encore des traces dans de Paris ce matin. Non, une grande joie, un grand enthousiasme, une grande énergie aussi. L'énergie de ce pape, par ses paroles, par ses actions, nous donne une vraie énergie.
0: Le thème de ce voyage, c'était pour que le monde ait la vie. Pour vous, en tant que prêtre, ça vous vivifie?
1: Complètement, ça me vivifie vraiment dans ma mission de prêtre, dans ma mission d'annoncer l'évangile, dans ma mission de dialoguer, de vivre aussi comme artisan de paix, puisque c'est là-dessus que vraiment hier il nous a laissé. Et donc je trouve que ça donne vraiment un élan, un dynamisme considérable. Oui.
0: Samuel Liévin, partagez-vous cette joie?
2: Non seulement je la partage, mais après par rapport à ce que j'observe, je dirais de manière un légèrement plus extérieure, c'est mission accomplie. On a un pape là qui en fait a réussi à dire aux croyants, vous êtes minoritaire, mais ça c'est pas un scoop, vous le saviez, mais tout en étant minoritaire, votre joie est communicative, vous êtes capable de vous mobiliser, de vous rendre visible, et puis surtout de rendre lisible votre foi et ce qu'elle peut apporter au reste de la société. Et ça, je pense que c'est une remise en confiance qui était vraiment nécessaire.
0: Et le Saint-Père a apporté des paroles très concrètes sur la paix hier matin à Metz, devant les chefs d'État, les quelques chefs d'État qui avaient accepté l'invitation d'Emmanuel Macron. Il a exprimé des propos forts sur le droit international, sur le multilatéralisme. Il a dit, je cite, « Les relations humaines et entre les États sont de plus en plus barbares. » Père Jean-Baptiste Arnaud, quel regard portez-vous sur cet appel à la paix de Léon XIV? Il est évidemment dans son rôle en disant ça.
1: Oui, bien sûr, mais moi, hier, j'ai été vraiment surpris, dans le bon sens du mot, saisi par l'ampleur de cet événement. D'abord, quand même, avant ce discours sur la paix, cette rencontre interreligieuse, on dit rencontre interreligieuse, c'est des choses qui se font, mais quand on a vu arriver tous ces chefs religieux marchant ensemble avec cette musique très solennelle, oui. Et surtout, ensuite, cet appel de messe. Moi, j'étais pas dans le secret, donc je savais pas qu'il y aurait un appel de messe 40 ans après l'appel d'Assise, des religions qui disent, ensemble, on va pas seulement éviter la guerre, on va construire la paix. Et on va construire la paix en mettant au centre la personne humaine. Dans tout le discours du pape, ensuite, oui. Dans la deuxième partie de la matinée, c'est vraiment les relations humaines, on pourrait même dire le plus intérieur, le plus personnel, et d'ailleurs il le disait, et les religions, différents responsables religieux l'ont déjà dit le matin, le plus personnel, le plus relationnel, et le plus politique, au niveau national, au niveau international. Tout ça se lit, en fait.
0: Et c'est vrai que dans ce 14e discours qu'il a prononcé, il dit « la paix commence dans le cœur de chacun ». Et ça, c'est assez intéressant, Samuel Liévin. Il a dit aussi que la paix implique des sacrifices. Et là, certains observateurs ont vu sous-tendre le sujet ukrainien.
2: Alors, il a quand même été prudent. C'est vrai qu'il a dit ça. Il a finalement une ligne qui n'est pas facile à tenir. C'est qu'évidemment, il ne peut pas être va-t-en-guerre, mais il ne peut pas être naïvement pacifiste non plus. Donc il s'agit à partir de là de commencer à bâtir une position, en plus après un pontificat, celui de François, qui avait quand même été un peu erratique sur la question. Donc on sent que, voilà, il récupère la balle au bon, à un moment où la guerre se fait de plus en plus présente, les bruits de bottes sont de plus en plus audibles sur la scène mondiale.
0: Phrase très fort ça, hein, face au bruit des bottes.
2: Voilà, il l'a quand même dit, et donc maintenant, il lui revient, et on peut considérer qu'il est encore en début de pontificat, si tout se passe bien pour lui, il va devoir bâtir peu à peu sa position internationale, et Metz, quelque part, c'était déjà presque lisible avant même que les discours aient lieu. C'est-à-dire que ce que symbolise cette ville sur l'ancienne frontière franco-allemande, avec l'Alsace-Lorraine, les nationalismes, les guerres mondiales et maintenant la guerre qui est à 2 heures d'avion à peine, c'est déjà très fort. Maintenant, c'est vrai que les religieux étaient présents, c'est une excellente chose. Il a manqué, on l'a tous noté, plus de chefs d'État, c'est-à-dire cette partie politique, mais incarnée par des chefs d'État. Emmanuel Macron a quand même fait l'aller-retour, et c'est très bien, mais sinon c'était quand même...
0: Vous l'expliquez, ça, cette absence des chefs d'État qui étaient pourtant invités?
2: Parce que peut-être l'événement ne leur avait pas semblé suffisamment stratégique pour... Ouais. On est dans quelque chose là, tout simplement, effectivement, de plus prosaïque, hein, et pas assez de puissance réunie. Ouais. Et pourtant, c'est là que l'Église, elle, a sa capacité d'influence. Et moi, j'ai, pour le dire très vite, plutôt vu là un pape issu des Amériques qui rappelle l'Europe à sa mission. Et là, on va un peu plus loin que le pontificat précédent où l'Europe avait été un peu rudoyée, comme la vieille chose, un peu endormie, voilà. Et là, en revanche, non, c'est vous avez déjà réussi quelque chose de sans précédent dans l'histoire, c'est-à-dire ces 70 ans de paix. Maintenant, ça se corse. Et ben, il faut croire encore davantage à ce que vous avez commencé à construire plutôt que de lâcher.
0: Voilà. Et d'ailleurs, Léon XIV a parlé d'un double mouvement. Il a parlé des racines chrétiennes de l'Europe, mais il y a un double mouvement avec non seulement les racines, mais aussi l'ouverture, Père Jean-Baptiste Arnaud.
1: Ça m'a beaucoup frappé dans son discours. Parler des racines chrétiennes, on sait qu'il y aurait un risque, au fond, de rester un peu dans des racines qui sont enfouies, pas du tout pour lui. Vraiment, ces racines, elles poussent vers le ciel. Et donc, plus on va assumer notre histoire, notre héritage, reçu de l'Évangile, il est remonté à Saint-Benoît, on lui avait demandé de parler de Maurice, de Robert Schumann, pardon, il en a parlé, bien sûr, mais il est remonté à Saint-Benoît.
0: À Saint-Croix-de-Gangue.
1: Voilà, exactement, peu connu quand même par la plupart d'entre nous, mais en même temps très important à Metz. Et donc, mais pour montrer en fait comment ce retour à des racines, à ce qui a été reçu, transmis, qui doit être bien assumé, l'Évangile, ouais, qui est porteur d'un universalisme, est porteur d'une ouverture universelle. Et ça, je trouve ça vraiment intéressant, ce mouvement d'enracinement et d'ouverture, parce qu'en fait, il est vrai pour l'Europe, il est vrai pour la paix, puis il est vrai pour tout de vie de chrétien dans la société.
0: Mais Père Jean-Baptiste Arnaud, n'y a-t-il pas un risque politique? Est-ce que les gens de gauche ne gardent que l'ouverture et les gens de droite que les racines?
1: Oui, il y a un risque, mais précisément, le pape nous prémunit contre ce risque en nous donnant la manière. Il parle de ressourcement et de décentrement et d'ouverture maximale. Donc, le risque, il est à courir. C'est le risque d'être chrétien. C'est ce que disaient déjà les premiers chrétiens. On est des étrangers domiciliés, être dans le monde sans être du monde, être pleinement enraciné et en même temps être pleinement ouvert.
0: Samuel Liévin, sur ce double mouvement, quel regard portez-vous?
2: Je pense que Metz, de ce point de vue-là, n'est absolument pas le point final. En fait, c'est l'acte un peu de naissance diplomatique du pape. D'ailleurs, même, il se dit que, et lui-même l'a évoqué, que l'Allemagne se profilerait derrière. Et donc, on sent que là, il a posé les bases d'un discours de la papauté sur une scène internationale qui se tend. Oui. Et donc, ce qui fait qu'il ne peut pas être caricatural, ni dans un sens, ni dans l'autre, ni du côté pacifiste, ni du côté va-t-en-guerre, ni du côté enracinement chrétien exclusif. En plus, c'est un Américain, donc il est lui-même façonné par ce qu'on appelait jadis le melting pot, mais c'est-à-dire ces racines multiples, la nécessité de se connaître, ça ne veut pas dire pour autant une racine unique, et puis effectivement cette ouverture à l'autre. Donc il est en train d'installer une pensée.
0: Père Jean-Baptiste Arnaud, en un mot peut-être, quelle portée maintenant pour les catholiques de France? Comment peuvent-ils entendre ce message et le mettre en pratique?
1: Le pape, justement, je trouve, nous a donné au-delà et à travers les enjeux politiques, des pistes très pratiques. Il y a une chose qui m'a aussi beaucoup frappé dans cet ordre-là hier, c'est le respect de la parole donnée. Voilà. Le pape dit souvent, il le disait déjà dans Magnifique Humanité, il l'a redit hier, désarmer les mots et positivement respecter la parole donnée. Ça, c'est vraiment une bonne piste pour la suite.
0: Et l'appel à la paix désarmée, désarmante. Merci beaucoup Samuel Liévin, directeur de la rédaction du Pèlerin, avec un numéro évidemment exceptionnel cette semaine, et Père Jean-Baptiste Arnaud, prêtre du diocèse de Paris, d'avoir été avec nous ce matin pour les coulisses de l'info.
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0: 8h29, la météo, Clara.
4: Alors, profitez des rayons du soleil aujourd'hui, car demain, le ciel se couvre et des averses sont attendues sur la quasi-totalité du territoire. Les températures restent très élevées aujourd'hui. Ce matin, il fait déjà doux et comptez cet après-midi jusqu'à 31 degrés à Bordeaux, 29 à Marseille, à Lyon et à Paris, 28 à Strasbourg, Amiens et Tours. Il fera 23 degrés à Brest.
0: – 8h30, direction Rome pour une nouvelle édition du journal de Radio Vatican. 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
5: Le pape de retour au Vatican après 4 jours en France. Léon XIV a achevé hier soir son 5e voyage apostolique. Nous reviendrons sur sa dernière journée passée à Metz en Lorraine, une journée placée sous le signe de la paix et de l'Europe. Nous ferons aussi un premier bilan général de cette immersion en terre de France avec un retour sur quelques-unes des prises de parole du pape les plus significatives. Nous parlerons ainsi du respect de la vie, de l'engagement des jeunes, de l'Europe avec des témoins directs de tous ces événements qui ont marqué l'Église de France et l'ensemble de la population française.
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5: Bonjour, Léon XIV vient donc de revenir depuis hier soir au Vatican. Le pape a conclu son 5e voyage apostolique. Il a quitté Metz peu après 19h30 au terme de 4 journées riches en rencontres et en émotions pour les catholiques français. Comme le veut la tradition et sans problème d'avion cette fois, le pape a donné une conférence de presse dans le vol du retour à l'occasion pour lui de revenir et de livrer son propre bilan de son séjour en France, Blandine Hugonnet.
7: Oui, Xavier, le programme a été très intense. A d'abord reconnu Léon XIV dans l'avion qui s'est dit très béni d'avoir eu le privilège de visiter la France, notamment pour encourager la jeunesse française. De toute évidence, elle est en quête de quelque chose, dit-il. C'est ce qu'il a ressenti face aux 80 000 jeunes qu'il a rencontrés au Stade de France vendredi dernier à Paris. Le souverain pontife enthousiaste, après ses 4 jours littéralement riches en bénédictions, presque des miracles selon les mots du pape, en particulier en passant par le sanctuaire marial de Lourdes ce week-end auprès des personnes souffrantes ou marginalisés, lieu où il a été touché par l'effet de la grâce de la présence de Dieu sur le cœur des gens, leur vie et leur dignité retrouvée.
5: Dans l'avion, le pape a ensuite répondu en anglais et en espagnol à une série de questions des journalistes qui l'ont interrogé sur le fléau des abus et sa rencontre avec les victimes à Lourdes.
7: Oui, et à la remarque des 7 victimes rencontrées et qui ont parlé de caractère systémique des abus, Léon XIV a tenu à reformuler, même si, reconnaît-il, certaines organisations au sein de l'Église se sont parfois, si l'on peut dire, comportées en tant que système de manière abusive. Il faut faire la distinction, dit le pape. Les abus sexuels sont avant tout un problème humain, explique-t-il. Ce qui n'enlève rien à la responsabilité de l'Église pour aider à la guérison, assure le Saint-Père dans l'avion. D'autant que produits au sein de l'Église, ces abus blessent, voire détruisent la vie de foi des personnes victimes. Le pape, qui a aussi répondu à une question sur la laïcité, affirmant que ses propos et appels pour préserver la vie en France ne relèvent pas d'une démarche politique, mais bien de l'enseignement du message de l'Évangile.
5: Enfin, au cours de cette conférence de presse, Blandine, le pape a évoqué le contexte international et tenu à dénoncer à nouveau les conflits.
7: Ah oui, Léon XIV déplore les lourdes dépenses dans cette gigantesque industrie militaire qui ne cesse d'encourager l'armement qu'il fustige. Une poignée de personnes s'enrichissent, dit-il, courant considérablement grâce à cette industrie, alors qu'avec des milliards et millions d'euros ou de dollars, on pourrait résoudre des problèmes tels que la faim dans le monde, le chômage. Une façon d'enfoncer le clou après son discours adressé aux Européens hier à Metz contre l'illusion des armes qui attisent toujours plus de tensions, rappelant que c'est le rôle de l'Église de promouvoir les valeurs humanistes contre les armes et de même si ça semble vain, inviter sans cesse au dialogue les dirigeants qu'ils viennent de Russie, d'Ukraine ou d'ailleurs. L'Église qui prône ni la haine ni la division, cela s'applique aussi face à la montée des extrêmes qui risquent de causer des dégâts, crainte aussi exprimée ainsi par le pape dans l'avion hier, interrogé au sujet de l'Allemagne notamment.
5: Blandine Hugonnet. Et voilà pour la conférence de presse à retrouver en intégralité sur notre site internet. La visite en France du pape Léon n'aura duré que 4 jours, mais elle a été marquée par une grande intensité. Léon XIV a pu capter l'accueil chaleureux et sincère des fidèles. Ceux-ci ont pu le saluer le long des parcours de déambulation en papa mobile, avec pour chaque ville un message spécifique adressé aux catholiques et plus largement à la France. Retour sur ces journées bleu-blanc-rouge du souverain pontife avec notre envoyé spécial Jean-Charles Puzolu.
6: L'effervescence des jeunes à Paris, l'attention aux plus fragiles à Lourdes et l'Europe à Metz, ce sont les trois axes autour desquels s'est articulé le cinquième voyage apostolique de Léon XIV. Confirmer les fidèles dans la foi, encourager une église à ne jamais renoncer à sa vocation missionnaire et se laisser émouvoir par les jeunes du Stade de France, le pape a été au contact d'un dynamisme ecclésial que l'on croyait enfoui par la sécularisation, alliant à Paris la ferveur des grandes foules comme aux Champs-Élysées, au petit comité pour soutenir la maison Bakita dans son intention aux exilés en quête d'intégration. À Lourdes, le pape était venu comme pèlerin parmi les pèlerins. Son étape dans la cité mariale aura mis la fragilité en lumière, les malades qui sont au cœur de l'Église, la dignité humaine jusqu'à la fin et les victimes d'abus sexuels qui ont témoigné de son écoute profonde. Sous le regard de la Vierge, Léon XIV a exhorté tous les fidèles à repartir en missionnaire de l'espérance. À Metz, c'est à la vieille Europe qu'il s'est adressé pour l'inciter à puiser dans son histoire l'énergie créative utile à la construction de son avenir. Une construction qui passera forcément par les jeunes que le successeur de Pierre a appelé à s'engager, à être des phares d'espérance pour la France, pour l'Europe et pour le monde. À Metz, avec la collaboration d'Olivier Bonnel à Lourdes, Jean-Charles Puzzolu, Radio Vatican.
5: Et revenons justement sur la journée d'hier. Léon XIV a choisi Metz comme troisième étape pour s'adresser non seulement aux Français mais aussi donc aux Européens. Il a voulu leur transmettre un message de paix. Il l'a fait au sein du centre de conférence Robert Schuman, du nom de cette figure de la réconciliation franco-allemande. Lorrain, témoin des déchirures de l'histoire dans cette région frontière, catholique fervent, dont la foi fut au cœur de son engagement politique et qui lui vaut d'être vénérable depuis 2021. Dans son discours, Léon XIV est notamment revenu sur l'importance du multilatéralisme si mis à mal ces dernières années.
8: Le droit international et le multilatéralisme soulignent l'égalité effective des États dans leurs relations mutuelles et constituent les meilleurs antidotes à la volonté de domination qui est à l'origine de tout conflit. Aujourd'hui, les relations humaines entre les États sont de plus en plus barbares. La valeur de la parole donnée est méprisée. On s'évante plutôt des mensonges et de la tromperie. L'Europe peut mettre fin à cette spirale grâce au respect de l'autre, qu'elle a su cultiver et préserver, puisqu'elle a largement démontré au cours des 80 dernières années qu'il est possible de faire valoir des opinions, des revendications.

0: insistant sur l'histoire de l'Europe, sur les valeurs qu'elle porte et sur le fait que, quelque part, elle est attendue dans le monde. Nous devons essayer d'être témoins de cela. Le pape a beaucoup insisté sur le multilatéralisme, sur le droit international. Et j'étais aussi très heureux qu'il cite le fameux article 17 du traité de Lisbonne le fait que les institutions européennes reconnaissent la place des églises dans le fonctionnement. Voilà. Et aujourd'hui, où souvent l'Europe est critiquée, alors pour de bonnes ou de moins bonnes raisons, mais parfois à bon escient, c'est important de se dire aussi qu'on a notre mot à dire et qu'on peut le faire. C'est important que on sente que cette action au service de la paix, c'est pas un mot en l'air.
1: Monsieur Erroir, au micro de Jean-Charles Puzolu. Ce fut un des moments les plus festifs et les plus forts de ce voyage en France. La rencontre avec les jeunes catholiques français, vendredi soir au Stade de France à Saint-Denis. À Léon XIV, il y a été accueilli par 80 000 personnes. Un grand succès pour toute l'Église de France. Dans la foule, il y avait Lisa, 33 ans, venue écouter les paroles du pape. Cette catholique pratiquante se dit touchée par le nombre croissant de jeunes qui, autour d'elle, découvrent la foi.
2: Moi, j'ai vu des jeunes qui ont pris leur temps ces derniers jours pour venir aussi organiser. Et on voit effectivement qu'il y a, dans la jeunesse en tout cas, mais très certainement au-delà, un vrai engouement pour l'Église et le message de l'Église. On a aussi un pape qui s'intéresse à des sujets d'actualité, comme l'intelligence artificielle. Et ça, je pense que ça a touché beaucoup de jeunes. On avait eu le pape François avant sur l'écologie aussi, donc je pense que ça a aussi amené, on va dire, un petit peu un renouveau sur des thématiques qui touchent beaucoup les jeunes. Et effectivement, aujourd'hui, moi, j'ai rencontré plusieurs jeunes qui n'étaient, par exemple, pas encore baptisés et qui venaient ici et pour qui ça confirmait vraiment leur foi et leur envie de s'engager, et qui me racontaient qu'ils avaient des problèmes à trouver des places en paroisse, puisqu'apparemment les paroisses sont pleines à craquer de demande, et donc qu'ils devaient attendre plus longtemps pour pouvoir accéder, on va dire, à une formation et pouvoir en tout cas discuter de leur foi dans leur paroisse, parce que leur paroisse était débordée de demandes. Donc on voit que vraiment il se passe quelque chose.
1: Et le lendemain de cette rencontre avec les jeunes, nouvelle preuve de la joie des Français et de recevoir le successeur de Pierre. La messe, samedi après-midi, place de la Concorde, bien trop petite pour contenir toute la foule des fidèles. Près de 800 000 personnes se sont retrouvées dans les rues adjacentes et surtout sur les Champs-Élysées et au-delà de l'Arc de Triomphe, à plus de 2 km de l'hôtel. Une des images fortes de ce voyage au cœur de Paris. Mais il y a eu aussi d'autres rendez-vous au cours des 2 jours passés dans la capitale française qui ont permis au pape d'aborder 3 thèmes majeurs. Les jeunes, donc, la laïcité, les catéchumènes, 3 thèmes retenus par Mgr Pierre-Antoine Bozo, un des 3 porte-parole des évêques de France au cours de ce voyage apostolique.
3: J'ai vu dans 3 lieux, c'est-à-dire à la rencontre à l'Élysée, où quand même la question de la laïcité, du dialogue de la République, comme dit le président Macron, avec l'Église, se pose en des termes assez précis et qu'il faut bien identifier. Et donc il y a eu un beau dialogue, hein, le pape a bien intervenu sur le fait, en expliquant que si l'Église ne dialogue pas avec l'État, il manque quelque chose, mais si l'État ne dialogue pas avec l'Église, il manque quelque chose à l'État. Donc il y a cette question de la laïcité qui est aussi très propre à la France et qui a été un peu élucidée par cette rencontre. Le Stade de France, où il y avait un melting pot extraordinaire, oui, c'était bien, c'était pas que des jeunes scouts engagés, et voilà, il y avait aussi les jeunes de Seine-Saint-Denis qui avaient amené leurs copains qui n'étaient pas croyants, il y avait une belle diversité, et donc ça dit quelque chose de aussi de ce qui se passe en France, vous voyez, mais alors c'est très beau, hein, aussi dans le dialogue interreligieux sur lequel le pape insiste vraiment, et puis il y a eu la rencontre avec les catéchumènes, et puis donc l'assemblée ecclésiale de la province de Paris sur l'accompagnement des catéchumènes et des néophytes. J'étais assis à côté de deux catéchumènes avec qui j'ai parlé. C'était formidable parce qu'il y en a qui me dit, mais dans mon village, c'est incroyable. Il y a 50 catéchumènes. Ça montre qu'au fond, il y a une dimension surnaturelle de l'Église, tout simplement.
1: Monseigneur Pierre-Antoine Bozo, un des porte-parole des évêques de France. La protection et le respect de la vie de la personne humaine, ce fut un des thèmes sur lesquels Léon XIV a insisté à plusieurs reprises, d'abord à l'Élysée devant les autorités politiques, puis à Lourdes au cours d'une journée entière passée au sanctuaire marial. Le pape a rencontré les malades et les hospitaliers à l'accueil Notre-Dame, un centre de soins. Il y a eu des paroles fortes rejetant la tentation de donner la mort sous couvert de fausse compassion. À Lourdes, cité des malades et de l'espérance, il a interpellé les soignants.
4: J'appelle toute la communauté des soignants à se souvenir du sens profond de sa vocation. Veillez sur la personne souffrante, et non pas

0: supprimer. Soyez des serviteurs passionnés de la vie. Personne n'a les droits, jamais, sur la base d'algorithmes, d'un laboratoire, de décider de la vie de tel embryon ou de telle personne âgée. Jamais la médecine ne pourra se faire la servante de la mort programmée. Je vous invite, d'une part, à développer sans relâche les structures du soin palliatif et de recherche. Et d'autre part, accompagner avec tendresse les malades, comme ici à Lourdes.
1: Léon XIV, dimanche après-midi, donc à Lourdes. Léon XIV qui n'a pas hésité à proclamer la parole de vie de l'Évangile dans un pays qui vient d'approuver par la loi le droit à mourir. Cette liberté de ton et cette assurance ont été saluées par Mgr Mathieu Rouget, évêque de Nanterre, près de Paris. Il fut l'un des porte-paroles de l'Église de France durant les débats sur la fin de vie. Il a eu l'occasion donc d'entendre le pape à plusieurs reprises ces jours-ci et de noter sa douceur et en même temps sa fermeté.
2: Cette conjonction entre la force et la douceur, c'est vraiment son charisme et, si j'ose dire, sa marque de fabrique depuis le début de son pontificat. Et en France, il a eu, sur pas mal de sujets, notamment la laïcité, l'éducation, l'enseignement catholique, mais aussi le respect de la vie, des paroles qui ont été chaque fois fortes à l'Élysée, et puis évidemment avec les malades. Et ce qui est touchant, en effet, c'est qu'il y a des moments où, dans ses discours ou ses prédications, sa voix devient plus impliquée, plus forte encore. Je ne dirais pas qu'il martèle, parce qu'il est trop bienveillant, doux et profondément enraciné dans sa vie spirituelle et dans son appartenance au Christ pour marteler. Mais il y a des moments où sa voix se fait plus insistante. Et de fait, ce qu'il a dit sur le respect de la vie jusqu'à son terme est très important.
1: Des propos recueillis à Lourdes par Olivier Bonnel. Voilà ce que l'on pouvait dire ce matin à l'issue de ce voyage apostolique du pape en France.
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4: Il est 8h45 sur RCF Notre-Dame, après le journal de Radio Vatican. Et avant la prière du matin, on a la joie de retrouver Simon de Monico. Bonjour Simon.
5: Bonjour à tous, bonjour Pierre-Hugues.
4: Et Simon, vous étiez il y a quelques jours à Antibes, alors racontez-nous.
5: Eh bien, si j'étais critique gastronomique, je ne parlerais pas du restaurant étoilé, je parlerais du petit bistrot. Alors à Antibes, le restaurant étoilé, c'est naturellement l'incontournable musée Picasso, mais il y a à côté un peu l'équivalent du petit restaurant sympathique avec la cuisine maison. Je ne vous fais pas attendre plus longtemps, c'est le musée du dessin humoristique de Raymond Penet, un tout petit musée avec énormément de charme qui se consacre à cet artiste, à ce dessinateur absolument incontournable de la région.
4: Alors, ce musée est consacré à Penet, parlez-nous un peu de lui.
5: Alors, c'est une figure majeure du dessin humoristique, du dessin de presse. Alors, revenons un peu en arrière. Lui, il est né en 1908, son âge d'or va vraiment être juste avant et juste après la Seconde Guerre mondiale, mais il s'intègre vraiment dans un contexte d'un immense succès pour le dessin de presse. Le dessin de presse, au début du XXe siècle, c'est une spécialité absolument incontournable. Il y a à peu près 1200 quotidiens et périodiques en France, et il faut un très grand nombre de dessinateurs. Et pour nombre d'artistes, c'est une façon d'abord
4: de gagner leur vie
5: naturellement, d'avoir de la visibilité et d'évoluer. Alors naturellement, quand on pense au dessin de presse, on va penser à Daumier, à Doré, mais il y a aussi Penet qui va avoir un succès absolument considérable. Dans les années 40, il invente les amoureux. On a tous à l'image, cette iconographie un peu kitsch, et il va avoir un succès absolument considérable. Il va être dans tous les magazines, les Paris Images, les France Dimanche et autres, des décennies durant.
4: Et un succès considérable, mais ce succès va un peu se retourner contre lui.
5: Absolument, c'est un peu l'artiste qui va être prisonnier d'un seul chef-d'œuvre, finalement, ses amoureux. Ils vont être édités en bijoux, en porcelaine, en poupées. Figurez-vous qu'avant le triomphe des poupées Barbie, il y avait les poupées Penet, pas moins de 6 millions d'exemplaires. C'est absolument considérable. On les retrouve parfois aujourd'hui dans les vides-greniers, mais il va être un tout petit peu prisonnier alors que son œuvre est beaucoup plus riche et le musée présente de façon vraiment très sympathique ses multiples talents, cet humour, cette capacité en quelques traits à retranscrire une satire, une caricature.
4: Alors Simon de Monico, vous allez nous parler d'une œuvre que certains de nos auditeurs pourraient trouver peut-être irrévérencieuse.
5: Alors,
4: racontez-nous.
5: Bouchez vos oreilles pour quelques instants. J'ai adoré, je n'ai pas pu m'empêcher de sourire devant une représentation de l'Arche de Noé. Alors on voit tous les animaux dans ce style mi-naïf, mi-charmant, mi-figuratif de Penet. Il y a naturellement des couples d'animaux, tous plus ou moins tendres et enlacés, mais Noé avec sa compagne, et j'aurais une question pour vous cher Pierru, sa compagne voilà. Se font servir par un éléphant deux bouteilles de champagne du Perrier Jouet, et naturellement la compagne de Noé lui dit, comme tu es gentil mon brave Noé, d'avoir pensé à emporter des bouteilles de Perrier Jouet. Alors la publicité est merveilleuse, le dessin est merveilleux, mais je me suis posé la question, quel est le nom de la compagne de Noé? Eh bien figurez-vous cher Pierru, qu'elle n'a pas de nom et que bah, voilà. Ils sont sur l'arche avec les enfants, les trois fils et tous les deux trois épouses et on ne connaît pas le nom des femmes décidément.
4: Ben, je suis bien content de corriger. Vous ne m'ayez pas posé la question parce que j'aurais été bien incapable de vous donner le nom de l'épouse de Noé. Alors la France, les musées et c'est le cas là en Antibes. Hein. Simon, c'est une histoire d'amour.
5: Voilà, c'est pour ça que je voulais vous parler de ce petit musée. J'utilise vraiment le qualificatif sans aucune condescendance, mais au contraire beaucoup d'admiration pour ces institutions. Il y a à peu près 10 000 musées en France. Il y en a 1 200 qui sont considérés comme musées de France par le ministère de la Culture. Mais on a la chance d'avoir ce réseau absolument incroyable de musées, souvent liés, comme c'est le cas ici à Antibes, à un artiste, entre guillemets, local, et souvent soutenu par des associations, soutenu par des collectivités qui se donnent un mal absolument considérable pour soutenir ces éléments clés de notre patrimoine et de l'intérêt pour la culture.
4: Merci beaucoup Simon de Monico. Et c'est vrai qu'il y a les restaurants étoilés, mais c'est bien aussi qu'il y ait parfois des petits bistrots. Et on était très heureux d'être dans un bistrot avec vous, Simon. Il faut encourager vraiment une fois encore. Et puis la différence ne peut pas être plus forte entre le musée Picasso. On va vraiment voir un endroit absolument incroyable, des œuvres bouleversantes. Et ce petit musée, une fois encore, sans condescendance, mais beaucoup d'admiration pour ce dynamisme culturel de notre pays. Simon de Monico, les histoires de l'art. C'est chaque semaine, le mardi, avec vous, Simon, et la prière du matin à suivre.
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4: Il serait 7, mais la tradition catholique ne connaît les prénoms que de 3 d'entre eux, les saints archanges. Michel, Gabriel et Raphaël sont à l'honneur aujourd'hui. On en parle avec Omblin Poncignon dans 5 minutes, mais d'abord notre prière du matin. Et au début de cette semaine, je vous propose de prendre le temps de méditer un passage de Saint Jean au premier chapitre, les versets 47 à 51. Philippe vient de dire à Nathanaël que Jésus est celui dont parlent les prophètes. Puis, Nathanaël rencontre le Christ. Le père Xavier Lepin commente ce passage.
9: Lorsque Jésus voit Nathanaël venir à lui, il déclare à son sujet « Voici vraiment un Israélite. Il n'y a pas de ruse en lui. » Nathanaël lui demande « D'où me connais-tu ? » Jésus lui répond « Avant que Philippe t'appelle, quand tu étais sous le figuier, je t'ai vu. » Nathanaël lui dit « Rabbi, c'est toi le Fils de Dieu, c'est toi le roi d'Israël. » Jésus reprend. « Je te dis que je t'ai vu sous le figuier, et c'est pour cela que tu crois. Tu verras des choses plus grandes encore. » Et il ajoute. « Amen, amen, je vous le dis. Vous verrez le ciel ouvert et les anges de Dieu monter et descendre au-dessus du Fils de l'homme. »

vous verrez le ciel ouvert et les anges de Dieu monter et descendre au-dessus du Fils de l'homme. » Aujourd'hui, avec toute l'Église, nous fêtons les archanges, Michel, Gabriel et Raphaël. Si le mot « ange » existe bel et bien dans la Bible et dans l'Évangile, le mot « archange » n'existe pas dans la Sainte Écriture. C'est l'Église qui, au regard de la mission accomplie par certains anges, a donné une hiérarchie en nommant archange, Saint Michel, Saint Gabriel et Saint Raphaël. Le mot archange est composé de deux mots grecs, arché qui signifie le commandement, le principe premier, et angelos qui signifie le messager. L'Église a reconnu dans la multitude des anges, pour trois d'entre eux, une hiérarchie en utilisant le mot archange. Le pape François illustrait la mission des archanges en trois verbes : combattre, annoncer, accompagner. Saint Michel représentait avec une épée celui qui combat le mal. Saint Gabriel est celui qui annonce à Marie qu'elle sera la mère du Sauveur. Saint Raphaël nous est peut-être moins familier. On le trouve dans le livre de Tobie. Il guérit son père et il accompagne le fils dans son voyage. Vous verrez le ciel ouvert et les anges de Dieu monter et descendre au-dessus du Fils de l'homme. Monter et descendre, c'est une belle façon imagée de nous décrire la mission des anges et des archanges. Ces êtres spirituels ne cessent de contempler Dieu et de prendre soin de nous.

Notre Père, qui es aux cieux, que ton nom soit sanctifié, que ton règne vienne, que ta volonté soit faite sur la terre comme au ciel. Donne-nous aujourd'hui notre pain de ce jour. Pardonne-nous nos offenses comme nous pardonnons aussi à ceux qui nous ont offensés. Et ne nous laisse pas entrer en tentation, mais délivre-nous du mal. Car c'est à toi qu'appartiennent le règne, la puissance et la gloire pour les siècles des siècles. Amen.

0: Le père Xavier Lepin faisait le commentaire de l'évangile de Saint Jean au premier chapitre, les versets 47 à 51. Il est 8h56 sur RCF Notre-Dame. Toute cette semaine, c'est Ombline Poncignon avec qui nous écoutons le saint du jour. Bonjour Ombline.
1: Bonjour Pierrick.
0: Et en ce 29 septembre, nous fêtons les Michel, Gabriel et Raphaël. C'est la fête des saints archanges, les chefs des anges.
1: Oui, et en français, ange provient du latin angelus, qui vient lui-même du grec angelos, ce qui veut dire messager. Et donc dans la Bible, les anges sont les messagers de Dieu. Et dans la tradition catholique, on ne connaît que 3 archanges par leur nom, mais la Bible, elle, en évoque 7. Il y a d'abord Gabriel, l'ange annonciateur, le messager du salut. C'est lui qui annonce à Zacharie la prochaine naissance de son fils Jean-Baptiste. Et bien sûr, à Marie, celle du Messie. Son nom veut dire « force de Dieu ».
0: Et puis il y a ensuite l'archange combattant le prince des anges, Saint-Michel, celui qui combat et terrasse le dragon dans l'Apocalypse.
1: Oui, et son nom signifie « qui est comme Dieu ». Il est souvent représenté d'ailleurs dans l'art comme un guerrier vêtu de cuirasse et jambières, armé d'une lance et d'un glaive. Il y a enfin l'archange Raphaël, dont le nom en hébreu signifie « Dieu guérit ». Il est souvent représenté, lui, en se promenant avec Tobie et son chien, parce que c'est lui qui a permis à Tobie de soigner la cécité de son père et de chasser l'esprit du mal du corps de sa femme. Il incarne donc la figure bienveillante de la providence de Dieu.
0: Raphaël et Gabriel, qui sont aujourd'hui parmi d'ailleurs les prénoms les plus donnés en France.
1: Oui, et on fête une très bonne fête à tous les Raphaël, Gabriel et Michel.
0: Merci beaucoup, Ombline Poncignon, avec nous pour le Saint du jour. À suivre dans 10 minutes le débat du jour avec ce matin Samuel Pruvot et Jean de Saint-Chéron. Vous l'imaginez, un seul sujet ce matin dans le débat, c'est ce retour sur ce voyage de Léon XIV en France, puisque le pape est rentré hier soir au Vatican et aura l'occasion tout au long de la journée de se reposer. On lui souhaite à Castel Gandolfo après ce séjour mené tambour battant. Dans le débat du jour, retour notamment sur le discours sur l'Europe et la paix. Rappelons que Léon XIV a évoqué la barbarie des relations interpersonnelles dans le monde aujourd'hui et puis le sacrifice nécessaire à la paix. Et puis, évidemment, au cœur de ce débat aussi, les sujets épineux de la vie. Et puis non, mais en tout cas la vie largement évoquée par Léon XIV, notamment à Lourdes. Enfin, le sujet de l'intelligence artificielle. Bref, beaucoup de sujets pour Samuel Pruvot et Jean de Saint-Chéron au micro de Louis Dauphresne. Vous pouvez réagir par mail direct@rcf.fr. Et le grand témoin à 9h40, Benjamin Deruel, qui vient parler d'une histoire de l'Europe. Là aussi, l'occasion de revenir sur le discours de Léon XIV sur l'Europe.
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0: Nous sommes le mardi 29 septembre. Nous fêtons aujourd'hui les saints archanges, Gabriel, Raphaël et Michel. Très bon début de journée à l'écoute de RCF Notre-Dame. 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Il est précisément 9h sur RCF.
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6: Bonjour à toutes, bonjour à tous. Les allocations familiales pourraient être au cœur des économies prévues par le gouvernement wallon. Plusieurs scénarios circulent, de la non-indexation, piste privilégiée, à la réduction de l'enveloppe globale. Pour trouver 900 millions d'euros d'économies, le gouvernement a donné au ministre de la Santé, Yves Copiters, une feuille de route conséquente, 200 millions à trouver pour ce conclave. Dans cette optique, les allocations familiales reviennent sur la table, appuyées par certaines déclarations, comme celle de Frédéric Panier, directeur d'ACAT, l'organisation des employeurs privés, qui dans le journal Le Soir estimait que les allocations familiales sont en moyenne par famille plus élevées de 300 à 450 euros par enfant en Wallonie par rapport à la Flandre. Bonne nouvelle, l'absentéisme de longue durée sur le lieu de travail a reculé de près de 5% au premier semestre, selon une enquête du prestataire de services RH Securex publiée ce mardi. Cette diminution est attribuée à des mesures d'accompagnement individuel des salariés, telles que le fonds Retour au travail. Toujours selon Securex, les mesures fédérales comme le suivi plus précoce de l'incapacité de travail et l'exploration plus rapide des possibilités de reprise du travail ont aussi joué leur rôle. Dans le reste de l'actualité, un Conseil national de sécurité se réunit vendredi. Il a pour thème les menaces hybrides qui se font de plus en plus pressantes sur le continent européen. Les autorités travaillent sur un plan et des mesures pour y faire face. Le ministre de l'Intérieur et la Sécurité, Bernard Quintin, a insisté sur l'importance pour la Belgique de s'adapter à cette nouvelle donne. Ces derniers mois, les incidents se sont multipliés en Europe. La Belgique peut constituer une cible de choix. Port d'Anvers, terminal gazier de Zeebrugge, siège de l'OTAN, des institutions européennes ou encore d'Euroclear. Les cibles potentielles sont nombreuses. Guerre au Moyen-Orient, l'Iran a déclaré qu'il s'attendait à recevoir ce mardi une réponse des États-Unis aux conditions posées par Téhéran pour rouvrir le détroit d'Ormuz. Des discussions se sont tenues sous la médiation du Qatar en marge de l'Assemblée générale de l'ONU. Le détroit d'Ormuz est au cœur du conflit, pour rappel, qui a débuté fin février. Avant cela, un cinquième des flux mondiaux de pétrole et de gaz naturel liquéfié transitait par cette voie maritime stratégique. Toujours dans l'actualité, plus de 80 communes à travers la Belgique vont s'illuminer contre le cancer du sein ce mercredi. De nombreux hôtels de ville, bâtiments publics et monuments emblématiques se pareront de rose à la veille du mois international de sensibilisation au cancer du sein. Une femme sur 8 sera touchée au cours de sa vie par un cancer du sein en Belgique. Les hommes sont également concernés dans une moindre mesure. Environ un homme sur 1000 recevra quant à lui ce diagnostic également. Enfin en sport football, la Belgique s'est inclinée 0-1 en fin de match devant la France hier soir au stade Roi Baudouin dans le cadre de la seconde journée du groupe A1 de la Ligue des Nations. Au classement, la Belgique glisse à la seconde place avec 3 points, derrière la France 6 points.

0: Bonjour, en ce 22 septembre, fête d'un grand martyr oriental, Saint Maurice d'Agone, chef de la Légion Thébaine, un Égyptien donc, qui a été massacré à Agone en Suisse, avec ses 6500 soldats par le César Maximien, pour avoir refusé de sacrifier à Jupiter. Il est le saint patron de la Suisse, et les Coptes, chrétiens d'Égypte, disent malicieusement que c'est grâce à lui que les Suisses, à l'exemple des Égyptiens, sont si propres. Bon, c'est un clin d'œil à la propreté toute relative des rues du Caire. Alors, mon invité de ce jour n'est ni Égyptien, ni oriental, et même pas chrétien, bien qu'il soit issu d'une famille de tradition catholique du pays des collines dans la région d'Ath. C'est Serge Eustache, trotskiste en diable égaré dans le socialisme démocratique, mélenchonien et épicurien invétéré, ancien président du collège provincial du Hainaut, goûtant aujourd'hui une retraite bien méritée, loin des mesquineries de la politique politicienne. Et puis c'est surtout un ami très cher, toqué comme moi des choses de l'Orient, tout particulièrement de l'Égypte et de la Palestine. Bonjour Serge et bienvenue.
1: Merci Christian pour cette invitation et c'est toujours un plaisir d'échanger avec toi autour de cette passion commune.
0: Alors Serge, au-delà du portrait un petit peu provoque que j'ai fait de toi, comment tu te présenterais en peu de mots? Comment présenterais-tu ton parcours à nos auditeurs? Et surtout, pourquoi est née en toi cette passion pour l'Orient, l'Égypte, la Palestine en particulier?
1: En fait, ma première rencontre avec l'Orient, ou en tout cas avec l'idée et l'image que l'on s'en fait ici, en Occident de l'Orient, est née de ma première expérience professionnelle au sein d'une ONG de coopération au développement. J'y étais entré pour accomplir 20 mois de service civil et j'y suis finalement resté plus de 12 ans. C'est dans ce contexte que j'ai eu l'occasion et le privilège, je dirais, de traverser à plusieurs reprises le Sahara. Alors le désert, c'est vraiment un lieu qui exerce une incroyable fascination mystique et spirituelle. Même si je n'ai pas, et tu l'as évoqué en cette introduction, je n'ai pas connu comme Eric Emmanuel Schmidt dans sa célèbre et magnifique et bouleversante Nuit de feu, l'expérience de la découverte de la foi et de la rencontre avec Dieu. J'y ai par contre rencontré au Mali, Burkina et au Niger des femmes et des hommes qui luttaient avec une dignité remarquable contre la pauvreté, la sécheresse et la dureté de leur environnement. C'est au cours de ces années passées dans le cadre de la coopération que j'ai découvert le Liban et la Palestine. Là, les populations ne combattaient plus les aléas et les caprices du climat, mais bien les injustices, les conflits, les occupations et les fractures de l'histoire. Mon premier contact avec cet Orient-là fut donc d'abord placé sous le signe de l'exigence de solidarité. Le reste est venu plus tard.
0: Ouais, on peut dire que ton approche de l'Orient, on a d'abord été humanitaire, mais tout de même aussi après littéraire et politique, ou vice-versa, car tu es à la fois un littéraire et un politique, ce qui est une conjugaison assez rare, à vrai dire. Écoute, politique qui ne lise rien. Mais ensuite, tu as évolué vers une vision plus globale, non ?
1: Oui, mais au départ, j'ai vraiment toujours aimé la littérature et plus particulièrement les récits de voyage. Ils occupent une place singulière dans la littérature, à la frontière du témoignage, du reportage, de l'autobiographie et parfois même du roman. J'ai toujours aimé m'égarer sur les traces des grands écrivains comme Lamartine, Chateaubriand, Gide ou Flaubert, sur les lieux mêmes qu'ils ont décrits dans leurs œuvres. Ce regard rétrospectif permet souvent de mieux comprendre le présent, car nombre de grandes questions qui traversent aujourd'hui l'actualité, la question kurde, la question arménienne, la question palestinienne, pour ne prendre que cela, tous ces thèmes étaient déjà en germe dans les récits de voyage du 19e siècle.
0: Ben donc tu es un vrai orientaliste, quelque part, mais en même temps un classique parfaitement baroque, je trouve, mais c'est vrai qu'il y a cet ancrage littéraire, il y a l'Orient littéraire qui, au 19e siècle et dans la première partie du 20e, a pris une dimension extraordinaire, et je crois que ça fait partie de ta fascination. Et d'ailleurs, tu as traduit cette passion dans plusieurs ouvrages, des travaux d'écriture, toi-même, tu peux nous rappeler lesquels ?
1: Oui, en fait, ces livres tournent tous ou quasi tous autour de ma passion pour ces écrivains voyageurs français en Orient au 19e siècle. Vous voyez comme c'est assez précis. Alors, mon premier livre est consacré au voyage en Orient de Gérard de Nerval. Alors, c'est mon auteur préféré.
0: Ouais, moi aussi.
1: Voilà. On se retrouve à nouveau. Contrairement à la plupart des écrivains et voyageurs occidentaux de son époque, le regard qu'il porte sur les populations qu'il rencontre est complètement dépourvu de préjugés. musulmans, juifs, druzes, coptes, maronites, trouvent tous grâce à ses yeux. Cette attitude exceptionnelle pour l'époque lui vaudra même d'être pratiquement le seul écrivain occidental du XIXe siècle à recevoir un jugement positif d'Edouard Saïd dans son ouvrage majeur, L'Orientalisme. Alors mon second livre...
0: Je rappelle, Edouard Saïd, c'est un Palestinien, donc qui était professeur d'université aux États-Unis et qui a écrit ce brûlot où il dénonçait l'orientalisme comme en fait une opération intellectuelle postcoloniale, mais qui en réalité avait pour but de continuer sur le plan intellectuel la posture coloniale politique du XIXe siècle.
1: Oui, tout à fait. Pour lui, quelque part, l'Orient n'existait pas, c'était la projection que l'Occident voulait en faire. Alors, mon second livre peut paraître paradoxal, en fait, car il est consacré à Pierre Loti. Alors, un écrivain dont je ne supporte absolument pas la personnalité, il est excentrique, xénophobe, prétentieux et mondain. Nous n'aurions certainement pas été amis. Mais voilà, j'aime son style et son écriture, et après tout, on peut aimer Voyage au bout de la nuit sans être obligé d'aimer Céline. Alors, Loti, lui, il est torturé, et je reconnais que sa démarche m'a touché. Il a perdu la foi à l'âge de 16 ans. Et désespère de la retrouver. Inconsolable, il décide ni plus ni moins de donner rendez-vous à Jésus lui-même dans le jardin des Oliviers à Jérusalem. Alors, c'est une démarche qui fait penser à la célèbre injonction à Jésus d'Ernest Renan au séminaire de Saint-Sulpice. Renan dit à Jésus, une fois pour toutes, dis-moi oui ou non. Et de griffonner quelques instants plus tard, j'ai été à la chapelle prier Jésus et ne m'a rien dit. Alors pour rejoindre Jérusalem, Loti ne choisit pas la facilité et décide de passer par le périlleux désert du Sinaï afin de remonter le temps, comme il dit, et de placer ses pas dans ceux des patriarches. Alors les trois livres qui naîtront de ce périple sont magnifiques, bouleversants même. À Jérusalem, Loti va engager un dialogue fécond avec les pères dominicains, séjournés à la grange de l'école biblique et archéologique, tout récemment installée à Jérusalem. Une occasion encore, d'ailleurs, cher Christian, de te remercier de m'avoir recommandé auprès de ces si sympathiques et érudits dominicains de Saint-Étienne qui m'ont ouvert leur très riche photothèque et qui m'ont beaucoup aidé à finaliser mon livre. Pas de suspense, vous vous en doutez un peu, pour deviner l'épilogue de cette improbable quête. Tout comme Jésus n'avait pas répondu à Renan, il n'est pas venu non plus au rendez-vous fixé par Loti au Jardin des Oliviers. Enfin, il y a un troisième livre, Bethléem, qui est un regard croisé avec la photographe Véronique Vercheval.
0: Ouais, d'ailleurs, à propos du livre de Loti, tu m'as fait l'honneur de me demander une préface qui était un peu incendiaire, qui n'a pas plu à tout le monde, parce que
1: personne n'avait... Pas son biographe, en tout cas.
0: On ne sait toujours pas très bien si Asiadée, de quel genre elle était, quoi, parce que Loti avait des amours interlopes, un peu, Et puis tu as, à propos de Bethléem, publié dans la collection Acta Orientalia Belgica, que je dirige, donc la collection des orientalistes belges, un article... dans un volume consacré aux naissances merveilleuses en Orient, sur Bethléem, puisque vous savez qu'aujourd'hui, beaucoup d'exégètes doutent un peu que Jésus soit né à Bethléem, et plutôt à Nazareth, on en a parlé dans d'autres émissions. Alors, j'imagine que ton profil a tout le moins, on va dire agnostique, un tantinet anticlérical, comment peut-on être chrétien sans n'être pas un peu anticlérical, ce profil te prédisposait pas vraiment à inclure dans ton approche de l'Orient les communautés chrétiennes. Et je crois que tu as découvert la place qu'elles y ont tenue et qu'elles y tiennent encore, peut-être un petit peu à cause de moi, mais je ne veux pas être prétentieux. En tout cas, le rôle très actif des chrétiens de Palestine dans l'opposition au projet spoliateur du sionisme et dans la lutte pour les droits du peuple palestinien, la participation importante des Coptes, du moins dans l'entre-deux-guerres, au combat pour que l'Égypte se libère de l'ingérence britannique et s'engage dans la construction d'une société citoyenne, malheureusement entravée par un régime militaire et en grande partie liberticide à partir de 1952. Donc, quel est aujourd'hui ton regard sur ces chrétiens du Proche-Orient qui, avec les musulmans libéraux, offrent une autre perspective d'une région dominée par l'islamisme politique, le radicalisme des barbus du Hamas, du Hezbollah, du Daesh ou de la Jamaa islamique.
1: Je trouve que les communautés chrétiennes que j'ai eu le plaisir et l'honneur de rencontrer ont un rapport apaisé avec la terre sur laquelle ils vivent. Contrairement aux islamistes et aux sionistes radicaux, ils ne revendiquent aucune exclusivité sur cette terre qui est bien plus pour eux à partager qu'à posséder. Et puis j'apprécie beaucoup leur engagement très concret pour le droit et la justice avec détermination mais sans sectarisme et sans trop y mêler d'ailleurs Dieu et la politique. En Palestine et en Israël, la guerre dure depuis bien trop longtemps et il n'est pas exclu de penser que la trop grande place que prennent les religions là-dedans, ils sont un peu pour quelque chose.
0: Bien sûr.
1: Il est pourtant temps qu'une solution politique voie enfin le jour. Mais pour cela, il faut accepter de négocier, d'obtenir des accords. Je pense aux accords de Genève, qui ont été négociés en 2003 entre de hauts représentants israéliens et palestiniens, et qui restent pour moi un modèle, car ils montrent qu'une issue au conflit est possible, même s'ils ont été à l'époque rejetés par Sharon et la droite israélienne. Pour en arriver là, à ces accords qui restent encore pour moi un modèle, il faut accepter des compromis rationnels, qui ne conviennent pas forcément à toutes les aspirations des uns et des autres. Et je pense à la question des frontières, des réfugiés à la place de Jérusalem. Avec tout le respect que l'on peut avoir pour les religions, on ne négocie pas avec des symboles, on ne négocie pas avec le sacré. Entre les sionistes, pour qui la terre a été donnée par Dieu au seul peuple juif, du Nil à l'Euphrate d'ailleurs, et les islamistes du Hamas, pour qui la Palestine doit redevenir, et c'est dans leur charte, une terre arabe et islamiste, il n'y a pas beaucoup de place pour la raison. Le christianisme, par contre, ne sacralise pas un territoire dont la possession serait une exigence théologique. C'est bien Jésus qui disait « Mon royaume n'est pas de ce monde » et c'est finalement beaucoup plus simple et mieux ainsi.
0: Ouais, un peu en mon... Évidemment, il faut se défaire de cette idée que Dieu serait un promoteur immobilier qui donne une terre à quelqu'un. Quoi. C'est... Le christianisme est ouvert sur l'universel, évidemment. C'est le monde entier qui est une terre sainte, pas ce petit bout de terrain au Proche-Orient qu'on appelle la Palestine. Alors venons-en spécifiquement, si tu veux bien, à la Palestine, parce que tu es comme moi un ardent défenseur des droits bafoués, objectivement, du peuple palestinien auquel on a confisqué sa terre, ses perspectives d'avenir. Alors, si tu devais résumer en quelques mots les raisons de cette option, qui est une option sans haine d'ailleurs. Il n'est pas question de fustiger un peuple par rapport à l'autre. On n'est pas pro ceci ou pro cela. On est pour la justice, pour le droit. Qu'est-ce que tu dirais en quelques mots ?
1: Mais tout d'abord, je pense qu'il faut, en ce qui me concerne, retourner à mon premier voyage. C'était en 89, en pleine première intifada. Ce voyage a été un véritable choc. J'y ai découvert ce que signifiait concrètement les mots « occupation »,« humiliation », »,« répression ». Et je suis revenu profondément choqué et troublé de ce que j'avais vu et vécu. Il est vraiment, vraiment des voyages dont on ne revient pas indemne. Alors j'ai eu l'occasion depuis d'y retourner à de nombreuses reprises et de rencontrer des femmes et des hommes de toute conviction, juifs, arabes, engagés pour la défense de leurs droits, souvent avec un courage admirable. Ce ne sont pas des abstractions, ce sont des visages, des histoires, des familles confrontées chaque jour aux affres de l'occupation, aux colonies, aux restrictions de circulation et à une violence inouïe devenue presque banale. Comment rester insensible à ces images qui nous viennent de Gaza et à l'épuration ethnique aujourd'hui en cours en Cisjordanie? Et comment ne pas s'indigner devant le silence insoutenable, je dirais même complice, de la communauté internationale? Nous n'avons pas le droit, nous n'avons vraiment pas le droit de rester indifférents.
0: C'est d'ailleurs le cas de pas mal de gens qui ont découvert la Palestine pour la première fois, ou la terre d'Israël si vous voulez, avec des préjugés plutôt favorables. Hein. À partir des années 60, on avait quand même développé une mythologie de la sympathie du petit David israélien face au Goliath arabe, la mythologie des kibbutz, il y avait beaucoup de sympathie. Et puis ces gens, quand ils découvrent la réalité du terrain et l'humiliation au quotidien vécue par un peuple qu'on a spolié objectivement de sa terre, parce qu'il faut... Moi, je veux bien, on nous parle d'équidistance, mais il y a bien un opprimé et un oppresseur. Eh bien, très vite, la posture change. Et très vite, on croit une sympathie pour un peuple qu'on d'abord innocent de ce qui s'est passé pour les Juifs pendant la Seconde Guerre mondiale, et parfaitement brimé par la situation actuelle, spolié, humilié. L'humiliation, c'est le maître mot, je pense, de cette situation. Alors, tu sais que le Saint-Siège, mais aussi les instances hiérarchiques des différentes communautés chrétiennes de Terre Sainte, ont toujours présenté un front commun pour défendre les droits du peuple palestinien, pour trouver une solution juste et globale qui puisse amener les deux peuples, israéliens et palestiniens, prisonniers de l'histoire, à vivre ensemble. Les églises sont évidemment soucieuses à la fois de préserver le caractère international des lieux saints qui appartiennent à tous. L'accessibilité nécessaire de Jérusalem aux trois religions tellement apparentées, le judaïsme, le christianisme, l'islam, et puis le droit des communautés chrétiennes à vivre dans le respect de leur identité. Notre ami commun, Guy Spitals, président du Parti socialiste belge, bourgmestre de ma ville d'Ath, aimait à dire, sous cet angle, que la diplomatie vaticane était celle qui, au Proche-Orient, s'accordait le mieux à ses analyses et même à ses convictions de gauche. Tu partages cet avis ?
1: Eh bien, écoute, j'ai été initié très tôt aux subtilités de la diplomatie vaticane par quelqu'un que tu connaissais très bien aussi, qui était le très regretté Shaoki Armali, qui était né dans une famille chrétienne près de Haïfa.
0: Et qui était représentant de la Palestine en Belgique
1: tout à l'heure. Délégué de la Palestine en Belgique, mais aussi, et je dirais presque surtout, représentant de la Palestine auprès du Saint-Siège. Oui. Et il n'hésitait jamais, j'ai encore des souvenirs très, très concrets, très, très précis, à expliquer, que dis-je, à défendre auprès des militants radicaux de la cause palestinienne. Alors, pas toujours naturellement très sensible à l'image et à la voix du Vatican, il leur expliquait toujours le rôle positif que jouait le Saint-Siège dans la défense des droits des Palestiniens. Alors, Shoki ne manquait jamais vraiment de souligner l'approche profondément humaniste de la diplomatie vaticane, qui contraste avec celle des très puissantes églises évangéliques américaines qui, au nom d'une conception théologique complètement folle...
0: Et qui n'aiment pas les Juifs, parce qu'en réalité, l'idée, c'est qu'il faut absolument que le royaume d'Israël soit rétabli pour que le christianisme triomphe, que le Messie revienne, et que tous les Juifs se convertissent à la fin des temps.
1: Sinon, ils seraient jetés dans le feu.
0: Exactement.
1: Ils seraient maudits quelque part. Donc c'est vrai que c'est un paradoxe, parce que c'est à la fois les plus pro-israéliens, les plus pro-sionistes, et c'est les plus antisémites.
0: Bien sûr.
1: Et donc, comment Shoki n'hésitait jamais, en tout cas, à nous parler de cela. Et puis je voudrais aussi quand même insister sur la dynamique œcuménique et l'implication des catholiques latins, je dirais, aux côtés des autres grandes traditions chrétiennes de Terre Sainte. Je pense au mouvement Kéros, qui a été fondé en 2009 par des chrétiens palestiniens de différentes confessions et qui appelle à une paix fondée sur la justice et le respect du droit international. Ils font vraiment un travail extraordinaire.
0: Et il y a eu une grande voix, ça a été Michel Sabah, l'ancien patriarche latin de Jérusalem, palestinien. Pour la première fois, le Vatican avait osé nommer un patriarche palestinien. Malheureusement, ce n'est plus le cas aujourd'hui, de ce point de vue-là. Quoique l'actuel patriarche latin italien, Pizzaballa, ne mâche pas ses mots non plus, tout en entretenant de relations très cordiales avec le monde juif, le monde hébreu. Mais Mgr Sabah a été une grande voix de l'Église défendant les droits des Palestiniens. Alors, au fil de nos pérégrinations communes en Palestine, notamment avec Guy Spitals, tu as rencontré, je crois, de belles personnalités musulmanes, mais aussi chrétiennes, palestiniennes. Et je voudrais te proposer de faire parler ton cœur au sujet de quelques-unes d'entre elles. Alors, on va commencer par quelqu'un que j'aime beaucoup, Diana Safieh. Ah, c'est une passionnaria de la cause palestinienne, une grande famille latine de Jérusalem. Elle a été le tour operator de certains de nos voyages. Elle est la sœur d'Afif Safieh, diplômée de l'Université catholique de Louvain, diplomate palestinien de haut vol. S'il n'avait pas été chrétien, il aurait été ministre des Affaires étrangères de l'autorité palestinienne. Tu nous parles en deux mots de ce duo, Diana et son frère ?
1: Oui. Et puis, concernant Diana, je me souviens encore, presque comme si c'était hier, de notre première rencontre avec elle sur la terrasse de l'hôtel Notre-Dame de France. Et Diana Saffier est arrivée franche du collier et il se dégageait d'elle un charisme assez incroyable. Alors, c'est une femme au caractère bien trempé qui incarne parfaitement la noblesse de ces grandes familles palestiniennes qui ont tout perdu en 48, puis en 67, et qui continuent sous l'occupation israélienne avec nostalgie mais dignité à faire vivre la mémoire d'une certaine Palestine. Elle peut être vraiment très fière de son frère qui fut un très brillant diplomate donc de l'autorité palestinienne, ce qui montre par ailleurs aussi, contrairement à certaines images qu'on véhicule, qu'il y a énormément de gens de très grande qualité, des diplomates de très très grande qualité dans l'autorité palestinienne et que, contrairement à ce qu'ils disent, les Israéliens ont bien un interlocuteur avec des gens sérieux, tolérants et ouverts vers les voies de la paix.
0: Je me souviens d'un épisode avec toi où nous étions reçus pour une réception par au consulat de Belgique. Le consul à ce moment-là était un CVP de la plus belle eau. Et nous étions en fait dans la maison Salamé, donc le consulat de Belgique. C'est une maison qui appartenait à la famille de Diana Saffier. Et contrairement à son père, le fils du consul était très proche des Palestiniens. Mmh. Et voilà qu'il nous sort une photo qu'il avait retrouvée dans la salle de bain du consulat parce qu'on y faisait des travaux, une photo ancienne. Il la montre à Diana, elle dit « mais c'est ma tante et c'est mon oncle, puisque cette maison, dont la situation juridique est un imbroglio pas possible, en fait était une de ces maisons palestiniennes volée en 1948, du jour au lendemain, par l'occupant israélien des grandes familles palestiniennes, notamment chrétiennes. Hein. » Voilà, alors c'est par Diana Saffier que tu as connu également Edmond Sheadeh, un grec orthodoxe celui-là, fondateur à Beit Jala, de l'hôpital de la Bethlehem Arab Society for Rehabilitation, avec lequel tu as construit d'ailleurs un partenariat et une amitié privilégiée.
1: Tout à fait. Ben, je suis vraiment, vraiment reconnaissant à Diana de m'avoir fait rencontrer Edmond Sheadeh. C'est devenu un ami, c'est devenu quelqu'un qui compte vraiment pour moi. Edmond gère son hôpital avec sérieux et professionnalisme. Mais derrière le directeur, se cache aussi un homme au très grand cœur, profondément soucieux d'offrir, et en particulier comme imam, toujours à le dire, aider les plus pauvres. Je me souviens, il y avait autour de son bureau, quand on était réunis pour la première fois, avec toi Christian d'ailleurs, quelque chose qui m'avait vraiment marqué, qui avait attiré vraiment mon attention, c'était des dizaines de photos de jeunes handicapés qui avaient été soignés à l'hôpital lors de la première intifada. L'hôpital s'est depuis spécialisé dans l'aide aux personnes handicapées dont la situation est particulièrement difficile en Palestine. Aider les plus pauvres, comme il disait toujours, et ceux qui sont dans les situations les plus difficiles. Et c'est tout à fait remarquable, car non seulement il y a l'occupation, mais il y a également la pauvreté, et il y a également l'injustice, et il y a cette attention qui est portée par Edmond à cette dimension sociale. Et nous avons engagé avec Edmond une très belle collaboration au cours de laquelle plus de 600 étudiants de l'école provinciale de kiné de Tournai ont eu la chance d'effectuer un stage dans son hôpital. Et de retour en Belgique, ces étudiants sont devenus de véritables ambassadeurs de la Palestine, tant ce qu'ils avaient vu de leurs propres yeux les avait choqués. Il faut dire que depuis notre premier voyage, il y a maintenant plus de 20 ans, la situation s'est considérablement dégradée. Le mur de séparation, par exemple, qui n'était pas encore visible à l'époque, et nous avons les traces à travers nos différents voyages, des photos que nous avons prises, c'est tout à fait impressionnant. Aujourd'hui, eh bien, ce mur encercle désormais pratiquement tout l'hôpital.
0: À telle enceinte que vous avez là un hôpital qui n'a plus accès à l'eau courante, et Edmond doit acheter de l'eau qui vient par camion citerne, n'est-ce pas, à prix d'or. C'est scandaleux.
1: Tout à fait. Et puis, on a un hôpital avec des pénuries d'eau, et puis en face, parce qu'on le voit maintenant, c'est la colonie avec des piscines et des jacuzzi à quelques kilomètres. C'est absolument, absolument insupportable. Mais puisqu'on parle d'hôpital, je m'en voudrais également de ne pas dire un petit mot du travail extraordinaire qui m'a beaucoup ému, vraiment ému, des sœurs de la charité de l'hôpital de la Sainte Famille de Bethléem, qui accueillent des enfants orphelins ou abandonnés. C'est une situation terrible en Palestine où les traditions familiales sont encore très, très, très, très archaïques, il faut bien le reconnaître, et donc énormément de situations très difficiles pour les femmes et pour leurs enfants. Et elle accueille tout le monde indifféremment du fait qu'ils soient chrétiens ou musulmans. Et vraiment, c'est quelque chose qui m'avait beaucoup ému, et je suis en tout cas heureux de pouvoir en tout cas le traduire ici, et de vous dire aussi que Régis Debray, donc, que j'ai relu il y a peu de temps d'ailleurs, eh bien, en parle lui aussi avec beaucoup de respect et d'émotion dans son livre « En Candide, en Terre Sainte ».
0: Solidarité Orient, d'ailleurs, aide les filles de la charité par de modestes subsides annuels. Deux, trois mots sur Vera Baboun, ancienne mère de Bethléem.
1: Alors Vera Baboun est mère chrétienne, effectivement, de Bethléem, nous avait accueillis avec beaucoup de gentillesse d'ailleurs dans sa mairie à Bethléem. Nous étions en visite avec une délégation de représentants de la ville de Tournai, qui était jumelée, qui l'est toujours d'ailleurs, avec Bethléem. Et elle était très très attentive, on parle toujours du rôle des politiques, était, voilà quelqu'un en tout cas qui était une politique très attentive, très concrètement de ce qu'on fait, de ce qu'on pouvait faire ensemble, etc., qui nous a mis en contact avec des associations, ce qui nous a permis d'ailleurs de nouer entre nos deux villes, entre Tournai et Bethléem, de nombreuses collaborations qui se sont d'ailleurs concrétisées et qui continuent encore aujourd'hui malgré les difficultés. Mais je voudrais aussi évoquer, puisqu'on parle du maire de Bethléem, l'un de ses prédécesseurs, celui grâce à qui ce jumelage d'ailleurs a pu voir le jour, Victor Bartassé.
0: Un personnage.
1: Un homme délicieux, charmant, chrétien et membre du FPLP, un mouvement d'obédience marxiste. Alors, cela peut paraître paradoxal ici en Europe, mais à Bethléem, il n'est pas si rare de voir dans certaines familles chrétiennes, dans des maisons, certaines familles chrétiennes, de voir cohabiter sur un même meuble un crucifix et un portrait de Karl Marx. Eh bien, c'est un voisinage qui a bien réfléchi, pour moi, n'est peut-être pas aussi incongru que ça.
0: Ah, et puis Karl Marx, qui avait des ascendances juives, en plus. Bartassé, c'était un communiste qui allait à la messe tous les jours. Hein, mais ça, en Orient, c'est tout à fait possible. Alors, il y a aussi, mais là, on est dans un autre monde, parce que c'est un arabe palestinien citoyen d'Israël, le regretté père Émile Choufani, curé melkite de Nazareth, palestinien, mais citoyen loyal de l'État d'Israël, palestinien, mais chrétien, catholique, mais de rite byzantin, apôtre d'une mémoire décantée qui l'a amené à conduire en pèlerinage des musulmans, des chrétiens, des juifs, de Palestine ou d'Europe à Auschwitz.
1: Tout à fait, mais quelle belle rencontre encore une fois grâce à toi, Christian. Impossible d'oublier sa présence dans notre belle ville d'Ath, en compagnie du bourgmestre de l'époque, immortalisé par une photo prise, où ça ? À la rue de Nazareth à Ath.
0: Oui, voilà, il y a une rue de Nazareth à Ath, oui.
1: Décidément, donc, il n'y a pas de hasard, il n'y a que des rendez-vous, comme le disait Paul Éluard.
0: Oui, ma grand-mère disait que le hasard n'existe pas, c'est le bon Dieu qui se promène incognito. Mal non plus.
1: Probablement, tout à fait. En tout cas, c'était un moment tout à fait exceptionnel. Puis, de voir comment il a été étonné de voir qu'il y avait une rue de Nazareth comme ça à Ath, il ne s'y attendait absolument pas, quoi. Alors, la vie d'Émile Choufani, pourtant, n'a pas été facile. Hein. Son grand-père et son oncle ont été tués en 48 et toute sa famille a été expulsée de son village en Galilée.
0: Par l'armée israélienne, donc en Galilée.
1: Tout à fait. Et pourtant, il a choisi la voie de la paix plutôt que de la haine. Et il s'est toujours battu pour la réconciliation et le dialogue entre juifs et arabes. Il me fait d'ailleurs penser au docteur Aboulaouesh, qui est un docteur dont toute la famille a été décimée à Gaza, et qui a fait le choix aussi de la paix avec un livre magnifique, dont le titre d'ailleurs, on sait difficilement toujours le prononcer sans une certaine émotion, c'est « Ils n'auront pas ma haine
0: ».
1: Eh bien, je trouve que Émile Choufani, c'est vraiment un personnage qui nous manque en Orient et ailleurs d'ailleurs. Alors, son initiative la plus célèbre est en effet l'organisation d'un voyage à Auschwitz, réunissant des Juifs et des Arabes. Pour lui, la reconnaissance de la souffrance de l'autre est une condition indispensable à la réconciliation. Le célèbre philologue palestinien Edouard Saïd ne disait rien d'autre. Nous devons être capables, nous, Palestiniens, de reconnaître la souffrance des Juifs si nous voulons qu'ils reconnaissent la nôtre.
0: Alors, il y a eu aussi le délicieux Monseigneur Jules Zrey qui me disait toujours « Tu sais, Christian, pourquoi m'appelle Jules ?» non, mais parce que mon père s'appelait César. C'était le vicaire patriarcal grec, melkite, catholique, émérite de la Sainte Ville de Jérusalem. et t'as presque confessé hein, quand on l'a rencontré.
1: Ça, c'est une rencontre inoubliable. C'était un homme, que dis-je, un personnage tout à fait impressionnant, autant sur le plan physique que sur le plan humain. Alors, futé comme un renard, il a vite, très vite, détecté les brides de voltairisme qui sommeillaient encore en moi. Alors, il n'a du coup pas manqué de me taquiner sur les mœurs et les valeurs parfois bien différentes entre l'Orient et l'Occident. Et tout cela a été dit avec énormément de gentillesse et d'humour, mais c'était dit quand même. Or, je ne lui en veux évidemment pas du tout, même si je n'ai pas été jusqu'à la confession quand même. Alors, c'est une personnalité qui ne peut laisser personne indifférent. C'est un mélange d'intelligence, de finesse, d'esprit, de malice. Bref, une de ces belles figures humaines dont l'Orient a le secret.
0: Alors, on va faire une pause musicale, mais je voudrais maintenant que tu évoques un artiste qui n'est pas chrétien, c'est un musulman, mais il a épousé une Française catholique, il accueille dans l'école de musique qu'il a fondée à Ramallah des jeunes chrétiens comme des musulmans, il s'appelle Ramzi Abou Radouane. Il mérite qu'on s'attarde sur sa belle personnalité. Dis-nous qui il est, ce qu'il a entrepris de merveilleux, et puis le partenariat musical auquel tu l'as convié et qui s'est traduit dans la vie culturelle de Tournai.
1: Tout à fait. Ramzi a grandi dans le camp de réfugiés d'Al-Amari, près de Ramallah. Alors vous le connaissez certainement sans savoir, car son image est devenue célèbre grâce à une photographie prise durant la première intifada où l'on voit un petit garçon de 8 ans en anorak rouge lançant une pierre avec force et vigueur contre un char israélien. Alors cette image est rapidement devenue un véritable symbole. Ouais. Reproduite sur d'innombrables affiches, posters, elle a fait vraiment le tour du monde, tout le monde s'en souvient.
0: C'est viral.
1: Viral. Ramzi aurait pu, comme beaucoup d'enfants de son âge, devenir un combattant, voire un martyr. Mais voilà, vers l'âge de 18 ans, un atelier de musique va complètement bouleverser sa vie. Très vite, son talent est apparu. Il est rentré au Conservatoire National d'Edouard Saïd, où une belle carrière s'est ouverte à lui. Il a même collaboré avec le grand chef d'orchestre israélo-argentin, Daniel Barenboim. Mais son plus beau, plus extraordinaire d'ailleurs, projet, et sans conteste la création de l'école de musique Al-Kamanjati,
0: le violoniste,
1: destiné à offrir à tous les jeunes de Palestine, et en particulier à ceux des camps de réfugiés, la chance qu'il avait eue lui-même de découvrir la musique. C'est avec lui et avec cette école que nous avons entrepris un important travail de coopération entre des musiciens palestiniens et belges. Nous avons organisé une tournée d'une fanfare de la région de Tournai, composée de plus de 80 musiciens et chanteurs à travers toute la Palestine. Ce fut vraiment un très très grand moment, et j'ai encore un souvenir d'ailleurs, prestation dans la vieille ville d'Hébron, alors que les colons manifestaient entourés, protégés par l'armée. Il y avait une tension incroyable, ils ne comprenaient pas ce qui se passait de voir ces Européens là-bas en train de chanter avec les Palestiniens. C'était absolument, absolument merveilleux. Je crains d'ailleurs qu'aujourd'hui cela soit carrément impossible. Alors de cette collaboration est née encore une autre idée, encore plus folle finalement, celle de créer ensemble une fanfare, mais cette fois en Palestine. C'est quelque chose d'unique, d'inédit, qui a suscité un enthousiasme extraordinaire. Nous avons ensuite organisé une tournée de ces fanfares en Belgique. Ce fut là encore un très grand moment de solidarité, d'amitié et d'humanité, dont j'ai encore et je garde un souvenir très ému de la prestation à Tournai avec la présence de la très regrettée Leila Chaïd, qui était là parmi nous et qui nous a encore donné un témoignage particulièrement extraordinaire.
0: Leila Chaïd qui avait succédé à Chawki Armali comme délégué de l'autorité palestinienne en Belgique.
1: Absolument, qui était quelqu'un absolument tout à fait remarquable. Et aujourd'hui, nous continuons à soutenir l'école, mais dans des conditions qui sont malheureusement, en tout cas, de plus en plus difficiles en raison de la répression qui frappe la Cisjordanie.

0: Encore un mot, peut-être, sur le contexte dans lequel cette œuvre a été créée.
1: Ben oui, Ramzi et Eloi ont uni leurs talents, sans jamais renoncer à leur culture d'origine, mais tout en s'enrichissant de celle de l'autre. Et lorsque l'Orient et l'Occident communient et dialoguent ainsi, alors ils peuvent donner naissance à des instants d'une rare beauté, d'une rare intensité. À l'issue de la première représentation de ce spectacle dans la magnifique cathédrale Notre-Dame de Tournai à l'occasion du festival de musique et de philosophie des Inattendus, le très regretté Edgar Morin est monté spontanément sur scène pour dire toute l'émotion qu'il avait ressentie devant cette œuvre et les textes magnifiques de Mahmoud Darwish. Et il a conclu son intervention par l'un des plus beaux mots de la langue française, fraternité, fraternité. Un mot prononcé avec une force presque surnaturelle et qui s'est élevé comme ça sous les voûtes de la cathédrale et qui, bah, j'ai à mal croire, y résonne encore aujourd'hui.

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2: Parmi nos belles découvertes en Palestine, il y a Taïbé. C'est le seul village encore entièrement chrétien de Cisjordanie où la famille Khoury, après 1993 et les accords trompeurs d'Oslo, a créé une brasserie, avec l'aide évidemment d'ingénieurs brassicoles belges, et a même organisé annuellement une Oktoberfest. Mais ce village est aujourd'hui un de ceux dont le patriarcat latin dénonce le fait qu'il est sans cesse agressé violemment par les colons israéliens fanatiques de la colonie voisine d'Éphraïm, qui, avec la protection de l'armée israélienne, lui rendent la vie impossible. Alors on va mettre un peu de mousse sur Taïbé, Serge.
3: Ben, avec plaisir, hein, j'en prendrais bien une gorgée, car en plus, la bière de produite à Taïbé est vraiment, vraiment excellente. Alors, Taïbé, c'est une brasserie, c'est un hôtel, c'est de très vieilles églises, un magnifique patrimoine qui est tout entièrement dévoué à Saint-Georges, et puis toute une population qui ne demande finalement qu'à vivre paisiblement, normalement. Alors, dans les années 90, portées par les perspectives des accords d'Oslo, tout semblait possible, même le meilleur. Quand on pense qu'à l'époque, de jeunes Israéliens venaient ici faire la fête avec des Palestiniens autour d'une bière et de la musique, et que l'on voit aujourd'hui les agressions, les destructions, les profanations d'églises, ainsi que les provocations de colons protégés par l'armée, on mesure l'ampleur de l'incroyable dégradation de la situation. Une situation devenue tellement insupportable que les patriarches et tous les chefs des églises de Jérusalem ont publié une déclaration commune dénonçant avec une très grande fermeté les violences commises contre la communauté chrétienne de Taïbé. Ils appellent la communauté internationale à protéger la présence chrétienne historique en Palestine. Bah, puisse-t-il être entendu.
2: Il y aurait tant d'autres sujets à aborder, Serge, mais je voudrais presque pour finir te demander de lire un extrait du beau texte que tu as eu la gentillesse d'écrire en préface au volume de Mélange, qui m'a été offert à l'occasion de mon départ à la retraite, hélas, de la faculté de théologie de Lille en 2023. J'ai vraiment aimé ce texte, alors si tu peux... C'est un assez long extrait, mais tellement beau.
3: Merci. S'agissant du Proche-Orient, Christian et moi partageons un profond amour du peuple palestinien et sommes solidaires de sa quête de justice. C'est l'un et l'autre, à l'âge de 20 ans, que nous avons découvert la Terre Sainte et que nous nous sommes pris d'affection pour les deux peuples qui y vivent, hélas piégés dans l'impasse d'une histoire trop conflictuelle et par l'emprise de mythes insidieux. Nous communions d'un même cœur aux poèmes résignés ou révoltés, vengeurs ou désespérés de Mahmoud Darwish. 20 ans, c'est presque l'âge d'Esther, la jeune juive qui, dans « Étoile errante », un des plus beaux romans de l'Ecclésio, va rejoindre un matin de printemps de 1948 la Terre Promise pour tenter d'oublier les horreurs du nazisme. Elle va croiser sur son chemin Nejma, une adolescente de son âge qui fuit la guerre, qui vient d'éclater et qui doit quitter son village avec les colonnes de réfugiés palestiniens. Elles n'auront juste le temps d'échanger un regard et leur nom. Mais jamais Esther ne pourra oublier le village de Nejma et de ses femmes, leur regard détourné, la peur dans les yeux des enfants et ce silence qui pesait ce jour-là sur la terre. L'une va gagner un pays et l'autre a déjà perdu le sien. Mais ni l'une ni l'autre n'oublieront ce moment magique où leur destin et leurs yeux se sont croisés. Elles ne cesseront jamais, dans leur errance intérieure, de chercher la paix qui avait l'air ce jour-là d'avoir déserté le monde. N'en déplaise à ceux pour qui la vie s'écrit en noir et blanc. Il est des caprices de l'histoire qui échappent au trop confortable raisonnement binaire. Personne, personne ne pourra jamais nous obliger, Christian et moi, à choisir entre Esther et Nejma. Si Esther avait existé, ses petits-enfants auraient aujourd'hui un peu plus de 20 ans. Peut-être ferait-il partie de cette minorité très courageuse d'Israéliens qui militent pour la paix et pour le droit à l'autodétermination des Palestiniens. Ils habiteraient Tel Aviv, Haïfa ou Jérusalem. Ils vivraient avec la peur au ventre d'un attentat aveugle, mais libres dans leur pays, avec un passeport, une maison et un avenir. Et les petits-enfants de Nejma. C'est d'une certaine manière à leur rencontre que nous avons été à plusieurs reprises lors de nos voyages en Terre Sainte. Nous avons croisé dans les rues du vieux souk d'Hébron, au pied du mur qui les sépare d'une partie de leur famille à Kalkilia, dans les rues désertes de la vieille ville de Jérusalem, dans le décor apocalyptique des ruines des maisons de Rafah, bloqués et humiliés par des soldats de leur âge, dans les files interminables des barrages posés par l'armée israélienne d'occupation. Ils nous ont éblouis par leur gentillesse, leur courage et leur pondération. Ils travaillent dans des hôpitaux pour soigner les victimes de la violence. Ils mettent en place des coopératives d'artisans pour maintenir vivantes les traditions héritées de leurs histoires. Ils développent des produits liés à la culture de l'olivier, le symbole de leur pays. Tous leurs visages sont présents dans mon esprit. Et les premiers mots de Paul Nizan dans Eden Arabi résonnent en moi de manière obsédante. J'avais 20 ans et je ne donnerais à personne le droit de dire que c'est le plus bel âge de la vie. Il faudra sans doute encore longtemps avant que les jeunes de Palestine comprennent ce que signifie le plus bel âge de la vie. Mais puissent-ils tout simplement, comme tous les autres peuples du monde, vivre un jour libre dans leur pays, avec un passeport, une maison et pourquoi pas eux aussi un avenir. Alors les chemins d'Esther et de Nejma pourront à nouveau se croiser et elles cesseront enfin d'être des étoiles errantes.
2: C'est magnifique, Serge. Nul mieux que toi ne parle de la résilience, c'est un mot que tu utilises souvent, de ton peuple de Palestine, parce que tu es palestinien. Tu as reçu un passeport palestinien, honneur très rare que t'a octroyé le président Mahmoud Abbas. Alors je voudrais qu'en conclusion, tu nous dises toute ton admiration pour cette résilience, celle d'un peuple uni, musulman et chrétien, parfois des petits dérapages, mais un peuple qui ne renonce à rien, sinon à la haine.
3: Enfin, je pense que la grande leçon que l'on reçoit lorsqu'on est en Palestine, c'est ce sentiment finalement d'abnégation, de volonté de vivre, de vivre au quotidien face à une situation qui est de plus en plus compliquée, de plus en plus difficile. Et on se demande d'ailleurs quel autre peuple pourrait continuer à vivre, à continuer à survivre même, je veux dire, dans des conditions qui sont aussi difficiles que celles qu'ils connaissent aujourd'hui. Je crois que c'est une grande leçon d'humanisme, c'est une grande leçon aussi de tolérance, parce qu'il y a énormément de tolérance lorsqu'on rencontre les gens, quand on les écoute, etc. Enfin, moi, en tout cas, ils m'ont beaucoup appris et une partie, en tout cas, du combat que je mène aujourd'hui, eh bien, est inspirée quelque part de leur capacité de résilience.
2: Merci, merci vraiment pour ce moment d'espoir, de colère et de vérité. Merci à Satchel Hart pour son soutien technique, comme toujours. Et puis rendez-vous avec nos auditeurs dans 2 semaines.
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0: Il est 10h sur RCF Notre-Dame. C'est le retour de la foule, excusez-nous. Avec Clara Vivillacois. Bonjour Clara,
1: bonjour, vous me faites rire. Eh oui, vous embêtez un peu, on ne s'est pas vu depuis longtemps.
0: Bah depuis hier.
1: Oui, c'est vrai. Ouais.
0: On est un peu triste parce que le pape Léon XIV est bien arrivé au Vatican.
1: Eh oui, c'est la fin d'un voyage pontifical qui aura réuni des centaines de milliers de personnes en France, de Paris à Lourdes jusqu'à Metz. La ville de Moselle, hein, qu'il a quittée après une journée dédiée à l'Europe et aux échanges interreligieux. Il a présidé son ultime messe en France dans une cathédrale Saint-Étienne remplie. 35 000 fidèles rassemblés selon le Vatican. Merci à tous, chers amis. Continuons à marcher ensemble, a dit Léon XIV à l'issue de la dernière messe de son déplacement dans l'Hexagone. Plus de 170 mobilisations sont prévues aujourd'hui dans la fonction publique pour demander des augmentations de salaire et pour mettre la pression sur le gouvernement à deux jours de la présentation du projet de budget pour 2027. Les pompiers y prennent part et demandent plus de moyens après un été caniculaire et dévastateur. Le feu qui a ravagé 42 000 hectares en Gironde a d'ailleurs été officiellement éteint hier. Le mouvement lycéen prend de l'ampleur. Le fonctionnement de dizaines d'établissements perturbés hier, surtout en Ile-de-France. Des lycéens mobilisés pour dénoncer des classes surchargées et l'absence de certains professeurs. Ces rassemblements ont parfois dégénéré. Le ministre de l'Intérieur dénonce des violences urbaines et accuse certains élus de la France insoumise de surenchère irresponsable. Jordan Bardella se défend et dément. Non, dit-il, il n'a pas tenu de propos antisémites comme l'affirme Mediapart. Le site a publié une enquête hier et attribue des messages datant de 2013 à l'actuel chef du parti du Rassemblement National. Jordan Bardella annonce porter plainte pour diffamation.
0: Merci beaucoup Clara Bivillacois et à demain de 6h30 à 10h sur RCF Notre-Dame.
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0: Bonjour à tous, ravi d'être avec vous sur RCF Notre-Dame. On reprend un peu de service et d'une situation relativement normale après ces 4 jours de visite de Léon XIV en France. Et justement dans le 10-12, on va revenir dans un instant sur ses prises de parole, notamment sur les sujets politiques et géopolitiques. À 10h30, on va se parler de l'intelligence artificielle. Peut-on encore la réguler sans la freiner? Vous venez réagir dès maintenant au 01 56 56 44 44. On vous accueillera à 10h30. Comme chaque mardi, la chanteuse Nicoletta sera à mes côtés pour partager avec nous son regard sur le pape, mais aussi sur la société, avec évidemment ses souvenirs. Et à 11h30, et Dieu dans tout ça, avec Marie-Ange de Montesquieu. Bonjour Marie-Ange.
3: Bonjour mec. Alors, vous avez peut-être été... Moi, je pense que ce que je préfère de ce voyage, finalement, c'est le retour dans le cockpit, enfin les trajets du pape dans le cockpit, hein, les parties de trajet en tout cas qu'il a fait. Mais c'est tellement drôle. Alors, le pape partage-t-il cette passion pour l'aéronautique comme il partage la passion pour les requins? Je ne sais pas, parce que s'il a peur des requins, et si un jour Cyrielle Uriel l'emmènera à 20 milieux sous les mers, en tout cas c'est elle que nous recevrons, elle qui s'est soignée par les requins, faut quand même le faire, et qui sera donc mon invitée. Eh bien 11h30 dans Dieu, dans tout ça.
0: À tout à l'heure, en direct dans 10-12.
3: À tout à l'heure.
0: Le pape Léon XIV a donc effectué sa première visite officielle en France avec des étapes, vous les avez suivies sur RCF Notre-Dame, à Paris, à Lourdes, à Metz. Et au-delà des rendez-vous religieux et des célébrations qui ont rythmé ce déplacement, c'est vrai que le souverain pontife a multiplié les prises de parole sur des sujets qui dépassent le strict cadre spirituel. À l'Élysée, par exemple, face à Emmanuel Macron, il a notamment abordé la paix, la guerre en Ukraine, le multilatéralisme, la course aux armements et bien sûr les enjeux liés aux nouvelles technologies et notamment à l'intelligence artificielle. Il a également pris position sur plusieurs questions bioéthiques, dont la gestation pour autrui, l'achat d'organes et l'aide à mourir. À Metz, dernière étape de son voyage, c'était hier, il a placé son discours sous le signe de l'Europe, de la paix et de l'unité, en référence à Robert Schuman et au fondement de la construction européenne. Il a appelé les Européens à privilégier le dialogue, le droit international et la coopération plutôt que la seule logique du réarmement. En fait, cette visite aura été l'occasion pour le pape de développer une parole à la fois religieuse, politique, géopolitique, tout en abordant des enjeux de société. Alors on va revenir sur ces déclarations et les temps forts de ce voyage avec notre invité du 10-12, Bonjour François Mabille.
4: Bonjour.
0: Ravi d'être avec vous. Alors vous êtes un habitué, hein, évidemment. Vous avez accueilli vendredi avec Louis Dauphren pour commenter l'arrivée de Léon XIV en France et notamment à l'Élysée. Vous êtes chercheur statutaire au CNRS et secrétaire général de la Fédération internationale des universités catholiques. Vous avez couru à droite à gauche, François, mais tout comme RCF Notre-Dame, pour suivre vraiment la visite du pape, avec des prises de parole qui ne vont pas vraiment laisser indifférent.
4: Oui, il y a peut-être une surprise chez certains, parce qu'on avait l'impression que le pape était peut-être plus effacé que son prédécesseur, et jusqu'à présent, il n'avait pas marqué les esprits avec des punchlines, comme on dit maintenant, même si tout le monde se souvient de sa dispute avec Donald Trump et le ton très ferme avec lequel il avait réaffirmé les positions de l'Église dans les relations internationales. Voilà. Là, effectivement, il a, je dirais, assis son autorité dans maint domaine, rappeler ce qu'est la position de l'Église sur un certain nombre de sujets. Oui. Moi, je distinguerais sans doute trois aspects. Il y a les thèmes sur lesquels sa parole pouvait être attendue et n'a pas surpris, même si la fermeté avec laquelle il a pu évoquer ces sujets, notamment les sujets d'éthique.
0: Sur la fin de vie,
4: Rien
0: de surprenant.
4: Rien de surprenant, si ce n'est effectivement la fermeté avec laquelle il s'est exprimé. Des sujets sur lesquels on sent une inflexion qui est liée sans doute à son propre parcours, à son statut de religieux issu de la famille de Saint-Augustin. Il s'y est référé à plusieurs reprises et on sent que, notamment en relations internationales, ça peut orienter son regard. Et puis des thèmes comme celui de la paix sur lesquels il s'est penché et qui attendent, voire méritent, des prolongements, des approfondissements dans le futur.
0: Oui, parce qu'il a parlé évidemment des grands enjeux internationaux, avec une attention particulière accordée à la guerre en Ukraine, François Mabille. Il inscrit son intervention dans une logique de recherche de paix, vous l'avez dit, de dialogue, et puis évidemment de respect du droit international. C'est là où on voit aussi le chef d'État se positionner, alors je ne sais pas si c'est vraiment une position, mais en tout cas... assumer la recherche de la paix.
4: Exactement. Alors, assumer la recherche de la paix, mais précisément, vous voyez, je pense que sur ce thème-là, on attend des approfondissements. C'est-à-dire qu'il a lancé des pistes, il a rappelé également les prises de position que l'on connaît de la part de l'Église catholique. L'Église catholique est pour le dialogue. Et il l'a rappelé. L'Église catholique condamne la course aux armements. Et il a également évoqué ce sujet plus précisément sur le nucléaire. Mais lui-même s'est toujours prononcé en faveur du droit international. Donc vous voyez, sur une situation comme la guerre en Ukraine, lorsque le pape appelle des solutions nouvelles ou appelle à la créativité, on a envie d'en savoir un petit peu plus et puis de comprendre un petit peu mieux comment il articule à la fois le droit de se défendre, le refus de la course aux armements, l'appel au dialogue. Voilà, c'est un ensemble de réflexions qui méritent un approfondissement.
0: La ville de Metz n'a pas été choisie au hasard, François Mabille, sur ces questions de paix ?
4: Non, et c'est intéressant parce qu'en fait, on est là vraiment dans l'illustration de ce que les déplacements d'un pape illustrent le mieux, c'est-à-dire qu'il y a une symbolique qui est très forte, le choix des lieux, par exemple, d'une ville, exprime parfaitement une volonté pastorale. Là, en l'occurrence, effectivement, Metz, on le sait bien, c'est une ville symbole. Et donc, pour parler de la paix et de la paix en Europe, évoquer la guerre en Ukraine à partir de ce qui s'est passé pendant la Seconde Guerre mondiale, il y avait là un choix tout à fait cohérent et intéressant.
0: Vous avez raison de rappeler qu'il n'est pas allé plus loin sur les mécanismes pour permettre de préserver la paix.
4: Oui.
0: Comment le souverain pontife entend-il peser dans le débat international alors même qu'il ne dispose pas du pouvoir politique d'un chef d'État dans le sens où il n'a pas de gouvernement ?
4: Alors je reviendrai sur justement sa dernière intervention. La diplomatie du Saint-Siège, c'est une diplomatie d'intermédiation.
0: Oui.
4: Hein, c'est-à-dire mettre en lien, recréer du lien là où précisément les États ne peuvent pas en créer. Le fait d'être désarmé, hein, le pape a parlé d'une paix désarmée et désarmante. Bien, le Saint-Siège, il est désarmé, bien. Et il essaie d'être désarmant. Et donc de créer des liens. Le Saint-Siège est neutre dans les relations internationales. Donc vous voyez, si je reviens sur la question en Ukraine, le numéro 3 du Vatican, Mgr Gallagher, qui est le secrétaire des relations avec les États, s'est rendu au début du mois de septembre en Russie. Ce déplacement n'a pu se faire que parce que la partie ukrainienne à y a trouvé son compte et a donné son accord. Bien. Le pape, cette fois-ci, a exprimé la nécessité de faire en quelque sorte des concessions, des compromis. On peut penser que la diplomatie du Vatican, qui là s'est rendue au Vatican, en Russie, discute avec les Ukrainiens, est en train de dresser en quelque sorte une cartographie du possible négociable. Et cette diplomatie d'intermédiation permet également au Saint-Siège de discuter avec d'autres États, dont la France, dont on connaît le rôle sur la scène internationale. Oui. Donc vous voyez, il y a ce premier travail qui est fait directement par la diplomatie. L'autre travail, bien évidemment, c'est le rôle de leader spirituel du pape. On a vu les foules qui l'ont acclamé. On peut penser que même s'il y a peut-être des personnes qui sont venues parce qu'on aime bien voir au moins une fois dans sa vie le pape, d'autres sont plus concernés par ses propos. Donc le pape influence. Mmh. Et donc il peut désarmer les esprits ou préparer également les esprits à la thématique de la paix. Et puis il y a bien évidemment également toutes les associations catholiques qui travaillent dans ce domaine. Elles sont nombreuses. Metz, l'évêque de Metz et le président de Pax Christi, par exemple. Mmh. Voilà, et Pax Christi est une organisation qui œuvre pour la paix. Qui œuvre pour la paix, précisément créée en 1944 pour le rapprochement, la réconciliation franco-allemande.
0: François Mabi, vous êtes notre invité jusqu'à 10h30 sur RCF Notre-Dame. Je rappelle que vous êtes chercheur statutaire au CNRS. À Metz également, Léon XIV a mis explicitement en garde contre l'idée selon laquelle l'augmentation des dépenses militaires constituerait à elle seule une réponse aux menaces contemporaines. Rien de surprenant non plus ?
4: Rien de surprenant parce qu'effectivement, le Saint-Siège, dans sa doctrine sociale, condamne depuis très longtemps la course aux armements, en disant ce qui est effectivement un point de vue partagé, je pense, par les experts, que la course aux armements ne peut produire que des effets négatifs, délétères, et donc il faut, là encore, une négociation. Généralement, alors il y a eu une inflexion avec le pape François, c'est là qu'on verra si cette inflexion est poursuivie par les ou si au contraire on revient à une approche plus traditionnelle. Mais traditionnellement, le Saint-Siège se prononce pour des négociations multilatérales et un désarmement qui soit également multilatéral, non pas un désarmement unilatéral d'un pays qui, par rapport à d'autres pays concurrents, adversaires, pourrait être éventuellement dangereux.
0: Pour lui, ce multilatéralisme, il est vraiment présenté comme un moyen de limiter les rapports de domination entre les États.
4: Tout à fait. L'idée étant que, bien évidemment, chaque État est souverain, que chaque État dispose de la même, des mêmes droits sur la scène internationale, et le pape, en bon fils de Saint-Augustin, dénonce la pulsion de domination. Vous savez, Saint-Augustin parlait de la libido dominationniste, la pulsion, la logique de domination. Le pape Léon parle de logique de puissance. Oui. Et pour lutter contre la logique de puissance, il en appelle effectivement au multilatéralisme.
0: Et ça, c'est un élément important à remettre aussi dans le cœur, peut-être, des Français, des catholiques. Il a aussi il s'oppose à cette logique, une conception de la paix comme œuvre active nécessitant des efforts diplomatiques et politiques. Je trouvais ça très intéressant.
4: Oui, on est là encore dans l'épure de l'approche traditionnelle de l'Église catholique. Oui. La paix passe par le dialogue international, la paix passe par le désarmement, la paix passe par le respect des droits de l'homme. Vous avez là un faisceau, un ensemble d'approches qui sont sous-jacentes aux propos du pape Léon. Avec peut-être une inflexion anthropologique. C'est-à-dire, j'étais très intéressé par son discours à l'UNESCO.
0: Oui, c'était vendredi
4: après-midi, effectivement, lorsque, en fait, il a rappelé que l'homme était par essence un être de culture et qu'au cœur de la culture, il y avait l'échange de paroles, le dialogue. Et donc, il a légitimé le rôle de l'UNESCO, pas simplement comme enceinte multilatérale, et je dirais le multilatéralisme comme dispositif permettant aux États de discuter, mais en disant que d'une certaine manière, c'était le prolongement de ce qui était propre à l'homme, à savoir la parole, l'échange de paroles et le dialogue. Et donc, il rappelait que la thématique du dialogue était au cœur de l'essence, finalement, de l'UNESCO.
0: Et ce qui est intéressant, c'était aussi ces discours, ces prises de parole qui étaient orientées différemment en fonction des personnes qu'il avait devant lui. Il s'adaptait vraiment au public. quand on écoute son discours à l'Élysée face à Emmanuel Macron, évidemment, il est allé sur les questions politiques.
4: Bien sûr. Voilà. Bien sûr.
0: Et ça de aussi, manière frontale.
4: De manière. Comment dire ? Oui, alors, frontale. Pas, moi, j'ai entendu provocante. Effectivement tous les discours disant qu'il était offensif, etc. Les thèmes qu'il a évoqués, il aurait pu les évoquer ailleurs.
0: Oui. Là encore, il a déjà fait ça, d'ailleurs.
4: Il l'a déjà fait. Et est-ce qu'il s'adressait simplement aux politiques ? Je pense que c'était plus large. La loi qui a été votée sur.
0: On va en parler dans un instant, oui. François Mabille, puisque vous êtes avec nous jusqu'à 10h30 sur RCF Notre-Dame. Je rappelle qu'à 10h30, juste après vous, François, on parlera de l'intelligence artificielle. D'ailleurs, c'était aussi dans les propos du pape. Peut-on la réguler sans la freiner ? Vous avez la parole dès maintenant au 01 56 56 44 44. On vous accueillera à 10h30.
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0: Il est 10h15 sur RCF Notre-Dame, c'est l'heure de l'édito du 10-12, signé ce matin, non pas par vous François Mabille, vous c'est le jeudi, mais c'est Marie-Caroline Missier, déléguée générale du think tank Vers le Haut. Bonjour Marie-Caroline.
5: Bonjour Melchior.
0: Vous aussi, vous revenez sur la visite du pape en France ce matin.
5: Oui, vous êtes les saints de France. C'est avec ces paroles que le pape a accueilli les 80 000 jeunes réunis au Stade de France le 25 septembre pour une veillée spectaculaire en Seine-Saint-Denis, département le plus jeune, le plus cosmopolite, mais aussi le plus pauvre de France. Alors on voudrait ce matin, à ce micro, parce que ça nous fait du bien, retenir encore un peu les clameurs, la joie, les chants et l'immense enthousiasme de cette jeunesse diverse, scandant Léon, comme au passage d'une pop star.
0: Alors, que retenir, Marie-Caroline, de ce passage du pape en France ?
5: Pour ma part, cette adresse aux jeunes de France résonne très fort, dans un pays où la jeunesse n'est plus une priorité. Dans une société qui n'en finit pas de vieillir, dans un débat médiatique saturé par les retraites, les jeunes sont sans cesse renvoyés à leurs insuffisances. Et je signale ce matin ce renvoi aux insuffisances dans ce qui se passe actuellement dans plusieurs lycées partout dans le pays.
0: Les blocages.
5: Où on insiste énormément sur les violences. Parenthèse. Donc, renvoyés à leurs insuffisances, des réseaux sociaux, faits divers violents, les jeunes sont devenus des épouvantails, voire des boucs émissaires. Plus de 1,5 million de jeunes ne sont aujourd'hui ni en emploi, ni en études, ni en formation. Le chômage des moins de 25 ans repart à la hausse, dépasse même les 21%, avec des écarts entre territoires qui sont massifs, qui frappent évidemment les quartiers populaires, les zones rurales. Et se loger dignement pour un jeune aujourd'hui est devenu un horizon inaccessible. Et que dire de la situation indigne des jeunes issus de la protection de l'enfance ? Les parcours des enfants qui sont accompagnés par l'aide sociale à l'enfance réveillent les failles les plus profondes de notre modèle de solidarité. Trop souvent, ces jeunes cumulent rupture scolaire, difficultés d'accès à l'emploi et isolement au moment du passage à la majorité. Ces faits dessinent une réalité abrupte, celle d'une génération qui est confrontée à une fragilisation, je crois durable, des conditions d'entrée dans la vie adulte et celle d'une société qui consent au gâchis d'innombrables et, je crois, indispensables talents. Alors, qui, aujourd'hui, au cœur d'une campagne présidentielle, porte un message d'avenir et d'estime inconditionnelle pour la jeunesse ? Qui peut ainsi faire grandir leur appétit pour la vie avec confiance et se faire le porte-voix de leurs attentes, de leurs peurs et de leur formidable vitalité ? Personne.
0: Et que faut-il en tirer comme analyse, Marie-Caroline Missier ?
5: Bien, je crois que c'est ainsi qu'il faut entendre les mots du pape. Vous êtes les saints de France, un appel à faire de sa vie un témoignage, un chemin de liberté, de fraternité et surtout à être admiré en tant que jeune, tout simplement. Regardez, ce regard sur la jeunesse, croyante ou non, est infiniment précieux aujourd'hui, précisément parce que notre pays a soif d'autorité morale. Une figure capable de déchiffrer la grammaire du monde actuel. Vous allez parler d'intelligence artificielle, un monde dominé par les machines, par les algorithmes, et d'impulser un élan vers un avenir désirable et humain. C'est le signe qu'il faut voir dans l'incroyable espoir suscité par la visite de Léon XIV et qu'il nous appartient d'entretenir dans notre vision collective de la jeunesse.
0: Merci beaucoup Marie-Caroline Missier pour cet édito. Je rappelle que vous êtes déléguée générale du think tank Vers le Haut. François Mabille, une réaction rapide sur ce que vous venez d'entendre.
4: Oui, je voulais vous remercier parce que je pense que vous avez pointé un sujet qui est essentiel. Je vais prendre ma casquette d'enseignant en vous disant que, et puis pour être aussi responsable de la Fédération internationale des universités catholiques, ce que vous avez dit, on le voit bien, c'est-à-dire qu'on est en face d'une génération qui est extrêmement inquiète. Alors chaque génération a ses défis, mais tout de même, celle-ci aura vécu la pandémie, vit la montée de l'intelligence artificielle avec beaucoup d'inquiétude, la question climatique, bien évidemment, et puis ce que vous avez dit qui est juste, c'est-à-dire une sorte d'abandon des pouvoirs publics. On attend l'homme ou la femme politique qui, effectivement, s'adresse à ces jeunes, les comprend et met la question éducative au cœur de son programme. Il y a là, me semble-t-il, un silence assourdissant. Et en contraste, la parole du pape était effectivement extraordinaire.
0: Merci pour cette réaction, François
5: Mabille.
0: Merci
5: pour vos mots, merci.
0: Et merci encore, Marie-Caroline Missire. 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Avec notre invité François Mabille jusqu'à 10h30. Je rappelle que vous êtes chercheur statutaire au CNRS. Alors on a parlé évidemment des mots de Léon XIV sur la paix, sur le multilatéralisme, sur la situation internationale. Il n'y avait pas que ça évidemment dans ces prises de parole. Il y en avait qui abordaient la dignité humaine, les nouvelles technologies et les transformations de la société, avec un gros sujet quand même sur l'intelligence artificielle qui fait suite à son encyclique Magnifica Humanitas, qui constitue pour lui un enjeu important, hein, parce que ces progrès soulèvent évidemment des questions éthiques sur la place de l'être humain et les limites à fixer à la technologie.
4: Tout à fait. Et il en a fait le cœur de sa première encyclique, plus d'un siècle après l'encyclique de son lointain prédécesseur, Léon XIII. Mais vous voyez, Léon XIV, ça fait référence à Léon XIII, et l'encyclique Magnifique Humanité fait référence d'une certaine manière à la grande encyclique de Léon XIII, Rerum Novarum. Rerum Novarum, c'est il y a des choses nouvelles qu'il faut traiter. La question industrielle, la question ouvrière, fin 19e siècle, et là, le pape estime que l'intelligence artificielle constitue un tournant dans l'histoire de notre humanité. Et donc, il en a fait le cœur de sa réflexion sur l'organisation de nos sociétés, mais ça va plus loin. La question qu'il a posée de nouveau à l'UNESCO, mais qu'il a soulevée également auprès des jeunes, c'est une question du sens. Oui. Qu'est-ce qu'être humain à l'heure de l'intelligence artificielle ? Cette question du sens, me semble-t-il, elle a traversé finalement les premières séquences du déplacement du pape. À l'UNESCO, il dit qu'est-ce qu'être humain et quel est le sens que vous voulez donner à une société internationale, en quelque sorte. La question du multilatéralisme. Aux jeunes, fragilisés, comme on le disait il y a un instant, il dit attention à la société des loisirs, attention à ne pas être finalement éloigné des questions essentielles, et donc pour vous, quel est le sens que vous voulez donner à votre vie ? Et il propose un chemin. Et de la même façon, il posait à la société française, à l'Élysée, la question du sens que l'on veut donner à l'avenir de la société française.
0: Pour tout ça, si on devait résumer le fil rouge, ça correspond vraiment au thème de sa visite, pour que le monde ait la vie.
4: Exactement. On revient au thème central de cette parole biblique et à la manière dont il l'a explicité. En accompagnant ses propos moments de spiritualité. Et d'une certaine manière, il m'a semblé que ce déplacement, ce voyage, montrait en quelque sorte l'essence du religieux. Le religieux, qu'est-ce que c'est ? C'est la communauté. On ne vit pas sa foi seule, on la vit ensemble. Donc c'est l'Église, le sens de l'Église, de l'Ecclésia, de l'Assemblée. Et dans la communauté, il y a également la communion. La religion catholique, c'est également un chemin. Et on pourrait faire des références, bien évidemment, aux paroles évangéliques. Un chemin ou une voie qui est proposée. Et le pape a proposé une voie. Et puis une religion, c'est également une loi, un ensemble de préceptes. Et la loi, le pape l'a rappelé, alors il y a une loi, je dirais, sous un angle positif, aimer Dieu, aimer son prochain, Bon, c'est au cœur, bien évidemment, de la foi catholique, mais ça se décline ensuite également en un ensemble de recommandations, de lois, et on l'a entendu notamment sur les questions éthiques.
0: Alors,
4: loi,
0: oui.
4: Voie, communauté, on est là au cœur du catholicisme.
0: Ouais, sur les questions éthiques, justement, bioéthiques même, il a évidemment évoqué la question de la fin de vie à plusieurs reprises, d'ailleurs, oui. Dès l'Élysée, hein, dès sa prise de parole
4: à
0: l'Élysée, mais aussi à Lourdes, hein, face à des personnes en situation de grande fragilité, de maladie également, ou même de fin de vie. Et il a bien rappelé, et c'est une phrase qui a marqué les esprits, ce qui est légal n'est pas nécessairement moral.
4: Oui, bien sûr.
0: Et c'est une punchline pour vous, de la part de Léon XIV ?
4: Oui, parce que ça marque les esprits, ouais. Ça marque les médias qui ont repris cette phrase-là. Si vous voulez, ce que j'ai trouvé intéressant, c'est que, là encore, l'exposition de la...
0: Ah, je ne sais pas si on est toujours à l'antenne, François Mabille. Il y a eu une coupure d'électricité dans le studio. On est encore
4: à l'antenne. On continue.
0: Sachez qu'on est dans le noir, donc c'est très amusant, mais je vous vois toujours.
4: Il n'y a pas de souci,
0: on continue. Grosse coupure d'électricité dans toute la radio, sachez-le. Voilà, pardon.
4: Voilà, il y a eu finalement une exposition de la pensée du pape dans différents lieux qui permettait également d'en exprimer les nuances. À l'Élysée, en face du président de la République et de la représentation nationale, en quelque sorte, il rappelle effectivement la pensée de l'Église, et il l'illustre à Lourdes en associant cette pensée à la vulnérabilité et à la thématique de la dignité humaine. Donc on voit bien qu'il y a là différentes façons de présenter les choses. Je dirais que ça s'inscrit également dans sa réflexion plus large sur le rôle des religions, et notamment du catholicisme, dans les sociétés. Paris faisait le pendant, d'ailleurs, à l'Espagne, au Parlement espagnol. Dans les deux cas, le pape dit, dans un régime démocratique, il doit y avoir du dialogue entre les partis politiques, et la société civile, et au sein de la société civile, il y a des acteurs religieux qui doivent prendre part au débat. Ça ne veut pas dire qu'ils doivent imposer leur volonté. En revanche, ils peuvent faire entendre leur voix. Et vous voyez, ça fait également référence au discours du pape à Metz, où il a rappelé un article, alors qui n'est pas suffisamment connu en France, qui est l'article 17 du traité du fonctionnement de l'Union européenne, qui dit que les institutions européennes doivent avoir un dialogue régulier, transparent, avec les autorités religieuses. C'est également ça qui explique sa prise de parole.
0: Oui. François Mabille, le courant est revenu dans la radio. Alors, c'était très perturbant parce qu'on était les seuls à pouvoir faire de l'antenne ensemble. On a continué. Je ne sais pas si on peut envoyer des sons parce que dans un instant, on va entendre la chronique humour. En tout cas, merci, ça ne vous a pas déconcentré. Bravo. Parce qu'en plus, on parlait d'un sujet qui n'était pas non plus très, très évident. Est-ce qu'on peut me dire dans le casque si on peut envoyer des sons, ça me permettrait... On ne peut pas encore envoyer de sons, donc François Mabille, on va rester ensemble et c'est
4: avec
0: ainsi.
4: Avec plaisir.
0: Et dans un instant, de toute façon, on continuera à parler d'intelligence artificielle. Alors, je vais demander à Guillaume, excusez-moi, de faire un test. Vas-y Guillaume, à la technique. Alors ça fonctionne. François Mabille, je vous remercie du coup.
4: Merci à vous
0: d'être
4: pour votre invitation.
0: Excusez-moi pour cette fin un peu...
4: Aucun problème.
0: Voilà, on gère en direct. Je rappelle que vous êtes chercheur statutaire au CNRS et vous êtes également, et ça on le dit chaque jeudi quand vous venez pour l'édito du 10-12, vous êtes secrétaire général de la Fédération internationale des universités catholiques. Dans un instant, on parlera de l'intelligence artificielle. Est-ce qu'on peut la réguler sans la freiner? Mais tout de suite, c'est un peu d'humour avec Violaine de Pince ce matin qui était dans la matinale de Pierre-Hugues Dubois.
6: Bonjour, rebonjour Violaine.
7: Bonjour Pierre-Hugues, bonjour à tous.
6: Et ce matin, vous répondez à ceux qui ont protesté contre la venue du pape, Violaine.
7: Et oui, je pense que je n'ai pas été la seule à voir cette vidéo diffusée en masse sur les réseaux sociaux où une certaine Élise Goldfarb déclare « Je m'en fous du pape, ça me saoule, on l'accueille comme s'il était Dieu, Paris est transformé pour ce mec. » Non mais c'est vrai, attends, le melon du gars. À cause de ça, on ne peut plus circuler dans Paris. Bon, après, ça, c'est pas de la faute de Léon XIV, hein, ça, c'est depuis Anne Hidalgo. Mais c'est vrai que ne plus faire de vélo place de la Concorde, c'est quand même dommage, hein, c'est une occasion ratée d'être donneur d'organes. Bon, en tout cas, notre chère Élise, c'est pas le cerveau qu'elle aurait donné, hein, puisque pour donner un organe, il est recommandé que celui-ci soit fonctionnel. La raison pour laquelle Emmanuel Macron ne donnera jamais son cœur, ça, c'est dit.
6: Heureusement, quand on voit la ferveur de la foule ce week-end, on peut se dire qu'il n'y avait pas que des râleurs.
7: Oui, heureusement, grosse ambiance sur les Champs-Élysées, encore mieux que De Gaulle à la libération. Je m'en souviens, j'y étais. Finalement, la venue du pape, c'est peut-être ça, la véritable libération.
6: Et alors, Violaine, vous êtes venue nous parler d'un autre événement ce matin.
7: Oui, Pierre-Hugues, un événement qui, à l'image du vol 370 de Malaysia Airlines, est passé sous les radars. Voilà, je veux parler des élections sénatoriales de ce dimanche 27 septembre. J'en ai profité pour me renseigner sur le Sénat, puisqu'on a tous l'image d'une assemblée d'hommes aux cheveux blancs, vieillissants, un conclave en fait. Voilà, alors qu'en réalité, il suffit d'avoir 24 ans pour pouvoir se présenter comme sénateur. Et 77 ans pour être élu. Il faut croire que Gérard Larcher a eu raison de faire des études de vétérinaire face à tous ces dinosaures.
6: Alors, Violaine, saviez-vous que l'autre nom du Sénat, c'est ce qu'on appelle la chambre haute, ce sont les sages.
7: Alors, je l'ignorais, mais vu l'âge moyen des sénateurs, j'appellerais plutôt ça la chambre froide. Ça, c'était une blague pour vous, monsieur Temal.
6: Alors, vous pouvez pas dire ça devant Rachid Temal, qui est l'invité de Nathalie de Ringsan tout à l'heure. Alors, pour revenir aux élections de ce dimanche, c'est vrai qu'il y a des élections dont on parle plus que d'autres.
7: Tout à fait. C'est vrai qu'on parle beaucoup des présidentielles, des municipales, de Miss France. Là. Pour le Sénat, tout s'est fait en douce, un peu comme les lois importantes mais contestées qui sont toujours votées en plein mois d'août.
6: Et alors, quel est le résultat de ces élections qui renouvellent de moitié le Sénat ?
7: Eh bien, à l'image d'un yaourt Danone ultra transformé, il y a toujours plein de conservateurs. En revanche, on note l'arrivée d'un premier groupe RN et l'élection d'un sénateur LFI, ce qui sonne la fin de la sieste, pardon, de la tranquillité pour Gérard Larcher. C'est quand même un gros changement pour une chambre historiquement de centre-droit. Aussi, monsieur Temal, j'aimerais vous laisser sur une question philosophique de 7h37 du matin. Une chambre qui est à droite a-t-elle le sens de l'équilibre ?
6: Alors, vous voulez répondre, monsieur Temal ?
8: Non, mais je pourrais dire d'abord que la moyenne d'âge au Sénat, c'est 60 ans et non pas 77 ans.
7: Oui, mais j'ai un peu exagéré.
9: Ça vient de passer après ce week-end, justement, de 62 à 60 ans. On a gagné 2 ans.
7: Ah ouais, ils ne sont pas encore à la retraite. Voilà.
0: C'était Violaine de Pins ce matin dans la matinale de Pierre-Hugues Dubois.
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0: Il est 10h30 sur RCF Notre-Dame. On va se parler de l'intelligence artificielle ce matin. Peut-on vraiment la réguler ? C'est vrai que la question est aujourd'hui plus actuelle que jamais. En Europe, l'AI Act est entré dans une nouvelle phase puisque depuis le 2 août, de nouvelles règles sont applicables, notamment sur la transparence des chatbots et l'identification de certains contenus générés par l'intelligence artificielle. Les entreprises doivent désormais composer avec un cadre réglementaire qui cherche à limiter les usages les plus risqués de cette technologie. Mais pendant que les législateurs écrivent les règles, eh bien l'IA, elle, continue d'évoluer à toute vitesse. Les nouveaux modèles sont capables de produire du texte, des images ou des vidéos toujours plus réalistes, mais aussi d'exécuter des tâches de manière un peu plus autonome qu'avant. Une évolution qui pose cette difficulté. Hein. Comment encadrer une technologie dont les capacités changent parfois plus vite, évidemment, que les lois ? Bref, on va en parler avec nos deux invités jusqu'à 11h sur RCF Notre-Dame. Et vous avez la parole pour réagir, poser vos questions ou témoigner au 01 56 56 44 44. 01 56 56 44 44. Et pour discuter avec nous jusqu'à 11h, deux invités qui se connaissent, voilà, pour être tout à fait transparents. Alexei Greenbaum, bonjour.
10: Bonjour.
0: Merci beaucoup d'être avec nous. Vous êtes directeur de recherche au CEA Saclay. Et puis Raja Chatila, bonjour.
11: Bonjour.
0: Professeur émérite à Sorbonne Université. Vous êtes membre de l'Institut des systèmes intelligents et de robotique. Tous les deux, vous avez déjà eu l'occasion d'échanger, évidemment, sur l'intelligence artificielle.
11: Nous nous connaissons depuis longtemps parce que nous sommes tous les deux membres du Comité consultatif national d'éthique du numérique. La France est un pionnier dans le monde, le premier pays en Europe qui a créé, à côté des comités de bioéthique qui existent depuis 40 ans, un comité d'éthique du numérique à l'échelle nationale. Et avec Raja, nous en sommes membres.
0: Raja Chatila ?
12: Bah oui, en fait, ce comité était précédé par deux autres. Et donc, nous nous sommes connus il y a 15 ans. Parce qu'auparavant, il y avait un comité qui était la CERNA, qui était focalisé sur les recherches, l'éthique de la recherche. Mmh. Et ensuite, il y avait eu un comité pilote d'éthique du numérique, et finalement celui-ci. Donc, on travaille pratiquement... Hier, on était en train de discuter de problématiques de l'IA et de l'éthique.
0: Pour entrer directement dans notre sujet ce matin, je vous propose d'écouter Pierre au 01 56 56 44 44. Bonjour Pierre.
13: Bonjour Melchior.
0: On vous écoute.
13: Merci. D'abord, c'est formidable que cette émission prenne le relais de l'émission sur le pape, parce que c'est complètement fluide. Le pape a lui-même parlé d'un Magnificat humanitas d'intelligence artificielle, non pas pour la condamner, mais pour dire qu'il faut l'apprendre. L'apprendre pour la maîtriser, pour que, éviter que ce soit elle qui commande. Oui. Et en son temps, j'avais fait un papier, je continuais à écrire sur des blogs, grâce à l'intelligence artificielle d'ailleurs, parce que je suis malvoyant, et que j'appelais machine humanisée ou homme machinisé. Et il y avait tout là-dedans. Et aujourd'hui, insidieusement, si on ne fait pas attention, on risque de se faire machiniser. C'est-à-dire que penser deviendra un combat. On ne saura plus réfléchir, on ne saura plus penser. Et je me dis souvent, bon, j'ai 87 ans dans 3 mois, c'est pas grave. Mais si j'avais 7, 8 ou 10 ans, je me dirais, mais pourquoi apprendre à écrire ou à lire? Je tape sur ChatGPT, il me fait des chances aussi. Et c'est fabuleux, les progrès que fait ChatGPT et tous les autres. Hein.
0: C'est à la fois... On entend, Pierre, dans votre témoignage que l'intelligence artificielle, c'est à la fois fabuleux, en tout cas dans l'utilisation qu'on peut en avoir, mais forcément, il va être question des limites, et c'est exactement ce dont on va parler avec nos deux invités dans cette émission. Merci, Pierre, de nous avoir appelé depuis la Lozère. Voilà pourquoi je voulais accueillir Pierre pour démarrer cette émission. Alexei Greenbaum, il a tout dit.
10: Et il a complètement raison, Pierre, vous avez raison, c'est à la fois fascinant et inquiétant. Le comportement humain change et plus encore, la cognition même humaine est en train de changer. Regardez les jeunes générations qui s'éduquent, c'est-à-dire entraînent leur réseau de neurones biologiques qu'on appelle le cerveau, en lien, en interaction constante avec les neurones artificiels, avec les réseaux de neurones artificiels, donc l'intelligence artificielle. Ces nouvelles générations ne pensent pas de la même manière, et évidemment ne forment pas société de la même façon, et c'est toute la question qui est devant nous, la question de ce changement, mais on ne peut pas revenir en arrière en disant « on sort tous les smartphones du monde ». Non, justement, il faut réguler la vitesse, il faut essayer de comprendre le sens de ce changement et mettre des contraintes et limites.
0: Rajesh Attila, Pierre a évoqué le pape Léon XIV et cette encyclique Magnifica Humanitas. Je voulais évidemment qu'on en parle parce que ça fait un lien parfait aussi avec ce qu'on a vécu en France, hein, cette visite du pape. Là aussi, cette encyclique Magnifica Humanitas, Magnifique Humanité. Alors, ça ne parle pas que d'intelligence artificielle, mais... C'est un texte fondateur également pour peut-être alerter ou faire prendre conscience qu'il y a des risques à une trop vaste utilisation de l'IA, Rajesh Attila.
12: Ah, moi, je dirais que c'est beaucoup plus profond que ça. Ça va beaucoup plus loin. D'abord, ce qui est remarquable dans cette encyclique, c'est que il fonde son discours sur l'IA, sur la doctrine sociale de l'Église. Oui. Donc, il lit tout de suite, finalement, ce qu'on fait en termes d'intelligence artificielle et ses incidences sur la société et sur, non seulement la société, mais les questions de biais, les questions, finalement, sur l'impact sur la dignité humaine. Venant du pape, ce n'est pas étonnant, mais quand même, mettre ça tout de suite sur la table, je trouve que c'est vraiment un point de vue qui doit être souligné. Alors oui, l'IA est un Janus, mais dans l'encyclique, je crois qu'on va beaucoup plus loin. Parce que oui, il dit qu'il faut utiliser l'IA, mais il dit aussi que c'est une technologie, le numérique de manière plus générale d'ailleurs, qui nous influence tellement, qui finalement la technologie, comme on le sait, nous la façonnons, mais elle nous façonne en retour, elle façonne nos modes de vie, mais là, elle nous façonne nous-mêmes, elle façonne notre intelligence. Donc la question c'est, est-ce que l'intelligence artificielle appauvrit l'intelligence humaine? Et je crois que l'encyclique justement insiste beaucoup sur cette problématique et sur le fait que nous devrions, les constructeurs, les utilisateurs, tout le monde est responsable, agir pour que justement à la fois l'intelligence humaine soit enrichie par l'intelligence artificielle et que cette intelligence artificielle demeure sous contrôle.
0: Alexei Greenbaum, vous avez écrit sur Magnifica

0: qui dit, un peu à rebours de la tour de Babel, qui dit « Je vous restaurerai », c'est une prophétie pour l'avenir, « Je vous restaurerai une langue pure pour que vous évoquiez tous les peuples, pour qu'ils évoquent Dieu de commun accord et qu'ils agissent ensemble. » Alors, cette idée de langue universelle, de langue commune, de langue non humaine est-elle liée finalement à la paix entre les hommes, à la paix sur Terre? Est-ce que cette idée est en train de se réaliser à travers ces combinaisons de caractères non humains qui sont dans le ventre de l'intelligence artificielle? Vous savez qu'elle ne procède pas du tout comme les êtres humains. Oui. Elle fabrique du langage différemment. Vous voyez, la tradition, en fait, nous renseigne aussi, nous pousse un tout petit peu à se poser des questions philosophiques très intéressantes, et le pape le dit également.
1: Oui, parce que sur la tour de Babel, ce mythe de la tour de Babel que vous venez d'évoquer, et après on va en finir avec Magnifica Humanitas, même si c'est très intéressant, mais j'aimerais qu'on passe vraiment au cœur de notre sujet, mais c'est issu de la Genèse, évidemment. Et il nous dit, le pape, l'humanité fait aujourd'hui face à un choix décisif, soit construire une nouvelle tour de Babel, soit bâtir la cité où Dieu et l'humanité demeurent ensemble. En fait, ça veut dire qu'il évoque les dérives d'une humanité de plus en plus dépendante des technologies et qui, à un moment, va plus pouvoir s'entendre.
0: Mais c'est ça, la tour de Babel. C'est la tour de Babel, en effet. On peut aussi tourner cette référence à la Genèse différemment. Vous savez, dans le livre de la Genèse, Adam donne des noms aux animaux et aux oiseaux. Il existe un commentaire très ancien qui dit « Avant d'envoyer les animaux et les oiseaux devant Adam, Dieu les envoyait devant les anges de service qui n'ont pas su donner de nom. Alors, les envoyait devant Adam, etc. » Il faut interpréter le mythe. Vous avez évoqué ce terme de mythe, très justement. Oui. Que signifie-t-il? Évidemment, ce n'est pas une histoire factuelle, matériellement vraie. Pourquoi les anges qui parlent dans le mythe la même langue qu'Adam n'ont pas su donner de nom? Parce que donner un nom n'est pas seulement faire une référence 01 01 0 0 1 comme les systèmes d'intelligence artificielle, mais c'est établir un rapport, une relation. Et donc nous sommes en train d'établir aujourd'hui des rapports, des relations avec l'IA, et c'est à travers ces relations, même si vous savez que c'est une machine, qu'elle entre dans notre vie et qu'elle nous change.
1: Ouais. Rajesh Attila, en un mot, et après on passe à notre deuxième chapitre.
2: Moi je vais prendre le contre-pied de finalement de la tour de Babel, parce que la construction de la tour de Babel était liée au fait que les hommes parlaient la même langue. Et l'IA nous refait parler la même langue. Donc, en quelque sorte, on est d'une certaine façon, oui, retour à la tour de Babel.
0: Pourquoi la même ?
2: La même parce que, d'abord, nous pouvons communiquer via l'IA entre nous de manière instantanée. On peut communiquer dans toutes les langues, la traduction automatique, etc. Mais aussi et surtout, parce que sous-jacent à l'apprentissage de l'IA, il y a une langue commune qui est en train de se créer. Et dans langue commune, je veux dire culture, morale commune. Parce que ceux qui construisent ces systèmes, eh bien, ils y injectent leur propre culture et leur propre morale, qui, en retour, nous influence à nous au quotidien. Et donc, c'est en ça qu'il y a ce retour vers la tour de Babel, avec la même menace.
1: Vous ne serez peut-être pas d'accord tous les deux, mais en tout cas, on va passer à notre prochain chapitre sur RCF Notre-Dame. Dans cette émission, on va se parler de l'intelligence artificielle ce matin. Est-ce qu'on peut vraiment la réguler? Vous participez au 01 56 56 44 44.
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1: Avec Alexei Greenbaum, directeur de recherche au CEA Saclay, et Rajesh Attila, professeur émérite à Sorbonne Université. Vous êtes membre tous les deux de l'Institut des systèmes intelligents et de robotique. Non, vous n'êtes pas membre, Alexei.
0: Nous sommes membres tous les deux du comité consultatif national d'éthique du numérique.
1: Exactement, merci de le préciser. Monique, bonjour.
2: Mais Alexei, le bienvenu pour venir chez nous.
1: Ah ben, on espère. Monique, vous êtes avec nous?
4: Oui, je suis avec vous.
1: Soyez la bienvenue.
4: Melchior, je voulais simplement vous dire que ma petite fille de 24 ans du mois dernier, une élite, m'a simplement répondu à la question « Qu'est-ce que tu penses de l'intelligence artificielle ?» Elle m'a répondu « Ça rend bête. »
1: Tout simplement. Eh bien, écoutez,
4: Oui. Juste ça, et je pense que ça va plus parler que des grands discours aux jeunes.
1: Merci beaucoup Monique pour votre appel. Alors est-ce que ça rend bête ? C'est une bonne question. Où est la bêtise dans notre société ? Rajachatila.
2: C'est pour ça que ça, j'ai mentionné tout à l'heure que ça pouvait appauvrir l'intelligence humaine, parce que la réaction qui devient de plus en plus naturelle aujourd'hui, c'est quand on se pose une question, ben,

0: on va aller tout de suite poser la question à un système d'intelligence artificielle. Ça veut dire qu'on ne prend pas le temps de réfléchir, de raisonner. Mais je ne veux pas dire de généralité là-dessus. Le problème de l'intelligence artificielle, de ce point de vue-là, c'est justement la large diffusion et surtout, nous n'avons pas été éduqués à l'utiliser. D'ailleurs, le pape le dit dans l'encyclique sur le fait, en citant Romano Guardini, que l'homme moderne n'a pas appris à maîtriser la technologie moderne. Enfin, il l'interprète dans ce sens. Et nous devons donc éduquer et former nos jeunes, mais aussi le grand public, à utiliser les systèmes d'intelligence artificielle de manière à, justement, ne pas appauvrir leurs pensées.
1: Alexei,
2: ouais, moi je dirais ça peut rendre, l'IA peut rendre paresseux. Pour moi, le mot-clé ici, c'est la paresse. Justement, et là, nous sommes d'accord avec Raja pour une fois, la question centrale, c'est le défi qui se pose aujourd'hui à tous les enseignants. Comment donner aux jeunes des tâches difficiles? Qu'est-ce que la difficulté dans le monde où il y a beaucoup d'IA? Alors, pour éduquer leur cerveau, pour aussi former des citoyens. Et la pédagogie aujourd'hui est en train de changer, mais radicalement. Je ne sais pas si nos auditeurs se rendent compte de ce changement total. Aller au niveau de l'école, évidemment, mais aussi des universités, de la manière d'enseigner, de la manière de formuler des problèmes, de la manière dont, finalement, éduquer les cerveaux.
1: En tout cas, on sent que les États, notamment en Europe, ont décidé de réglementer l'intelligence artificielle. Ça arrive peut-être un petit peu trop tard, mais est-ce que les lois peuvent vraiment suivre la vitesse d'évolution de l'intelligence artificielle, Alexei Greenbaum ?
2: La réponse courte est non. La réponse un peu plus détaillée, ce serait de dire les lois ne doivent pas courir à la même vitesse que la technologie. Cela n'est pas possible. Les lois sont là pour poser des grands principes. Les principes comme transparence, protection de la vie privée, comme l'explicabilité ou la supervision humaine de l'IA. Alors ensuite, la traduction opérationnelle de ces principes, elle change avec chaque nouvelle génération de modèles d'intelligence artificielle. Tous les 6 mois, il faut y ajouter une petite chose. Aujourd'hui, après les incidents de cet été, il faut ajouter, par exemple, la supervision de l'IA par l'IA, qui n'a jamais été prévue dans la loi européenne. Mais la loi est là pour poser les principes et nous inciter à les traduire en actions opérationnelles à chaque nouvelle étape du développement de l'IA. Et d'ailleurs, je coordonne pour la Commission européenne un grand projet qui s'appelle AIOLIA, qui vise justement à traduire au niveau opérationnel, pour les ingénieurs, pour les chercheurs, ces grands principes éthiques posés dans la loi.
1: Oui, mais est-ce que ces lois arrivent trop tard, Raja Satila ? C'est-à-dire que, évidemment, que l'intelligence artificielle évolue, parfois elle évolue toute seule, et c'est là où il y a un écueil, Raja Satila.
0: Alors, moi je ne dirais pas que l'intelligence artificielle évolue toute seule. Elle est développée par des êtres humains. Oui. Il y a des mécanismes de programmation qui s'appellent de l'apprentissage qui permet au système de se développer, c'est-à-dire d'augmenter ses capacités et ses actions tout seul. Mais ça n'évolue pas tout seul, ça n'évolue pas sans décision humaine à l'avance. Et parfois, évidemment, il y a des effets imprévus. Il y a des effets émergents, parce que c'est un collectif. Mais ça ne veut pas dire non plus qu'on n'a aucun contrôle, parce que c'est toujours quand même ceux qui conçoivent, qui développent et qui diffusent cette technologie qui en portent la responsabilité et qui en ont le contrôle, malgré ce qu'ils disent. Hein, l'IA n'échappe pas au contrôle.
1: Oui.
0: Donc il faut bien distinguer les responsabilités et les capacités. Mais je voudrais juste revenir sur la question de la loi.
1: Oui.
0: La loi, ça fait quelques années qu'elle a été pensée. Elle a été votée en 2024 et elle est vivante. C'est-à-dire que la Commission européenne, le bureau de l'IA, clarifie certains concepts, clarifie certaines actions. Et ensuite, d'autre part, elle est mise en œuvre au fur et à mesure. Hein, ce n'est pas fini. Et il y a aussi des experts. Donc je suis par exemple membre d'un groupe d'experts sur la sécurité de l'IA, sur les problèmes systémiques que posent les systèmes d'IA. C'est un groupe de 60 personnes nommées par la Commission européenne pour la conseiller sur ce sujet. Donc on n'est pas en train de parler de quelque chose de général, mais comme c'est une technologie qui est mise en œuvre, il y a effectivement un suivi pour s'accorder sur cette évolution.
1: Mais quand on entend par exemple les déclarations de Jacob Hoxon, hein, cet homme qui était salarié d'Anthropic, l'une des principales entreprises d'intelligence artificielle, Alexa Greenbaum, qui démissionne en disant voilà, l'IA joue avec nos vies et ça part beaucoup trop loin. Ça vous fait sourire, mais c'est là où... Enfin, ça vous fait sourire, je veux dire, ça vous fait réagir, on imagine, ce genre de déclaration.
2: Non, mais parce que cet ingénieur, comme beaucoup d'ingénieurs, oui, il est dedans et le vit toute oui, sa vie dedans. Et évidemment, pour lui, c'est à la fois fascinant et très inquiétant. Vous voyez, c'est un phénomène psychologique qu'on peut tout à fait comprendre à son niveau. Mais plus généralement, là, je pense que Raja a raison. Ici, il y a des nouveaux défis pour le contrôle oui, de l'IA. À chaque fois, cette année, on a vu, par exemple, des phénomènes d'émergence de groupes parmi des milliers d'agents IA, quelque chose qu'on ne savait pas contrôler ou, comme on dit, aligner au niveau d'un agent individuel. Et donc, il y a à chaque fois de nouvelles tâches, de nouveaux problèmes à résoudre pour les scientifiques et pas que pour les décideurs politiques ou les juristes. Et donc, c'est cela aussi, je pense, qui montre que les ingénieurs avancent, que les ingénieurs voient des défis incroyables, oui, mais trouvent des solutions. Ces solutions ne peuvent pas, et c'est la leçon de 2026, ne peuvent pas seulement être humaines. Parce que pour superviser l'IA, ça va à telle échelle, avec tellement de données, il faut aussi des agents IA qui nous aident à faire le monitoring et la supervision de l'IA.
1: Donc ça veut dire qu'une fois que la machine est lancée, on peut quand même la freiner, peut-être pas l'arrêter, mais la freiner.
2: On peut carrément débrancher l'électricité, oui, si vous voulez. Façon, hein. Oui. Mais ce qui est important ici, ce n'est pas du tout l'histoire de débrancher l'électricité, ce qu'on appelle le bouton rouge, c'est de créer un système de filtre qui détecte un comportement indésirable, qui détecte ce qu'on appelle, par exemple, du langage toxique, des insultes, hein, et va bloquer ou corriger ce genre de comportement. Ouais. Alors, justement, pour les comportements, pour les risques identifiés, les risques de bioterrorisme, par exemple, ou les risques de fabrication d'armes chimiques, on sait mettre des contrôles quand vous connaissez le risque. Ce qui est très intéressant avec l'IA, c'est que d'où nouveaux risques plus ou moins imprévus émergent de l'apprentissage automatique sans que personne encore ne soit conscient de cela. Et donc, il faut aller les identifier, les trouver pour mieux les contrôler. C'est ce qu'on appelle les tests adversaires des modèles d'intelligence artificielle.
1: Donc, ça voudrait dire, Raja Chatila, et dans un instant, on va accueillir Guy, que pour réguler l'IA, il faut utiliser l'IA. C'est assez paradoxal.
0: Mais bien sûr qu'il faut utiliser l'IA. Plus exactement, pour maîtriser une technologie, on peut utiliser la même technologie, voire une autre technologie. Donc, parce qu'on bâtit des systèmes complexes, et ces systèmes complexes ont besoin d'une maîtrise. L'être humain développe des outils, justement, pour lui permettre de faire des choses que son cerveau ne peut pas faire tout seul. Donc, utiliser des systèmes d'IA pour contrôler des systèmes d'IA, je veux dire, ce n'est pas vraiment quelque chose de surprenant à faire, sachant que les systèmes utilisés pour le contrôle doivent être bien maîtrisés. Mais ce que je voudrais dire aussi, c'est que il faut faire attention à une chose, c'est la dépendance que nous avons vis-à-vis de ces systèmes. Parce qu'on peut toujours dire, oui, qu'on peut appuyer sur le bouton rouge, mais si on est trop dépendant du système, le bouton rouge va arrêter quelque chose que nous ne souhaitons pas arrêter. Et on ne peut pas, donc, la leçon, c'est qu'il ne faut pas abandonner le contrôle au système d'IA, ni au concepteur de système d'IA. D'où l'importance d'une loi, d'où l'importance de la capacité de la mettre en œuvre, d'où l'importance de l'identification de la responsabilité de ces entreprises qui produisent l'IA, au-delà des grands discours qu'ils mettent en place.
1: On va en reparler dans un instant sur le contrôle de ces intelligences artificielles, notamment d'un point de vue international. J'aimerais qu'on écoute Guy au 01 56 56 44 44. Bonjour Guy.
3: Bonjour Melchior, bonjour à vos invités. Ben, vos invités ont déjà quasiment tout dit. Hein. L'IA est un produit comme tous les autres. Et il n'y a pas que c'est pas nous seuls qui avons inventé l'IA. Il y a des produits qui ont été inventés depuis le début des temps, qui sont très dangereux si on les utilise à grande dose, à haute dose, sans contrôle, ou s'ils sont utilisés à petite dose, sont des médicaments. Par exemple, certaines plantes vénéneuses, etc. Ça n'existe pas depuis aujourd'hui. Ça existe depuis des millions d'années. Donc c'est à nous de nous contrôler et de contrôler l'IA. Ça, il faut bien savoir que tout ce que nous inventons, tout ce qui existe dans la nature, depuis le début des temps, est un double tranchant. D'accord ?
1: Oui.
3: Donc, l'IA est un produit qui est très bon, très très très bon, qui permet de par exemple, de prévenir des tremblements de terre, prévenir les éruptions volcaniques, de faire, d'utiliser pour la médecine
1: Il y a plein d'utilisations, en effet, Guy, on ne va pas toutes les citer.
3: C'est de contrôler, c'est tout. On sait très bien ce qu'on fait. Quand on fait du mal, on le sait.
1: Merci beaucoup. Merci Guy de nous avoir appelé sur RCF Notre-Dame. Alexa et Greenbaum, vous avez
2: deux réactions rapides. Merci pour cette remarque. Ben, en effet, l'homme est co-créateur avec Dieu. Hein, c'est Dieu qui est créateur dans la Genèse, comme vous savez. Mais l'homme, il ne crée pas comme Dieu. Il arrange différemment la matière. Il fait des choses. Et c'est une longue histoire théologique, un long débat sur justement cette capacité d'homme d'être co-créateur ou d'assister Dieu dans la création. Adam est passé par là. Bon, ça, c'est la première remarque. Deuxième remarque, les risques, est-ce que nous les connaissons ? Justement, je l'ai déjà dit, pour les risques qui sont bien identifiés, on sait plus ou moins fabriquer des contrôles et mettre des filtres. Ce qui est très intéressant, c'est qu'à cause de la complexité des systèmes d'IA, Raja a parlé de ces systèmes complexes, oui. Il y a des risques qui émergent sans qu'on en soit conscient. Personne ne les avait prévus. On peut donner des exemples, peut-être que ce n'est pas le lieu. Et justement, ce qu'il faut faire avec l'IA, et c'est ça la chose la plus difficile, c'est de bien, bien la superviser, faire le monitoring, mais de manière constante et continue, pour voir ces risques surprenants, nouveaux, qui émergent.
1: Avec des agents IA, hein. c'est comme ça qu'on les appelle, la police de l'IA.
2: Mais très souvent, on utilise, comme Raja l'a bien dit, évidemment, on utilise des modèles qu'on maîtrise mieux, des modèles open source, des modèles qui ne sont pas aux États-Unis ni en Chine, mais chez nous, pour faire la supervision de l'IA.
1: Ah, la bonne transition, Alexa, je vous remercie beaucoup. Et Raja Chatila, je me tourne vers vous. Est-ce qu'il est possible d'avoir des règles communes entre l'Europe, les États-Unis, la Chine et les autres grandes puissances technologiques en matière d'intelligence artificielle ?
0: Il est possible d'avoir des règles communes. Ça ne veut pas dire qu'il est possible de se mettre d'accord pour les appliquer. Ouais. Parce que quand vous regardez par exemple la Chine, elle a une législation aussi concernant l'IA. Elle n'est pas aussi globale que la législation européenne, mais elle ressemble beaucoup. Quand vous regardez les États-Unis, dans certains États des États-Unis, en particulier en Californie, il y a une volonté de réglementation de l'IA, mais l'État fédéral ne veut pas réglementer l'IA. Peut-être que dans l'administration américaine suivante, les choses pourront changer. En tout cas, ce n'était pas la même chose dans l'administration précédente non plus, puisque le président Biden, à l'époque, avait aussi émis ce qu'on appelle un ordre exécutif pour réglementer certains aspects de l'IA. Donc il y a des règles qui peuvent être communes, mais surtout au niveau des Nations Unies, il y a aussi des règles communes qui ont été énoncées. Après, on est actuellement dans une difficulté que le multilatéralisme est un peu en danger. Donc, on ne peut pas très très bien se mettre d'accord aujourd'hui sur ces questions-là, et bien d'autres qui sont par exemple, le changement climatique.
1: Oui. C'est à qui de fixer les règles, finalement, Alexei Greenbaum ? Ce sont le gouvernement, les experts scientifiques, les entreprises, évidemment, mais aussi les citoyens, par exemple ?
2: Alors, la question du pouvoir dans le monde technologique est en fait très fondamentale et très profonde. Ça va jusqu'à l'anthropologie, jusqu'à la science politique. D'où vient ce pouvoir sur la technique ? Est-ce qu'un gouvernement démocratiquement élu peut fixer les règles, comme vous dites, ou est-ce que c'est vraiment l'ingénieur qui a le pouvoir ? Et donc, oui, il y a des lois, bien sûr. Oui, il y a des accords internationaux. Moi, je serais déjà content si les processus au niveau des Nations Unies nous permettent simplement de nous mettre d'accord sur l'évaluation des modèles. L'évaluation en commun, hein, l'évaluation au niveau global, avant de commencer à dire quelles sont les règles pour développer des modèles. Oui. Donc je pense que la situation avec le pouvoir sur la technique n'est pas la même non plus en Chine que dans le monde occidental. Nous savons que la Chine a mis des limites très fortes sur Internet, sur l'accès à Internet, sur ces technologies numériques. Nous ne faisons pas la même chose dans le monde occidental. Donc, je pense que évaluer les modèles au niveau global, c'est déjà un premier objectif.
1: Donc, la question, peut-on réguler l'intelligence artificielle ? La réponse est oui, à condition de s'y mettre à plusieurs. Voilà, si on devait résumer, merci beaucoup.
0: Merci.
1: C'est passé très très vite, on aurait tant de choses à dire sur l'intelligence artificielle. On vous réinvitera pour parler de ce sujet. Alexa Greenbaum, directeur de recherche au CEA Saclay, et Rajesh Attila, prof émérite à Sorbonne Université et à l'Institut des systèmes intelligents et de robotique. Et vous êtes tous les deux membres d'un comité d'éthique sur l'intelligence artificielle. Dans un instant, Nicoletta est avec nous et avec vos appels, toujours au 01 56 56 44 44. À tout de suite.
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0: Allez, c'est parti pour La Voix est libre. Comme chaque jour, on prend le temps avec une personnalité de revenir sur son parcours, sa vie, avec des anecdotes. Et comme tous les mardis, c'est Nicoletta qui est avec nous en studio sur RCF Notre-Dame, que vous pouvez regarder en vidéo également sur notre chaîne YouTube RCF Notre-Dame. C'est une voix que vous reconnaissez, hein, qui accompagne la chanson française depuis plus de 6 décennies. Et vous avez la parole pour discuter avec Nicoletta en direct ou lui poser des questions, c'est comme vous voulez, au 01 56 56 44 44, 01 56 56 44 44. Bonjour Nicoletta.
3: Bonjour.
0: Ah,
3: bonjour,
0: je suis content de vous revoir.
3: Bonjour à tous.
0: C'est long, une semaine sans se voir.
3: Oui.
0: Je trouve quand même.
3: Ça fait
0: Une semaine, hein.
3: Hein?
0: Ça fait une semaine qu'on ne s'est pas vu.
3: Oh, ben c'est dommage.
0: C'est beaucoup. Avez-vous passé justement une belle semaine?
3: Ah oui, j'ai passé un bon week-end.
0: Un bon week-end en tout cas.
3: Oui, je me suis reposée. J'ai surtout regardé, j'ai suivi le pape à la télévision et j'ai été fortement surprise de cet accueil aussi merveilleux qu'il a eu. Et ça rassure. Et ça m'a rendu, ça m'a donné du baume au cœur. Et j'ai trouvé que c'était magnifique. Ça s'est passé sans aucun incident. Ça, c'était beau.
0: Oui.
3: C'est ces moments de paix comme ça. Et ça repose l'esprit. Hein.
0: Oui.
3: Et bravo, parce qu'il a une portée sur les gens qui est magnifique. C'est merveilleux de voir ça.
0: Vous vous attendiez à une telle ferveur?
3: Oui, il y a toujours de la ferveur quand on reçoit. Ben, moi, j'avais adoré, par exemple...
0: Benoît XVI en 2008.
3: Pardon?
0: Benoît XVI, vous l'aviez rencontré?
3: J'avais été invité à la comment ça s'appelle?
0: Au Collège des Bernardins.
3: Oui, au Bernardin, c'est ça.
0: Là, je suis bien informé.
3: Oui, vous êtes au courant.
0: Bah, quand même.
3: J'aimais beaucoup Jean-Paul II.
0: Oui.
3: J'aimais beaucoup, il était très jovial, il avait une bonhomie en lui qui était magnifique. Et ça a été un pape un petit peu moderne déjà.
0: Oui.
3: C'était sympa comme ça. Je me souviens de cette photo où il était en patin roulette. Vous vous souvenez pas? Il y a une photo de lui, il faisait du patin roulette.
0: Ah oui,
3: ça, ça c'est étonnant.
0: Ah, oui. Bon, et puis bah, Benoît XVI, que vous avez rencontré donc en 2008 au Collège des Bernardins à Paris.
3: Oui.
0: Et puis bah, voilà, Léon XIV, grande visite à Paris, en France. C'était un très beau moment que vous avez pu suivre. Qu'est-ce que ça vous fait, vous, au plus profond de votre cœur, de voir cette ferveur?
3: Ben, quelque part, ça me demande de faire un peu plus d'efforts et de participer peut-être d'une façon plus directe avec ce genre d'événement. J'aurais voulu être là, finalement.
0: Ah oui?
3: Oui, dans la rue, avec les gens. Mais j'ai un peu peur de la foule.
0: Ah oui?
3: J'aime pas trop. Ça m'impressionne, la foule. J'aime les gens, mais je les vois avec... C'est organisé. Par des dédicaces, après mes concerts, alors c'est organisé. Je suis assise, ils viennent me voir. C'est autre chose. Mais la foule, il y a une distance.
0: Ouais, les manifestations et tout ça, non, c'est pas trop votre truc.
3: Ben, ça me fait peur, par exemple. Oui. Je ne suis pas allée écouter Céline Dion.
0: Ah oui.
3: Il y a trop de monde. Ça me fait peur.
0: Vous l'avez déjà rencontrée, Céline Dion, non?
3: À ses débuts.
0: À ses débuts.
3: Elle était beau. C'était beaucoup plus accessible.
0: Oui, bah maintenant.
3: Elle est devenue une superstar.
0: Bah, comme le pape, un peu, je trouve.
3: Oh, non, ça n'a rien à voir. Ah ouais. Je ne compare pas.
0: Ah bon?
3: C'est vrai qu'elle est mondialement connue, comme le pape. Mais ça n'a rien à voir. Elle donne aussi beaucoup.
0: Oui.
3: L'air de rien, elle fait du bien aux gens. Parce qu'elle se donne sur scène. Elle est une preuve de ténacité, de volonté. Elle est magnifique.
0: Mais Nicoletta, quand on voit les images des jeunes au Stade de France, vendredi, avec le pape qui passe en plein milieu, on se dit, c'est pas une rock star non plus, mais c'est vraiment une star aussi, Léon XIV.
3: Oui, bien sûr, moi j'ai jamais pris comme ça, mais ça c'est les médias qui disent ça.
0: Oh bah zut alors, je suis trop, trop média.
3: La manifestation aussi qui est énorme, qui est très bien organisée, n'est-ce pas? Et je voudrais quand même souligner que l'argent n'est pas pris dans des caisses de l'État.
0: Absolument.
3: Parce que j'ai entendu dire ça et je m'insurge. Ça fait des dons, c'est l'Église qui paye. Il n'y a rien à dire.
0: C'est propre à l'État laïque.
3: Absolument. Tous les frais incombent à l'Église et ça ne prend pas d'argent dans la poche du contribuable.
0: Oui, ouais, tout à fait. Nicoletta, on est ravis d'être avec vous jusqu'à 11h30 sur RCF Notre-Dame. Vous allez, comme à chaque fois, raconter quelques anecdotes. Hein. Vous nous parlerez de votre vie de bohème.
3: Oui, j'ai connu la vie de bohème.
0: Voilà, n'en dites pas plus pour le moment. et puis, vous évoquerez aussi un roman que vous avez terminé d'une autrice qu'on aime beaucoup sur RCF Notre-Dame, qui est déjà venue, c'est Amélie Nothomb.
3: Un auteur que j'aime beaucoup.
0: Oui. Exactement.
3: Amélie Nothomb.
0: Et puis, on va parler aussi d'une église que vous aimez particulièrement. Je crois qu'on a déjà eu une auditrice pour participer. C'est Marie-Jeanne qui habite à Metz. Metz qui a accueilli le pape Léon XIV. Exactement.
2: Oui.
0: Bonjour Marie-Jeanne.
2: Bonjour Melchior et bonjour à Nicoletta. Bonjour aux auditrices, auditeurs.
3: Bonjour.
2: La semaine dernière, j'écoutais dans la nuit parce que entre 10h et midi, je ne suis pas toujours disponible pour écouter. Sauf que vous avez parlé, j'ai entendu que votre fleur préférée, c'était myosotis.
3: Oui.
2: Bon, alors le myosotis, je voulais vous poser la question. Est-ce que vous connaissez l'autre nom du myosotis ?
3: Je ne sais pas, non. Non, je ne connais pas.
2: Eh bien, c'est Ferdis Nis Nist. Ça veut dire ne m'oublie pas.
3: Oh, c'est joli. Ah, forget me not.
2: C'est une légende. Est-ce une légende ? On raconte qu'on surnomme le myosotis ne m'oublie pas parce que pendant la guerre, il y a, vous savez, les soldats, ils envoyaient des messages à leurs épouses ou à leurs fiancés. Et puis, il y a un soldat. Il a voulu envoyer quelques fleurs comme ça à glisser dans l'enveloppe, vous savez.
3: Oui.
2: Et donc, il était là, il s'est baissé pour cueillir justement, c'était des humbles fleurs de myosotis.
3: Oui.
2: Et figurez-vous que pendant qu'il était penché pour ramasser ses fleurs, eh bien, il y a une balle qui vraiment, s'il avait été debout, l'aurait tué.
0: Oui. Donc, voilà.
2: C'est depuis ce jour-là qu'on appelle les fleurs de myosotis Ferdis Nis Nist. Ne m'oublie pas.
0: Merci beaucoup, Marie-Jeanne.
3: Merci.
0: Ben voilà une anecdote intéressante.
3: C'est très joli.
0: Surtout que c'est une fleur que vous aimez vraiment.
3: C'est tout petit, elle est trop mignonne. Il y a 4 ou 5 pétales, c'est un joli bleu. C'est petit, c'est minuscule, je comprends qu'il pouvait l'envoyer dans une enveloppe, bien sûr.
0: Ben voilà. Nicoletta est avec nous jusqu'à 11h30 sur RCF Notre-Dame.
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0: Et vous nous emmenez dans une cathédrale, Nicoletta, que vous aimez particulièrement, qui se trouve au sud-est de Paris.
3: Oui, à Évry, et c'est une cathédrale étonnante, parce que c'est la seule cathédrale qui a été construite au XXe siècle, et elle est étonnante, elle est ronde, et elle a un toit avec 12 tilleul dessus, qui représente chacun des apôtres, et elle est en briques rouges de Toulouse, et c'est fascinant. J'y ai chanté, il y a quelques années, et on sur scène, on se trouve devant l'autel, et bien sûr, il y a un énorme vitrail qui est en demi-cercle, et c'est beau, on chante devant ce vitrail qui est tout éclairé, c'est magnifique, et les chants, c'est un peu comme un théâtre, il y a des espèces d'étages où les gens peuvent être comme dans des loges, en faisant la messe d'une façon agréable.
0: La cathédrale de la résurrection Saint-Corbinien d'Évry, pour être précis dans
3: son
0: terme. Ah bah oui. Et vous savez que c'est la seule cathédrale construite en France au XXe siècle.
3: Oui, je sais, c'est la seule.
0: C'est incroyable.
3: Oui, elle a été faite, je crois qu'elle a été terminée en 1997. C'est pas si vieux, hein?
0: Oh bah non.
3: Non.
0: Mais par contre, ce qui est aussi très intéressant et impressionnant, c'est une cathédrale très moderne,
3: très
0: contemporaine, qui n'a rien à voir avec d'autres cathédrales dans lesquelles vous avez pu chanter.
3: Mais
0: vous,
3: c'est
0: Nicoletta.
3: Normal. C'est une cathédrale d'aujourd'hui. Hein.
0: Ouais.
3: Mais
0: ça ne vous choque pas, ce modernisme?
3: Mais moi, mon village, l'église est de 1930.
0: Oui, ah oui.
3: Alors, bon, c'est une église. Oui. Elle est très belle. C'est Notre-Dame du Léman. On vient la visiter. Elle est ravissante. Et ça ne me choque pas du tout. J'ai l'habitude du modernisme.
0: Ouais.
3: Voilà.
0: Et chanter dans cette cathédrale d'Évry, C'est particulier, c'est rond, c'est en serre.
3: Ah, c'est merveilleux, le son était parfait.
0: Ah oui,
3: oui c'est vrai, c'était très bon.
0: Ça a peut-être été bon. Pensé pour ça aussi.
3: Je ne sais pas, mais c'était bien.
0: Ouais. C'est comme au théâtre un peu
3: Ça m'a fait penser à un spectacle dans un théâtre. C'est peut-être, on a moins l'idée du recueillement que certaines cathédrales nous imposent. Il y a des cathédrales extrêmement imposantes. On se sent... je parlerai la semaine prochaine de la cathédrale de Laon.
0: De Laon, ouais, oui, très bien.
3: Dans le Nord.
0: Je me le note.
3: Elle est fabuleuse. Elle est très, très, très, très haute. Et c'est une des plus vieilles cathédrales françaises. Elle est impressionnante. Enfin, bref. Non, ce qui est intéressant, c'est que cette modernité amène une tenue... assez relax, déjà, ils parlent entre eux avant qu'on arrive. Voilà, ça amène une attitude différente.
0: Oui. C'est-à-dire qu'on est moins dans l'ambiance d'une cathédrale Notre-Dame de Paris, par exemple, avec une hauteur incroyable. C'est différent ?
3: Oui, c'est complètement différent, bien sûr. Mais vous savez, on s'adapte à chaque salle, à chaque endroit où on chante, parce que le son devient différent à chaque endroit.
0: Ça, vous le ressentez tout de suite.
3: Ah oui, oui. Ouais,
0: c'est votre métier qui parle.
3: Mais oui, bien sûr. Ben oui. Mais on répète pour ça. Hein. Ouais. À 5 heures, on est dans la salle ou dans l'église et on répète. On fait des raccords sur le son et sur les éclairages.
0: Et parfois, il y a des endroits où c'est très, très dur de chanter parce que le son n'est vraiment pas bon.
3: J'en parlais dernièrement. Les églises baroques, c'est compliqué. Oui. Elles ont été construites... au 19e ou au 20e siècle, c'est-à-dire au siècle dernier, à partir du 1850, la pierre est plus la même, c'est différent. Il y a moins de il pousse pas le son, elle respire pas la pierre. Il y a du ciment, il y a la présence du ciment et le ciment c'est oh là là, ça renvoie les voix se plaquent dessus et paf, elles rebondissent. J'aime
0: pas
3: trop.
0: Agréable.
3: Non, c'est pas. Je m'abstiens souvent. Je demande à mon producteur de ne pas choisir.
0: Ah oui, vous avez raison.
3: Voilà, parce que je préfère donner un travail de qualité au public. C'est la moindre des choses.
0: Oui. Donc vous préférez les anciennes églises ou les anciennes cathédrales.
3: Et puis elles sont porteurs de plein de messages. C'est comme les vieux théâtres, par exemple. J'ai chanté dans le plus vieux théâtre français qui est malheureusement là où il y a eu le massacre. J'ai plus le nom.
0: Alors là, je ne peux pas vous aider, Nicoletta.
3: Il y a eu le fameux mois de septembre où on a tué plein de gens, les terroristes.
0: Ah, le Bataclan ?
3: Voilà. C'est un des plus vieux théâtres de France.
0: D'accord. Oui. Je ne pensais pas que c'était un théâtre.
3: Non. Oui, mais j'essaye de comprendre où je chante quand même.
0: Oui, ah mais bien sûr, mais j'en doute pas du tout.
3: C'est très bizarre, il est désaxé. Il n'est pas du tout, la scène n'est plus du tout à la même place. Ils ont reconstruit, vous savez.
0: Voilà.
3: Et c'est pareil, alors j'aime pas trop cette salle. Elle a toujours gardé un peu la même ambiance, mais il n'y a plus... Elle n'est pas imprégnée des voix anciennes. Il n'y a plus la magie qu'elle avait avant. Ça devient... une salle de spectacle. Il y a aussi le ciment. Voilà.
0: Toujours le ciment. Bon, voilà.
3: Ça me gêne.
0: Vous avez fait l'Olympia à plusieurs reprises, Nicoletta. Est-ce que vous avez fait d'autres salles de concert, des zéniths, des Bercy?
3: Oh non, les zéniths, non.
0: Non, c'est trop grand.
3: J'ai fait une fois les zéniths. Je n'aime pas les très grandes salles. J'aime pas.
0: Bercy, par exemple.
3: Ah non. Je ne m'y vois pas du tout.
0: Ah oui?
3: Ah non, pas du tout. Alors, on nous voit sur des écrans, autant regarder sa télévision. Non. Non, ça ne me plaît pas. Ouais. J'aime le contact avec le public. Vous savez, chanter dans des églises, des cathédrales ou des centres culturels, des beaux théâtres, ça amène une promiscuité avec le public qui est très importante. C'est comme, par exemple, je ne vais pas les IR, les choses qu'on met dans
0: les
3: oreillettes.
0: Alors, les IR, ce sont les fameuses oreillettes pour s'entendre.
3: Moi, je n'aime pas du tout parce que ça nous coupe du public.
0: Ouais. Donc, vous avez les retours
3: J'aime pas du tout. Je préfère travailler à l'ancienne.
0: Ouais.
3: Voilà.
0: Donc, vous n'irez jamais au Stade de France chanter?
3: Ah non. Non, j'ai chanté pourtant.
0: Ah bon ?
3: Oui, j'ai chanté avec Joey Star.
0: Incroyable.
3: Faut le faire. Hein.
0: Ah oui, faut le faire.
3: Oui.
0: Didier.
3: Oui, j'ai chanté avec Didier.
0: Vous le voyez toujours ?
3: Une version de Mamie Blue, bien sûr, je suis resté son ami.
0: C'est génial.
3: C'est un garçon très intéressant.
0: Vous nous raconterez ça dans une anecdote,
3: bon,
0: Nicoletta,
3: oui.
0: Avec grand plaisir. Allez, quasiment 11h15, Nicoletta toujours avec nous jusqu'à 11h30 sur RCF Notre-Dame avec vos appels au 01 56 56 44 44.
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0: La voie est libre avec Nicoletta, également avec vos appels. On a Anne-Marie qui habite dans le Finistère. Bonjour Anne-Marie.
4: Bonjour Melchior, bonjour encore à Nicoletta, parce qu'il n'y a pas longtemps que je vous ai eu au bout du fil.
3: Mais oui, bonjour.
4: Une petite parenthèse pour le voyage du pape.
0: Oui.
4: Alors moi, ce qui m'a ému le plus, ce sont les chants et la musique.
3: Oui, c'est beau, hein.
4: C'était tellement beau. Et je suis sensible beaucoup au chant et à la musique. C'était magnifique.
0: Ouais.
4: Et donc, je ne sais pas, Nicoletta, si vous êtes venue en Bretagne dans les chapelles.
3: Oui, j'ai fait plein d'églises en Bretagne, bien
4: voilà.
3: sûr.
4: Voilà. Et donc, les anciens cantiques bretons, c'est une pure merveille.
3: Malheureusement, je ne les connais pas.
4: Eh bien, essayez de les. Si vous pouviez les entendre,
3: oui.
4: ça date des années 60.
3: Ah, c'est tout nouveau, alors.
4: Et alors, il y avait le recteur Roger Abjan, on l'appelait le recteur musicien.
0: D'accord. Eh bien, écoutez, merci Anne-Marie de nous avoir appelé. Quel aveu ? Vous aimez la Bretagne,
3: J'aime
0: Nicoletta
3: beaucoup. J'ai chanté il n'y a pas longtemps, mais j'ai chanté dans un théâtre. C'était près de Vannes. Et c'est un public magnifique. J'ai fait l'intérieur des terres une année, dans la tournée gospel. On est allé à Plélo, on est allé à Pontivy, on est allé dans des coins où on cultive la terre, les artichauts, ils ont des vaches. Ils ne croyaient pas que j'étais la vraie Nicoletta.
0: Ah oui.
3: C'était drôle. Et c'était complet en 48 heures, parce que peu de gens, peu d'artistes ne se produisent dans ces lieux. Et mon Dieu, c'était merveilleux. C'était un accueil extraordinaire, parce qu'ils étaient tellement, contents qu'une artiste vienne chez eux.
0: Oui. Comme s'ils étaient des oubliés un peu.
3: Ben, c'est terrible, la ville. Généralement, les concerts se font dans des villes. Mais j'avais fait des églises dans ces lieux-là et j'en ai gardé un très beau souvenir.
0: D'ailleurs, vous allez repartir en tournée bientôt, Nicoletta.
3: Ben, je repars à la fin du mois. Je vais aller dans le nord et un peu dans ma région, Rhône-Alpes. Je vais être à Annecy, je vais être à Thenon-les-Blains, ma ville natale. Et Lons-le-Saunier. Ensuite, je suis. On change de cap, je vais dans le nord.
0: Voilà. C'est la vie de tournée, c'est la vie d'artiste.
3: Ouais, j'aime beaucoup.
0: Que vous aimez beaucoup. Et d'ailleurs, on peut vous retrouver sur Instagram, Nicoletta. Je ne sais pas si vous publiez. C'est peut-être pas vous directement.
3: Je m'en occupe pas du tout.
0: En plus, j'ai posté une photo
3: Je vous avoue que ce n'est pas de ma génération d'appuyer sur des boutons toute la journée. Ouais. Moi, je regarde. Ça m'amuse beaucoup. Je regarde TikTok, je regarde les
0: TikTok.
3: TikTok.
0: Mon Dieu.
3: Oh, je ne suis pas réveillée.
0: Oh, vous êtes pas réveillée.
3: Alors, TikTok, c'est ça.
0: Oui. Non, j'avais un collègue qui disait TikTok.
3: C'est pire que moi.
0: Mais en tout cas, sur Instagram, j'ai publié sur mon compte, Melchior.Gormand, je fais un petit peu de pub,
3: très
0: une photo de vous et moi.
3: Ah, oh, c'est très gentil.
0: On est très beaux, vous verrez, surtout vous.
3: Mais bien sûr.
0: Nicoletta, vous vouliez nous raconter un peu votre vie de bohème, il y a années.
3: Mais la vie de bohème. Je suis arrivé à Paris en stop, bien sûr, ça se faisait beaucoup à l'époque.
0: Ouais.
3: Mais on ne prenait pas de risque parce qu'il n'y avait pas cette ambiance qu'il y a aujourd'hui.
0: Pour faire du stop.
3: Les conducteurs de poids lourds étaient des pères de famille adorables, ils étaient très inquiets pour moi. Mais pourquoi tu vas à Paris? Qu'est-ce que tu vas faire? Tu n'as pas peur toute seule comme ça? Cela étant, dans ma poche, j'avais des téléphones de copains. J'avais été l'été d'avant, c'était la rentrée. C'était au mois d'octobre. J'avais passé tout mon été à Cannes, où j'étais allé en stop, où c'est avec une amie. Et je vendais des dessins que je dessinais sur les trottoirs, à la gare maritime. Et j'ai connu, dans cet endroit, donc, Hervé Villard, qui commençait à se lancer. Et il avait fait ce disque Caprice et Fini, qui était une pure merveille. J'étais très fasciné par ce petit jeune homme adorable. Et on est devenus copains. Et j'ai gardé ses coordonnées. Quand je suis arrivé à Paris, on s'est vus.
0: Oui.
3: Et comme j'étais dans les hôtels et que j'avais du mal à les payer, quand je payais ma semaine d'hôtel, je mangeais des petits déjeuners. Hein. J'avais plus d'argent pour aller déjeuner dans un restaurant, etc. Et il m'a dit, viens, je suis dans un appartement qu'un copain me prête, boulevard Gouvion-Saint-Cyr. Il est globe-trotteur, journaliste, et il fait le tour du monde pendant quelques mois. Il m'a prêté son appart. Bon, j'y vais. On a vécu des moments extraordinaires, mais rigolos. J'ai jamais autant ri de ma vie.
0: Ah oui.
3: Ah oui, c'était drôle. On avait 20 ans.
0: Oui.
3: On avait toute la vie devant nous. Et la nuit, on faisait les nuits Saint-Germain-des-Prés, bien sûr, et on avait nos habitudes dans une discothèque qui s'appelait le D'Artagnan, je me souviens. Et c'était très drôle. Et là, j'ai commencé un petit peu à chanter. J'ai connu Michel Jonas, qui avait les cheveux tout bouclés, ouais, qui était très mignon. Et qui jouait au piano, sur le premier piano électrique que j'ai connu, le Farfisa, appelait ça. Oui. C'était drôle. Alors, j'ai chanté du rock'n'roll. Help me, formation, give me, man, fistel. C'était drôle. Ouais. Très, très drôle. Et on rentrait en métro, au premier métro, le matin, boulevard Gouvion-Saint-Cyr. Et on avait l'habitude d'aller chez le laitier qui ouvrait. Il était très sympa, d'ailleurs. On achetait notre lait. Mmh. Puis, de temps en temps, Hervé Chouravait un camembert. Mmh. Puis, au bout de plusieurs...
0: Il volait le camembert ?
3: Oui, pendant que je parlais.
0: Dis donc.
3: Et puis, on n'avait pas l'argent pour payer le camembert.
0: Oui.
3: On buvait de café noir, de pâte et de beurre et ce qu'on pouvait. Et le monsieur nous fait... Alors, dis donc, avec ça, un petit camembert bien fait.
0: Ah, et il l'a payé.
3: Oh, c'était drôle. Non, il nous l'a offert. C'était très sympa, vraiment.
0: Quand vous repensez à ça, Nicoletta, à cette période, vous aviez 20 ans, vous êtes nostalgique, vous êtes mélancolique?
3: Non, pas du tout.
0: Non, vous en foutez?
3: Non, parce que je réalise le chemin que j'ai fait. Ouais. Quand même, après 60 ans, ce serait bête de ne pas réaliser. Et je vois ça avec beaucoup de... C'est joli, c'est sympa, quoi. En plus, on était une jeunesse qui n'avait pas grand-chose, mais on avait notre tempérament, notre foi en la vie et en l'amitié. Et on était plein d'espoir, justement.
0: Oui.
3: Parce que Hervé, c'est pareil, il a eu une vie difficile, il commençait à percer, il était heureux, il ne touchait pas son argent, parce qu'il fallait être majeur pour toucher de l'argent, il n'était pas majeur.
0: À l'époque, c'était 21 ans en plus, la majorité.
3: Exactement, il avait 19 ans, moi j'avais 20 ans, et il vivait comme il pouvait. Et après, il a commencé un peu à faire des galins, ça allait mieux, et moi j'ai trouvé une place de disquaire au King's Club, je travaillais la nuit.
0: Ouais. Vous le voyez toujours, Hervé Villard ?
3: Bien sûr, c'est le parrain de mon fils.
0: Ah oui, c'est incroyable.
3: Mais il est très prêt en ce moment, il prépare
0: Playel. Une tournée d'ailleurs. Oui,
3: il prépare Playel, voilà.
0: Un ami, un vrai ami.
3: Il me l'a prouvé. Il est rentré d'Amérique du Sud, le pauvre, sa maman avait mis le feu à l'appartement, c'était horrible, il n'avait plus d'endroit, et puis je l'ai hébergé, on se rend des services comme ça, et puis c'est normal, entre amis. Non, il fait partie de ma famille, Hervé. Ah, oui. Il dit toujours, je suis sa sœur.
0: Oh, c'est mignon. Oui. Sa grande sœur.
3: Oui. Ouais.
0: On se fait facilement des amis dans ce milieu.
3: On n'a pas toujours le temps de pratiquer l'amitié. J'aime beaucoup cette phrase dans Petit Prince où le renard dit « Qu'est-ce que ça veut dire apprivoise-moi » et il répond « Créer des liens ». Et c'est vrai que créer des liens avec les chanteurs et les chanteuses, on n'a pas le temps parce qu'on chante rarement ensemble. On part en tournée, on est en récital. Alors il y a des multiplateaux, on se retrouve... ne serait-ce qu'à la télévision. Alors, on arrive un peu à créer des relations, mais j'ai une très grande relation avec Véronique Sanson depuis 71.
0: Oui.
3: C'est vraiment mon amie. Et, par exemple, je l'ai maintenant une fois par an au téléphone avec William Scheller, avec lequel j'ai travaillé. J'ai fait un album, j'ai fait une comédie musicale avec des textes de Victor Hugo qui s'appelle Quasimodo, il a fait la musique. On a fait beaucoup de choses ensemble, il m'a beaucoup appris. C'est un très grand musicien, un très bon artiste, et un garçon intéressant.
0: Un grand pianiste. Et ce sont des grandes voix aussi, vous citez William Scheller, Véronique Sanson.
3: Bien sûr.
0: Vous, Nicoletta, Hervé Villard, c'est quand même des... C'était une époque, alors je ne dis pas qu'il n'y a plus de voix comme ça aujourd'hui, mais c'était le comment dire...
3: Le lien était plus facile entre nous.
0: Oui, c'est ça, voilà.
3: On pouvait plus créer des liens, c'est qu'à de dire. Et on mangeait ensemble, après les émissions de télévision, on apprenait à se connaître, parce que pour avoir des amis, l'amitié, ça se cultive. Vous savez, c'est comme un bouquet de fleurs. Hein.
0: Ouais.
3: Il ne faut pas le laisser mourir.
0: De myosotis.
3: Hein, oui. C'est justement, elle veut dire, ne vous dis pas. C'est joli, ça. Mais l'amitié, c'est comme... Il faut être un bon jardinier. Il faut la cultiver. C'est difficile. C'est comme l'amour. Hein. Ça fait partie de l'amour, l'amitié. C'est la famille qu'on se crée.
0: Nicoletta, vous êtes avec nous encore pendant 5 minutes, ça passe trop vite, c'est terrible. Oui. Vous continuez de nous appeler au 01 56 56 44 44. Un peu de lecture. Dans le monde de Nicoletta, il y a un livre que vous avez sélectionné pour aujourd'hui, qui est sorti il y a quelques mois, quelques semaines.
3: Non, il y a 15 jours, je crois.
0: Oui, c'est ça, quelques
3: Alors,
0: semaines.
3: Je l'ai acheté parce que j'aime beaucoup l'auteur, Émilie Nothomb.
0: Amélie Nothomb.
3: Oh, Amélie Nothomb. Elle est Émilie. Je mélange tout.
0: C'est pas grave. Ça s'appelle L'adolescence du perroquet.
3: Oh, ce que c'est drôle. Alors, c'est l'histoire d'un jeune homme qui est un peu qui vit seul, et un monsieur de son immeuble confie de garder son perroquet. Est-ce que vous voulez prendre mon perroquet ? Le perroquet était tout petit, c'était un petit oiseau quand il l'a eu, et il l'accepte. Il ne sait pas du tout s'occuper des oiseaux, il ne sait pas ce qu'il va en faire finalement. Il prend des nouvelles dans des revues sur les perroquets, tout ça, et il le prend chez lui. Il installe une cage et il commence à essayer, à discuter avec lui. Le perroquet, quand même, il est du Gabon. Hein. Ils sont très causants, les perroquets gabonais.
0: Le gris du Gabon.
3: Oui, beaucoup plus que ceux du Brésil. Et mon Dieu, il lui fait mener une vie, ce perroquet. Sa vie est complètement chamboulée. Il devient. Mais il l'adore, il se met à l'aimer, à le comprendre, et il est étonné, parce qu'il est étonnant, il sort des trucs incroyables, et de temps en temps, il sort de sa cage, alors il s'envole à travers l'appartement, et il fait venir une amie, et il grandit, le perroquet. Alors au moment de son adolescence, c'est le cas de le dire, une copine vient chez lui, le perroquet l'attaque, il supporte pas. Mais c'est horrible, il faut le dire. Hein. Il se met dans un état, il saccage l'appartement.
0: Ouais. Non, racontez pas tout. Oui. Il faut le lire, ce livre.
3: Mais c'est très intéressant.
0: C'est l'histoire de la relation entre Alban, cet homme solitaire, et puis Joe, ce jeune perroquet.
3: Et ami, j'ai entendu l'auteur dire que finalement, on appelle les animaux, quand on a l'animal à la maison, de compagnie. Est-ce que vraiment ils veulent notre compagnie ?
0: C'est une bonne question. Hein ? L'adolescence du perroquet, c'est sorti chez Albin Michel, un roman d'Amélie Nothomb. Oui, est-ce qu'on habite chez nos animaux ou est-ce qu'ils habitent chez nous ? Ça, c'est une vraie question.
3: On habite un peu chez eux. Hein.
0: Ouais. Ouais. Ça dépend les animaux.
3: Moi, les chats.
0: Ah bah les chats.
3: Alors les chats.
0: Dieu.
3: Et mon dernier chien qui est parti cet été, il était insensé. Il aimait même les gens sur le palier qu'il entendait se mettaient à hurler. Ouais. C'était chez lui.
0: Il avait peur ?
3: Non, c'était son territoire. Ouais. Et tous les amis qui venaient à la maison pour un dîner, par exemple. S'il m'embrassait, il leur mordait les pieds.
0: Oh là là.
3: Il supportait pas que les embrassades. Il était très jaloux. Et il aimait son territoire, il aimait sa maison.
0: Nicoletta, on arrive déjà à la fin. Lundi, je vais recevoir Yann Kefelec.
3: Oui,
0: avez-vous un message à lui faire passer ?
3: Mais bien sûr.
0: Alors allez-y.
3: Oui, il y a très longtemps, je ne l'ai pas vu. Je serais ravie de le voir. Et j'espère qu'il est toujours heureux et qu'il adore toujours autant sa jolie petite fille.
0: Eh bien, écoutez, je lui ferai entendre ça lundi sur RCF Notre-Dame dans La Voix Libre. Merci Nicoletta.
3: Mais de rien, avec plaisir, à mardi.
0: À mardi prochain. Ah, vous prenez bien rendez-vous, c'est parfait. Vous aimez ça. Merci beaucoup Nicoletta. Dans un instant, et Dieu dans tout ça avec Marie-Ange de Montesquieu. À tout de suite.
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2: Il est exactement 11h30 sur RCF Notre-Dame et nous recevons Marie-Ange de Montesquieu,
3: c'est une première. Écoutez, je vous remercie. C'est une première, je vous remercie encore plus.
2: Non, une première chose, pardon. Marie-Ange.
3: Votre inconscient parle tout seul.
2: Non, pas du tout. Et par contre, vous recevez bien votre invité.
3: Absolument. Après avoir plané Melchior pendant 4 jours avec le pape Léon XIV, je vous propose d'amerrir ou plutôt de plonger très profondément sous les mers en compagnie des requins. Tout va bien se passer, ne vous inquiétez pas. J'ai l'immense joie donc de recevoir une femme, non pas une femme requin, mais presque, une femme d'exception. Cyrielle Ariel. Bonjour Cyrielle.
4: Bonjour Marie-Ange.
3: Ah, merci de vous recevoir. Quelle joie. On parle en même temps.
4: On parle en même temps, voilà.
3: Ça commence bien. Vous qui auriez pu plonger dans le désespoir, après d'abord cette enfance terrible, une mère alcoolique, un père très violent, et puis par-dessus le marché, une malformation cardiaque, vous avez dit oui à la vie. On peut résumer comme ça. Finalement.
4: Un beau-père, pas mon père, un beau-père.
3: Votre beau-père
4: violent.
3: Qui était, que vous considériez d'une certaine façon un peu comme votre père ou pas vraiment?
4: Pas du tout.
3: Pas
4: non,
3: du
4: pas
3: tout.
4: Du tout.
3: Bon, votre
4: vraiment,
3: beau-père, en tout cas, pardonnez-moi.
4: Et oui, j'ai dit oui à la vie, et grâce à l'eau notamment, et c'est vrai que requin.
3: Je ne m'attendais pas à trouver un miroir dans le regard des requins. Alors, comme on n'a que 28 minutes, je vous propose de nous plonger immédiatement sous les océans, 20 milieux sous les mers avec vous, et ça fait du bien, Cyrielle Ariel. Mais ça s'est pas passé crème au départ, c'est-à-dire que vous êtes la première fois que vous plongez, à commencer par cette aventure-là, puisque vous en avez vécu des tonnes d'aventures dans votre vie. Vous êtes une vraie aventurière, on peut le dire aujourd'hui.
4: Une sirène qui m'a, ma dernière...
3: Mais qu'est-ce qui vous a pris de plonger avec des requins?
4: Au début, c'était vraiment le hasard.
3: C'était pas prévu.
4: Non, c'était pas prévu. Je suis née mal formée au niveau du cœur. Ouais. Et j'ai un implant aujourd'hui cardiaque depuis 2014. Et en 2021, je suis à deux doigts du burn-out, une saison très intense sur BFM Business.
3: J'ai même pas dit que vous étiez journaliste. Hein.
4: Voilà, je fais partie des casquettes. Mais voilà, une saison très intense comme vous devez certainement le connaître, chère Marie-Ange. Je me suis dit, je veux partir loin et rencontrer que des gens que je ne connais pas. Et c'est vrai que j'ai eu l'appel des Galapagos. Et depuis que je suis toute petite, c'est vrai, à l'âge de 12 ans, j'ai passé mon premier niveau de plongée avec mon papa, qui était un ancien instructeur de plongée. Mais je n'ai pas plongé pendant 16 ans. Et heureusement, parce que j'avais cette malformation cardiaque qui aurait pu être très dangereux pour moi.
3: Ouais.
4: Et là, en 2021, je me retrouve dans les eaux des Galapagos. Alors, il faut s'imaginer, cher auditeur, auditrice, l'eau, elle est assez intense. Il y a beaucoup de plancton. Ce n'est pas de l'eau cristalline, c'est assez chargé. Et là, au plein milieu du bleu, je vois des masses bouger. Et puis là, je m'approche de plus en plus près avec mon instructeur. Et là, je me rends compte que ce sont des requins. Et face à moi, j'ai une cinquantaine de requins marteaux.
3: Dangereux ou pas dangereux, en vrai, les requins marteaux?
4: Pas dangereux.
3: Aucun requin n'est dangereux. Je suis sûre que vous allez me dire ça.
4: Il y a 5 espèces qui peuvent potentiellement faire des interactions avec l'homme et aboutir à des accidents.
3: Là, qu'est-ce qui se passe?
4: Là, mon cœur se met à battre à la chamade. J'ai très, très peur. Je m'arrête de palmer. Et là, mon moniteur, parce qu'on n'était que deux, il m'oublie, il allume sa GoPro et il palme très, très vite face au requin pour les filmer de plus près. Et là, je me suis dit, qu'est-ce qui se passe? Lui, c'est un professionnel, il n'en a pas peur, il s'en approche. Moi, je suis complètement une débutante, une novice, et j'en ai peur. Et là, je me suis dit, et si on m'avait menti? Et là, les requins passent devant moi, Marie-Ange. Je n'ai même pas le temps d'allumer ma GoPro pour faire un selfie, pour dire waouh, j'ai quand même plongé avec les requins.
3: Pour les copines.
4: Voilà, pour les copines. Et là, je me suis dit, qu'est-ce qui se passe? Il y a 50 requins qui passent devant moi, ils me snobent. Et là, ça a changé ma vie. Et j'ai commencé à les étudier et de me dire, mais qu'est-ce qui se passe sur cette espèce?
3: Dans cette traversée, les requins ont d'abord été des guides. Les requins marteaux m'ont interpellé, les requins tigres. Dites-vous, dans votre livre, que je n'ai même pas encore cité, je suis décidément très mauvais élève ce matin, mais j'ai tellement de questions à vous poser. Les requins tigres m'ont confronté et les requins renards m'ont mené jusqu'aux portes de l'ivresse des profondeurs. On dirait du Rimbaud.
4: J'ai vécu des histoires exceptionnelles dans mon livre Guérison sauvage aux éditions.
3: Guérison sauvage, Erol.
4: Effectivement, j'ai vécu des rencontres mais incroyables avec les requins. Donc ça commence avec les requins marteaux qui ne me dévorent pas, qui m'interpellent, ils me font battre le cœur, j'en ai peur.
3: Vous avez cru mourir quand même, vous le dites ça. Hein.
4: Ouais.
3: Vous avez cru mourir à ce moment-là. Ça y est, ma vie est terminée.
4: Parce,
3: bon bah...
4: parce que les films d'horreur, parce que Les Dents de la Mer, parce que ça fait 50 ans qu'on nous assène, surtout au cinéma et les films de genre, que les requins, c'est des grosses bébêtes méchantes pour l'homme. Mais pas du tout, en fait. Quand on est plongeur scientifique, on se rend compte que c'est vraiment l'homme qui est l'espèce la plus dangereuse au monde. C'est l'homme qui est l'espèce la plus dangereuse pour les requins, notamment. Et c'est comme ça que je me suis mise. Et après, effectivement, j'ai eu un voyage intérieur, et on va en parler après. Mais les requins-tigres, j'ai fait un face-à-face avec un requin-tigre, il faut s'imaginer.
3: C'est dingue.
4: C'est un gros poisson, parce que les requins sont des poissons, pas des mammifères. Gros poisson avec des belles dents, avec des rayures sur le dos, ils peuvent faire jusqu'à 4 mètres. Pour vous dire, je fais 1m62, donc imaginez un peu la différence de taille avec 50 kilos. Et là, on doit les regarder. C'est une espèce, on doit les regarder dans les yeux. Ce sont de véritables prédateurs. Il existe 540 espèces de requins.
3: J'ai appris dans votre livre, faut les regarder dans les yeux.
4: Et oui, il faut les...
3: Qui aurait cru ?
4: Et puis se mettre en position verticale.
3: Wow, ouais.
4: Pour se dire, enfin, il y a beaucoup de langage, en tout cas, on ne plonge pas n'importe comment avec des prédateurs. C'est un univers sauvage.
3: Et ils m'ont accompagné, dites-vous, dans le deuil et la guérison de blessures profondes. Et Dieu sait que vous en avez eu, des blessures profondes. Vous avez été blessé à maintes reprises. Cher Cyrielle, on dirait que le destin ne vous a pas loupé. La vie ne vous a pas raté. De côté des blessures et des coups, dans tous les sens du terme, finalement.
4: J'ai une enfance sauvage, c'est ce que je dis dans le livre, et c'est ma propre thérapie que j'ai pu commencer avec les requins. Effectivement, j'ai vécu avec une maman malheureusement alcoolique, elle est partie à l'âge de 57 ans, il y a 3 ans. C'est très très jeune, son cœur a lâché. J'ai été battue un soir par mon beau-père, sous les yeux de ma mère, qui n'a rien fait. Était, voilà. Et puis effectivement, quand il y a un mal-être, ça je m'adresse sans doute peut-être plus aux femmes, mais quand on a un mal-être, quand on a un problème peut-être de reconnaissance ou d'amour cocooning à la relation mère-fille, ça peut engendrer effectivement un mal-être profond chez l'enfant. Et puis moi, ça s'est traduit par un peu d'anorexie, le fait de ne pas s'aimer, etc. Et donc se faire vomir, enfin voilà. Des adolescences un peu torturées, comme malheureusement beaucoup de jeunes filles vivent et continuent de vivre. C'est un problème de santé mentale. Donc on arrive enfin, maintenant on met des mots, hein, mais quand il y a 15-20 ans, on ne mettait pas ce mot santé mentale. Heureusement que ça sort aujourd'hui et qu'on essaie de trouver des thérapies. Moi j'ai eu une thérapie assez particulière, il y a eu la spiritualité et ça a commencé avec les requins. Mais effectivement, et dans le regard des requins au début, j'ai vu mon propre miroir. C'est-à-dire que dans mon enfance, je me suis sentie souvent humiliée, incomprise, rejetée. Ouais. Et c'est exactement ce que peut-être vous pensez, vous, auditeurs, auditrices, c'est que le requin, vous ne le comprenez pas, parce que vous ne le connaissez pas, donc c'est un animal mal compris, on en a peur, on le rejette, on s'en fiche, alors qu'il est tellement essentiel dans la chaîne alimentaire. C'est quelqu'un, enfin, c'est un poisson tellement intelligent, c'est une espèce qui est née depuis 450 millions d'années, avant le premier arbre, avant les dinosaures, donc c'est un maître de résilience, en fait. Et du coup, moi et d'autres plongeuses dans le monde, c'est vrai, quand on a eu une enfance brisée, bah, quand on a rencontré un requin et que c'est devenu une obsession, et c'est mon cas, et ben effectivement parce qu'on se voit dans le regard des requins. On voit cette partie de nous, rejetée, humiliée, incomprise, mal aimée.
3: Il y a un truc dingue, vous dites, dans l'eau, le requin perçoit ce que l'on est bien avant ce que l'on montre. Comme un cheval en fait, moi qui suis cavalière, donc je prends moins de risques que vous finalement. Mais
4: oui, parce que le requin
3: le sent.
4: Est muni de l'ampoule de Lorenzini. C'est des petits capteurs comme des pores tout autour de son museau. Et moi, maintenant que j'ai un implant dans le cœur, il se trouve que je fais souvent mon cœur des arythmies. C'est-à-dire que je le vivais mal quand j'ai eu... On m'a opéré du cœur quand j'avais 27 ans. Aujourd'hui, j'en ai 39. Ouais. Et en fait, le requin, quand on a peur... C'est comme ça qu'il repère ses proies, même à un kilomètre. C'est pas qu'il a une bonne vue, c'est qu'il a des bons capteurs. Et quand quelqu'un est justement en détresse, il se met à suffoquer, avoir le cœur qui bat, c'est le requin qui va aller chasser sa proie faible. Parce que les requins vont chasser les faibles, ils vont pas chasser les gros.
3: Là, vous étiez forte en fait.
4: Ça doit être ça.
3: C'est fou.
4: Et donc quand on a peur face aux requins, c'est pour ça qu'on doit se dire, on choisit de plonger avec les requins. Si on ne se sent pas, on n'y va pas. Surtout face à des tigres.

0: Léon XIV à Paris, à la messe, ce week-end, à la messe de samedi sur les Champs-Élysées, place de la Concorde. Alors, je sais que vous n'avez pas forcément suivi ça de près, hein, Cyrielle Ariel, mais c'est vrai que, pourquoi j'ai sélectionné ce passage? Puisque figurez-vous que les chaînes étrangères, notamment arabophones, je l'ai appris, ont retenu la soif, cette phrase « mon âme a soif de Dieu ». Cette soif, ça vous parle, vous aussi, cette soif de transcendance en tout cas, voire de Dieu?
1: La soif, oui, alors moi je ne l'appelle pas Dieu, j'appelle le divin, l'énergie divine. Moi c'est vraiment le mot, puis même en tant que femme, le mot Dieu, je ne sais pas, je préférerais peut-être déesse, mais quelque chose de divin, l'énergie divine mais à fond. Et moi, la spiritualité m'a sauvée. En fait, il y a les requins parce que c'est en fait une guérison spirituelle, c'est un animal de guérison, un animal totem. Donc c'est complètement spirituel cette guérison. Et ensuite, j'ai eu un appel un peu très spirituel, un peu un appel chamanique, etc. Et cette spiritualité m'a sauvée. C'est pas forcément la spiritualité.
0: Comment ça, un appel chamanique?
1: C'est
0: pas très catholique.
1: C'est l'appel, c'est le chapitre 4. C'est un appel chamanique, c'est quelque part... C'est vivre une transe de guérison que j'ai vécue en plein deuil.
0: À cause d'avoir perdu votre maman.
1: Exactement. Voilà. Donc c'était où le corps, c'est comme s'il avait exulté, il avait crié toute cette part de ce Cyrielle humilié, rejeté, ce sentiment
0: abandonné, etc.
1: Voilà. J'ai crié sans rien prendre, etc. C'est comme si mon corps avait besoin de lâcher. Et c'est complètement spirituel, cette connexion de me dire mais qu'est-ce qui s'est passé en moi? Et le requin, c'était le miroir, c'était une maman, je cherchais le regard. Donc tout est spirituel. Moi, la spiritualité, j'ai soif de spiritualité aujourd'hui. J'ai besoin de me nourrir spirituellement.
0: Comment vous faites? Avec les requins, donc, si je comprends bien.
1: Beaucoup de requins, beaucoup de méditation aussi,
0: d'accord.
1: Beaucoup de prières. Je fais aussi des prières. Alors, mais je peux parler, c'est vrai que je... Mais moi, je trouve que c'est génial. En fait, pour en venir au pape qui est venu 3 jours dans notre capitale, cette union... Ce rassemblement avec des milliers, voire peut-être 1 million de personnes, sans avoir justement toutes ces personnes qui vont casser les boutiques, qui vont brûler les voitures de ces particuliers, etc. En fait, c'est un rassemblement qui a fait du bien. Et comparativement au rassemblement, quand il y a une victoire d'une équipe de foot. Ça, je ne comprends pas. Et ce que j'ai vu, et j'en parlais ce week-end avec des amis, ce rassemblement où en fait, il y a de la paix, il y a de l'amour, il y a de la joie, il y a de la sérénité. Mais mon Dieu, que ça fait du bien. Donc ce rassemblement avec ces millions de personnes dans cette capitale, grâce au pape, mais c'est que de l'amour en fait, et surtout du respect de soi et de l'amour. Enfin, pour moi, ça réunit l'humanité. Parce que l'humanité se disloque. Déjà, on n'aime plus notre prochain, on n'aime plus les animaux. Enfin, il y a tout ça. En fait, c'est cet amour que grâce au pape et à cette énergie. Et puis, je trouve que le blanc, c'est tellement spirituel. Enfin, moi, j'aime beaucoup le blanc et vous êtes aujourd'hui de blanc.
0: Il n'y a
1: pas de hasard.
0: C'est mon inconscient qui a décidé.
1: Et c'est vrai.
0: Pour moi.
1: Donc, moi, je trouve que ça fait du bien. Ça fait du bien. Moi, je suis très sensible aux vibrations, etc., aux énergies. C'est pour ça l'énergie divine. Moi, c'est l'énergie que je ressens chez les gens. Chez les êtres, dans l'eau, etc. Je suis très, très sensible. Je suis hypersensible aux énergies. Et ce qui s'est passé dans la capitale grâce à ces 3 jours, merci. Merci au pape, merci justement à la spiritualité qui unit.
0: Qu'est-ce qui se passe dans l'eau? Ça m'intriguera toujours. Alors moi, j'ai essayé de plonger, je n'y arrive pas, parce que ça me fait très très mal à la mâchoire, personnellement. Ça me frustre énormément, parce qu'il paraît que tous mes amis plongeurs me disent « Mais tu rates tellement de choses, il se passe tellement de choses profondément sous l'eau. » Moi, je fais du snorkeling, déjà c'est pas mal. Mais quand on plonge plus profondément avec des bouteilles, enfin quand on fait de la vraie plongée sous-marine, qu'est-ce qui se passe vraiment? Est-ce que vous pourriez vous le racontez très bien dans votre livre, mais je voudrais que vous le redisiez ici.
1: On va dire c'est un état méditatif, c'est même quand on récite, on a une prière, on est dans une cathédrale, c'est un état de transe en fait. Je pense quand on veut se relier au divin, qu'on a un prêtre, etc., ou un pasteur, peu importe, entre nous, on est dans un état où c'est comme si on élève notre fréquence et notre énergie, et on l'élève pour donner de l'amour, recevoir de l'amour, quand on fait des prières, etc. Et ben c'est pareil quand on est dans l'eau, on est dans un état méditatif et moi je suis en harmonie avec cet élément que j'adore. Je trouve que le fond sous-marin, moi c'est là où je peux dire pas que je me sens le mieux.
0: Et pourquoi?
1: Voilà,
0: je sais pas. C'est le silence? Il n'y a pas de bruit sous l'eau?
1: Ah, il y a le bruit, souvent des moteurs d'ailleurs, des moteurs de bateau, il y a le bruit des bulles. Mais si c'est ce monde sous-marin, parfois on peut entendre les baleines, mais même en snorkeling, quand on est dans des endroits avec des baleines, ça vibre dans la cage thoracique, mais c'est magnifique. Wow. Mais oui, et cet univers avec ces créatures marines, sous-marines, Moi, j'adore les animaux. Enfin, je suis même végétarienne par éthique. Ça fait 12 ans parce que je les aime d'amour. Et donc, du coup, de voir tous ces

0: animaux, voir les poissons, les différentes espèces, les coraux, l'interaction, les courants, les rayons du soleil qui se réfléchissent parfois sur les rayures des requins, sur les rayures des poissons. Mais moi, je suis en émerveillement. C'est un spectacle pour moi. Je suis comme une femme enfant qui s'émerveille à chaque fois, véritablement. Ça peut être devant un paysage, la nature, mais sous-marin, c'est un corps magnifique. Et puis on flotte, Marie-Ange, on flotte. C'est incroyable. Moi, je viens de Fontainebleau. Et c'est ce que je dis. Moi, j'ai commencé à faire mes premiers pas, à ramasser les feuilles pour faire des herbiers quand j'étais toute petite dans la forêt de Fontainebleau, que vous devez connaître. Et c'est pareil, sauf que là, je vole dans la forêt de Fontainebleau quand je suis en plongée. Donc, c'est un sentiment de liberté et de découverte, en fait. Donc, exploratrice.
1: L'âme d'enfant, c'est peut-être ça, vous en parliez à l'instant, qui vous a sauvé, parce qu'on n'a pas trop détaillé ce qui vous est arrivé... enfant, ado, jeune adulte, vous avez pourtant brillé à la télévision, notamment dans les médias. Vous êtes brillante en fait. Vous êtes une journaliste plutôt brillante. Enfin, même pas plutôt. Vous êtes brillante. Vous en avez fait quelque chose déjà à ce moment-là de toutes ces blessures. Vous auriez pu plonger. Vous auriez pu, mal tourner comme on dit aujourd'hui. Comme on peut le dire vulgairement, finalement, Cyrielle.
0: Gratitude à la vie.
1: Moi, c'est ça qui me fascine avec mes invités. C'est incroyable, qu'on ait la foi ou pas, peu importe. Là, je parle de l'humain pur. Comment ça se fait? Comment, moi, je ne m'explique pas. Je pense tout.
0: Je pense que c'est surtout remercier. Tant qu'on a la gratitude ou la foi envers la vie, parce que moi, ça, je l'appelle
1: déjà
0: comme ça. Moi, je l'appelle, je remercie l'univers, je remercie le divin, je remercie ce feu en moi. Parce que quand j'ai eu cette maladie, quand j'étais opérée du cœur, que j'étais un légume, que j'ai eu peur de mourir, etc.
1: Tout le monde s'en foutait, quoi. En tout cas, votre mère.
0: Qui n'est pas restée, effectivement, à la clinique.
1: En parlant de parler comme ça, mais...
0: C'est vrai. Je me dis, mais j'ai été sauvée pour quelque chose. C'est là que je me suis dit, il y a quelque chose qui me dépasse. J'ai été sauvée pour quelque chose. Et je pense qu'on a tous une mission, peu importe sa croyance ou sa religion ou même sa spiritualité. Il y a différents niveaux de spiritualité.
1: Ouais.
0: Et ben moi, je me dis tant que je pense vraiment qu'il y a une incarnation, je pense qu'il y a une âme dans mon corps, dans tous les corps, et qu'on est là pour quelque chose. Et je me dis même j'ai eu des idées très très noires, bien évidemment, très très noires.
1: Vous êtes passée par là.
0: Mais bien évidemment, j'ai eu des idées sombres.
1: Ouais.
0: Pendant le deuil, après mon opération du cœur, je me suis dit, il faut se raccrocher à la vie. Et à chaque fois, j'ai trouvé quelque chose qui m'a donné ce feu intérieur et je crée des projets. Et c'est comme ça que chaque fois je crée, à chaque fois que j'ai un trauma, une blessure, je crée. En 2014, je me fais opérer du cœur. C'est là où, en fait, je commence à faire du journalisme d'impact, que je crée mon blog, que j'écris mon premier livre, que je commence à faire mes premières chroniques sur Ushuaïa TV, après Europe 1, etc. Et là, j'ai le deuil de ma mère et là, je fais un double immersion, c'est-à-dire que je plonge avec le requin et après, en fait, je fais un double voyage parce que je fais également un voyage intérieur grâce au requin, grâce à cette guérison spirituelle véritablement, et de me dire il se passe quelque chose, et je crois aussi à la vie après la mort, ce qui m'aide beaucoup. Et c'est là que je me suis dit, ma maman, finalement, même si c'était très chaotique entre elle et moi, je pense que c'était écrit comme ça, que je devais être cette femme-là aujourd'hui. Peut-être, bien évidemment, avec des brisures d'enfance. Peut-être que dans cette mission, je dois créer, que ce soit des livres, des conférences ou un film, peu importe. De me dire, je devais passer par là, peut-être pour pouvoir le porter après. Et de dire, c'est OK de commencer brisé. Et c'est là que je fais, une jolie métaphore, j'espère, pour qu'on retienne, c'est qu'on peut commencer à naître seul, on va dire, entre guillemets, comme les bébés requins. Les bébés requins
1: naissent seuls.
0: Ils naissent seuls. Parce qu'à chaque fois, on est là, cette grosse monstre, cette menace qui va nous manger. Eh bien, je vous invite à imaginer un petit bébé requin, on va dire un petit pointe noire, c'est les plus choux qu'on puisse voir quand on est près des îles, tout petit, avec ses petits cartilages, etc. Et il naît seul. Il n'a pas... Son papa, il n'est pas là. Et que ce soit une espèce ovipare ou vivipare, il naît seul. Donc, sa maman accouche dans des nurseries près des coraux, où c'est vraiment, on appelle ça shallow en anglais, mais ça veut dire très peu de fond. Et il est seul, en fait. Et après, il doit partir du lagon et ensuite aller dans le grand bleu.
1: Tout seul.
0: Tout seul. Il est tout seul. Il doit suivre son instinct. Moi, je suis très connectée à l'instinct que je ressens chez les gens. Donc, l'instinct, l'énergie, l'intuition, peu importe comment on l'appelle. Moi, c'est ça, en fait. Vraiment, ma foi, de me dire, je veux me faire confiance. Il y a quelque chose en moi qui va me guider. Si j'ai mal au ventre, si je me tords la cheville, ça, c'est véritablement mon guide.
1: C'est trop tard pour Léa Confesse. Je vous emmène au confessionnal, c'est votre première.
0: Allez, on y va.
1: On y va, c'est parti.
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1: Allez, première question. Alors, vous avez peut-être en partie répondu. Face à un requin, Serial Ariel, vous découvrez une présence sans menace. Est-ce la première fois que vous avez ressenti ça devant une créature de Dieu?
0: Eh oui, ouais. Le requin, plus puissant que moi, etc., il ne me fait rien, il m'accepte. Et ça, ce côté, je t'accepte, il y a une cause existante, je ne vais pas te donner. Ouais, ça m'a. En comparaison avec mon enfance assez douloureuse, finalement, violente peut-être, même avec les mots et avec mon beau-père.
1: Ouais.
0: Ouais, là, je me suis dit, ouais, il est plus fort que moi, il a une tête menaçante, il a des dents, le requin tigre.
1: Ouais.
0: On peut voir vraiment, ça sort de sa gueule. Et en fait, ça ne m'a rien fait. C'était une femelle, en plus. C'était une femelle où j'ai fait ce face-à-face. Et je me suis dit, mais ça m'a changé. En fait, vraiment, imaginez-vous, vous avez un œil de requin à 20 cm de votre visage.
1: Je ne sais même pas.
0: J'ouvre les yeux, je retourne la tête, elle est là, et elle repart. Et je me suis dit...
1: Ouais.
0: C'est limite, j'en ai des larmes aux yeux, parce que je suis sortie de l'eau comme ça, j'ai hurlé comme une petite fille, et je me suis dit, wow, mais qu'est-ce qui s'est passé? Il y a eu un avant après cette plongée. Parce que ce monde est si menaçant, ou cette enfance était assez menaçante, me dire... Il s'est rien passé, elle m'a rien fait. Mais quelle coexistence de cet animal qu'on relègue à une menace, etc. Non, en fait, les humains m'ont fait mal, le requin m'a rien fait.
1: On est plus forte qu'on le croit. Je fais exprès de dire au féminin, parce que c'est quand même un truc.
0: Il faut aller puiser et retrouver son feu sauvage. C'est vraiment l'histoire du film, du livre. C'est retrouver sa puissance sauvage avec son animal de guérison, avec cette énergie, j'en reviens au mot énergie, l'énergie sauvage que l'on a toutes et tous au fond de nous. En fait, c'est la confiance. C'est la métaphore de la confiance en soi, d'avoir ce feu.
1: Quand tout nous semble nous menacer d'une certaine façon, quand on n'arrive pas à atteindre cette confiance, c'est le premier stade, la confiance.
0: Mais bien
1: dans la vie,
0: la
1: dans
0: confiance, c'est l'amour,
1: le destin, dans Dieu, dans
0: l'amour. C'est l'amour. Moi, ça m'arrive de faire des prières, peu importe qui j'appelle, quand je le ressens sur moi. J'ai les larmes aux yeux, j'ai ces papillons dans le ventre, et je me suis dit, mais cette énergie, peu importe comment on l'appelle, que ce soit Dieu, que ce soit l'univers, que ce soit l'univers créateur, peu importe, quand on se connecte, en tout cas à ce côté méditatif,
1: ouais.
0: On se sent invincible. Non mais c'est vrai, quand on a confiance en soi, peu importe, on déboulonne tout en fait. On a confiance en soi. Et c'est ça, cette énergie un peu que le requin peut nous donner à toutes ces femmes plongeuses pour en avoir interviewé ou co-interviewé pour un autre projet artistique avec ma co-scénariste.
1: Ouais.
0: Bah, c'est dingue, des femmes brisées dans l'enfance avec des relations mère-fille catastrophiques ou douloureuses parce que la maman est partie, très jeune.
1: Il y a des petits qui sont très durs avec ça. Ils disent c'est foutu pour vous, quoi.
0: Pas du tout.
1: C'est un peu un discours qu'on entend, Cyril Ariel, vous êtes d'accord avec moi ?
0: Je suis contre ce discours. On peut effectivement commencer brisé et finir en tout cas.
1: Toujours.
0: J'en ai des frissons et être forte.
1: Moi aussi,
0: et être forte, être une alpha ou quel peu importe le mot ou le terme qu'on veut se projeter sur soi. Une femme alpha, une leader, en tout cas une femme forte, quelqu'un de. Voilà, retrouver sa puissance. Donc arrêter de continuer dans une posture de victime.
1: De victime, c'est ça que j'allais dire.
0: Et pendant longtemps, j'ai été la fille ceci, la fille cela, etc. Et à la fin, il faut shifter son énergie. C'est toujours une question de fréquence énergie. Hein. Au bout d'un moment, c'est très, très spirituel. On est full
1: c'est une décision.
0: C'est une décision, c'est un mindset. Et se retrouver sa force, peu importe les deuils. Moi, j'ai des filles qui m'écrivent sur les réseaux sociaux. Je viens de perdre ma mère. Moi, ce qui était dur, ouais. C'est que je l'ai perdu ma mère. Je n'ai pas pu me réconcilier avec elle.
1: C'est ça,
0: 10
1: en fait,
0: ans
1: ce que j'allais
0: pas
1: dire.
0: Vu. Qu'est-ce que c'est dur, ce sentiment de culpabilité. La dernière fois que j'ai vu ma mère vivante, c'était à la clinique, quand je me suis réveillée de mon opération du cœur. Et elle me dit, d'ailleurs, je ne peux pas dormir avec toi. J'ai des problèmes, je dois rentrer. Paf, je suis sa fille unique, elle n'avait pas de boulot, etc.
1: J'ai presque envie d'en pleurer. Enfin, c'est terrible, Cyrielle. C'est dingue, cette histoire. Quand on a des enfants, ce qui est mon cas, c'est ouf. C'est dur.
0: Bah, Marie-Ange, vous n'êtes pas une maman sauvage.
1: Bah, qui sait ? Non, mais c'est vrai, on ne sait pas.
0: Donc, c'était du coup, comment s'aimer ? Comment s'aimer quand on est une fille ? Déjà, on sait.
1: Comment vous vous êtes aimée ?
0: Je pense que c'est un cheminement en toute humilité. C'est toute une vie d'apprendre à s'aimer. Ouais. Et les requins, c'est bien sûr que je me dis, il y a un côté un peu zinzin chez moi et chez d'autres d'ailleurs. C'est de se dire, se voir dans un visage de requin.
1: C'est vrai que vous avez un côté. Je dis pas que vous avez l'air très rationnel quand on vous voit comme ça, une carrière de journaliste.
0: Il y a de tout.
1: Et justement, j'allais vous dire, vous, la journaliste profondément rationnelle, finalement, la foi en les requins, en la vie, a-t-elle commencé le jour où la raison n'a plus suffi ? J'avais mis ça dans mon petit questionnaire de Proust vous concernant, Cyrielle Ariel.
0: Je pense que c'est bien résumé, c'est parfaitement dit, Marie-Ange.
1: Ah bah écoutez, je vous remercie.
0: Vraiment, il y a une connexion, voilà.
1: Renaître, comment cela, où l'on accepte de lâcher le contrôle ? c'est ce que vous avez dit ou écrit, je ne sais plus où. Est-ce la définition la plus juste pour vous, finalement, de la foi que vous ayez trouvée ?
0: La spiritualité.
1: D'une certaine façon.
0: Je veux dire, la spiritualité m'a sauvée. C'est, il n'y a pas à le dire, ce côté.
1: Parce qu'on lâche contre, on lâche dans un sens, pour être plus concret pour nos auditeurs qui ne sont pas forcément, voilà, très croyants ou bien qui ne comprennent pas forcément ce que ça veut dire dans le concret, parce que c'est vrai que c'est toujours des mots un peu abstraits parfois, la spiritualité. Moi, j'aime bien incarner les choses. Comment ça se manifeste, ce lâcher le contrôle, avoir la foi, être dans la spiritualité, c'est reprendre confiance dans les éléments.
0: Alors déjà dans mon histoire, dans le parcours d'un guérison sauvage, il y a clairement, déjà ça fait une dizaine d'années que je défends l'écologie, le climat derrière mes micros, mes émissions, mes formats. Hein,
1: journalisme d'impact,
0: etc. Voilà. Et avec ce qui vient de se passer dans ce deuil, ça fait une dizaine d'années, je défends le vivant. Aujourd'hui, c'est le vivant thérapeutique. Ça a commencé donc cette guérison spirituelle avec les requins. Et ensuite, dans son deuil, j'ai eu des signes de ma mère. Et c'est vrai que ce côté...
1: C'est vrai ?
0: Mais oui. C'est comme si...
1: On peut en dire deux.
0: C'est comme si le canal médiumnique s'était ouvert chez moi pendant ce deuil. C'est ça qui est aussi dit dans Guérison
1: Sauvage. Comme si elle avait changé en...
0: C'est-à-dire que je peux la ressentir, je peux avoir concrètement, alors je ne l'ai jamais dit, et je vous le dis, Marie-Ange, dans ce deuil, il y a un co-scénario qui a été écrit, et ce livre. Et à un moment où je devais raconter cette scène avec ma mère, j'ai dû pousser mon ordinateur, ma main s'est mise à écrire toute seule et j'ai dû trouver des papiers. C'est comme si ma maman m'écrivait des petits messages. Et j'ai eu des messages, des signes de ma mère comme ça où je me disais, mais en fait, il y a quelque chose. Et là, le mental, il faut le laisser. De dire, c'est qu'il y a quelque chose, une énergie qui peut venir et d'avoir des frissons et de se dire, qu'est-ce qui se passe ? Et c'est comme si ma mère m'écrivait un petit message, tu es ma petite étoile, je suis là. Et là, j'étais en lambeau.
1: C'est ça que vous avez dit ?
0: Mais bien sûr. Et c'est là que je me suis dit, la vie existe, ma mère, elle est juste dans une autre fréquence et ça m'a aidé à faire le deuil. Parce que j'en suis intimement convaincue que ce monde subtil est là.
1: Donc vous lui avez dit pardon pour terminer ?
0: Et effectivement. Wow. Et j'ai dû pardonner à ma mère, me dire, c'était notre relation. Elle devait être comme ça, il n'y avait pas de hasard entre ma mère et moi. Dans cette vie-là, ça devait être sauvage. Peut-être que j'en fasse quelque chose, pour en faire quelque chose à partir là de 39-40 ans, dans un switch de vie, parce que la spiritualité, donc ce côté, cette vie après la mort, j'en suis intimement convaincue et ça m'a sauvée. Dans
1: amen.
0: Ce deuil.
1: Amen.
0: Amen. Amen. Oui.
1: Amen.
0: Mille fois.
1: Vous
0: amen.
1: Le faites très bien. Hein. On aurait dû croire. Merci, chère Cyrielle Ariel. 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Surtout si vous êtes au fond du gouffre. Plonger au fond des océans, ça peut tout changer, n'est-ce pas ?
0: Et les requins seront vos doucement. Meilleurs amis, ou voire peut-être vos thérapeutes aussi.
1: N'est-ce pas, Melchior ? Vous aimez plonger ou pas ?
2: Pas trop. J'aime pas pour les oreilles, moi, j'aime pas trop.
1: Mais oui, ça fait mal, ouais. Moi aussi j'ai mal quand je plonge. Bon, ça c'est une voilà. affaire. Bon bref, on viendrait nous en parler.
2: Je suis plutôt piscine que mer.
1: Oh bah écoutez,
0: il n'y a pas de poisson en piscine aussi.
1: C'est
2: non, mais non, j'aime pas le sable.
1: Ah ouais, vous êtes très complet, vous êtes plutôt galet. Enfin bref.
2: Bon, allez, merci beaucoup. Merci à toutes les deux pour cette émission. Dans tout ça. Merci pour votre écoute. Demain, on se retrouve dans le 10-12 avec, comme tous les mercredis, Nelson Montfort, le commentateur et journaliste sportif, qui prendra la parole avec ses anecdotes. Et vous aurez bien sûr la parole aussi pour venir discuter avec lui à l'antenne. Il y aura plein d'autres choses. Je vous dis tout demain. Merci pour votre écoute et belle journée à l'écoute de RCF Notre-Dame.
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13: Merci d'être à l'écoute de RCF. Il est midi. Frédéric Petit avec vous pour un temps d'information pour tous les gouvernements du pays. L'automne rime avec budget et le contexte général est à la recherche d'économies. En Wallonie, l'effort est chiffré à 900 millions d'euros. Parmi les pistes envisagées, une réforme des allocations familiales. Plusieurs scénarios circulent, de la non-indexation, piste privilégiée à la réduction de l'enveloppe globale. Toucher aux allocations familiales relève du tabou pour les partis d'opposition. Il réclame, PTB en tête, que le Parlement régional auditionne en commission des représentants des familles, des jeunes et des acteurs de terrain avant toute nouvelle mesure touchant les allocations. Le ministre président flamand, lui, Mathias Diependal, convoque un nouveau conseil des ministres cet après-midi pour finaliser l'accord sur le budget. Hier, les discussions avaient dû être interrompues en raison d'un double malaise, celui de la vice-ministre présidente des Île-de-Krivitz et celui du chef du cabinet Voreut. Le ministre président flamand a dû déplacer en conséquence sa traditionnelle déclaration de septembre devant le Parlement à demain matin. Les Belges invités à mesurer le taux de radon chez eux à partir du 1er octobre. Le radon est un gaz radioactif naturellement présent dans l'environnement, principalement dans les sols rocheux. Invisible, incolore et inodore, il ne présente aucun danger à l'air libre. Par contre, lorsqu'il s'accumule dans un espace fermé comme les maisons ou les bureaux, le radon représente un risque pour la santé. Il est d'ailleurs reconnu comme la deuxième cause de cancer du poumon après le tabagisme selon l'OMS. La seule façon de savoir si un bâtiment contient un taux de radon trop élevé est de le mesurer grâce à un détecteur de radon. C'est donc ce que les Belges sont invités à faire du 1er octobre au 31 décembre. En Espagne, les militants du droit au logement qui occupent depuis samedi soir une place de Madrid ont mis en garde le gouvernement. Ils l'appellent à montrer s'il est du côté des gens ou du côté des spéculateurs. Après l'émotion suscitée par l'expulsion de Marie-Carmen Abascal, une retraitée de 87 ans, expulsée du logement qu'elle occupait depuis 70 ans. Retour chez nous, plus de 80 communes à travers la Belgique vont s'illuminer contre le cancer du sein demain. De nombreux hôtels de villes, bâtiments publics et monuments emblématiques se pareront de rose à la veille du mois international de sensibilisation au cancer du sein. Et on termine par le résultat du match qui opposait la Belgique à la France hier soir en Ligue des Nations. C'est en football. La Belgique s'est inclinée 0-1 au stade Roi Baudouin. La Belgique est désormais deuxième de son groupe derrière la France. 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

0: très heureux de vous retrouver pour cette émission Papyrus, l'émission consacrée à l'histoire de l'Égypte ancienne. Nous sommes en compagnie du professeur Dimitri Labouri, il est le responsable du service d'art et d'histoire de l'Égypte pharaonique à l'Université de Liège et professeur d'égyptologie dans cette même université. Et c'est lui qui nous emmène vers ces confins de l'histoire. Bonjour, professeur.
1: Bonjour.
0: Et aujourd'hui, cher professeur, nous allons parler de Pharaon. Et on a l'impression que tout tourne autour de Pharaon dans cette Égypte ancienne.
1: Oui, effectivement, c'est le personnage tout à fait central qui a d'ailleurs donné cette désignation que nous avons en français. C'est pas la même dans les autres langues de l'égyptologie, en allemand ou en anglais. C'est pas tout à fait la même chose, mais en français, on parle d'Égypte pharaonique. Et l'expression est tout à fait bien choisie parce qu'il s'agit d'un territoire qui dépend en fait d'un personnage tout à fait central. Tout tourne autour de Pharaon dans l'Égypte antique.
0: Dimitri Labouri, peut-on dire que Pharaon est vraiment au cœur de l'Égypte dès le départ?
1: Alors on pourrait dire ça précisément parce que en fait ce qui fait la spécificité de cette société, c'est justement qu'à la fin de la préhistoire, il y a des chefferies qui se constituent. Donc on est à la fin de la préhistoire, les Égyptiens sont des grands spécialistes pour nier les grands principes qui fonctionnent dans le reste du monde. Donc Hérodote disait les Égyptiens font tout à l'inverse des autres gens civilisés, c'est-à-dire nous les Grecs, dans la bouche d'Hérodote. Donc à la fin de la préhistoire, les chasseurs-cueilleurs vont commencer à sédentariser, à faire de l'agriculture puis de l'élevage. Alors les Égyptiens font pas ça dans le même ordre que sur le reste de la planète, mais assez vite vont se constituer en fait des petites chefferies locales et ces rois locaux en fait vont développer une idéologie particulière qui est vraiment à la base de toute la société pharaonique. Et cette idéologie, elle consiste à imaginer que le monde est dans un équilibre qui est précaire, qui est entouré d'un chaos qui le menace sans cesse. Et donc la collectivité humaine a besoin d'un leader charismatique. Hein. La notion existe encore aujourd'hui dans pas mal de dictatures et de systèmes politiques à l'heure actuelle, d'un leader charismatique qui va servir d'intercesseur entre le monde des dieux et le monde des humains, et qui sait par ce rôle d'intermédiaire ce qu'il faut faire et ce qu'il ne faut pas faire. Et donc son rôle, c'est en fait de mener l'Égypte à un bien ou à un mieux. Et si ça ne se passe pas bien, alors il est relégué dans la poubelle de l'histoire, en fait, comme plusieurs pharaons l'ont été. Et donc les Égyptiens, au fur et à mesure des siècles, ont intégré en fait cette vision du monde, à tel point que pour eux, le monde est impensable sans un pharaon. Donc le monde ne peut pas subsister, ne peut pas fonctionner, ne peut pas exister sans la présence de ce leader qui va leur dire ce qu'il faut faire et qui a évidemment les pleins pouvoirs. Et c'est à ce point vrai qu'à l'époque romaine, donc tout au bout de l'histoire égyptienne, au début de notre ère, lorsque les empereurs romains, qui sont les nouveaux détenteurs de l'Égypte, hein, puisque l'Égypte est intégrée dans l'Empire romain, vont à partir d'un certain moment un peu se délaisser en fait l'Égypte, se désintéresser de l'Égypte, et on va continuer à construire des temples, et sur les murs des temples, on a évidemment ce rôle central de Pharaon, qui est l'intercesseur entre les humains et les dieux, et dans les cartouches, ces petits cercles avec une base horizontale, on note le nom de Pharaon, ben, qu'est-ce qu'on va écrire? Puisqu'il n'y a plus de vrai Pharaon, on écrit Pharaon. Mmh. On écrit Peraa en égyptien, qui est l'étymologie du concept de Pharaon, qui nous vient du latin et du grec, mais ça vient de l'égyptien Peraa, qui signifie la grande maison. C'est comme si on disait le roi Er ou l'empereur E, parce que le monde est impensable sans Pharaon pour les Égyptiens de l'Antiquité.
0: Dimitri Labouri, Pharaon est probablement le guide du peuple, mais aussi celui qui va être la relation avec le Dieu, la relation spirituelle très importante pour ce monarque.
1: Comme beaucoup de rois dans le monde pré-industriel ou pré-révolution française, en
0: c'est
1: réalité.
0: Ça, voilà.
1: Le rôle de Pharaon, donc, c'est vraiment le maintien de l'ordre cosmique au niveau de l'Égypte et la bonification en fait de cet état. Ça implique notamment, et plus à certaines époques qu'à d'autres, ça implique notamment d'aller repousser les frontières, d'aller repousser les affreux envahisseurs. Évidemment, les étrangers qui veulent venir en Égypte sont souvent perçus perçus comme les mauvais. Hein. Les Égyptiens n'ont pas le monopole de cette vision-là, évidemment. Et donc, de temps en temps, Pharaon doit prendre les armes et les repousser, voire étendre en fait la sphère d'influence de l'Égypte. Ça dépend des périodes, à nouveau. Hein. On parle d'un continuum de plus de 3 millénaires. Mais la fonction principale, c'est de maintenir l'ordre cosmique qui est dans une situation précaire. C'est-à-dire, c'est un équilibre. Les Égyptiens ont une vision du monde sous la forme d'un équilibre qui est dynamique. C'est pas un équilibre acquis et statique une fois pour toutes. Ils sont conscients qu'en fait, tout bouge tout le temps. Ce qui est notre expérience à tous, en réalité, de la vie, dès qu'on regarde un petit peu à l'extérieur, les saisons, enfin, tout bouge, évidemment. Et donc, il faut maintenir dynamiquement, en fait, cet équilibre. Et si on ne le maintient pas activement, en fait, le monde implose. Et les Égyptiens avaient anticipé cette implosion du monde, pensant qu'un jour, le monde s'effondrerait, la royauté s'effondrera, les temples tomberont en ruine, etc. Et ce n'est pas tout à fait faux, c'est un peu ce qui s'est passé, in fine.
2: Alors, ce pharaon, il est désigné, choisi comment ?
1: Alors, il règne, c'est quelque chose qui a beaucoup interpeller les égyptologues parce que nous pensons évidemment toujours les autres à travers nos propres cadres, que ce soit nos autres contemporains ou nos autres dans le temps. Et donc on a évidemment pensé la royauté pharaonique suivant un cadre qui est post-médiéval et judéo-chrétien.
2: La loi salique, l'hérédité, etc.
1: Voilà. Et donc, ça a été une longue dispute au sein de l'égyptologie du siècle précédent, de savoir si Pharaon est un dieu ou si c'est un homme. Et en fait, manifestement, c'est les deux. Donc, le titre principal de Pharaon, c'est le dieu parfait, Necher Nefer en égyptien. Donc, il est un dieu et il interagit avec ses pères, les autres dieux. Il est le fils d'un dieu. Donc, on a pas mal d'attestations de cette légende divine qui nous explique comment tel pharaon est né des œuvres de tel ou tel dieu. À une époque où les gens savent très bien que le père biologique du pharaon, c'est le prédécesseur, par exemple, souvent, en l'occurrence. Et donc, pour eux, il n'y a pas de contradiction. C'est une sorte de monde virtuel en parallèle, plutôt mystique, à côté du monde biologique dans lequel on vit. Si on essaye de traduire leurs pensées, évidemment, ils n'ont pas ces concepts-là. Et donc, il règne de droit divin, il exerce en fait un mandat divin. Maintenant, les Égyptiens sont parfaitement conscients que c'est un être humain. La plus belle preuve, c'est qu'ils en ont assassiné à toutes les grandes périodes de gloire qu'on appelle les empires, l'Ancien Empire, le Moyen Empire, le Nouvel Empire. On a des traces absolument indiscutables d'assassinats, de complots contre Pharaon. Donc, ils sont parfaitement conscients qu'il y a du sang qui coule dans ses veines comme dans nos veines à tous. Et que donc, on peut éliminer Pharaon si on estime que c'est nécessaire pour le bien de l'État ou pour son bien à soi, quand il y a des complots parfois pour essayer de court-circuiter, par exemple, la succession de Pharaon. Donc il a un statut qui nous paraît un petit peu ambivalent, parce qu'on a besoin de mettre les choses dans des catégories, c'est A ou c'est B, mais c'est pas les deux. Les Égyptiens avaient plus de plasticité en la matière, et donc c'est un être humain qui est sélectionné par les dieux, et qui exerce un mandat proprement divin. Il est d'ailleurs, il est initié, comme disent les textes égyptiens, il y a un terme pour l'initiation, qui lui permet de passer dans l'autre monde ce qui n'est pas normalement faisable par tout un chacun, par vous et moi. Il faut attendre qu'on soit mort pour pouvoir aller dans l'au-delà. Pharaon fait partie de ces rares personnes, les happy fews de l'Égypte ancienne, qui ont un savoir particulier qui leur permet d'aller dans l'au-delà, et consulter les lieux et d'en revenir, évidemment.
0: Et avec une petite particularité, professeur Labourie, pour l'époque, les femmes ne sont pas exclues du rôle de pharaon.
1: Tout à fait. Donc, le rôle est par prédestination plutôt masculin. Il faut notamment pouvoir casser la figure des méchants qui menacent les frontières. Donc, c'est plutôt un rôle lié à la testostérone masculine. c'est plutôt un mandat de type masculin. Mais lorsqu'il y a pénurie d'héritage mâle, ça ne pose strictement aucun problème aux Égyptiens à ce que ce soit une femme qui prenne le trône. Et on pense souvent au cas de Hatshepsut, mais en fait, donc cette femme pharaon du 15e siècle avant notre ère, qui a usurpé le trône d'Égypte en réalité, et c'est pour ça qu'elle a une suite un petit peu négative. Elle fait partie de ces pharaons qu'on va mettre au banc de la société, dont on va chercher à effacer le souvenir. Mais il y en a eu plusieurs avant, et il y en a aussi après, jusqu'à Cléopâtre VII, évidemment, qui règne aussi en tant que pharaon, comme dernier pharaon de toute l'histoire égyptienne.
0: Nous sommes en compagnie du professeur Dimitri Labouri, nous parlons de l'Égypte ancienne. Je vous rappelle qu'il est professeur d'égyptologie à l'Université de Liège et responsable du service d'histoire de l'art et d'archéologie de l'Égypte pharaonique à l'Université de Liège. Une petite pause musicale avec Jonathan Richman. Ah, ça s'appelle Egyptian Reggae.
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1: Nous retrouvons le professeur Dimitri Labouri, égyptologue et responsable du service d'histoire de l'art et d'archéologie de l'Égypte pharaonique à l'université de Liège. Professeur, vous vouliez revenir à Hatchepsout, nous en parlions juste avant cette interruption musicale.
2: Oui, elle est vraiment très intéressante parce qu'elle a suscité beaucoup de débats en tant que femme pharaon. On a longtemps cru qu'elle avait été proscrite, donc elle va être effacée de la mémoire parce que c'était une femme, pensait-on. Et en réalité, c'est pas du tout le cas. C'est clairement pas une question de genre. Le problème, c'est que c'est un usurpateur, comme je dis souvent à mes étudiants, c'est-à-dire que je neutralise la question du genre. C'est pas une usurpatrice, c'est un usurpateur. C'est le fait d'avoir usurpé le trône qui était déjà occupé. Qui lui a valu en fait cette damnatio memoriae, cette damnation de la mémoire, comme on dit. Mais ce qui est intéressant, c'est que elle, dans un texte, elle explique ce qui s'est passé pour sa prise de fonction. Alors on voit que, à travers les témoignages matériels, notamment iconographiques, elle y va étape par étape, en fait. Elle prend conscience, tiens, ça marche, donc je vais une étape plus loin, etc. Donc il y a quand même quelque chose qui est réfléchi, qui est probablement pas totalement prémédité, mais elle veut pas lâcher le pouvoir puisqu'elle exerce une régence pendant l'enfance de son neveu. Et puis lorsque le neveu en question, Thoutmôsis III, va pouvoir reprendre le trône, en fait, elle décide de ne pas le lâcher et donc elle avance ses pions, en fait. Donc il y a quand même une sorte de stratégie. Mais dans un texte, elle explique ce qu'elle a fait. Et donc dans ce texte, elle se présente comme l'héritière du dieu Amon, qui est le dieu la royauté légitime. Et elle dit ceci, en fait. Alors on peut dire que c'est de la propagande, mais je crois que ça traduit quand même la mentalité de l'époque, comment le mandat de Pharaon est perçu. Et donc elle dit qu'elle a pris conscience d'elle-même en tant que roi efficace, expression en égyptien qui est « j'ai compté mon corps », c'est une manière de dire « j'ai pris conscience de moi en tant que roi efficace et je me suis contenté de saisir ce qu'il avait mis devant moi ». Et il, c'est le dieu Amon. Donc pour elle, en fait, elle se rend compte qu'elle monte vers le trône et que ça se passe bien. Et donc si ça se passe bien, c'est que les dieux le veulent. Et donc la légitimité de Pharaon, elle vient du fait d'être Pharaon. Comme le disait un de mes collègues professeurs à l'université de Montpellier, ça peut paraître un peu surprenant, hein, ça donne un peu l'impression du serpent qui se mord la queue. Mais en fait, si vous devenez Pharaon et que ça marche, ça veut dire que les dieux le veulent, donc vous êtes légitime aux yeux des dieux, donc vous êtes légitime en tant que Pharaon. D'accord. Donc la légitimité vient du fait d'occuper le trône, en fait.
1: Alors, ce pharaon, cette pharaone, est omnipotent, il peut prendre toutes les décisions, c'est lui qui décide de tout.
2: Alors, en théorie, oui. Dans la pratique, évidemment, il n'y a aucun roi qui a un tel pouvoir. Donc, tous les rois ont besoin d'une élite qui constitue les rouages, en fait, de l'exercice de son pouvoir, qui va permettre de diffuser son pouvoir vers le reste de la population en strates successives. Mais aussi, sans cette élite, il ne sait rien faire. Et donc, à nouveau, je ne veux pas être obsessionnel autour de Hatshepsut aujourd'hui, mais par exemple, on voit très bien qu'Hatshepsut, lorsqu'elle a pris le pouvoir, elle s'est assurée du concours des têtes pensantes et des personnages les plus importants de l'élite qui ont joué dans son camp. Et si elle n'avait pas eu cet appui-là, ça n'aurait jamais marché. Donc, officiellement, Pharaon a droit de vie et de mort, j'ai envie de dire, sur tout et n'importe quoi, et tout le monde en particulier. Donc on a même une anecdote de l'ancien empire, le troisième millénaire avant notre ère, où un personnage est heurté par une canne de Pharaon que Pharaon a lâchée par mégarde, et il est terrorisé parce qu'il se demande ce qui va lui arriver, et Pharaon le rassure en lui disant « ne te tracasse pas, c'est moi qui ai laissé tomber ma canne, il ne t'arrivera rien de mal, je te le garantis ». Donc c'est vraiment un dieu, en fait, pour eux, même si on peut lui trancher la gorge, mais en même temps, les membres de l'élite sont parfaitement conscients les pharaons ont besoin de cette élite, et de temps en temps, on voit qu'il y a un petit peu des marchandages, que les politiques matrimoniales aussi, où Pharaon va aller chercher son épouse, sont pas tout à fait au hasard, et on va aller s'associer à certaines familles, et puis on va changer de famille aux générations suivantes pour ne pas mettre tous les œufs ou tout le pouvoir dans le même panier. Donc il y a des jeux de pouvoir, évidemment, comme dans toutes les cours, même si les documents pharaoniques nous font croire à la légende de Pharaon, qui est le plus grand, le plus beau, le plus fort, le plus intelligent, et l'élite et tout le reste de l'humanité ne sont que des couards qui n'ont qu'une seule envie, c'est de suivre la volonté et les velléités de Pharaon.
1: Dimitri Labouri, autre facette des personnages pharaon et pharaone, est-ce un mythe, est-ce une réalité? C'est ces fameux mariages intrafamiliaux.
2: Alors, c'est aussi un mythe, hein, donc on voit souvent ça à travers le prisme de l'Égypte tardive, de l'Égypte macédonienne. Donc lorsque Alexandre le Grand va conquérir l'Égypte, et puis finalement l'Égypte à la mort d'Alexandre le Grand va être récupérée par Ptolémée, qui va créer sa propre dynastie, où ils s'appellent tous Ptolémée. Et c'est une spécificité macédonienne, c'est des mariages intrafamiliaux. Et donc, dans cette famille des Ptolémées, il y en aura 14, ils vont se marier les uns avec les autres, etc. Alors, dans l'Égypte proprement pharaonique, il existe des cas de mariages intrafamiliaux. Une fois de plus, on retombe sur Hatshepsut qui a épousé son demi-frère. Mais chaque fois qu'on a des indices de ce type de mariage intrafamiliaux, qui sont rarement le frère qui épouse sa sœur directe, mais parfois une demi-sœur ou une cousine, ça peut arriver. On constate que c'est toujours dans des stratégies de succession. Donc c'est quand la dynastie commence à avoir des difficultés parce que il y a des lignées collatérales qui se mettent en place, que des cousins pourraient venir revendiquer le trône et créer une guerre de succession, comme on a connu en France, en Espagne, etc., à époque plus récente. Et alors, à ce moment-là, on va essayer de resserrer les branches de l'arbre généalogique en mariant des demi-frères, des demi-sœurs ou des demi-cousins. Ça, c'est attesté. Mais je dirais même qu'en fait, ces mariages entre frères et sœurs ou demi-frères et demi-sœurs sont vraiment l'exception. Et c'est plutôt l'indice aux yeux de l'égyptologue qui se passe quelque chose de pas normal au niveau dynastique, ça, politiquement, voilà, exactement. Voilà.
1: Professeur Labourie, la naissance d'un pharaon, d'un futur pharaon, ça doit être une joie immense. Qu'en est-il de sa mort? Comment ça se passe?
2: Ah, c'est toujours un choc, puisque les dieux promettent des règnes de millions d'années. Alors, ça n'a jamais existé, évidemment, mais les dieux promettent des règnes de millions d'années au pharaon. On a des indices qui nous laissent penser que sous la 18e dynastie, on parlait de la 18e dynastie tout à l'heure avec Hatshepsut, on a deux pharaons qui sont morts avant d'avoir atteint la vingtaine. Le plus célèbre, c'est Toutankhamon, c'est le second, et il a un de ses ancêtres, Toutmosis II, qui meurt aussi probablement dans des circonstances assez comparables avant d'avoir atteint 20 ans, et en tout cas de façon inopinée. Et on a quelques éléments qui laissent comprendre qu'en fait, ça semble avoir été perçu comme un drame national. Parce que à partir du moment où les Égyptiens considèrent que Pharaon est voulu par les dieux, si les dieux le reprennent, puisque si Pharaon meurt, c'est que les dieux le veulent, évidemment, c'est qu'il y a quelque chose qui se passe pas bien. Et donc, c'est source d'inquiétude. C'est un moment de transition qui leur fait manifestement assez peur. Et puis, on va essayer d'enterrer, évidemment, Pharaon dans des conditions matérielles tout à fait exceptionnelles que tout un chacun connaît aussi à nouveau, avec Toutankhamon, bien sûr.
1: Dimitri Labourie, après le décès de Pharaon, il y a une procédure, un processus de funérailles bien précis?
2: Alors, en principe, il y a un mythe de la royauté. Le mythe de la royauté, c'est que le roi règne comme Osiris, qui est le premier roi qui a donné la civilisation aux humains dans le mythe égyptien, et il a pour successeur son fils Horus. Donc tout nouveau roi va devoir se montrer pieux vis-à-vis de son prédécesseur, comme Horus était le pieux fils vengeur, en plus ici de son père Osiris, qui a été malmené par son propre frère. Et donc, suivant cette mythologie de la royauté, en fait, l'héritier tout désigné, c'est le fils aîné vivant du roi. Alors, on a plein de cas où on sait que le roi a un fils, c'est le cas de Ramsès II, par exemple, qui va avoir plusieurs fils parmi ses aînés et qui vont tous mourir. C'est son 13e fils qui va lui succéder. Donc, parfois, ça ne se passe pas, évidemment, comme on l'avait prévu. Et ce n'est pas toujours l'aîné dans l'ordre de naissance, puisque parfois, ils sont décédés. Mais en principe, c'est le fils aîné encore vivant. Et puis, s'il n'y a pas de fils, on va prendre une fille sans l'ombre d'un problème.
1: Vous en parliez tout à l'heure, la fin de cette épopée pharaonique arrive à l'époque romaine, hein, pratiquement. Est-ce qu'on retrouve encore aujourd'hui, vous qui allez souvent en Égypte pour faire des fouilles, ce sentiment de pharaon, il est toujours prégnant sur le peuple égyptien?
2: Ah, c'est une question compliquée. Il y a deux aspects. Donc, il y a l'Égypte pharaonique à proprement parler. Donc, les Égyptiens, il faut savoir que l'idée de panarabisme, en fait, hein, vient de Nasser et d'une idéologie même avant Nasser qui vient d'Égypte. Donc cette idée d'unir le monde arabo-musulman, en particulier arabo-musulman, pas que les musulmans, mais arabo-musulman, donc du Maghreb à la Syrie, etc., elle vient d'Égypte, en fait, cette idéologie-là. Mais au sein de ce monde qui se sent une cohésion idéologique et historique particulière, l'Égyptien est très fier d'être égyptien. Mmh. Donc l'Égyptien contemporain ne veut pas être confondu avec un Algérien ou un Syrien, ils sont égyptiens avant tout, et inversement aussi, j'ai déjà été en Syrie ou au Maghreb, si je parle en arabe, ils vont me détecter tout de suite comme quelqu'un qui... Ils vont croire que je viens d'Égypte, et pour eux, c'est très différent. Donc l'Égyptien a un sentiment national très fort, et depuis le début du XXe siècle, se sont mis en place des mouvements idéologiques qui consistent à passer le barrage de l'islam, parce que l'islam considérait que ce qui est avant Mahomet est évidemment un passé infidèle, et de s'approprier, en fait, ce passé proprement pharaonique. Donc il y a un subtil équilibre qu'ils arrivent à trouver entre la pharaonicité qui est païenne, évidemment, et l'islam qui est seul acceptable dans leur idéologie religieuse. Ça, c'est une première chose. L'autre chose, c'est que les Égyptiens ont un passé avec une royauté tellement forte que le système du pharaon est encore un peu présent, et donc il y a une royauté qui dure jusqu'à la révolution sous Nasser, et puis finalement, les présidents qui ont pris le pouvoir sont un peu des pharaons modernes, et parfois jouent aussi de cela. Hein, le transfert des momies royales il y a quelques années par le maréchal Sissi, actuel président de la République arabe d'Égypte, s'est fait sous un angle et un éclairage très pharaonique, revendiquant explicitement une continuité entre le pouvoir actuel et le passé glorieux de l'Égypte des pharaons.
3: Voilà, c'est pratiquement 8000 ans de pharaonisme, pratiquement.
2: Oui, c'est vrai, c'est vrai.
3: Professeur Labouri, un grand merci de nous avoir éclairé sur Pharaon et son entourage. On se retrouve la semaine prochaine.
2: Avec plaisir, comme toujours.
1: Et il en va de même pour nos auditeurs.
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1: 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Voilà, je vous remercie toutes et tous d'avoir participé à ce voyage. Je n'ai plus qu'une chose à vous dire, bien des choses chez vous.

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0: Bonjour, bienvenue dans Décibel, je serai RCF. Pardon, j'ai pleuré, non, c'est pas moi. C'est Hortense, notre invitée, qui est avec nous aujourd'hui pour parler donc de francophone et du parcours francophone également, puisqu'elle a été lauréate de ce parcours cette année. Elle sera à la Maison Poème au Festival francophone ce samedi 10 octobre, dans une bonne semaine. Et pour en parler, j'ai le plaisir de recevoir Hortense dans cette émission. Bonjour.
1: Bonjour.
0: Bienvenue donc dans Décibel. On parle donc de ce parcours francophone. Alors pour les jeunes artistes, c'est important justement de se retrouver dans ce parcours francophone. Qu'est-ce que ce parcours francophone a apporté sur votre univers et sous votre direction artistique?
1: Beaucoup de soutien, du soutien professionnel dont j'avais énormément besoin, parce que moi je viens vraiment d'un truc où j'ai tout appris toute seule, toute seule. Et même par rapport à tout ce qui est la scène, les concerts, j'avais pas beaucoup d'expérience. Et donc ils m'ont vraiment aidée, surtout pendant la résidence d'artiste, à mettre tout ça en place, à me sentir soutenue, écoutée. Vraiment, ça a été un grand changement pour moi, cette résidence. Et toute l'équipe francophone est tellement agréable et accueillante. Ouais, ils m'ont vraiment apporté beaucoup de choses.
0: Sur quoi vous avez travaillé le plus? C'était quoi votre envie première, justement, pour redonner une nouvelle direction artistique à votre projet?
1: La scène, franchement. Pendant la résidence, j'ai un peu travaillé sur une ou deux chansons. Avec Gilles à la production, on a fait deux chansons qu'on a un peu modifiées, mais c'était pas vraiment le plus important. Je veux dire, je pense que les ateliers qui m'ont le plus bouleversée, c'est vraiment la scène, la présence scénique avec laquelle j'avais un peu de mal, qu'on a beaucoup travaillé, et aussi j'ai pu redécouvrir mes propres textes en fait, en les analysant, en les comprenant, parce que à force de les chanter, de les lire, je m'étais un peu détachée de ce que je voulais dire, et ils m'ont beaucoup aidée par rapport à ça, et donc maintenant je me sens beaucoup plus proche de ce que je raconte quand je chante.
0: Du coup, ici sur la scène du francophone, on va retrouver une Hortense renouvelée sur la scène, ou bien vous avez déjà pu expérimenter un petit peu certaines choses sur d'autres scènes?
1: Non, là c'est vraiment c'est le concert qui va clôturer la résidence, parce que depuis la résidence, j'ai pas eu l'occasion de me produire. Donc là, ça va être le renouveau pour cette scène-là.
0: Alors, on va un petit peu vous découvrir, Hortense. Quand vous repensez, quand vous étiez enfant, quels sont les premiers souvenirs sonores, musicaux qui vous reviennent en tant qu'enfant?
1: Je me souviens surtout de quand j'étais petite et que je prenais ma douche avec ma mère. Elle me chantait toujours Un Oranger de Bourville, enfin la balade irlandaise. Et je pense que c'est un des premiers, une des premières chansons qui m'est restée, et d'ailleurs encore aujourd'hui je la porte vraiment dans mon cœur. Elle m'apporte beaucoup de réconfort. Donc ça, c'est vraiment la première chanson qui m'a marquée. Après, quand j'ai grandi, j'écoutais un peu de tout. Enfin, mes parents étaient pas très axés sur la musique, honnêtement, mais j'écoutais Michael Jackson quand j'étais petite et tout. Et en fait, très vite, ça m'a donné envie de monter sur la table basse du salon avec un ukulélé en plastique et de jouer. Je faisais des spectacles à mes parents tous les soirs.
0: La musique était très présente chez vous à la maison.
1: Ouais. Et donc quand j'étais petite, je parlais pas bien anglais, et donc j'inventais des paroles et j'inventais tout le temps des chansons sur ma 3DS. Quand j'avais 6 ans, j'ai plein de bulles vocales avec plein de petites chansons, et j'arrêtais pas en fait, c'était tout le temps.
0: Est-ce que vous souvenez du moment précis où vous avez compris que la musique était plus justement un jeu, un passe-temps, mais un moment, il y a un vrai appel intérieur pour vous?
1: Je m'en souviens, c'est à l'époque où j'ai commencé vraiment à découvrir des artistes de par moi-même qui me touchaient énormément, par exemple Girl in Red, Clairo, Aurora, toutes des artistes vraiment qui m'ont marqué pendant mon adolescence. Et c'était vers 2019, je dirais, j'écoutais tout le temps de la musique. En fait, il n'y avait pas une journée où j'écoutais pas de musique. Et il y a un jour où je me suis dit, mais en fait, j'ai envie de faire ressentir aux gens ce que moi, je ressens en écoutant de la musique. Et c'était vraiment un besoin que je sentais qui venait de l'intérieur de moi. Et donc, j'essayais d'écrire des paroles, mais je ne connaissais pas les accords piano. Alors, je faisais des accords qui étaient dissonants. Mais j'essayais vraiment, quoi. C'était quelque chose, je ne pouvais pas passer une journée sans essayer. Et au fur et à mesure, j'ai appris des accords au piano, à la guitare. En 2019, j'ai appris à jouer de la guitare. Donc vraiment, c'est à ce moment-là qu'il y a tout qui s'est mis en place. Et même si ce n'était pas des chansons très, très abouties, c'était quand même mes premières chansons.
0: Alors, on parle d'artistes. Quels étaient ces artistes qui vous ont justement donné goût à ces arrangements musicaux épurés qu'on entend aujourd'hui sur dans votre musique?
1: Beaucoup Pomme, honnêtement. C'est vraiment une des artistes qui m'inspire le plus. De par sa sensibilité, tous ses textes m'inspirent beaucoup, et je dirais que c'est vraiment elle qui m'a le plus influencée. Maintenant, j'écoutais beaucoup Angèle aussi, même si bah, du coup, les sonorités de ses chansons n'ont pas forcément quelque chose à voir avec les miennes. Mm-hmm. Je pense que c'est quelque chose aussi qui m'a construite. Et en anglais, j'écoutais beaucoup, bah, comme je l'ai dit, Aurora. Il y a certaines chansons qui sont très légères, très féeriques comme ça. Et je me suis un peu inspirée de plein d'artistes différents pour faire... faire ce que je fais.
0: Alors on parlait du ukulélé quand vous étiez petit sur la table du salon. La guitare et le piano,

0: parfois je pleure dessus, parfois je ris, mais je fais toujours tout avec ma guitare. Et c'est vrai que quand je me sens vraiment triste, je vais vers le piano. Mm-hmm. Je sais pas, ça a ce truc un peu mélancolique, hein, le piano. Mais globalement, ouais, c'est...
1: Qu'est-ce qui vient en premier quand vous composez? C'est plutôt un son, une mélodie, un texte? C'est quoi la première mouture d'une chanson?
0: En fait, je fais un mix de tout ça. Mm-hmm. Il y a des fois où je vais avoir un air dans la tête et je vais me dire, ah, cet air-là, il me fait penser à telle parole que j'ai écrite, mais sur lesquelles il n'y avait pas encore d'air, donc je m'en sers. Parfois, j'écris des poèmes et quand je vois le poème, je me dis, ah, ça ferait une jolie chanson. Donc, je prends le poème, j'en fais une chanson. Et parfois, ouais, il y a des paroles qui me viennent d'abord et après, je trouve un air. Enfin, c'est vraiment... je fais un peu de tout.
1: Alors, je reviens un petit peu sur vos différentes chansons, qu'on écoute vos chansons, qu'on écoute peut-être votre futur EP, je crois, un EP qui sortira bientôt. On entend souvent dans cette musique, ça revient souvent, ce sont les liens familiaux et l'amour au cours de votre famille. Comment cette âme s'impose justement dans votre plume, dans votre écriture?
0: Eh bien, c'est quelque chose qui me vient très naturellement, parce que depuis toute petite, j'ai un rapport à ma famille qui est assez intense. Mmh. Et. Comme là, en plus, je suis dans une période de ma vie, voilà, j'ai déménagé, ma maison de famille a été vendue. En fait, il y a plein de choses qui se bousculent et c'est quelque chose qui prend tellement de place à l'intérieur de moi. En fait, j'ai besoin que ça sorte. Mm-hmm. Et c'est pour ça, j'y réfléchis pas et j'écris une chanson. Et
1: vous écrivez sur la séparation, justement, de cette maison, mais qui rend aussi quelque part dans un côté peu heureux, ou ça reste mélancolique?
0: Ça reste assez mélancolique. Mm-hmm. C'est quelque chose qui m'a rendu vraiment triste ces derniers temps, ces derniers mois. Quand j'en parle dans mes chansons, c'est toujours assez mélancolique, assez triste. Maintenant, moi, dans ma vie personnelle, je sais que c'est des choses qui vont m'apporter aussi beaucoup de choses positives. Mm-hmm. Mais pour le moment, quand j'écris, c'est vraiment toute la négativité en fait que j'ai en moi qui sort. Et j'essaie de l'épurer un peu, parce qu'il ne faut pas non plus que ce soit plombant. Hein,
1: quand vous écrivez ça un petit peu comme un journal intime.
0: Oui.
1: Mm-hmm. C'est ça. Il y a un endroit particulier où vous aimez vous retrouver pour écrire?
0: À l'époque, j'aimais me retrouver près de chez moi, donc près de ma maison qui a été vendue. Parce qu'il y a une immense forêt, il y a un étang juste en dessous, il y a les champs, les vaches. Et même des fois, j'aimais bien m'asseoir sur la route, parce qu'il n'y a pas beaucoup de trafic, logique, vu que c'est à la campagne. Et en fait, souvent, il y avait les vaches qui venaient au bord du champ, et alors je leur jouais de la guitare et j'écrivais mes chansons en face des vaches, quoi. Vraiment comme si c'était mon petit public de concert. Et j'aime beaucoup être dans la nature quand j'écris, ça m'aide beaucoup, quoi.
1: Donc votre texte aborde pas mal de choses, de santé mentale, de fragilité, de doute aussi. Est-ce que justement c'est une démarche libératrice pour vous? Et parfois, est-ce que c'est pas un petit peu effrayant justement d'écrire ça comme ça, des textes sur soi, et après de pouvoir les dire, les chanter vers un public?
0: En fait, moi j'ai un rapport à la santé mentale qui est... C'est tellement sans tabou. Moi je suis tellement sans tabou par rapport à ça. Quand je parle à quelqu'un, je le rencontre, j'ai aucun mal à lui dire que tiens, il y a 5 ans j'ai fait une dépression. Enfin, pour moi c'est...
1: La différence entre pudeur et sincérité, pour vous, c'est facile à mettre en place?
0: Oui, je sais que moi, quand j'écris mes textes, je suis dans une sincérité vraiment immense. Mm-hmm. Et je me dis, mais moi, quand j'allais pas bien, j'aurais voulu... ce truc un peu cliché de se dire, j'aurais voulu avoir des textes qui parlent de ça. Et donc maintenant, quand je les écris, quand je me dis, tiens, il va y avoir des chansons qui parlent de ça dans mon EP qui va sortir, les gens vont l'écouter, je me dis plutôt, en fait, ça me libère de montrer aux gens que je suis... que je peux être fragile, que je peux me sentir pas bien, et que eux se rendent compte qu'ils peuvent aussi, en fait, et qu'il y a des mots qui sont mettables sur leur ressenti.
1: Est-ce que c'est des mots qui sont envers vous aussi, envers le public, justement, pour que les gens puissent s'identifier aussi à quelque chose, une sorte de message réconfortant que vous mettez aussi par rapport à votre public?
0: Ça dépend des chansons. Il y a des chansons, c'est vraiment un exutoire pour moi, et là, à la fin, je cherche même pas de message positif pour le public qui va se dire « Ah oui, c'est vrai, ça ira ». Il y a des chansons qui sont vraiment très personnelles et c'est pour moi. Et il y a d'autres chansons que j'ai faites qui portent plus à un message d'espoir. Et à ce moment-là, c'est un message d'espoir pour moi, mais aussi, je me dis, pour les gens qui vont écouter cette chanson.
1: Alors ici, c'est francophone, on chante forcément en français, mais vous avez commencé à chanter et à écrire en anglais. Justement, quand on parle des émotions, c'est plus facile parfois de chanter en anglais parce qu'on se cache derrière quelque chose que le faire en français. Donc aujourd'hui, c'est vraiment une sorte de révélation de pouvoir dire les choses en français.
0: Oui, clairement. Je m'en suis rendu compte. D'ailleurs, la chanson qu'on a écoutée au début, Pardon, j'ai pleuré, c'est la première chanson dans laquelle vraiment je me suis laissée aller en français. Et quand je l'ai fait, après, je me suis dit, ah, tiens, c'est quand même pas mal. Et de là, j'ai commencé à écrire beaucoup, beaucoup en français. Parce que oui, comme tu le dis, en fait, l'anglais, c'est un peu... On peut

0: cacher derrière, surtout quand on est francophone à la base. Et donc, j'écrivais beaucoup de chansons en anglais, mais peut-être d'ailleurs aussi, du coup, des chansons qui n'avaient pas autant de profondeur que ce que je fais.
1: Est-ce qu'il y a d'autres matières artistiques qui influencent votre écriture?
0: La poésie. Hein, la poésie qui est vraiment présente dans ma vie depuis un moment. Il y a une époque où c'était la photo aussi. J'aimais beaucoup prendre des photos. Et je pense que globalement, c'est ces deux trucs, la poésie, la photo. Et parfois, je m'inspire d'une photo que j'aime bien. Ça me rend triste ou ça me rend heureuse. Et du coup, ça me donne des émotions. Et après, je m'en sers pour la suite, quoi.
1: À propos d'émotions, les silences occupent une place précieuse dans vos morceaux. On entend beaucoup de respiration, de silence. Quelle valeur ça a pour vous, justement, le silence, pour mettre du poids d'émotion dans une chanson?
0: Je dirais que le silence que je mets parfois dans mes chansons, c'est... Je vais dire plein de trucs qui vont avoir un impact assez fort. Et après, il faut le temps de d'analyser ce qu'on a entendu, le temps de respirer, le temps de se préparer à ce qui va suivre. Et moi, je sais que prendre le temps, ouais, de respirer, de penser, c'est quelque chose de très important. Et c'est pour ça, je pense que même inconsciemment, hein, parce que tu me le dis là, mais même moi, j'y fais pas forcément attention. Et je pense que ça vient de là, quoi. C'est très important de...
1: Est-ce qu'il y a un sentiment plus difficile à mettre en musique et que vous tentez justement d'apprivoiser et de mettre en musique?
0: Pour moi, c'est la joie.
1: Pourtant, on dirait pas quand on
0: Oui,
1: s'est rencontrés il y a quelques
0: c'est
1: instants.
0: vrai.
1: Vous arrivez avec un grand sourire, une grande joie. Donc ça contraste un peu vraiment avec ce que vous mettez en musique, au fait.
0: Oui, mais c'est vrai que c'est pas la première fois qu'on me le dit près de chez moi. J'avais l'habitude de faire des scènes ouvertes une fois par mois. Et en fait, les gens, ils me voyaient chanter. Et après, ils venaient me parler, me dire que c'était chouette. Et quand ils me voyaient, ils me disaient, mais c'est fou, vous souriez, vous êtes
1: C'est génial.
0: pétillante. Et en fait, quand vous chantez, ça,
1: Ça
0: voilà,
1: prend, oui,
0: c'est fou, ça
1: effectivement.
0: prend. Et donc, c'est vrai qu'on me l'a déjà dit. Et c'est marrant parce que oui, en fait, c'est le sentiment que j'ai le plus de mal à mettre en chanson. Et c'est le sentiment que je peux avoir plus facile à mettre en chanson en anglais. Mais quand ça arrive au français, j'y arrive pas, en fait. Je pense qu'il y a peut-être des clichés dans ma tête, me dire oui, mais les chansons françaises heureuses, c'est de la pop, c'est des trucs qui bougent et moi j'ai pas envie. Et donc c'est hyper
1: Et la pop
0: compliqué.
1: qui semble heureuse, mais qui parle de choses très,
0: Oui,
1: très tristes. Si
0: c'est
1: on
0: vrai.
1: voit le grand Stromae, c'est vraiment
0: Ah
1: ça,
0: oui,
1: quoi.
0: ça c'est. Oui, lui c'est fou.
1: Allez, je propose qu'on écoute encore un morceau, justement. Ben là, on va partir plus dans les mélodies, dans la mélancolie de la séparation. C'est Si tu pars. Hortense dans Décibelge.
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0: Hortense, on est si belge, si tu pars, Hortense, qui sera le 10 octobre en concert, donc lors des concerts du festival francophone, tu seras ici à la maison Poème à Saint-Gilles. Quand on parle d'un artiste, bien sûr, on parle de scène, du studio. Comment est-ce que quand vous écrivez, est-ce que déjà vous pensez à la scène?
1: Honnêtement, non. Genre, je pense que c'est une habitude qu'il faudrait que je prenne un peu plus, parce que comme je veux faire des concerts, c'est vraiment. Une optique que j'ai, c'est de faire de plus en plus de concerts, et donc il faudrait que je le fasse quand j'écris une chanson, de me dire ah, comment est-ce que je vais faire pour la jouer en live, parce que toutes les chansons que je vais jouer par exemple pour le concert ici francophone, ces chansons j'avais jamais pensé à ce qu'elles donneraient en live, à part éventuellement les scènes ouvertes que j'ai faites où j'ai pu les tester, et c'est ça aussi qu'on a beaucoup travaillé pendant la résidence, c'est qu'il fallait les mettre en ordre pour que ça aille, quoi.
0: Le travail studio, le travail de scène, forcément, on travaille en équipe. Hein, donc, comment est-ce que vous laissez justement les gens rentrer dans votre univers, éventuellement peut-être un petit peu refaçonner certaines choses? Ça peut être facile, justement, quand on a toutes les émotions en soi, les partager aux autres, que les autres puissent les écouter aussi. Ça peut se mettre à nu quelque part.
1: Donc j'enregistre mes chansons toute seule, je les mixe toute seule, je les masterise toute seule. En fait, pour le moment, j'ai pas encore vraiment eu l'occasion de faire vraiment ce truc de délaisser un peu et de laisser aux autres, voilà, manipuler, de laisser les
0: et
1: autres.
0: Et si on revient à francophone, au parcours francophone, avec, là, il a fallu lâcher
1: quand
0: même.
1: Oui, avec francophone, voilà. C'est là où il a fallu, mais en fait, il a fallu, mais en même temps, pas tant que ça, parce que j'ai pas eu l'impression qu'on remodèle tant que ça, en fait, mes chansons. J'ai surtout pu... expliquer mes textes et avec Cédric, avec qui on a fait beaucoup de présence scénique, là il a fallu un peu y toucher, dans le sens où il m'a dit t'as un concert de 30 minutes, les 30 minutes tu peux pas ne pas mettre de nuances entre tes chansons et dire voilà une chanson mélancolique, voilà une chanson mélancolique, etc. etc. Et il faut que tu trouves des émotions sous-jacentes à tes chansons, et c'est là où il a vraiment fallu que je réfléchisse, et où il a fallu qu'après je chante mes chansons avec une intention qui était différente de celle que je mettais au tout début. Et donc c'est vraiment, je dirais, la façon dont on a le plus touché à mes chansons, c'est à ce moment-là.
0: Il y a le lien aussi avec le public. Je suppose qu'entre les chansons, on parle au public. Comment ça se passe? Qu'est-ce que vous avez envie que le public entende ou reparte après avoir écouté Hortense sur scène ou en futur EP?
1: C'est pareil, c'est un truc. On a énormément travaillé sur ça, francophone, parce que j'avais tendance à... En fait, j'ai toujours l'impression de ne pas être à ma place et de ne pas mériter ce qui m'arrive. Et donc, quand je suis sur scène et qu'il y a des entre-chansons et qu'il faut que je parle au public, j'ai tendance à m'excuser, en fait. Pas spécialement noir sur blanc, mais on sent que je m'excuse d'être là et ce n'est pas ce que je suis censée faire. Et du coup, on en a beaucoup parlé pendant la résidence, trouver un moyen de parler au public, de sentir que, en fait... le public, moi je l'écoute et il m'écoute aussi, et je peux lui parler et j'ai pas à m'excuser de quoi que ce soit. Et donc entre mes chansons, j'ai maintenant tendance à expliquer, en fait, pas entre toutes les chansons, parce qu'il y en a qui donc déjà ce serait redondant, et puis en plus il y en a qui sont un peu trop vifs pour moi que pour les expliquer au public. Je préfère laisser le public écouter et comprendre de par lui-même, mais il y a certaines chansons, en fait, je m'arrête et j'en parle avec eux et j'explique ce qui a fait que j'ai écrit cette chanson et les sentiments qu'il y a derrière et tout ça, quoi.
0: Le visuel aujourd'hui pour les artistes est quelque chose d'important aussi. Comment est-ce que vous gérez le visuel? Est-ce que pour vous l'image peut apporter aussi autre chose, un appui à vos textes, ou alors d'écrire différemment ce que vous avez envie d'exprimer en musique?
1: En fait, j'ai beaucoup d'images dans ma tête, justement, des esthétiques qui vont avec ma chanson, ou alors avec la façon dont je voudrais être sur scène, même une scénographie, j'y pense beaucoup. Pour le moment, j'en ai pas encore, mais... dans ma tête, ça prend de la place, parce que je veux, en fait, que ce soit un univers qui soit petit, mais qui soit à moi, et un univers dans lequel les gens peuvent se retrouver et se sentir un peu, en fait, coupés du monde. Et c'est quelque chose qui n'est pas encore mis en place maintenant, mais sur lequel j'aimerais beaucoup travailler, et je suis sûre que ça arrivera dans le futur.
0: Alors, le futur EP, il sort pour quand? Il sera là pour quand?
1: Eh bien, il n'y a pas encore de date.
0: Il n'y a pas encore de date.
1: Je suis encore en train de travailler sur les chansons. Et comme je le disais, je m'occupe un peu de tout.
0: Est-ce que c'est facile, justement, de garder ce temps long avant la sortie d'un EP? Je suppose qu'il y a peut-être des chansons dans lesquelles on a changé, qui nous correspondent peut-être un petit peu plus, ou dans lesquelles on a évolué. C'est pas facile, quand même,
1: oui,
0: tout ça.
1: Oui, c'est pas facile, et c'est pour ça que mon EP a changé de cette liste beaucoup de fois. Il y a beaucoup de chansons qui sont revenues, reparties, revenues, et là, j'ai fixé les chansons que je veux. Et je me dis, tant pis, si dans 3 mois, ça me correspond plus, ce qui m'étonnerait. Mais bon, dans l'idée, voilà, tant pis, je les garde quand même. Parce que c'est des chansons que je sais que j'aime, que je sais qui me correspondent. Et donc là, j'ai vraiment un optique de 6 chansons en tout. Et il y en a quelques-unes qui sont presque finies, d'autres qui sont en cours de travail. Et j'ai pas encore de date, mais normalement, ce sera, je l'espère, pour début 2027.
0: Allez, un petit choix instinctif comme ça, piano ou guitare ?
1: Guitare.
0: Écriture nocturne ou matinale ?
1: Nocturne.
0: Studio feutré ou alors scène vivante ?
1: Studio feutré.
0: Alors, sincérité brute ou alors poésie très imagée ?
1: Poésie très imagée.
0: Oui, on l'entend effectivement, ouais. très onirique parfois, un petit peu la musique qui s'envole comme ça. Alors, si vous deviez imaginer un collaborateur ou une collaboration de rêve, avec quel artiste serait ?
1: Avec Pomme.
0: Pomme, et qu'est-ce que vous diriez à Pomme ?
1: Que ses chansons, elles m'ont portée dans des instants très très difficiles de ma vie, et que ça m'a permis de me construire en tant que personne et de me construire en tant qu'artiste, et que je la remercie beaucoup pour ça.
0: Comment vous voyez dans 5-6 ans ? En tant que jeune artiste, est-ce qu'il y a déjà des visions justement de carrière qui se mettent en place ?
1: Ben, je me vois avec mon EP de sortie déjà et d'autres singles et peut-être un album en préparation, parce que d'ici 5-6 ans, j'espère que ce sera le cas, et des concerts et une scénographie que j'aime et une setlist live que j'aime, et j'espère vraiment que ce sera le cas.
0: En tout cas, en concert, ce sera le 10 octobre ici, donc à la Maison Poème, dans le cadre du Francophone. Merci Hortense d'être venue avec nous, et puis on va se quitter avec justement de la musique comme ça, qui nous fait un petit peu penser à la poésie, très poétique, très planante, très onirique. C'était pas ma faute, pas ta faute, pardon.
1: Oui, c'est ça.
0: Hortense, merci d'être venue.
1: Merci pour tout.
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0: 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Nous retrouvons le journal de Radio Vatican.
1: La joie d'avoir été en France, la laïcité, les abus, la paix, l'intelligence artificielle. Léon XIV a abordé tous ces thèmes dans sa conférence de presse hier soir dans le vol qui le ramenait de Metz où il achevait son voyage apostolique. On y revient juste après les titres. Dans son discours aux Européens hier matin, le pape a interpellé les jeunes, les encourageant à s'engager en politique. Un appel salué par le doyen de la faculté de droit canonique de l'Institut catholique de Paris. La guerre en Éthiopie au Tigré, les affrontements se multiplient entre l'armée fédérale et les forces régionales, poussant 150 000 civils sur les routes. Des crimes de guerre répétés, commis par les forces armées et les mercenaires russes de Wagner au Mali, c'est ce que révèle un rapport de l'ONG Amnesty International.
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1: Bonjour. Le pape est donc parti de Metz hier soir après 4 jours en France. Un voyage qui s'est conclu, comme c'est la tradition, par une conférence de presse dans l'avion de retour pour Rome. Léon XIV a livré un bilan enthousiaste de son voyage apostolique entre Paris, Lourdes et Metz. En réponse aux journalistes présents dans le vol, il est notamment revenu sur le fléau des abus sexuels et la question de la laïcité, mais aussi la guerre en Europe et le courage nécessaire aux négociations. Le compte-rendu de Blandine Gonnet.
3: Le programme a été très intense, a d'abord reconnu Léon XIV, qui s'est dit très béni d'avoir eu le privilège de visiter la France, notamment pour encourager la jeunesse française, de toute évidence en quête de quelque chose, comme il l'a ressenti lors de la veillée au Stade de France avec 80 000 jeunes vendredi dernier. 4 jours riches en bénédictions, presque des miracles, selon les mots du pape au lendemain de sa visite auprès des personnes souffrantes ou marginalisées à Lourdes. C'est aussi là qu'il s'est mis à l'écoute de 7 victimes qui ont fait remarquer le caractère systémique des crimes sexuels. Ces abus sont avant tout un problème humain, a nuancé le souverain pontife, qui a souligné la responsabilité de l'Église pour aider à la guérison des victimes. Le pape, qui a aussi répondu à une question sur la laïcité, affirmant que ses appels, notamment à préserver la vie dans une nation française qui a légalisé le droit à mourir, ne relèvent pas d'une démarche politique, mais bien du message de l'Évangile. Enfin, au cours de cette conférence de presse en anglais et en espagnol dans l'avion, le pape a évoqué le contexte international et tenu à dénoncer les lourdes dépenses dédiées à la gigantesque industrie militaire, des milliards d'euros ou de dollars qui alimentent les guerres et enrichissent une poignée de personnes, a-t-il fustigé, estimant que ces sommes pourraient au contraire résoudre la faim dans le monde ou le chômage. Même si ça semble vain, assure Léon XIV, le rôle de l'Église est de continuer à inviter sans cesse au dialogue les dirigeants de Russie, d'Ukraine ou d'ailleurs. Un appel à dialoguer et à se coordonner aussi, lancé aux politiques et aux géants de la tech, afin d'empêcher l'intelligence artificielle de détruire l'humanité.
1: Blandine Gonnet, prof que le Saint-Siège s'implique concrètement en faveur de la paix à la recherche d'une solution négociée, à l'envoyé spécial du pape pour le conflit ukrainien a entamé hier une visite à Moscou. Après s'être rendu en Ukraine en juillet, le cardinal Matteo Zuppi est en Russie pour 3 jours. Une mission humanitaire qui doit faire avancer d'un côté la question des échanges de prisonniers de guerre ukrainiens et russes et de l'autre celle des enfants transférés loin de leur famille et de leur terre natale. Concernant la guerre en Ukraine, nouvel exemple de ce qu'on appelle à la guerre hybride avec cette passe d'armes entre la Russie et l'Estonie. Tallinn accusant Moscou d'avoir commandité un incendie en août dernier dans les locaux d'un groupe spécialisé dans les drones terrestres situé dans la capitale estonienne. Le Kremlin rejette toute responsabilité, considérant les accusations estoniennes comme infondées. Dans ce contexte, le secrétaire général de l'OTAN assure aujourd'hui que les attaques russes visant à affaiblir la détermination de l'Alliance Atlantique à soutenir l'Ukraine sont un échec. Dans son discours sur la paix et l'unité en Europe hier à Metz, Léon XIV a interpellé non seulement les dirigeants, mais également la jeunesse du vieux continent. « Ayez le courage de vivre de manière responsable la mission de construire la paix », a-t-il dit aux jeunes, qu'il a aussi invité à travailler sans relâche au service du bien commun. Des paroles qui rappellent celles que Jean-Paul II avait eues lors de l'un de ses voyages en France quand il avait rencontré la jeunesse. Pas tout à fait tout de même, estime le père Cédric Burguin, doyen de la faculté de droit canonique de l'Institut catholique de Paris.
4: Oui, mais il n'est pas tout à fait du même ordre, parce que Jean-Paul II, c'était un « n'ayez pas peur d'ouvrir les portes au Christ », si je me souviens bien. Et là, il y a quelque part quelque chose de plus concret avec Léon, loin d'opposer les deux, évidemment. Léon XIV a insisté sur l'importance que les jeunes n'aient pas peur de s'engager dans la construction de la cité, dans la construction de la paix, dans la construction de l'unité, au cœur des familles, au cœur de la politique. Et il a lancé un vibrant appel aussi aux jeunes à s'engager en politique, à la suite de Robert Schuman. Et moi, je rencontre souvent des catholiques qui pensent que la politique est un chemin de perdition. Et le pape l'a rappelé avec force, c'est un chemin de paix et d'espérance pour le monde.
1: Le père Cédric Burguin, des propos recueillis par notre confrère Étienne Pépin de RCF Notre-Dame. Le voyage du pape en France est à retrouver, bien sûr, sur notre site internet www.vaticannews.va. C'est aujourd'hui que Téhéran doit recevoir la réponse officielle de Washington à ses conditions pour ouvrir le détroit d'Ormuz. Des discussions ont eu lieu la semaine dernière sous la médiation du Qatar entre Iraniens et Américains. Si l'on s'en tient aux déclarations de Donald Trump de vendredi, aucune solution ne devrait ressortir de ces entretiens et la situation devrait rester bloquée. Pas de pause ni de perspective de paix en Éthiopie où le conflit se poursuit depuis maintenant une semaine dans le nord du pays. Dans la région du Tigré, les forces fédérales ont annoncé avoir pris le contrôle de trois villes, dont Samré qui se situe à seulement 70 km de la capitale régionale, Mekele. Les affrontements ont déjà fait au moins 150 000 déplacés dans la région voisine de l'Afar. Les explications d'Augustine Passy.
5: À Avdira, des mères portent leurs tout-petits assis sur des nattes en plastique recouvrant le sol d'une salle de classe. Plusieurs écoles de cette ville, situées dans la région de l'Afar, au nord de l'Éthiopie, se sont en effet muées en camps de fortune, en attendant que des sites soient désignés par les autorités locales pour accueillir les plus de 150 000 civils jetés sur les routes par les combats opposant les forces de défense du Tigré aux forces de paix du Tigré. Ces deux groupes armés sont originaires de la même région, le Tigré, situé à l'ouest de l'Afar. Après 4 années de calme relatif, les combats y ont repris la semaine dernière. Or, dans le cadre de l'alliance rassemblant 7 milices opposées au gouvernement fédéral, les affrontements dépassent le seul Tigré pour s'étendre à l'Afar et à l'Amara. Certaines personnes parties à pied sont toujours en route, assure Osman Allo, qui travaille pour l'organisation humanitaire Abda en Afar. Ces personnes fraîchement déplacées arrivent des villes d'Abala et d'Erepti, où les combats ont fait au moins 2 morts et 2 blessés parmi les civils. Augustine Bassi pour Radio Vatican.
1: Meurtre, torture, destruction au Mali. Un rapport d'Amnesty International rendu public aujourd'hui rassemble des preuves et des témoignages de crimes de guerre commis par les forces armées maliennes et les mercenaires russes de Wagner entre 2023 et 2025. Au moins 34 civils ont été tués lors d'opérations de l'armée et de ses alliés contre les groupes rebelles le long de la frontière mauritanienne. Le caractère répété de ces actes révèle quasiment une méthode de maintien de l'ordre, ce que nous confirme Ousmane Diallo, chercheur sur le Sahel au bureau régional d'Amnesty pour l'Afrique de l'Ouest et du Centre.
6: Je pense qu'on ne peut plus parler d'actes isolés. Ce rapport n'est que le dernier d'une série qui documente la tendance, notamment à l'égard des populations civiles dans le contexte de ces opérations militaires. Et ce que les populations décrivent sur plusieurs sites différents montre une méthode qui est bien éculée. Donc on parle de patrouilles qui arrivent dans les zones durant les jours de foire, de sélection des hommes, d'interrogatoires suivis d'exécutions ou bien de détentions dans les camps militaires de l'Airé et de pas là où ces personnes sont victimes de torture. On parle aussi systématiquement de destruction de biens civils, que ce soit les maisons, les boutiques ou bien des éléments essentiels à la vie des populations civiles comme le bétail dans ces zones rurales-là, et sans que cela ne pose une nécessité militaire pour les forces armées maliennes ou les éléments de Wagner. Donc c'est une méthode qui est bien éculée, qui a été mise en place dans ces zones, notamment pour intimider les populations civiles, ce qui explique leur départ massif vers la Mauritanie depuis août 2023.
1: Ousmane Diallo d'Amnesty International. Comment canaliser l'intelligence artificielle? C'est la question qui agite la communauté internationale et l'Église. Une réponse viendra peut-être du pays où elle est particulièrement présente, les États-Unis. Donald Trump réunit aujourd'hui à la Maison-Blanche les grands patrons de l'IA ainsi que le président de la Chambre des représentants pour voir s'il est possible de superviser l'IA afin d'éviter des incidents comme le piratage de certains services officiels de plusieurs États. L'IA abordé longuement dans l'encyclique du pape Magnifica Humanitas. Il en a été question dans l'avion du retour hier soir, on l'a vu. Le pape a renouvelé son invitation aux dirigeants politiques, aux responsables du secteur de l'IA, les organisations sociales et les associations à se réunir pour examiner ce qui se passe déjà et ce qui pourrait se produire à l'avenir. Puis une dernière nouvelle concernant l'Église au Canada. Le Saint-Père a nommé évêque de Trois-Rivières, Monseigneur Pierre Goudreau, jusqu'alors à la tête du diocèse de Sainte-Anne-de-la-Pocatière. Monseigneur Goudreau est actuellement le président de la Conférence épiscopale du Canada. Voilà, c'est la fin de cette édition. Prochain retour de l'actualité en langue française, ce sera ce soir à 18h, heure de Rome. D'ici là, très bonne journée à toutes et à tous.
7: Et c'était le journal de Radio Vatican qui vous était présenté par Xavier Sartre. Merci de nous écouter sur RCF Bruxelles.
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7: 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Bonjour et bienvenue à toutes et à tous dans Bruxelles, ma Belge. Aujourd'hui, je vous propose de remonter dans le temps. On va faire un retour vers le futur. Alors, pas besoin de DeLorean, hein. On n'ira pas aussi loin que 1955, non. On va juste remonter 6 ans en arrière, au moment où le temps, ou la perception plutôt qu'on en avait, s'est arrêtée. On va revenir au temps du confinement, une période très particulière. Et c'est surtout ce qui s'est passé après qui intéresse Michel Pacot, journaliste pour le magazine L'Appel. L'après-Covid, espoir et désillusion, c'est l'enquête qu'il signe dans L'Appel de ce mois de septembre. On en parle avec lui tout à l'heure dans une petite vingtaine de minutes. En toute fin d'émission, on retrouvera Dany, notre gourmande d'art infatigable, qui vous recommande les expositions qui l'ont bouleversée ou interpellée. Et Dany qui s'enthousiasme aujourd'hui pour l'exposition consacrée à l'artiste néerlandais M.C. Escher à Tours et Taxi, Beyond Infinity. C'est à voir jusqu'au 7 mars 2027. Bah, là, on ne sera plus là pour vous le rappeler. D'ailleurs, la radio s'arrête en fin janvier sur la décision unilatérale de l'archevêque de Malines-Bruxelles. Alors, si vous avez envie de protester, eh bien, soyez nombreux à lui écrire. Hein, l'adresse mail secre, oui, c'est simple en plus, hein, secr.mgr.terlinden@diombe.be. Ou sinon par courrier postal à Walmart 15 2800 Mechelen ou Malines donc. Mais revenons à Bruxelles pour connaître l'actualité du jour, les infos régionales avec Frédéric Petit. La minute bruxelloise avec vous Frédéric, bonjour.
9: Bonjour Delphine, bonjour tout le monde.
7: Et le gouvernement bruxellois peut souffler, la notation financière de la région reste inchangée.
9: L'agence de notation Standards & Poor's maintient la note de A avec une perspective négative. L'agence reconnaît les progrès réalisés en matière de trajectoire budgétaire et de situation de trésorerie, a annoncé le ministre bruxellois des Finances Dirk De Smet. Standards & Poor's s'attend à une nouvelle baisse du déficit budgétaire et une croissance de la dette moins forte que prévu. Dans le même temps, le ratio d'endettement élevé reste une vulnérabilité importante. Lors d'une prochaine révision, l'agence de notation évaluera si les objectifs budgétaires fixés se traduisent dans les chiffres et si la trésorerie continue de se stabiliser. Le message de Standards & Poor's est clair. Nous avons fait des progrès, mais nous n'y sommes pas encore. Notre dette reste beaucoup trop élevée. Il s'agit désormais de concrétiser les objectifs budgétaires convenus, a conclu Dirk De Smet.
7: Le vote en commission du Parlement régional d'une résolution sur les visites domiciliaires.
9: La commission des affaires générales a adopté lundi à l'aide d'une majorité de rechange une proposition de résolution d'écolo dans l'opposition qui s'oppose au projet fédéral d'autoriser les visites domiciliaires. Le texte demande au gouvernement bruxellois de défendre l'inviolabilité du domicile et les droits fondamentaux face à un projet fédéral controversé. La proposition d'écolo a bénéficié du soutien du PTB et de la team Fouad Haïdar, tous les deux dans l'opposition, mais aussi du PS et de Groen qui siègent dans la majorité à Bruxelles, aux côtés du MR et des engagés qui, eux, sont membres de la majorité fédérale également. À Bruxelles, ces deux dernières formations sont d'ailleurs vent debout contre le texte des Verts, tout comme la NVA. Le vote en séance plénière du Parlement bruxellois aura lieu mardi prochain.
7: Julien Moinil ne sera pas convoqué au Parlement régional.
9: Ce mardi matin, les chefs de groupe du Parlement ont décidé de ne pas entendre le procureur du roi suite à ses récentes déclarations. Au cours d'une conférence la semaine dernière, il a raconté avoir été sollicité par un député bruxellois qui demandait la libération d'un détenu. Le magistrat l'avait éconduit. Dimanche, la chef de groupe écolo, Zakia Katabi, avait réclamé des clarifications, non sans déplorer vivement la tenue de tels propos qui jettent le soupçon pesant sur l'ensemble des députés du Parlement régional. Lundi, les engagés ont pour leur part rappelé par voie de communiqué le respect indispensable de la séparation des pouvoirs et également appelé à faire toute la clarté sur les faits graves évoqués par Julien Moinil. Lundi soir, par voie de communiqué, le parquet de Bruxelles a apporté quelques précisions. Tout d'abord, il souligne que les faits évoqués ne constituent pas dans le chef du député une infraction. Cet appel n'a donc pas donné lieu à l'ouverture d'un dossier pénal. Le parquet pointe plutôt un problème déontologique qui a d'ailleurs été évoqué à l'époque par Julien Moinil avec les membres de la commission de déontologie du Parlement. La commission a d'ailleurs rappelé récemment les règles applicables en matière de séparation des pouvoirs par la voie d'une recommandation générale. Le parquet regrette que ce court passage ait occulté une grande partie de la conférence de Julien Moinil sur la protection de la jeunesse et le manque de moyens qui y sont alloués.
7: On parle du survol de Bruxelles et la montre tourne pour le ministre Cruc.
9: Selon une décision de justice de février 2025, des mesures concrètes doivent être prises pour le 1er octobre. C'est jeudi. Il s'agit de mettre fin aux violations des normes de bruit de la région bruxelloise concernant l'utilisation des routes du canal du Ring et celles dites du virage à gauche ainsi que les atterrissages en piste 01. En cas de non-respect, les astreintes s'appliquent dès jeudi à raison de 10 000 euros par jour. Le Conseil des ministre du gouvernement fédéral n'a abouti à rien vendredi. Jean-Luc Ruc assure cependant qu'il respectera le délai. S'il n'y a aucune décision d'ici jeudi, donc la facture continuera à enfler et à alourdir une dette de l'État qui pourrait allègrement s'en passer. Mais ce n'est pas tout, puisque le jugement de février dernier fixe une autre échéance pour le 1er décembre. Cette fois, le gouvernement fédéral devra obligatoirement détailler les motivations de ces décisions qui fourniront certainement à leur tour un moyen d'attaque aux opposants au survol.
7: Et puis enfin, Frédéric, on termine avec cette plaque en hommage au résistant André Van Den Heede, qui retrouve sa place à Molenbeek.
9: Oui, André Van Den Heede était entré dans la police communale de Molenbeek en 1938. Il s'était engagé dans la résistance en 1941 au sein du groupe Castor et Pollux, rattaché au réseau Zéro. Arrêté en 1943, il a été emprisonné à Saint-Gilles, puis déporté en Allemagne. Il est mort le 9 mars 1945 au commando Hersbruck, dépendant du camp de concentration de Flossenbürg, inauguré en 1946 par le bourgmestre Edmond Macten en présence du prince régent Charles. La plaque avait disparu dans des circonstances inconnues. Elle a été retrouvée au Momuse, le musée communal. Sa réinstallation est notamment due à l'initiative d'élèves de l'école communale aux sources du Gai Savoir, de la famille Van Den Heede et de l'association Mémoire, Culture et Transmission. L'éducation et la transmission sont nos meilleures armes contre l'oubli, l'intolérance et toutes les formes de haine, a souligné la bourgmestre de Molenbeek, Catherine Mouraud.
7: Merci beaucoup Frédéric. On va retrouver dans quelques minutes, non pas Vincent Delcor, mais exceptionnellement Christophe Herings, aujourd'hui théologien et journaliste à Catobel. Il nous parle de lucidité et de courage plutôt que de peur. On le retrouve juste après ce tube des Fugees, reprise néanmoins aussi de ce tube de Roberta Flack.

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1: Bon, bah, vous l'avez entendu, on a des petits problèmes techniques, mais on est en train de tout récupérer. Donc, on va parler de l'après-Covid avec Michel Paco dans quelques minutes. Michel Paco du magazine L'Appel. C'est son enquête, son analyse que vous retrouvez dans le numéro de ce mois de septembre. On va le retrouver, eh bien, après avoir

0: Voilà, vous êtes bien dans Bruxelles, ma belge. On a des petits problèmes techniques. On n'est pas aidé ici, en plus, dans le bâtiment, quand les gens font sauter l'électricité, un peu pour un oui, pour un non. Bref, on va retrouver Michel Paco pour son enquête sur l'après-Covid, que vous pouvez lire dans le magazine L'Appel de ce mois de septembre, juste après ce titre de Grand Corps Malade.
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1: L'air du temps à présent avec notre partenaire L'Appel, le magazine chrétien de l'événement, et on va revenir sur une période très particulière. Parce que quand on parle du Covid, il y a comme une distorsion de temps. Enfin, je ne sais pas pour vous, mais pour moi, j'ai l'impression que le confinement, c'était à la fois il y a très longtemps et à la fois, bah, c'est comme si c'était hier. Une période absolument unique, puisqu'elle a été mondiale. Tous les êtres de cette planète voyaient leur vie régentée par une restriction radicale de mouvement, de liberté. Une période qui nous a ébranlés, fragilisé, changé, qui nous a fait nous remettre en question. Et on se le promettait tellement, le monde d'après, qu'il ne serait plus comme avant. On allait faire mieux, nos vies auraient plus de sens, nos relations seraient pleines d'empathie, d'attention à l'autre. Bon ben, douche froide, on peut prendre le temps de soupirer de regrets. Le monde d'après, c'est le monde d'avant, mais passons en revue ce qui a changé avec le journaliste Michel Paco. L'après-Covid, espoir et désillusion, c'est l'enquête qu'il signe dans L'Appel de ce mois de septembre. Bonjour Michel.
2: Bonjour Delphine, vous avez tout dit. Hein.
1: Ouais, il a un goût amer hein, quand même, hein, ce monde d'après qu'on voulait différent, mais qui est finalement comme avant. Vous avez cette même impression, vous aussi?
2: Ah, complètement, complètement. Moi, je me souviens. Alors, vous savez, quand on dit Covid, on parle surtout du premier confinement de mars à mai ou juin
1: 2020.
2: C'était vrai qu'on était surpris par le silence, l'absence de voitures, on entendait mieux les oiseaux, la nature, etc. D'une part, d'autre part, c'est les catégories de les professions qu'on a dit essentielles, soigneurs, etc. Et on s'est dit, ça va changer. Et puis finalement, rien. Globalement, il y a toujours autant de voitures, c'est pas plus. Les avions roulent toujours bien quand il n'y a pas grève. Donc, les avions volent plutôt. Donc, finalement, c'est comme si ça ne s'était pas passé. Quoi.
1: Oui, oui, c'est vrai. Mais alors, je me demandais, Michel, pourquoi ce coup d'œil dans le rétro? Enfin, je veux dire, est-ce qu'il y a un événement en particulier qui vous y a fait réfléchir?
2: En fait, ce sont deux livres qui ont paru au même moment, et deux livres très très différents, un en Belgique chez Academia qui s'appelle Covid, la zène oubliée, avec un point d'interrogation. Oublié, c'est intéressant parce que, comme vous disiez tout à l'heure, à la fois c'est très très présent dans nos mémoires et à la fois ça baigne dans un certain flou. C'est assez vague, donc oublié, c'est avec le point d'interrogation, c'est un bon mot. Et alors, une autre, c'est une histoire mondiale du Covid qui est parue en français à Larry. Et qui là replace le Covid en fait, dans un contexte beaucoup plus large, en remontant au début des années 2000, les premières pandémies, etc. Et qui raconte presque au jour le jour, un peu partout dans le monde. Alors, c'est vrai, avec un peu centré en France, puisque c'est un auteur français, mais avec une ouverture mondiale, l'évolution du Covid. Et c'est ces deux livres qui m'ont dit, au fond, qu'a-t-on retenu de cette période, d'une part, et d'autre part, pourquoi est-ce que toutes les promesses on s'était fait ou qu'on avait entendu, même dans pas mal de livres, hein, j'en parle un peu dans mon article, des gens comme Edgar Morin, Frédéric Lenoir, etc., avaient écrit des livres au moment même en disant « ça va changer », et pourquoi est-ce que finalement ça n'a pas changé?
1: Parce que moi, c'est ce qui m'a marqué effectivement dans votre article, Michel Paco, c'est de voir à quel point, en fait, on le sait, mais on le comprend encore plus, c'est que, en fait, ça a été une utopie collective, en fait, hein, de rêver vraiment à ce monde d'après. Parce qu'on était vraiment nombreux à le vouloir, penseurs et philosophes en tête, justement, vous en parliez.
2: Oui, ce qui m'a frappé vraiment en faisant des recherches, c'est qu'il y a énormément de livres qui sont parus. Donc, le confinement a commencé vers la mi-mars. Et dès avril, en mai et en juin, il y a déjà des gens qui ont écrit, des gens comme Edgar Morin, comme Frédéric Lenoir et d'autres, qui ont écrit sur ce qu'ils vivaient à ce moment-là. Et en faisant déjà des réflexions sur une période qui n'était même pas terminée, donc par rapport à laquelle on n'avait aucun recul, et qui disait c'est pas possible, on est dans une situation tellement dramatique et tellement étrangère à tout ce qu'on a vécu jusqu'à présent que ça ne peut que changer. Et finalement, et ça, par exemple, Olivier Luminet, qui a coordonné l'ouvrage Academia, dit non, l'esprit, l'humain a du mal à changer fondamentalement. Il peut changer des petites choses, mais à se remettre complètement en question, c'est très, très difficile.
1: Mais en tout cas, si on a eu cette impression vraiment d'utopie collective, c'est aussi encore plus, et on s'en rappelle, c'est que cette pandémie a été, je l'ai dit, mondiale.
2: Oui, c'est ça. Et là, c'est vraiment...

0: confinement n'a pas été limité à l'Occident, à l'Europe, etc. Évidemment, à l'Asie, avec la Chine, mais ça a touché tous les pays. Donc, tout le monde était un peu concerné, et aussi tous les pays, mais tout le monde, les jeunes, les vieux, les riches, les pauvres, enfin, il ne faisait pas de distinction entre les personnes.
1: C'est-à-dire qu'on le savait déjà auparavant que ce monde, que nos sociétés étaient mondialisées, mais peut-être que là, on l'a ressenti de plein fouet et d'une façon dramatique, puisque vous l'avez dit, effectivement, la maladie ne faisait aucune distinction, elle touchait toutes les classes et toutes les classes sociales et toutes les tranches d'âge.
0: Oui, tout à fait. Au départ, la mondialisation, on s'en rend compte d'un point de vue financier et économique surtout, mais là, on s'en est rendu compte d'un point de vue sanitaire et humain. Puisque tout le monde a été touché. On se rend compte vraiment quand on dit le monde est un village. Bon, c'est un slogan qu'on entend de temps en temps, mais pour ce coup-ci, ça a vraiment été c'était un petit village, mais ça fait énormément de dégâts.
1: Est-ce qu'aujourd'hui, Michel Pacaud, on peut s'inquiéter, se questionner sur le vivre ensemble? Je veux dire, est-ce que le vivre ensemble a perdu de son sens?
0: Mais c'est vrai que là, il y a plusieurs personnes qui disent dans le livre, et Yves Illuminé était un peu dans ce sens-là, en disant que les gens se sont un peu retranchés sur eux-mêmes, refermés sur eux-mêmes, peut-être moins de solidarité, alors que paradoxalement, pendant le Covid, il y a énormément de solidarité. On a vu évidemment tout ce qui s'est passé via Internet, mais aussi il y a eu de l'entraide. Or, maintenant, les gens sont peut-être plus méfiants. Plusieurs témoignages dans le livre disent qu'ils voient que leurs proches sont plus réservés, qu'il est plus difficile d'aller vers eux, etc. Alors, je ne sais pas si on peut tirer une leçon globale. Mais c'est vrai que ça a rendu peut-être plus de gens méfiants.
1: Qu'est-ce qui a drastiquement changé? Là, est-ce qu'on a quand même des éléments où on peut dire ça a changé dans nos modes de vie, dans nos façons de voir et de penser? On va commencer par le niveau collectif.
0: Oui, au niveau collectif, franchement, je me le demande. Au niveau individuel, oui, parce qu'il y a beaucoup de gens qui ont changé, qui ont déménagé, qui ont changé de vie. Au niveau collectif, je ne sais pas. Ce qui apparaît en tout cas, c'est qu'on a pris beaucoup plus conscience de la santé mentale des gens, et notamment des étudiants, des élèves qui ont été les premiers impactés, évidemment. Enfin, pas les premiers, mais qui ont été sévèrement impactés par le Covid, puisque les écoles ont été fermées et ça a été très compliqué pour eux.
1: Oui.
0: Et d'ailleurs, une génération Covid.
1: Oui, c'est une génération sacrifiée. Moi, je l'appelle la génération sacrifiée. Je l'appelle la génération sacrifiée, moi, parce que vraiment, c'est eux qui ont pris de plein fouet à l'âge et à l'époque où ils sont justement censés déployer leurs ailes, on les leur a coupés, cloués au sol.
0: Exactement. Et alors, le côté santé mentale, en tout cas la manière dont ça a été vécu personnellement, mentalement, c'est quelque chose auquel on n'avait pas du tout pensé avant et qui maintenant... dans les témoignages que j'ai lus, que j'ai reçus, est davantage pris en compte. Alors, ça reste encore peut-être embryonnaire, mais c'est une donnée qui a été prise en compte depuis le Covid, parce qu'on s'est rendu compte des dégâts que ça peut avoir.
1: C'est vrai qu'en plus, santé mentale, qui est peut-être devenu un mot valise, en tout cas, la santé mentale, c'est quand même quelque chose dont on parle davantage qu'auparavant, et c'est un sujet qui revient davantage et qui est beaucoup moins moqué, et heureusement.
0: Oui, tout à fait. Et je voulais dire aussi par rapport, vous demandiez un peu...
1: au niveau collectif, les changements.
0: Est-ce qu'on peut permettre ça aussi en parallèle avec la catastrophe écologique mondiale actuelle, dans le sens où les gens, on sait dans quel état la planète est, on sait vers quoi on va, et pourtant, il y a peu de changements d'habitude. Je crois que c'est un peu la même chose, c'est-à-dire que fondamentalement, on a du mal à remettre en question nos modes de vie. Et quelqu'un qui dit ça, c'est Yves Poquiters, qui est l'épidémiologiste, qui a eu son heure de gloire, si je peux dire, pendant le Covid, et qui dit que c'est très, très compliqué, fondamentalement, sauf s'il y a vraiment... Peut-être que les gens qui ont vécu les grands incendies, par exemple, cet été, ont été touchés directement par la catastrophe, donc vont sans doute y réfléchir davantage, mais ceux qui dit en

0: sont loin, même s'ils sont inquiets, est-ce qu'ils changent vraiment de vie ? Et le Covid, c'est un peu ça. Même ceux qui ont vécu les confinements après ça, on se dit, bon, on va voir. Bon, il y a un côté peut-être un peu fataliste aussi.
1: Mmh. Mais au niveau collectif, quand même, Michel, vous dites que globalement, rien n'a changé. On peut quand même se dire qu'au niveau professionnel, le télétravail est davantage entré dans nos vies quand même.
0: Ah oui, oui, c'est un élément, c'est vrai, dont je n'ai pas parlé. Oui, là, complètement. Maintenant, autant le télétravail était quelque chose... Disons, il est né avec Internet, mais c'était quelque chose d'assez balbutiant. Donc là, il était rendu obligatoire pour toute une série de professions et il est resté largement présent. Maintenant, en général, il y a un, deux jours de travail par semaine, de télétravail par semaine dans certaines professions, ça va même plus loin, j'ai entendu parfois c'est 4 jours. Donc là, c'est vraiment un élément qui est important, mais il y en a même des sociétés qui prônaient un total télétravail, mais beaucoup de gens disent que ce n'est pas...
1: Oui, on en revient.
0: Les gens ont besoin quand même d'un contact humain, par d'autres personnes, de pouvoir échanger. Moi, j'ai la copine que sais-je. Donc, il faudra un juste équilibre, mais c'est vrai que la place d'Internet et du télétravail, il y a évidemment... révolutionner peut-être, là on a peut-être encore le nez dessus, mais ça a sans doute révolutionné le monde du travail.
1: Ça a révolutionné le monde du travail, Michel Pacot, mais ça a peut-être, à terme aussi, c'est ce qu'on verra, ça a peut-être aussi révolutionné le paysage de nos villes, hein, parce que si il y a davantage de télétravail, eh bien, il y aura peut-être moins besoin de construire des immeubles, des bureaux, et donc ça aussi, ça modifie quand même aussi l'aspect d'une ville.
0: Oui, ça tout à fait. Moi, je ne serais pas aussi optimiste que vous en disant qu'on construira moins. Peut-être, hein, mais...
1: Je me pose la question, simplement, oui.
0: Non, c'est que ça a poussé beaucoup de gens à quitter les grandes villes pour aller habiter... Enfin, la Belgique, évidemment, est un pays beaucoup plus petit, mais quand on voit des pays comme la France, qui est beaucoup plus grand, c'est vrai que beaucoup de gens quittaient les grandes villes pour aller soit dans des petites villes, soit carrément à la campagne. Est-ce que ça ne va pas permettre aussi de redynamiser des régions en perdition, je ne sais pas exactement. C'est vrai que ça, c'est quelque chose qui s'est vu totalement. Oui. Ça, au niveau, comme vous disiez, au niveau collectif, c'est aussi un élément à prendre en compte.
1: Oui, c'est vrai. Est-ce qu'on peut tirer quand même un enseignement particulier de cette période bizarre ? J'allais dire drôle de période, mais je préfère dire période bizarre, hein, Michel Pacot.
0: Une des choses à quoi on peut réfléchir, c'est que si on nous avait dit 2 ou 3 mois avant, voilà, vous allez être confiné, vous n'allez plus pouvoir sortir, vous allez devoir faire ça, on aurait dit non, c'est impossible, on ne se laisserait pas faire, etc. Et puis, quand on est dans une situation X, on l'accepte. Et c'est ce que disait aussi Olivier Luminet, c'est que l'esprit humain est quand même très, très flexible et peut accepter des choses qui, a priori, ne lui convient pas et qui n'accepterait pas. Et puis après coup, l'homme se demande comment est-ce que j'ai pu accepter ça. Mais il l'a quand même accepté. Et c'est une leçon même par rapport, plus globalement, par rapport aux sociétés et à l'humain, c'est qu'on est prêt à accepter des choses qui parfois sont dangereuses et sont contre l'humain. Donc là, c'est vraiment quelque chose à quoi il faut faire très très attention, parce que des gens mal intentionnés peuvent jouer là-dessus, évidemment.
1: Effectivement, à méditer à plusieurs mois de certaines élections en France, notamment, par exemple. Voilà, oui, merci beaucoup pour cette vigilance.
0: Quand on voit en Allemagne, etc., enfin, je veux dire,
1: oui.
0: Beaucoup d'exemples un peu partout dans le monde.
1: Exactement, un peu partout dans le monde, ça c'est vrai. Merci beaucoup, Michel Pacot. Je renvoie donc à votre enquête « L'après-Covid, espoir et désillusions ». C'est dans le numéro de ce mois de septembre du magazine « L'Appel ». Merci beaucoup.
0: Merci beaucoup, Delphine, de m'avoir permis de venir en parler.
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cerveau accepte le cheminement vers l'impossible. Regardez la gravure intitulée « Relativity ». Plusieurs escaliers se croisent, mais chacun semble obéir à une gravité différente. Regardez « Ascending and Descending ». Des personnages montent inlassablement un escalier dont on comprend peu à peu qu'il ne mène nulle part. Et puis il y a « Drawing Hands ». Une main dessine une main qui à son tour dessine la première. On retrouve son univers dans la culture populaire, dans la publicité, dans la musique, dans les jeux vidéo et surtout au cinéma, comme dans les films « Labyrinthe » de Jim Henson, avec son extraordinaire décor d'escalier impossible, « Inception » de Christopher Nolan, mais aussi « Harry Potter »,« Insaisissable 3 »,« La nuit au musée ». 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

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Il est 14h. Frédéric Petit avec vous pour un point sur l'information. Pour tous les gouvernements du pays, l'automne rime avec budget et le contexte général est à la recherche d'économies. En Wallonie, les forêts chiffrées à 900 millions d'euros. Parmi les pistes envisagées, une réforme des allocations familiales. Pour l'opposition, toucher aux allocations familiales relève du tabou. Les partis de l'opposition ont réclamé ce matin que le Parlement régional auditionne en commission des représentants des familles, des jeunes et des acteurs de terrain avant toute nouvelle mesure touchant les allocations, demande rejetée par la majorité. Le ministre président flamand Matthias Diependahl convoque lui un nouveau conseil des ministres cet après-midi pour finaliser l'accord sur le budget. Hier, les discussions ont dû être interrompues en raison d'un double malaise, celui de la vice-ministre présidente Hilde Krivits et celui d'un chef de cabinet Voreut. Le ministre président flamand a dû déplacer en conséquence sa traditionnelle déclaration de septembre devant le Parlement à demain matin. La chaîne de salles de sport Gyms, victime d'une cyberattaque, les données de 150 000 adhérents ont fuité. Les informations concernées peuvent notamment inclure le nom, l'adresse, la date de naissance, l'adresse mail, les données d'adhésion et dans certains cas le numéro IBAN des membres et de clients potentiels de Gyms liés à un maximum de 31 clubs sur les 85 présents en Belgique. Les attaques hybrides russes contre les pays de l'OTAN ne vont pas affaiblir leur soutien à l'Ukraine, assure le secrétaire général de l'Alliance, Mark Rutte, tout en appelant à rester calme face à leur recrudescence. L'Estonie a attribué un acte de sabotage à la Russie, l'incendie d'une fabrique de drones terrestres dont elle a été victime en août. Mark Rutte a salué la communication estonienne. Le partage d'informations entre alliés est utile pour attribuer les responsabilités pour disposer d'une vision complète de la situation, a souligné le patron de l'OTAN. Le gouvernement espagnol a annoncé la suspension des expulsions de logements jusqu'en 2030 et le renouvellement automatique des contrats de location. Ces deux mesures ont été annoncées par la ministre de la Santé à l'issue d'âpres négociations de la coalition gouvernementale. Ces mesures doivent à présent être votées par le Parlement où le gouvernement n'a pas de majorité. Depuis samedi, plusieurs centaines de manifestants et militants occupent une partie de la très touristique Puerta del Sol au cœur de Madrid pour dénoncer la spéculation immobilière et exiger une loi plus protectrice pour les locataires. Le pays tout entier avait été ému par l'expulsion de Marie-Carmen, 87 ans, expulsée de son logement qu'elle occupait depuis 70 ans. 14h03, il me reste à vous souhaiter un très bon début d'après-midi à l'écoute de RCF.

Bonjour à tous et bonne année 2026. Aujourd'hui, dans Sol Aime l'Opéra et pour commencer cette nouvelle année, je vous propose une nouvelle thématique, celui des opéras en tant que lieu. Et je vais vous proposer tout de suite de nous rendre à l'inauguration de l'Opéra Garnier de Paris, qui a eu lieu il y a presque 151 ans, jour pour jour, le 5 janvier 1875. Il fait drôlement froid sur les marches de l'opéra, mais tout le gratin parisien et européen est là. Le président MacMahon, des ducs, des politiques, des artistes, les grands bourgeois, tout le monde, je vous dis, sauf l'architecte Charles Garnier, qu'on a tout bonnement oublié d'inviter. C'est une légende, en fait, comme beaucoup d'autres qui concernent l'opéra Garnier. Charles Garnier a bien été invité. Une loge lui a été réservée au deuxième étage pour le prix astronomique de 20 francs. En réalité, l'architecte a refusé de payer, estimant qu'on manquait de respect à son travail. Il n'a donc pas assisté à la représentation, mais il est resté pour assister à la soirée. D'ailleurs, que joue-t-on pour ce premier soir? Il n'y a pas de grands opéras au programme, mais plusieurs tableaux avec des ballets et de l'opéra, bien sûr, notamment l'ouverture de Guillaume Tell, que nous allons écouter, interprétée par l'Orchestre Philharmonique de Vienne, et c'est Valérie Gergiev qui est à la baguette.

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1: Laissons le tout Paris profiter de la soirée d'inauguration de l'Opéra Garnier et remontons le temps jusqu'en 1858. Nous sommes encore sous l'Empire. Napoléon III donne l'autorisation de détruire un terrain de 12 000 mètres carrés en plein cœur de la capitale. Que va-t-on mettre dans ce trou ? Un opéra, pour faire rayonner la culture et les savoir-faire français, et par là même l'Empire en lui-même. En 1860, un concours est lancé. C'est un jeune inconnu, Charles Garnier, qui remporte la mise. Il a de grandes ambitions pour son projet, mais ça ne va pas aller tout seul. D'abord, le terrain est en losange, ce qui n'est pas des plus pratiques. Qui plus est, il est marécageux et l'eau suinte de partout dès qu'il pleut 3 jours de suite. Les problèmes et les retards s'accumulent et le budget explose, tout comme dans tout bon chantier qui se respecte. La guerre franco-prussienne va encore mettre à l'arrêt les travaux. Napoléon III délaisse le projet et finit par mourir en 1873. La toute jeune République française se cherche et a bien du mal à se trouver. Alors vous pensez bien que l'achèvement de l'opéra, ce n'est pas une priorité. L'incendie de la salle Pelletier en 1873 va changer la donne. Le public parisien friand d'opéra réclame une salle. On décide donc de poursuivre les travaux et c'est ainsi que Charles Garnier sera ovationné à la fin de la soirée d'inauguration, 15 ans après le début des travaux. On va écouter la bénédiction des poignards, extrait des Huguenots de Meyerbeer qui était aussi au programme de la soirée d'inauguration.

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1: C'est vrai que l'Opéra Garnier a coûté une fortune, mais quelle réussite! Charles Garnier a fait appel aux meilleurs artisans de l'époque. 14 peintres, des mosaïstes, des sculpteurs, pour créer la façade ainsi que les nombreuses sculptures et fresques présentes dans l'opéra. Il faut que ça en jette et croyez-moi, c'est somptueux. Imaginez un peu, vous êtes un spectateur, vous empruntez l'avenue de l'opéra, qui vous offre une vue imprenable sur la façade avant de ce colosse de 125 mètres de large. La façade illuminée vous accueille, vous admirez les sculptures représentant la poésie, la musique, la danse. Vous franchissez le seuil et vous tombez sur une merveille architecturale, le grand escalier que vous avez peut-être vu dans la Grande Vadrouille. Car oui, c'est à l'Opéra Garnier que Louis de Funès est chef d'orchestre, cela vous donne une petite idée mentale de l'édifice. Vous montez les premières marches du fameux grand escalier, constitué de 30 types de marbre provenant de 8 pays différents. Ça étincelle, ça flamboie les soirs de gala, les froufrous des robes et les rires des hommes se mêlent au brouhaha de la foule et des accords de musique qu'on entend au loin. Cet escalier a été conçu pour voir et se faire voir. Ce serait dommage de s'en priver, mais dépêchez-vous, la cloche sonne, le spectacle va bientôt commencer et c'est le moment d'entrer dans la grande salle pour écouter, pourquoi pas les Noces de Figaro qui étaient à l'affiche de l'Opéra Garnier au mois de novembre 2025. On écoute Julie Fuchs dans De Vieni Non Tardar. Elle est accompagnée par le Balthazar Neumann Orchestra dirigé par Thomas Engelbrock.

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1: Vous voici donc arrivé dans la grande salle à l'italienne qui peut accueillir 2000 personnes. Vous vous décrochez le cou en admirant le plafond peint par Chagall. Vous vous frayez un passage parmi les fauteuils de velours rouge et vous vous installez confortablement. La représentation commence. La scène est immense, mais vous n'en voyez qu'une petite partie. Au-dessus des rideaux, il y a 45 mètres de ce qu'on appelle les cintres. C'est là qu'il y a les projecteurs, les machinistes, les pouliers. En dessous de la scène, il y a 15 mètres remplis à craquer également de machinistes qui s'affairent pour faire surgir certains décors, créer de la fumée, que sais-je encore. C'est la même chose sur les côtés et sur le fond qui servent de coulisses et de lieux de stockage. Pour 3 personnes en scène, vous en avez à peu près 30 qui travaillent dans l'ombre. Vous, en tant que spectateur, vous ne faites pas du tout attention à ça. Vous êtes là pour la magie de l'opéra et pendant la représentation, vous êtes tout de suite frappé par le fait que vous voyez parfaitement jusqu'au fond de la scène. Ce prodige est dû au fait que c'est une scène à l'italienne, c'est-à-dire qu'il existe une différence de niveau d'1 mètre entre l'arrière et l'avant de la scène, accordant ainsi une meilleure visibilité et une profondeur de champ au spectateur. Pour un opéra, ce n'est pas trop dérangeant pour les chanteurs, mais pour les danseurs de ballet, c'est autre chose. On va écouter un air extrait de l'Onegin de Tchaïkovski qui est actuellement à l'affiche à l'Opéra Garnier. On va écouter Dimitri Ovorovski dans le rôle d'Onegin et Nuccia Focile dans celui de Tatiana. Ils sont accompagnés de l'orchestre de Paris sous la direction de Semyon Bikov.

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1: En 1875, à l'Opéra Garnier, non seulement vous pouvez voir jusqu'au fond de la scène, mais vous pouvez observer ceux qui sont dans la salle. À commencer par la place de l'Empereur, située à gauche, au bord de la scène, visible depuis tous les sièges. Si vous pouvez ainsi regarder à votre aise les parures, c'est parce qu'à l'époque, les lumières restaient allumées dans la salle. C'est Wagner, quelques années après, qui va abolir cette tradition et demander que les lumières soient éteintes afin que l'attention des spectateurs reste concentrée sur la scène. C'est avec Wagner qu'est né le mythe de l'opéra élitiste, compassé, inaccessible au commun des mortels. Avant lui, l'opéra était un joyeux bazar, si vous me passez l'expression. Les gens parlaient, sortait à tout moment, sonnait pour commander une glace. Il arrivait même que des spectateurs installés tout en haut de l'opéra, dans ce qu'on appelle le poulailler, fassent du chahut. L'origine du nom poulailler n'est pas bien établie. On a dit que le lieu était si étroit qu'on y est serré comme des poules dans un poulailler. On a dit aussi que les spectateurs caquetaient comme des poules. Peut-être un peu de tout ça. Mais ce qui est certain, c'est qu'à l'époque, il y avait de l'ambiance à l'opéra. De l'ambiance, il y en a aussi dans la Traviata de Verdi et je vous propose d'écouter Angela Gorgiou dans Sempre Libere. Elle est accompagnée de l'Orchestre Philharmonique du Capitole de Toulouse, dirigé par Michel Plasson.

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1: Vous avez bien profité du spectacle, vous vous rendez au grand foyer pendant l'entracte pour vous désaltérer. N'oubliez pas qu'en 1875, ce qui intéresse surtout les spectateurs, c'est de rencontrer leurs relations communes, de voir et de se faire voir. L'escalier, la salle participent de cette scénographie, ainsi que le grand foyer qui permet à tout à chacun de se faire admirer ou d'observer à loisir le monsieur ou la dame de votre cœur. Je ne dis pas qu'il n'y avait pas de véritable amateur d'opéra, je dis juste que ce n'était pas la majorité de l'assemblée. La cloche sonne à nouveau, vous regagnez votre place et vous profitez de l'occasion pour admirer le lustre qui surplombe la salle. En bronze doré, le lustre haut de 8 mètres a un diamètre de 4 mètres. Sa masse est de 6 tonnes et demie. Un mastodonte que Charles Garnier voulait absolument dans sa salle d'opéra. Pour le plus grand malheur de Claudine Chomeil, tuée sur le coup le 20 mai 1896 suite à la chute d'un des contrepoints du lustre. Depuis, aucun autre incident n'est à déplorer. Enfin, tout de même, vaut mieux se méfier. La légende veut que ce triste événement ait eu lieu pendant le Faust de Gounod. Pas du tout. C'était pendant l'opéra Hélé de Étienne-Joseph Floquet. Mais je ne dispose d'aucun son de cet opéra. On va donc écouter un extrait de Faust et perdurer la légende. On écoute José Van Damme, accompagné de l'orchestre du Capitole de Toulouse, dirigé par Michel Plasson.

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1: La chute du lustre a directement inspiré l'écrivain Gaston Leroux pour Le Fantôme de l'Opéra, publié en 1910. Tous ceux qui ont lu ce classique de la littérature ont tremblé en imaginant l'apparition dudit fantôme sur une barque sortie des profondeurs glacées du sous-sol parisien. Je vais vous décevoir car le fameux lac est en fait une immense cuve de béton de 10 000 mètres cubes sous le palais Garnier qui a été creusée pour limiter le risque d'inondation constante. Le bassin entièrement voûté sert de réserve d'eau en cas d'incendie et seuls les sapeurs-pompiers de Paris et les plongeurs de la police nationale y ont accès. Pas de fantômes donc, mais on y a retrouvé quelques poissons-chats, carpes et autres poissons arrivés là par hasard lors de grandes inondations ou via les égouts qui sont tout près. Tant pis pour le romanesque du fantôme de l'opéra, mais qui sait, le fantôme de Charles Garnier, lui, peut-être, hante encore les lieux. S'il est toujours là, il a eu de nombreuses fois l'occasion d'entendre le Carmen de Bizet, qui reste l'opéra en langue française le plus joué à l'opéra Garnier. On va écouter « L'amour est un oiseau rebelle », interprété par Teresa Berganza. Elle est accompagnée de l'Orchestre symphonique de Londres, dirigé par Claudio Abbado.

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1: Le fantôme de l'opéra n'est pas la seule légende et superstition se rapportant à l'opéra Garnier. On a longtemps dit que l'opéra Garnier était maudit, car c'était la 13e salle d'opéra construite à Paris. La pauvre dame, tuée par le contrepoint du lustre, aurait occupé la place numéro 13. En 1932, un petit rat du corps de ballet serait tombé d'une galerie et aurait atterri sur la 13e marche du grand escalier. J'emploie le conditionnel car rien n'est moins sûr. Il existe des versions disant qu'il s'agissait d'un amoureux éconduit qui aurait choisi un suicide spectaculaire. D'autres qu'il s'agissait d'un accident suite à des jeux entre membres du corps de ballet. Il y a bien eu un décès tragique, mais comme beaucoup de choses concernant l'opéra Garnier, il est bien difficile de faire la part du faux et du vrai. Certains continuent d'affirmer que le lieu abrite bien un véritable fantôme. Il s'appellerait Ernest et il entrait les lieux depuis la création de l'opéra. Réalité ou non, aujourd'hui encore, la loge numéro 5 de l'opéra, située côté jardin, ne se loue pas et reste bien réservée aux fantômes, comme l'indique une plaque apposée sur la porte. C'est très folklorique et cela a même fait l'objet d'une opération exceptionnelle en juillet 2023. Il était possible de réserver pour une seule nuit la fameuse loge numéro 5 sur la plateforme Airbnb afin de soutenir la rénovation des loges du Palais Garnier. L'événement était orchestré avec l'aide de Véronique Leroux, l'arrière-petite-fille de Gaston Leroux. Si l'opération se renouvelle, je vous invite pourquoi pas à tenter l'expérience. En attendant, nous allons écouter The Music of the Night, extrait du spectacle musical créé en 1986 à Londres par Andrew Lloyd Webber.

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1: Avec une musique pareille, toute seule dans l'Opéra Garnier, moi je peux vous dire que j'aurais eu peur. Je ne sais pas si les gagnants ont eu la visite du fantôme, mais s'ils ont eu accès à tout l'opéra, ils avaient de quoi se promener. Le hall, l'escalier, la salle, la scène, le grand foyer ne représentent qu'une toute petite partie visible de l'Opéra Garnier. Dans l'ombre, il y a tout ce qui alimente la machine. Et l'opéra grouille d'un petit peuple qui sait parfaitement ce qu'il a à faire, mais qui peut dérouter le spectateur s'il lève un coin du rideau. L'Opéra Garnier compte également des salles de répétition, des salles de danse pour le corps du ballet. On pense souvent que l'opéra ne s'anime que les soirs de représentation. C'est vrai que l'opéra vit un peu plus vite et un peu plus fort dans ce genre de soirée, mais en réalité, c'est un lieu quotidien de travail. Si jamais toute cette agitation vous donne le tournis, vous pouvez vous réfugier à la bibliothèque de l'opéra, qui est aussi un musée et qui abrite de nombreuses partitions, plus de 30 000 ouvrages musicaux, des archives, des affiches. Pour ceux qui ont l'habitude d'aller à Paris et qui ont envie de découvrir un endroit un peu insolite, le lieu est tout choisi et vous pouvez le combiner bien sûr avec une représentation. Et pourquoi pas la Cenerentola de Rossini qui sera jouée au mois de juin 2026. On va écouter Non più mesta, interprétée par Cecilia Bartoli. Elle est accompagnée de l'Orchestre communal de Bologne, dirigé par Riccardo Chailly.

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1: Et voilà, votre visite est achevée. Votre visite est achevée. Vous en savez un peu plus sur cet endroit magnifique qu'est l'Opéra Garnier. J'espère vous avoir donné envie de le visiter. Nous nous intéresserons prochainement à la monnaie de Bruxelles, bien sûr. Mais pour la prochaine émission, ce sera l'amour qui sera à l'honneur, avec pour une fois un opéra qui se finit bien, puisque nous parlerons des Puritains de Bellini. Pour finir cette émission, je vous propose d'écouter un air extrait de Madame Butterfly de Puccini, autre grand compositeur qui a fait les grandes heures de l'Opéra Garnier. Et on espère que ça va continuer encore longtemps. Je vous laisse avec Mirella Freni dans Un bel di Vedremo. Elle est accompagnée de l'Orchestre Philharmonique de Vienne, dirigé par Herbert von Karajan.

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2: J'avertis charitablement les personnes qui me liront que mon intention en écrivant ce journal est de n'employer aucune réticence, pas plus vis-à-vis de moi-même que vis-à-vis des autres. J'entends y mettre au contraire toute la franchise qui est en moi et, quand il le faudra, toute la brutalité qui est dans la vie. C'est pas de ma faute si les âmes dont on arrache les voiles et qu'on montre à nu exhalent une si forte odeur de pourriture. Bonjour Stéphanie Moriot. C'est terrible. Bonjour. Cette phrase. Est-ce que vous avez à la dire sur scène ou pas?
3: Non, je ne la dis pas celle-là. J'en dis quelques-unes qui sont aussi terribles, mais celle-là, je ne la dis pas.
2: Je l'ai trouvée dans... je trouve que comme annonce, c'est terrible pour les gens qui vont voir ce spectacle, qui vont... comme pour ceux d'ailleurs qui lisent le bouquin. C'est une reprise, hein. On s'était déjà entendu et vu. Il y a combien de temps que ça a été créé?
3: Il y a déjà quelques années,
2: oui,
3: le temps passe.
2: La première fois
3: que je l'ai joué, c'est il y a 15 ans.
2: Waouh! Oui, et ça date pas de là, notre interview.
3: Voilà. Et après, j'ai repris le spectacle il y a 11 ans, 4 ans plus tard.
2: Ah oui, mon Dieu, le temps passe vite. Je croyais que c'était il y a beaucoup moins longtemps que ça. Voilà, et c'est un spectacle formidable. Vous avez tout à fait raison de le reprendre, donc, à la Comédie Claude Voltaire. C'est de quelle date à quelle date?
3: Alors, je commence ce soir en avant-première, et jusqu'au 18 octobre.
2: Jusqu'au 18 octobre. Il faut y aller.
3: Tous les jours, sauf le lundi. Et le dimanche, c'est à 16h.
2: Ce qui est bien quand on veut... Parce que j'ai dit, ce n'est pas un spectacle très très long. Hein. Ça fait combien de temps?
3: Non, ça va faire 1h20, 1h25.
2: Je me disais ça. Voilà. Et vous êtes seule en scène?
3: Je suis seule en scène. Voilà.
2: Donc,
3: je vais interpréter Célestine et puis je vais interpréter aussi tous les gens qui l'entourent, tous les gens dont elle va parler, monsieur, madame. Et tous les personnages de ses souvenirs de places précédentes.
2: Des autres messieurs, des autres madames.
3: Voilà.
2: C'est une œuvre féministe, en fait.
3: Oui, c'est une œuvre féministe, tout à fait. Tout à fait.
2: Et aussi pour défendre ceux qui étaient les serviteurs. Bon, on a tendance à se dire que ça n'existe peut-être plus, mais si, ça existe sans doute encore.
3: Oh, c'est ça qui est extraordinaire avec ce spectacle, c'est qu'on se dit bien sûr, les temps ont changé, il y a plein de choses qui ne se font plus, mais l'âme humaine n'a pas changé.
2: Mais non, hélas, il y a toujours une forte odeur de pourriture,
3: et
2: comme elle dit.
3: C'est un texte... qui décrit avec beaucoup de lucidité et d'humour. Ça, oui. Je tiens quand même à le préciser, parce qu'il y a beaucoup d'humour dans le texte. Il y a des passages qui sont assez drôles.
2: Le texte d'Octave Mirbeau, donc.
3: C'est toutes les turpitudes de la société bourgeoise. Et personne n'est épargné, parce que Célestine n'est pas épargnée non plus.
2: Non.
3: Célestine est loin d'être une sainte.
2: Donc, voilà. Célestine, elle a vraiment existé?
3: Non. Alors, Octave Mirbeau nous fait croire, comme entrée en matière, qu'il a rencontré une jeune femme qui lui a demandé de relire son journal et de corriger ses écrits. Et voilà. Mais évidemment, c'est un procédé littéraire.
2: Voilà, c'est un roublard. Il a voulu faire sa pub. Voilà. Mais était-ce possible qu'une femme de chambre vive tout ce qu'a vécu Célestine?
3: Oh oui, je pense que c'était le commun des domestiques. Oui.
2: Parce que la première histoire qu'elle raconte, c'est quand même terrible.
3: Il y a beaucoup d'histoires qui sont terribles.
2: Ouais.
3: Elle raconte tout ce qui... Bon, déjà, le, l'attitude de ses maîtres vis-à-vis d'elle, l'attitude, voilà, les appétits sexuels de monsieur, comment dire, la méchanceté de madame. Elle raconte les places précédentes avec le fétichisme. C'est une scène très connue, très, très belle, de Monsieur Rabour qui était complètement obsédé par les bottines
2: Les
3: des femmes.
2: chaussures, oui, les bottines qu'il
3: Voilà.
2: voulait les cirer. Et c'est celui-là qu'elle a
3: Exactement.
2: trouvé mort un jour.
3: C'est ça.
2: Oui,
3: Voilà.
2: c'est effrayant, hein?
3: Voilà.
2: Enfin, je suppose que
3: C'est
2: ça arrive.
3: effrayant.
2: Ça arrive en
3: C'est
2: effet.
3: effrayant, mais c'est raconté encore une fois avec beaucoup de,
2: Oui,
3: avec beaucoup d'humour, avec beaucoup de.
2: une
3: Voilà.
2: deuxième dimension, comme ça, très.
3: Voilà.
2: Mais c'est pas du tout évident à faire. Comment? Donc, c'est Daniel Fier qui fait la mise en
3: C'est Daniel
2: scène.
3: Fier qui a fait la mise en scène et l'adaptation du roman.
2: Depuis le début, donc. C'est toujours avec elle
3: Depuis le
2: que
3: début.
2: vous avez travaillé.
3: Oui, j'ai toujours travaillé avec elle. C'est une amitié qui date il y a maintenant de nombreuses années. Et c'est elle qui avait déjà fait l'adaptation au départ. Et puis, alors là, ce qui est intéressant aussi, quand on reprend un rôle comme ça longtemps après, c'est qu'on a un regard neuf sur l'œuvre, sur le personnage, sur l'écriture. Et ça a été assez passionnant avec Daniel de se replonger dans le texte. On a fait des petites modifications. Il y a des choses qu'on a enlevées, il y a des choses qu'on a rajoutées. C'était un travail assez passionnant de reprendre un rôle comme ça si longtemps après.
2: Et donc, si on a vu le premier spectacle, si on vient revoir, on verra pas la même chose.
3: On garde quand même
2: Oui, la
3: comment dire,
2: base, oui.
3: l'essence même
2: Le
3: du
2: livre, quoi.
3: spectacle, mais on a bien retravaillé, c'était assez passionnant. Voilà.
2: Et il y a de la musique que vous avez choisie. On va mettre tout de suite une première plage. Cette musique, elle, on l'entend quand on est au théâtre?
3: Et oui, vous allez l'entendre.
2: Allez, on
3: Moi, je vais
2: écoute.
3: l'entendre tous les soirs avec plaisir.
2: Donc la première plage que vous avez choisie, c'est...
3: Begin des cœurs brisés
2: Voilà.
3: de l'album L'imparfait du cœur.
2: Voilà, on
3: Voilà.
2: écoute.

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1: Voilà, on s'est donc plongé dans une des musiques que vous pouvez entendre si vous allez, soit déjà ce soir en avant-première, ou bien alors jusqu'au 10 octobre, c'est ça ?
2: 18 octobre,
1: au théâtre de la comédie Claude Voltaire, là, au Lué, pour applaudir Stéphanie Moriaud dans ce rôle terrible de Célestine, la femme de chambre, le journal d'une femme de chambre d'Octave Mirbeau. C'est lourd de jouer ça ? C'est long et c'est un personnage difficile ?
2: C'est intense, c'est assez intense. Bah, une heure et demie en scène seule, c'est quand même une performance. Et alors la difficulté ici du rôle, c'est que ce n'est pas un rôle linéaire puisque je vais interpréter aussi les personnages qui m'entourent.
1: Et donc, il faut chaque fois changer un peu de voix, changer un peu d'attitude.
2: Bah voilà, il y a un travail corporel, un travail corporel sur la voix, un travail sur le rythme des phrases. Voilà.
1: Et c'est avec Danielle Fier que vous avez réglé tout ça.
2: Bien sûr. C'est elle qui m'a guidée dans cette... dans cette tâche qui est passionnante, qui est vraiment, c'est évidemment très amusant à faire pour une actrice de pouvoir composer. C'est vraiment composer des personnages. C'est exceptionnel.
1: Oui, vous ne devez pas devenir Célestine.
2: Mais je le suis quand même longtemps.
1: Ce serait quand même un peu dur.
2: Je ne vais quand même pas devenir Célestine.
1: Ce serait quand même un peu dur de devenir Célestine, d'être Célestine.
2: Voilà.
1: Vous.
2: Voilà, je vais l'être juste le soir.
1: Oui, c'est ça. Vous êtes Stéphanie, et voilà, c'est comme ça, avec votre famille, vos enfants, votre mari qui est Michel Dorcé, qui est directeur du théâtre. Et les enfants, qu'est-ce qu'ils pensent ? Ils connaissent la pièce ? Oui, ils sont assez âgés pour ça.
2: Ils l'ont vu, mais ils étaient quand même
1: très jeunes. Oui.
2: Enfin, mais donc surtout, ils vont venir redécouvrir ça pendant la série.
1: Voilà. Surtout Juliette, elle était quand même fort jeune. Alors quand vous l'avez créée,
2: elle était très petite. Oui, ça, elle ne l'a pas vue.
1: Elle ne l'a pas vue.
2: Mais c'est amusant parce que je trouve que l'affiche du spectacle est assez jolie. Et alors, il y a quand même beaucoup de gens qui étaient... Ça a eu beaucoup, beaucoup de succès quand je l'ai joué il y a 11 ans et il y a 15 ans. Et beaucoup de gens me reparlaient du spectacle et même des gens qui n'avaient pas vu le spectacle, comme on avait affiché l'ancienne affiche sur les murs du théâtre, beaucoup de gens me disaient « on aimerait bien voir ce spectacle ». Donc voilà, j'espère que... Mais pour l'instant, les réservations se passent très très bien et j'espère que ça va continuer.
1: Ben oui, tous nos auditeurs vont se précipiter.
2: Mais j'imagine.
1: Je suis tout à fait sûre, Est-ce que c'est un bonheur de reprendre quelque chose ou bien est-ce que vous vous êtes dit d'abord pourquoi est-ce qu'on ne fait pas autre chose ?
2: Ah non, c'est un grand bonheur. Moi, je suis une perfectionniste ça peut être une qualité, ça peut être un défaut aussi, et donc je suis vraiment très contente de pouvoir replonger dans le rôle et de pouvoir tenter encore de l'améliorer, de l'approfondir. Je trouve que c'est toujours très très intéressant. Ça m'est arrivé plusieurs fois avec par exemple le Malade Imaginaire. J'ai joué le spectacle dans, je ne sais même plus, c'est 4 ou 5 versions différentes.
1: Vous faites Toinette ou c'est Toinette
2: J'ai joué Toinette, voilà. Et je trouve que c'est vraiment passionnant. Aussi, un autre spectacle qui avait eu beaucoup de succès, qui était l'éducation de Rita, qu'on a repris aussi à 3 reprises. Et moi, j'adore me replonger comme ça, quelques années après, parce qu'on a une autre vision des choses. Bon, ben voilà, le temps a passé, on a un peu vieilli forcément, et donc on voit les choses différemment, on aborde les choses sous un autre angle, et ça, je trouve que c'est très très intéressant.
1: Mais oui, c'est d'ailleurs un peu le but de cette interview, de ne pas... On aurait pu reprendre celle d'il y a quelques années, mais non, il fallait qu'on se replonge avec nos yeux de maintenant, avec notre époque aussi, et tout. Est-ce que l'époque joue un rôle dans le regard que vous avez sur cette pièce ?
2: Alors, je vais vous dire, c'est assez marrant la question que vous me posez, parce que justement, hier soir, j'étais encore en répétition avec Daniel Fier. Et en sortant du théâtre, Daniel me dit, je n'ai pas le souvenir que les textes étaient à ce point violents, forts, féroces. Et en discutant, on se disait que peut-être que c'est encore plus violent aujourd'hui, le texte résonne encore plus fort, étant donné de la conjoncture actuelle, l'état du monde, ça résonne encore mieux dans l'esprit.
1: Et pourtant, c'est une histoire qui se passe au siècle, même pas dernier, avant-dernier, au 19e, au
2: C'est en
1: 20e.
2: 1900. Donc d'abord, il a écrit le journal sous version dans des dans, sous, sous feuilleton dans des dans un journal dans l'Écho de Paris entre 1891 et
1: Ah oui,
2: 1892.
1: donc
2: Et
1: je ne me
2: puis
1: trompais pas. C'est la fin du 19e, mais c'était quand même encore le
2: voilà.
1: 19e.
2: Et ça a été publié sous forme de roman en 1900.
1: Ah oui, voilà, tout
2: Oui.
1: juste, tout juste. Ah oui.
2: Mais la vie est un éternel
1: Ah oui.
2: recommencement,
1: Et ça a été un
2: donc
1: gros succès, au fond, au départ, ce roman d'Octave Mirbeau.
2: ça a fait scandale, bien sûr. Mais oui, ça a été un très grand succès. Mais c'est un auteur dont on parle plus tellement aujourd'hui, d'Octave Mirbeau, ou en tout cas, mais il a eu un succès absolument phénoménal. Il a dénoncé beaucoup de choses, il a écrit beaucoup de choses, et c'est une plume absolument magnifique. C'est un plaisir pour moi de jouer ce texte, cette écriture formidable,
1: Oui, une
2: vraiment
1: écriture qui n'a
2: formidable.
1: pas vieilli. Pour ceux que
2: Non,
1: moi
2: non,
1: j'en ai
2: non, non.
1: lu,
2: Non, non, non, non.
1: franchement, il n'a pas
2: Non, non.
1: vieilli. Allez, on va encore se donner un peu de musique. Une autre plage que vous avez choisie, qui a un titre un petit peu étrange.
2: L'imparfait du cœur.
1: Ouais.
2: Voilà.
1: Allez, on l'écoute.

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1: Voilà, on parlait donc de chœur dans cette plage musicale. C'est la musique de scène, c'est la musique que vous pouvez entendre si vous allez voir donc à la compagnie Claude Voltaire à Olué. L'adresse exacte, c'est
2: 98 avenue des Frères Legrain.
1: Voilà, donc à Olué, à la comédie Claude Voltaire, le théâtre de Michel de Warzé. C'est sa fête aujourd'hui. Vous lui souhaitez bonne fête à Michel.
2: Bon.
1: Voilà. Donc, c'est une reprise, mais d'il y a longtemps, et c'est une reprise renouvelée, c'est une nouvelle création. C'est notre invitée, Stéphanie Moriot, qui joue le rôle principal, joue le rôle de Célestine, cette femme de chambre qui a donc écrit son journal et qui nous le raconte avec humour, avec parfois une petite pointe d'amertume, petite larme à l'œil.
2: Avec larme à l'œil, je ne sais pas, mais en tout cas avec beaucoup de parfois de provocation, de machiavélisme, de ruse.
1: Et il faut imaginer le courage qu'il a fallu à Octave Mirbeau pour publier ça à une époque où ça ne devait pas être très bien vu quand même. Hein. Ça ne devait pas être très facile.
2: Mais c'était un homme très, très courageux et qui défendait fortement ses opinions.
1: Ben, c'est très, très bien. On va vivre ça. On va retrouver ses opinions et tout ça. On va surtout vous retrouver, vous, et vous applaudir. Merci beaucoup, Stéphanie.
2: Merci beaucoup.
1: Et à une autre fois. Au revoir.
2: À bientôt, au revoir.
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1: Le 15 juillet dernier, l'Assemblée nationale française votait définitivement l'adoption de la loi relative au droit à l'aide à mourir. Alors cette loi ouvre la possibilité pour un patient majeur atteint d'une affection grave et incurable en phase avancée, engageant le pronostic vital, eh bien de recourir donc soit au suicide assisté, soit à l'euthanasie. Alors cette loi a suscité de nombreux débats au sein de la société et des parlementaires également, et ce, y compris après son adoption, puisque de nombreux acteurs contestent la constitutionnalité de cette loi, en fait sa compatibilité, la compatibilité de ses dispositions avec la Constitution française. Il n'y a eu pas moins de 5 recours qui ont été transmis au Conseil constitutionnel dès le vote de la loi. Alors finalement, le Conseil constitutionnel a rendu sa décision le 14 août dernier et juge le texte conforme à la Constitution. Il estime que, je cite, « la liberté personnelle d'un malade d'accéder à l'euthanasie ou au suicide assisté ne contrevient pas au principe de sauvegarde de la dignité de la personne humaine ». Alors, il a néanmoins émis 3 réserves d'interprétation, dont 2 ont directement trait à la liberté de conscience, et c'est le sujet qui va nous occuper dans cette chronique aujourd'hui. Bienvenue donc dans cette nouvelle chronique de la bioéthique, une émission de RCF en partenariat avec l'Institut européen de bioéthique. Odile Maisonneuve au micro, et pour parler de cette question essentielle, j'ai la joie d'accueillir à mes côtés Léopold Van Bellingen, directeur de l'Institut européen de bioéthique et docteur en droit. Bonjour Léopold.
2: Bonjour Odile.
1: Donc, je vous propose de réfléchir aujourd'hui non plus à l'objet de la loi française sur le droit à l'aide à mourir, au fait de savoir s'il est moral, éthique, d'administrer la mort sur demande. Nous en avons déjà parlé dans une précédente chronique. Mais aujourd'hui de nous arrêter sur la question essentielle de la liberté de conscience, en l'occurrence ici celle des professionnels de la santé. Alors le texte adopté en juillet reconnaissait aux médecins et à l'infirmier directement engagés dans l'acte létal ce droit de refuser de le pratiquer, mais pas aux pharmaciens, qui selon les termes employés au Parlement étaient vus comme un exécutant de la prescription. Et les établissements de santé n'étaient pas non plus protégés. Or, sur ces 2 points, le Conseil constitutionnel est revenu dans sa décision. Alors Léopold, avant de se pencher sur la portée de cette décision, est-ce que vous pouvez nous éclairer sur la sémantique utilisée ? On parle de liberté de conscience pour les individus. Certains ont vu dans la décision du Conseil constitutionnel une forme de clause de conscience reconnue aux établissements de soins. Qu'en est-il donc au niveau sémantique ?
2: Effectivement, c'est important de s'arrêter sur les termes utilisés, puisque en particulier quand il s'agit de questions juridiques, ils sont assez importants. Donc lorsqu'on parle de liberté de conscience, effectivement, on parle bien de la conscience d'une personne. Alors, au niveau des droits fondamentaux, on parle de la liberté de pensée, de conscience et de religion. C'est le terme utilisé par l'article 9 de la Convention européenne des droits de l'homme qui consacre cette liberté. Et donc, il y a un aspect individuel à cette liberté, d'abord, qui est notamment la liberté de conscience. Et donc, c'est propre vraiment à la conscience de chaque individu qui est présent en chacun des humains. Donc, la conscience, c'est quoi de ce point de vue-là? C'est la capacité de l'homme, de la femme, à distinguer le bien et le mal et à décider à agir en conséquence. Et donc, cette liberté de conscience est protégée. Donc il faut bien dire que la liberté de conscience n'est pas toujours religieuse. Donc il n'y a pas besoin d'être croyant pour chercher à discerner ce qui est considéré comme bon ou comme mauvais du point de vue de la personne. Et donc après, il y a l'objection de conscience qui est une expression particulière de cette liberté de conscience, une expression forte puisqu'elle consiste à refuser de faire un acte qu'on juge mauvais, qui participe à quelque chose qu'on considère mauvais. D'ailleurs, refuser de faire ce qu'on considère comme étant le mal est beaucoup plus fort que la volonté d'agir pour faire le bien. On dit souvent que faire le mal, il n'y a pas de mesure dans le fait de faire le mal, alors que faire le bien, il y a une mesure là-dedans. Voilà, mais donc ça c'est vraiment la liberté de conscience, l'objection de conscience au niveau individuel. Mais après, ce que notamment la Convention, la Cour européenne des droits de l'homme reconnaît, c'est que pour que cette liberté individuelle puisse être effective, eh bien, on a aussi besoin d'un aspect collectif à cette liberté. Et donc là, c'est en particulier l'aspect collectif de la liberté de pensée et de religion qui est reconnu par la Cour européenne des droits de l'homme, mais aussi, plus largement, qui est soutenu par la liberté d'association, la liberté de s'associer en fonction aussi de nos convictions, de notre conscience. Et donc, le terme de conscience collective, mais aussi surtout le terme de conscience institutionnelle, est ambigu, puisque effectivement, comme le disent les personnes qui sont opposées à la liberté des institutions, les murs n'ont pas de conscience. Seuls les humains ont une conscience. Mais ça ne veut pas dire pour autant que les établissements n'ont pas de liberté institutionnelle. Et donc voilà, c'est vraiment l'idée, on pourrait y revenir, mais l'idée que la liberté des institutions, la dimension collective institutionnelle de cette liberté, rend possible la liberté individuelle, notamment sur les questions de bioéthique et de fin de vie.
1: C'est ça, les deux sont liés, mais bien distincts. Et d'ailleurs, le Conseil constitutionnel ne parle pas d'une clause de conscience des établissements, mais invoque la liberté d'association, comme vous le disiez, et la liberté d'entreprendre, et admet à ce titre qu'un établissement privé puisse refuser que le droit à l'aide à mourir soit pratiqué dans ses locaux lorsque celle-ci est manifestement contraire à ses missions statutaires ou à son projet d'établissement. Ouais. Alors cette liberté reconnue aux établissements ne doit pas être confondue donc avec la clause de conscience individuelle. Le Conseil constitutionnel a traité d'ailleurs les deux séparément puisque donc d'un côté, il a étendu aux pharmaciens la clause de conscience individuelle qui était jusqu'ici réservée aux médecins ou au personnel infirmier et de l'autre, donc il a reconnu ce droit pour les établissements privés. Alors, quelles sont les conditions d'exercice de cette clause des établissements, Léopold ?
2: Alors, il y a deux conditions cumulatives qui sont mentionnées par le Conseil constitutionnel. Le premier, c'est que le refus doit être en lien avec le fait que la procédure donc d'aide à mourir est manifestement contraire aux missions statutaires ou aux projets de l'établissement. Ça, je cite la décision. Donc, première condition, vraiment la question de la mission de l'établissement. Et puis, d'autres établissements doivent être en mesure de répondre aux besoins locaux. Donc, il y a vraiment aussi un critère d'accessibilité de ce geste d'aide à mourir, d'euthanasie, de suicide assisté. Et donc là, on voit aussi le lien sur cette question de l'accessibilité avec ce qui est prévu dans le Code de la santé publique concernant l'avortement, l'interruption volontaire de grossesse, où il y a aussi cette liberté institutionnelle qui est reconnue, mais avec la condition d'accessibilité dans la zone géographique de l'établissement.
1: Alors, est-ce qu'on peut parler d'une sorte d'obligation de renvoi de la part de l'établissement privé dans ce cas ? Est-ce qu'on peut dire ça ? Comment est-ce que ça va être
2: fait ? C'est pas tout à fait clair, puisque le Conseil constitutionnel se limite à dire qu'il faut finalement que l'euthanasie, le suicide assisté, soit accessible à proximité de l'établissement qui en refuse la pratique. Donc on devra peut-être voir au niveau des décrets d'application comment est-ce que ça se traduit in concreto. Est-ce que on va ajouter une obligation de renvoi de la part non pas simplement des médecins, mais vraiment des institutions, donc des maisons de retraite, des hôpitaux, ou simplement le simple fait que un établissement à proximité pratique ce geste est suffisant, sans pour autant qu'on oblige chaque établissement à donner les moyens à un patient d'obtenir un geste qui est contraire au projet de l'établissement. Donc ça, ça il faudrait un petit peu voir, mais on voit vraiment que c'est l'accessibilité qui est mise en avant. Donc l'État veut garantir vraiment le fait que les patients, dans leur contexte de vie, puissent accéder à ce geste létal.
1: Alors après la décision du Conseil constitutionnel donc du 14 août 2026, un collectif a publié dans Le Monde, le journal Le Monde, une tribune intitulée « La liberté de refus d'un établissement privé pourrait-elle rendre illusoire l'exercice d'un droit de la personne en fin de vie ?» Les auteurs considèrent que le Conseil constitutionnel a consacré le principe, selon eux, d'une clause de conscience qui serait collective, en permettant donc à ces établissements privés de refuser l'aide à mourir dans leurs locaux. Et ils s'inquiètent du fait que ce refus rende le droit théorique et difficile à exercer. Alors, c'est intéressant parce que des députés, au nom de la liberté de conscience, se sont quand même érigés contre ce droit accordé aux établissements privés. Olivier Falorni avait déclaré à l'Assemblée « Je m'opposais absolument à l'instauration d'une clause de conscience collective ». Et il expliquait que la solution retenue à l'époque par l'Assemblée nationale était celle qui respectait la conscience individuelle de chacun, tout en récusant la notion de clause de conscience collective. Alors le Conseil constitutionnel semble en avoir jugé autrement. Est-ce que c'est un bon signal ?
2: Pour moi, c'est un bon signal. On pourra y revenir d'ailleurs par rapport à l'impact aussi potentiel que ça peut avoir à l'étranger. On peut voir aussi ces décisions du Conseil constitutionnel spécifiquement par rapport à la liberté des institutions comme aussi le fruit d'une mobilisation des acteurs concernés, donc les établissements, mais aussi les soignants qui se sont rendus compte de ce que signifierait l'absence de clauses institutionnelles pour leur propre liberté de conscience. Donc ici, pour revenir par rapport à cette tribune, je pense que le terme de clause de conscience collective est un terme trompeur, peut-être même volontairement trompeur, dans le sens où, comme on l'a dit, il n'y a pas de conscience collective, on est d'accord, c'est pas pour autant qu'il n'y a pas de liberté institutionnelle. Pour revenir sur l'argument qui viendrait un petit peu considérer que ça rendrait ineffectif ce nouveau droit à l'aide à mourir, je pense que c'est intéressant de se rappeler que durant les débats parlementaires en France, mais aussi d'ailleurs dans d'autres pays qui ont légalisé cette pratique, on présente beaucoup cette évolution comme une loi de liberté, en indiquant que on offre une nouvelle liberté aux patients sans jamais imposer quoi que ce soit, non seulement à d'autres patients qui ne feraient pas le choix de l'euthanasie, mais même à des soignants qui refuseraient de pratiquer l'acte. Or ici, il est clair que on n'est plus dans une loi de liberté, s'il n'y a pas de liberté institutionnelle dans le sens où on impose à certaines structures, mais donc aussi à certains soignants, on impose un geste qu'on avait pourtant présenté comme un geste de liberté pour tout le monde. Donc,
1: on voit l'importance du choix des mots dans les débats.
2: Exactement. Et donc, ce qu'il faut vraiment bien dire, c'est que on voit notamment en Belgique, c'est que si on n'a pas de liberté institutionnelle, très rapidement, la clause de conscience individuelle de chaque soignant, s'avère inefficace, s'avère insuffisante dans la pratique. Rapidement, on voit des pressions qui se mettent en place au sein de certains établissements sur les soignants qui refusent. Pourquoi ? Parce que on a des situations d'urgence, des situations de pénurie de personnel où ceux qui faisaient ce geste habituellement ne sont pas disponibles. Et donc on va demander à des gens qui, jusqu'à présent, le refusaient. Ou simplement aussi, même dans des contextes qui ne sont pas liés à des situations de tension, les personnes qui ont accepté jusqu'alors de pratiquer un geste létal sur un patient, pour eux, ça devient trop lourd à porter et ils souhaitent que, finalement, chacun prenne sa part ou chacun fasse le sale boulot, comme disent certains. Je reprends des propos explicites de certains soignants. Et donc là, on voit que la possibilité pour des soignants de travailler dans des lieux où ils s'assurent, où ils sont assurés que le projet d'établissement n'inclut pas le fait de donner la mort à un patient, ça les sécurise par rapport au respect effectif de leur liberté de conscience sur cette question.
1: Tout à fait. Alors merci Léopold, vous avez évoqué déjà la question de la Belgique, nous y reviendrons. Et je vous propose à présent une courte pause musicale après laquelle nous aborderons plus en détail cette question de la liberté des institutions en Belgique et dans d'autres pays qui ont également dépénalisé la pratique de l'euthanasie. A tout de suite.
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1: Nous sommes de retour sur notre chronique de la bioéthique, une émission RCF en partenariat avec l'Institut européen de bioéthique. Alors avec Léopold Van Bellingen, son directeur, nous parlons de la liberté de conscience à la suite de la décision du Conseil constitutionnel en France qui concerne la loi sur le droit à l'aide à mourir et plus précisément aussi de la liberté des institutions. Nous avions évoqué rapidement avant cette pause le cas de la Belgique qui, depuis la loi de 2020 qui a modifié la loi sur l'euthanasie de 2002, eh bien, prévoit que plus aucune clause écrite ou non écrite ne peut empêcher un médecin de pratiquer une euthanasie. Là, je cite les termes de la loi. Donc cela signifie que plus aucune... Alors, est-ce que cela signifie, Léopold, que plus aucune institution de soins ne peut exclure la pratique de l'euthanasie dans ses murs ?
2: D'abord, dire que quand on parle d'institution de soins, en fait, on parle, par rapport à l'euthanasie, essentiellement des hôpitaux et surtout des maisons de retraite. Et donc, c'est clair que oui, cette loi de 2002 sur l'euthanasie en Belgique, donc, qui a été modifiée en 2020, porte atteinte à la liberté des institutions de refuser que soit pratiquée l'euthanasie en leurs murs. Après, la question, c'est de savoir concrètement qu'est-ce qui est autorisé et qu'est-ce qui est véritablement interdit depuis 2020. Puisque, vous l'avez dit, la loi rend ineffectives les clauses qui empêcheraient un médecin de venir au sein d'un établissement pour pratiquer l'euthanasie. Mais on est moins explicite qu'en France, par exemple, dans le sens où on ne dit pas que tous les hôpitaux et les maisons de retraite sont tenus d'accepter la pratique de l'euthanasie entre leurs murs. C'est ce que, clairement, la loi sous-entend, mais ce n'est pas le terme utilisé. Alors, nous, on n'a pas la Cour, on n'a pas le Conseil constitutionnel en France, on a la Cour constitutionnelle en Belgique, qui a été interrogée au sujet de la compatibilité de cette loi de 2020 belge avec la Constitution. Mais sur la question de la liberté des institutions, la Cour constitutionnelle de Belgique n'a pas répondu pour des questions de recevabilité de l'argument. Et donc, on sait que plusieurs établissements en Belgique sont toujours réticents à ce que soient pratiquées des euthanasies en leur sein, mais on n'a pas encore de décision de justice qui, concrètement, vient expliciter quelle est encore leur marge de manœuvre, notamment par rapport au recrutement de leurs soignants, etc.
1: Alors, c'est intéressant de voir que dans d'autres pays aussi, les choses ont bougé, au Québec notamment. En 2023, il y a eu un projet de loi, le projet de loi 11, qui a énoncé que les maisons de soins palliatifs, je cite, « ne peuvent exclure l'aide médicale à mourir des soins qu'elles offrent ». Voilà, donc on voit qu'ils sont revenus 8 ans plus tard, 8 ans après le vote de la loi qui encadrait l'aide médicale à mourir, ils sont revenus sur cette liberté des institutions. Donc la question qui revient et que vous avez un peu évoquée, c'est vraiment de savoir effectivement s'il est possible de respecter d'un côté la liberté de conscience individuelle, si le contexte dans lequel se trouvent les soignants, notamment, autorise des pratiques qui sont contraires à leur conscience.
2: C'est ça, puisqu'il faut rappeler qu'effectivement, lors de l'adoption initiale de la loi concernant les soins de fin de vie, certains établissements privés, notamment les maisons de soins palliatifs, disposaient d'une exemption leur permettant d'exclure ce qu'on appelle l'aide médicale à mourir au Québec, de l'exclure donc de leur offre de soins, on va dire, en raison de leur projet d'établissement. Mais donc, comme vous l'avez dit, le gouvernement a aboli cette exception pour garantir ce qu'il appelle un égal accès aux soins, et donc obligation légale pour toutes les maisons de soins palliatifs d'offrir l'aide médicale à mourir et l'euthanasie, pas de liberté de conscience propre des institutions, ça on est d'accord, mais aussi pas de liberté des institutions tout court, quoi. Voilà, donc c'est vraiment une vision très individuelle, voire individualiste, de la relation du patient avec ses soignants, en particulier par rapport à cette question de euthanasie.
1: Alors derrière tous ces enjeux de liberté de conscience et de liberté notamment des institutions, finalement c'est la question de savoir qui de l'État ou à l'inverse des soignants ou des établissements de santé privés doit garantir l'accès à la pratique de l'euthanasie ou du suicide assisté.
2: C'est ça, puisque finalement donc c'est l'État hein, qui a les parlementaires, le droit étatique qui a pris la décision de légaliser cette pratique. Et donc, on pourrait dire, ben, voilà, c'est d'abord à l'État d'assurer l'accessibilité de cette pratique, voire de ce nouveau droit comme c'est prévu en France. Et donc, c'est pas prioritairement aux établissements de santé individuellement de garantir ça. Alors évidemment, le contre-argument, c'est de dire, ben, oui, mais ces établissements de santé, ces hôpitaux, ces maisons de retraite, ils sont financés par les pouvoirs publics et donc, eh bien, ils ont une obligation d'appliquer finalement l'ensemble des lois et de prévoir tout ce qui est possible, notamment sur ces questions de fin de vie. C'est aussi l'argument de la neutralité ou de la laïcité en France qui va considérer que ben, si on reçoit de l'argent public, eh bien, on doit être neutre et donc on ne peut pas faire valoir ses convictions, son ancrage convictionnel en tant qu'établissement. Évidemment, ici, alors on tombe, à mon sens, dans une neutralité non pas d'égalité ou d'égale considération pour les différentes convictions, mais on tombe dans une neutralité d'invisibilisation qui est contraire à l'idée de pluralisme. La Cour européenne des droits de l'homme parle du pluralisme comme vraiment d'une condition essentielle à une société démocratique. Mais voilà, à mon sens, mais aussi c'est l'opinion notamment de quelqu'un comme Nazila Ganea, qui est rapporteur spécial sur la liberté de religion aux Nations Unies. Eh bien, elle considère aussi que le pluralisme est vraiment, sous-entend que ces établissements doivent voir leur liberté protégée, en particulier sur des questions aussi graves que le fait de donner la mort à un patient. Voilà. Donc, on pourrait encore discuter aussi de la question des problèmes d'accès, hein, mais voilà, on voit qu'il y a aussi des enjeux vraiment idéologiques qui sous-tendent cette discussion.
1: Alors en conclusion, Léopold, est-ce que cette décision du Conseil constitutionnel français, qui reconnaît aux pharmaciens d'une part la liberté de conscience face à l'euthanasie, mais surtout la liberté des établissements de soins privés de ne pas accepter une telle pratique en leur sein, eh bien est-ce que cette décision peut avoir un impact plus large hors de la France ?
2: Je pense, je l'espère même d'ailleurs, parce que c'est vraiment un signal qui est important, qui est encourageant à mon sens pour le respect du pluralisme et de la liberté non seulement des institutions mais aussi des soignants, comme on l'a vu, face à ces questions de bioéthique, en particulier face à cette question de l'euthanasie. Et donc on va voir, est-ce que le fait que en France explicitement on ait reconnu cette liberté aux établissements va inspirer certaines remises en question de ce qu'on voit notamment en Belgique, en Espagne, au Québec. Voilà. Est-ce qu'on va avoir ultimement une décision de la Cour européenne des droits de l'homme, dont on sait qu'elle est un petit peu l'arbitre ultime sur ce genre de questions de droits fondamentaux? Pour l'instant, on n'a pas encore de décision ni au niveau national, ni même véritablement au niveau européen. Donc les mois, les années qui viennent nous diront si on a plus de retour du point de vue de l'interprétation des droits fondamentaux au niveau européen par rapport à cette question de la liberté des institutions. Voilà.
1: Merci beaucoup Léopold pour cet éclairage très important, très intéressant sur la liberté de conscience en général et notamment la liberté des institutions. Cette liberté reconnue aux établissements français est de toute façon fondamentale parce qu'elle va permettre aussi de montrer qu'il existe une autre façon d'accompagner la fin de vie. Voilà, je merci de votre fidélité chers auditeurs et je vous invite à retrouver ces chroniques sur le site des chroniques de la bioéthique et sur le site de l'IEB. À bientôt.
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2: Et bonjour à toutes et à tous, bienvenue dans ce rendez-vous consacré à l'actualité musicale, orgue, orchestre, musique de chambre ou spectacle pour enfants. Voici les concerts à ne pas manquer dans les semaines qui viennent. Et pour cela, suivez le guide Michel Vandenbosch et gardez votre agenda à portée de main. Bonjour Michel.
3: Bonjour Frédéric.
2: Alors on commence cet agenda, Michel, avec un récital d'orgue mercredi prochain à Namur, avec un organiste italien réputé et au programme 3. Trois grands noms du répertoire baroque.
3: Oui, rendez-vous à 20h à l'église Saint-Loup à Namur pour ce récital d'orgue par Lorenzo Gielmi, qui est un de nos tout grands organistes actuels. Au programme, Jean-Sébastien Bach, Georg Friedrich Händel et Domenico Scarlatti. Réservation au téléphone 081 24 70 60. C'est mardi et mercredi de 12h30 à 15h30, car évidemment, c'est déjà très près de nous, ce concert.
2: Oui, exactement. Alors, changement d'ambiance, Michel, avec un grand concert symphonique, c'est également à Namur. Là, c'est un peu plus loin, c'est le samedi 10 octobre.
3: À 19h au Grand Manège, concert par le Belgian National Orchestra sous la direction de Vasily Petrenko, avec la participation de la violoncelliste Anastasia Kobekina. Au programme, le concerto pour violoncelle et orchestre opus 104 d'Anton Dvorak et la seconde symphonie de Serge Rachmaninoff. Voir info@grandmanège.be ou téléphone 081 71 15 60. On aime bien vous annoncer ces concerts à l'avance, car souvent, les salles sont quand même remplies.
2: Et à ce propos-là, justement, le concert suivant, là aussi, il faut s'y prendre à temps. C'est un concert qui aura lieu à Bruges.
3: Oui, le 15 octobre à 20h au Concertgebouw, le Bamberger Symphoniker et la violoniste Midori, grande violoniste également de notre époque.
2: Oui, oui, oui.
3: Au programme, le concerto de Félix Mendelssohn et la 9e symphonie d'Anton Bruckner. Voir info@concertgebouw.be ou téléphone 050 47 69 99.
2: Et avant de faire une première pause musicale, je vous rappelle que toutes les informations qui sont données dans cet agenda des concerts sont à retrouver avec le podcast de l'émission. Vous tapez dans votre moteur de recherche l'agenda des concerts RCF Bruxelles et vous nous trouverez très facilement. Voici donc la première pause de notre émission.
3: Oui, nous allons écouter le premier mouvement, en tout cas une partie du premier mouvement du concerto de Mendelssohn, magnifique concerto. Il faut le dire, on l'entend beaucoup moins qu'avant.

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1: Et voici la deuxième partie de l'agenda des concerts, une deuxième partie qui s'ouvre avec un festival d'orgue à Châtelet, Michel.
2: Oui, comme chaque année, il y a un festival dans cette très belle et très grande église de Châtelet, le vendredi 16 octobre à 20h15, donc, dans cette église des Saint-Pierre et Paul de Châtelet, qui se trouve place de l'Hôtel de Ville, récital d'orgue par Stéphane Motoul. C'est un organiste belge, mais qui travaille à Lucerne. Au programme, notamment, des pages de Maurice Duruflet et des improvisations. Voir le site festival-orgue-châtelet.e-monsite.com.
1: Bravo pour cette adresse
2: c'est bien. Exercice.
1: Oui, voilà, exactement. Michel, je me disais, les improvisations en orgue, c'est courant quand même. Hein.
2: Chez les organistes, c'est une grande, oui. Une grande habitude. Enfin. Les organistes sont généralement des improvisateurs.
1: Voilà, vous quasiment, vous pourriez faire du jazz.
2: Oui, tout à fait, bien entendu, bien entendu.
1: Alors Michel, on poursuit cet agenda dimanche 18 octobre, place à la musique de chambre à Ixelles.
2: À 19h au Full Circle House, 89 chaussée de Vlurgat, concert de quatuor avec piano. Au programme, le quatuor de Gustav Mahler, l'andante du quatuor en ut mineur opus 60 de Johannes Brahms et le quatuor en mi bémol opus 47 de Robert Schumann. Voir le site bruxellesmusique.com au thème @bruxellesmusique.com.
1: Toujours à Ixelles, mais à Flachet, cette fois une maison qu'on connaît bien, une soirée qui marie deux guitares et une voix de soprano.
2: Oui, le mardi 20 octobre à 18h30, les guitaristes Luca Isolani et Maarten van den Bemden avec la soprano Antigone Chalkia.

0: compositeur clarinettiste allemand qui lui est né en 1973. Voir le site www.lunchconcerts-brussels.be.
1: Allez, on marque une nouvelle pause dans cet agenda des concerts et on écoute
0: un extrait du Quatuor à cordes numéro 6 de Beethoven.
1: Oui, je voulais dire justement un musicien dont on fête un anniversaire cette année, mais je ne sais plus si c'est l'anniversaire de la naissance ou du décès.
0: Il est mort en 27, donc...
1: Eh bien oui, c'est ça, voilà. C'est cette saison-ci, exactement.

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1: Après Beethoven, nous voici de retour dans l'agenda des concerts et à noter justement dans vos agendas une initiative qui rencontre un vif succès.
2: Alors, je vais le faire lentement parce que c'est assez long. C'est l'Orchestre Royal Philharmonique de Liège qui emmène les enfants dès l'âge de 5 ans à la découverte de la musique symphonique dans plusieurs villes de Wallonie et à Bruxelles. Au programme de l'orchestre à la portée des enfants, Ali Baba et les 40 voleurs. Donc un spectacle, comme on vous l'a dit, pour les enfants dès l'âge de 5 ans. À noter donc 5 dates, dont peut-être une près de chez vous. Les vendredis 20 novembre à 18h et le dimanche 22 novembre à 14h30, c'est en la salle philharmonique de Liège. Le samedi 21 novembre, 2 séances à 11h et 14h à Beaux-Arts à Bruxelles. Le mercredi 25 novembre à 14h au Palace, 4 rue de Brantigny à Hatte. Le samedi 28 novembre à 16h à la Maison de la Culture 1, Parc des Expositions à Arlon. Et le dimanche 29 novembre à la Salle Delta, 18 avenue Fernand Golanvaux à Namur. Donc voilà, peut-être qu'une de ces dates conviendra pour aller voir ce spectacle avec vos enfants. C'est toujours remarquable cette initiative de l'Orchestre Royal Philharmonique.
1: Apporter des enfants, oui. Et donc pour les informations, justement, vous pouvez aller sur le site de l'OPRL.be. Voilà. Michel, on va terminer cet agenda avec un dernier appel pour les amis de RCF Bruxelles.
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1: Avec grand plaisir, oui, on sera très heureux de vous accueillir pour ce concert et pour vous entendre, vous, Michel, à l'œuvre.
2: Ah ben voilà.
1: Allez, on se termine, on termine cette émission, pardon, en musique, comme on en a l'habitude.
2: Avec un extrait de la symphonie numéro 9 de Anton Bruckner.

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2: Bonjour à toutes, bonjour à tous, très heureux de vous retrouver pour cette émission Papyrus, l'émission consacrée à l'histoire de l'Égypte ancienne. Nous sommes en compagnie du professeur Dimitri Labouri, il est le responsable du service d'art et d'histoire de l'Égypte pharaonique à l'Université de Liège et professeur d'égyptologie dans cette même université. Et c'est lui qui nous emmène vers ces confins de l'histoire. Bonjour, professeur.
3: Bonjour.
2: Et aujourd'hui, cher professeur, nous allons parler de Pharaon. Et on a l'impression que tout tourne autour de Pharaon dans cette Égypte ancienne.
3: Oui, effectivement, c'est le personnage tout à fait central qui a d'ailleurs donné cette désignation que nous avons en français. C'est pas la même dans les autres langues de l'égyptologie, en allemand ou en anglais. C'est pas tout à fait la même chose, mais en français, on parle d'Égypte pharaonique. Et l'expression est tout à fait bien choisie parce qu'il s'agit d'un territoire qui dépend en fait d'un personnage tout à fait central. Tout tourne autour de Pharaon dans l'Égypte antique.
2: Dimitri Labouri, peut-on dire que Pharaon est vraiment au cœur de l'Égypte dès le départ?
3: Alors on pourrait dire ça précisément parce que en fait ce qui fait la spécificité de cette société, c'est justement qu'à la fin de la préhistoire, il y a des chefferies qui se constituent. Donc on est à la fin de la préhistoire, les Égyptiens sont des grands spécialistes pour nier les grands principes qui fonctionnent dans le reste du monde. Donc Hérodote disait les Égyptiens font tout à l'inverse des autres gens civilisés, c'est-à-dire nous les Grecs, dans la bouche d'Hérodote. Donc à la fin de la préhistoire, les chasseurs-cueilleurs vont commencer à sédentariser, à faire de l'agriculture puis de l'élevage. Alors les Égyptiens font pas ça dans le même ordre que sur le reste de la planète, mais assez vite vont se constituer en fait des petites chefferies locales et ces rois locaux en fait vont développer une idéologie particulière qui est vraiment à la base de toute la société pharaonique. Et cette idéologie, elle consiste à imaginer que le monde est dans un équilibre qui est précaire, qui est entouré d'un chaos qui le menace sans cesse, et donc la collectivité humaine a besoin d'un leader charismatique. Hein. La notion existe encore aujourd'hui dans pas mal de dictatures et de systèmes politiques à l'heure actuelle, d'un leader charismatique qui va servir d'intercesseur entre le monde des dieux et le monde des humains, et qui sait par ce rôle d'intermédiaire ce qu'il faut faire et ce qu'il ne faut pas faire. Et donc son rôle, c'est en fait de mener l'Égypte à un bien ou à un mieux. Et si ça ne se passe pas bien, alors il est relégué dans la poubelle de l'histoire, en fait, comme plusieurs pharaons l'ont été. Et donc les Égyptiens, au fur et à mesure des siècles, ont intégré en fait cette vision du monde, à tel point que pour eux, le monde est impensable sans un pharaon. Donc le monde ne peut pas subsister, ne peut pas fonctionner, ne peut pas exister sans la présence de ce leader qui va leur dire ce qu'il faut faire et qui a évidemment les pleins pouvoirs. Et c'est à ce point vrai qu'à l'époque romaine, donc tout au bout de l'histoire égyptienne, au début de notre ère, lorsque les empereurs romains, qui sont les nouveaux détenteurs de l'Égypte, hein, puisque l'Égypte est intégrée dans l'Empire romain, vont à partir d'un certain moment un peu se délaisser en fait l'Égypte, se désintéresser de l'Égypte, et on va continuer à construire des temples, et sur les murs des temples, on a évidemment ce rôle central de Pharaon, qui est l'intercesseur entre les humains et les dieux, et dans les cartouches, ces petits cercles avec une base horizontale, où on note le nom de Pharaon, ben, qu'est-ce qu'on va écrire? Puisqu'il n'y a plus de vrai Pharaon, on écrit Pharaon. Mmh. On écrit Peraa en égyptien, qui est l'étymologie du concept de Pharaon, qui nous vient du latin et du grec, mais ça vient de l'égyptien Peraa, qui signifie la grande maison. C'est comme si on disait le roi Er ou l'empereur E, parce que le monde est impensable sans Pharaon pour les Égyptiens de l'Antiquité.
2: Dimitri Labouri, Pharaon est probablement le guide du peuple, mais aussi celui qui va être la relation avec le Dieu, la relation spirituelle très importante pour ce monarque.
3: comme beaucoup de rois dans le monde pré-industriel ou pré-révolution française en réalité. Le rôle de Pharaon, donc, c'est vraiment le maintien de l'ordre cosmique au niveau de l'Égypte et la bonification en fait de cet état. Ça implique notamment, et plus à certaines époques qu'à d'autres, ça implique notamment d'aller repousser les frontières, d'aller repousser les affreux envahisseurs. Qui, évidemment, les étrangers qui veulent venir en Égypte sont souvent perçus comme les mauvais. Hein. Les Égyptiens n'ont pas le monopole de cette vision-là, évidemment. Et donc, de temps en temps, Pharaon doit prendre les armes et les repousser, voire étendre en fait la sphère d'influence de l'Égypte. Ça dépend des périodes, à nouveau. Hein. On parle d'un continuum de plus de 3 millénaires. Mais la fonction principale, c'est de maintenir l'ordre cosmique qui est dans une situation précaire. C'est-à-dire, c'est un équilibre. Les Égyptiens ont une vision du monde sous la forme d'un équilibre qui est dynamique. C'est pas un équilibre acquis et statique une fois pour toutes. Ils sont conscients qu'en fait, tout bouge tout le temps. Ce qui est notre expérience à tous, en réalité, de la vie, dès qu'on regarde un petit peu à l'extérieur, les saisons, enfin, tout bouge, évidemment. Et donc, il faut maintenir dynamiquement, en fait, cet équilibre. Et si on ne le maintient pas activement, en fait, le monde implose. Et les Égyptiens avaient anticipé cette implosion du monde, pensant qu'un jour, le monde s'effondrerait, la royauté s'effondrera, les temples tomberont en ruine, etc. Et c'est pas tout à fait faux, c'est un peu ce qui s'est passé in fine.
4: Alors, ce pharaon, il est désigné, choisi comment ?
3: Alors, il règne, c'est quelque chose qui a beaucoup interpeller les égyptologues parce que nous pensons évidemment toujours les autres à travers nos propres cadres, que ce soit nos autres contemporains ou nos autres dans le temps. Et donc on a évidemment pensé la royauté pharaonique suivant un cadre qui est post-médiéval et judéo-chrétien.
4: La vassalique, l'hérédité, etc.
3: Voilà. Et donc, ça a été une longue dispute au sein de l'égyptologie du siècle précédent, de savoir si Pharaon est un dieu ou si c'est un homme. Et en fait, manifestement, c'est les deux. Donc, le titre principal de Pharaon, c'est le dieu parfait, Necher Nefer en égyptien. Donc, il est un dieu et il interagit avec ses pères, les autres dieux. Il est le fils d'un dieu. Donc, on a pas mal d'attestations de cette légende divine qui nous explique comment tel pharaon est né des œuvres de tel ou tel dieu. À une époque où les gens savent très bien que le père biologique du pharaon, c'est le prédécesseur, par exemple, souvent, en l'occurrence. Et donc, pour eux, il n'y a pas de contradiction. C'est une sorte de monde virtuel en parallèle, plutôt mystique, à côté du monde biologique dans lequel on vit. Si on essaye de traduire leurs pensées, évidemment, ils n'ont pas ces concepts-là. Et donc, il règne de droit divin, il exerce en fait un mandat divin. Maintenant, les Égyptiens sont parfaitement conscients que c'est un être humain. La plus belle preuve, c'est qu'ils en ont assassiné à toutes les grandes périodes de gloire qu'on appelle les empires, l'Ancien Empire, le Moyen Empire, le Nouvel Empire. On a des traces absolument indiscutables d'assassinats, de complots contre Pharaon. Donc, ils sont parfaitement conscients qu'il y a du sang qui coule dans ses veines comme dans nos veines à tous. Et que donc, on peut éliminer Pharaon si on estime que c'est nécessaire pour le bien de l'État ou pour son bien à soi, quand il y a des complots parfois pour essayer de court-circuiter, par exemple, la succession de Pharaon. Donc il a un statut qui nous paraît un petit peu ambivalent, parce qu'on a besoin de mettre les choses dans des catégories, c'est A ou c'est B, mais c'est pas les deux. Les Égyptiens avaient plus de plasticité en la matière, et donc c'est un être humain qui est sélectionné par les dieux, et qui exerce un mandat proprement divin. Il est d'ailleurs, il est initié, comme disent les textes égyptiens, il y a un terme pour l'initiation, qui lui permet de passer dans l'autre monde, ce qui n'est pas normalement faisable par tout un chacun, par vous et moi. Il faut attendre qu'on soit mort pour pouvoir aller dans l'au-delà. Pharaon fait partie de ces rares personnes, les happy few de l'Égypte ancienne, qui ont un savoir particulier qui leur permet d'aller dans l'au-delà, consulter les lieux et d'en revenir, évidemment.
2: Et avec une petite particularité, professeur Labouri, pour l'époque, les femmes ne sont pas exclues du rôle de pharaon.
3: Tout à fait. Donc, le rôle est par prédestination plutôt masculin. Il faut notamment pouvoir casser la figure des méchants qui menacent les frontières. Donc, c'est plutôt un rôle lié à la testostérone masculine. c'est plutôt un mandat de type masculin. Mais lorsqu'il y a pénurie d'héritage, moitié mâle, ça ne pose strictement aucun problème aux Égyptiens à ce que ce soit une femme qui prenne le trône. Et on pense souvent au cas de Hatshepsut, mais en fait, donc cette femme pharaon du 15e siècle avant notre ère, qui a usurpé le trône d'Égypte en réalité, et c'est pour ça qu'elle a une suite un petit peu négative. Elle fait partie de ces pharaons qu'on va mettre au banc de la société, dont on va chercher à effacer le souvenir. Mais il y en a eu plusieurs avant, et il y en a aussi après, jusqu'à Cléopâtre VII, évidemment, qui règne aussi en tant que pharaon, comme dernier pharaon de toute l'histoire égyptienne.
2: Nous sommes en compagnie du professeur Dimitri Labouri, nous parlons de l'Égypte ancienne. Je vous rappelle qu'il est professeur d'égyptologie à l'Université de Liège et responsable du service d'histoire de l'art et d'archéologie de l'Égypte pharaonique à l'Université de Liège. Une petite pause musicale avec Jonathan Richman. Ah, ça s'appelle Egyptian Reggae.
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1: Nous retrouvons le professeur Dimitri Labouri, égyptologue et responsable du service d'histoire de l'art et d'archéologie de l'Égypte pharaonique à l'Université de Liège. Professeur, vous vouliez revenir à Hatchepsout, nous en parlions juste avant cette interruption musicale.
2: Oui, elle est vraiment très intéressante parce qu'elle a suscité beaucoup de débats en tant que femme pharaon. On a longtemps cru qu'elle avait été proscrite, donc elle va être effacée de la mémoire parce que c'était une femme, pensait-on. Et en réalité, c'est pas du tout le cas. C'est clairement pas une question de genre. Le problème, c'est que c'est un usurpateur, comme je dis souvent à mes étudiants, c'est-à-dire que je neutralise la question du genre. C'est pas une usurpatrice, c'est un usurpateur. C'est le fait d'avoir usurpé le trône qui était déjà occupé. Qui lui a valu en fait cette damnatio memoriae, cette damnation de la mémoire, comme on dit. Mais ce qui est intéressant, c'est que elle, dans un texte, elle explique ce qui s'est passé pour sa prise de fonction. Alors on voit que, à travers les témoignages matériels, notamment iconographiques, elle y va étape par étape, en fait. Elle prend conscience, tiens, ça marche, donc je vais une étape plus loin, etc. Donc il y a quand même quelque chose qui est réfléchi, qui est probablement pas totalement prémédité, mais elle veut pas lâcher le pouvoir puisqu'elle exerce une régence pendant l'enfance de son neveu. Et puis lorsque le neveu en question, Thoutmôsis III, va pouvoir reprendre le trône, en fait, elle décide de ne pas le lâcher et donc elle avance ses pions, en fait. Donc il y a quand même une sorte de stratégie. Mais dans un texte, elle explique ce qu'elle a fait. Et donc dans ce texte, elle se présente comme l'héritière du dieu Amon, qui est le dieu la royauté légitime. Et elle dit ceci, en fait. Alors on peut dire que c'est de la propagande, mais je crois que ça traduit quand même la mentalité de l'époque, comment le mandat de Pharaon est perçu. Et donc elle dit qu'elle a pris conscience d'elle-même en tant que roi efficace, expression en égyptien qui est « j'ai compté mon corps », c'est une manière de dire « j'ai pris conscience de moi en tant que roi efficace et je me suis contenté de saisir ce qu'il avait mis devant moi ». Et il, c'est le dieu Amon. Donc pour elle, en fait, elle se rend compte qu'elle monte vers le trône et que ça se passe bien. Et donc si ça se passe bien, c'est que les dieux le veulent. Et donc la légitimité de Pharaon, elle vient du fait d'être Pharaon. Comme le disait un de mes collègues professeurs à l'Université de Montpellier, ça peut paraître un peu surprenant, hein, ça donne un peu l'impression du serpent qui se mord la queue. Mais en fait, si vous devenez Pharaon et que ça marche, ça veut dire que les dieux le veulent, donc vous êtes légitime aux yeux des dieux, donc vous êtes légitime en tant que Pharaon. D'accord. Donc la légitimité vient du fait d'occuper le trône, en fait.
1: Alors, ce pharaon, cette pharaone, est omnipotent, il peut prendre toutes les décisions, c'est lui qui décide de tout.
2: Alors, en théorie, oui. Dans la pratique, évidemment, il n'y a aucun roi qui a un tel pouvoir. Donc, tous les rois ont besoin d'une élite qui constitue les rouages, en fait, de l'exercice de son pouvoir, qui va permettre de diffuser son pouvoir vers le reste de la population en strates successives. Mais aussi, sans cette élite, il ne sait rien faire. Et donc, à nouveau, je ne veux pas être obsessionnel autour de Hatshepsut aujourd'hui, mais par exemple, on voit très bien qu'Hatshepsut, lorsqu'elle a pris le pouvoir, elle s'est assurée du concours des têtes pensantes et des personnages les plus importants de l'élite qui ont joué dans son camp. Et si elle n'avait pas eu cet appui-là, ça n'aurait jamais marché. Donc, officiellement, Pharaon a droit de vie et de mort, j'ai envie de dire, sur tout et n'importe quoi, et tout le monde en particulier. Donc on a même une anecdote de l'ancien empire, le troisième millénaire avant notre ère, où un personnage est heurté par une canne de Pharaon que Pharaon a lâchée par mégarde, et il est terrorisé parce qu'il se demande ce qui va lui arriver, et Pharaon le rassure en lui disant « ne te tracasse pas, c'est moi qui ai laissé tomber ma canne, il ne t'arrivera rien de mal, je te le garantis ». Donc c'est vraiment un dieu, en fait, pour eux, même si on peut lui trancher la gorge, mais en même temps, les membres de l'élite sont parfaitement conscients les pharaons ont besoin de cette élite, et de temps en temps, on voit qu'il y a un petit peu des marchandages, que les politiques matrimoniales aussi, où Pharaon va aller chercher son épouse, sont pas tout à fait au hasard, et on va aller s'associer à certaines familles, et puis on va changer de famille aux générations suivantes pour ne pas mettre tous les œufs ou tout le pouvoir dans le même panier. Donc il y a des jeux de pouvoir, évidemment, comme dans toutes les cours, même si les documents pharaoniques nous font croire à la légende de Pharaon, qui est le plus grand, le plus beau, le plus fort, le plus intelligent, et l'élite et tout le reste de l'humanité ne sont que des couards qui n'ont qu'une seule envie, c'est de suivre la volonté et les velléités de Pharaon.
1: Dimitri Labouri, autre facette des personnages pharaon et pharaone, est-ce un mythe, est-ce une réalité? C'est ces fameux mariages intrafamiliaux.
2: Alors, c'est aussi un mythe, hein, donc on voit souvent ça à travers le prisme de l'Égypte tardive, de l'Égypte macédonienne. Donc lorsque Alexandre le Grand va conquérir l'Égypte, et puis finalement l'Égypte, à la mort d'Alexandre le Grand, va être récupérée par Ptolémée, qui va créer sa propre dynastie, où ils s'appellent tous Ptolémée. Et c'est une spécificité macédonienne, c'est des mariages intrafamiliaux. Et donc, dans cette famille des Ptolémées, il y en aura 14, ils vont se marier les uns avec les autres, etc. Alors, dans l'Égypte proprement pharaonique, il existe des cas de mariages intrafamiliaux. Une fois de plus, on retombe sur Hatshepsut qui a épousé son demi-frère. Mais chaque fois qu'on a des indices de ce type de mariage intrafamiliaux, qui sont rarement le frère qui épouse sa sœur directe, mais parfois une demi-sœur ou une cousine, ça peut arriver. On constate que c'est toujours dans des stratégies de succession. Donc c'est quand la dynastie commence à avoir des difficultés parce que il y a des lignées collatérales qui se mettent en place, que des cousins pourraient venir revendiquer le trône et créer une guerre de succession, comme on a connu en France, en Espagne, etc., à époque plus récente. Et alors, à ce moment-là, on va essayer de resserrer les branches de l'arbre généalogique en mariant des demi-frères, des demi-sœurs ou des demi-cousins. Ça, c'est attesté. Mais je dirais même qu'en fait, ces mariages entre frères et sœurs ou demi-frères et demi-sœurs sont vraiment l'exception. Et c'est plutôt l'indice aux yeux de l'égyptologue qui se passe quelque chose de pas normal au niveau dynastique, ça, politiquement, exactement.
1: Professeur Labourie, la naissance d'un pharaon, d'un futur pharaon, ça doit être une joie immense. Qu'en est-il de sa mort? Comment ça se passe?
2: Ah, c'est toujours un choc. Puisque les dieux promettent des règnes de millions d'années, alors ça n'a jamais existé évidemment, mais les dieux promettent des règnes de millions d'années au pharaon. Alors on sait que, enfin on a des indices qui nous laissent penser que sous la 18e dynastie, on parlait de la 18e dynastie tout à l'heure avec Hatshepsut, on a deux pharaons qui sont morts avant d'avoir atteint la vingtaine. Le plus célèbre, c'est Toutankhamon, c'est le second, et il a un de ses ancêtres, Toutmosis II, qui meurt aussi probablement dans des circonstances assez comparables avant d'avoir atteint 20 ans, et en tout cas de façon inopinée. Et on a quelques éléments qui laissent comprendre qu'en fait, ça semble avoir été perçu comme un drame national. Parce que à partir du moment où les Égyptiens considèrent que Pharaon est voulu par les dieux, si les dieux le reprennent, puisque si Pharaon meurt, c'est que les dieux le veulent, évidemment, c'est qu'il y a quelque chose qui se passe pas bien. Et donc, c'est source d'inquiétude. C'est un moment de transition qui leur fait manifestement assez peur. Et puis, on va essayer d'enterrer, évidemment, Pharaon dans des conditions matérielles tout à fait exceptionnelles que tout un chacun connaît aussi à nouveau, avec Toutankhamon, bien sûr.
1: Dimitri Labourie, après le décès de Pharaon, il y a une procédure, un processus de funérailles bien précis?
2: Alors, en principe, il y a un mythe de la royauté. Le mythe de la royauté, c'est que le roi règne comme Osiris, qui est le premier roi qui a donné la civilisation aux humains dans le mythe égyptien, et il a pour successeur son fils Horus. Donc tout nouveau roi va devoir se montrer pieux vis-à-vis de son prédécesseur, comme Horus était le pieux fils vengeur, en plus ici de son père Osiris, qui a été malmené par son propre frère. Et donc, suivant cette mythologie de la royauté, en fait, l'héritier tout désigné, c'est le fils aîné vivant du roi. Alors, on a plein de cas où on sait que le roi a un fils, c'est le cas de Ramsès II, par exemple, qui va avoir plusieurs fils parmi ses aînés et qui vont tous mourir. C'est son 13e fils qui va lui succéder. Donc, parfois, ça se passe pas, évidemment, comme on l'avait prévu. Et c'est pas toujours l'aîné dans l'ordre de naissance, puisque parfois, ils sont décédés. Mais en principe, c'est le fils aîné encore vivant. Et puis, s'il n'y a pas de fils, on va prendre une fille sans l'ombre d'un problème.
1: Vous en parliez tout à l'heure, la fin de cette épopée pharaonique arrive à l'époque romaine, hein, pratiquement. Est-ce qu'on retrouve encore aujourd'hui, vous qui allez souvent en Égypte pour faire des fouilles, ce sentiment de pharaon, il est toujours prégnant sur le peuple égyptien?
2: Ah, c'est une question compliquée. Il y a deux aspects. Donc, il y a l'Égypte pharaonique à proprement parler. Donc, les Égyptiens, il faut savoir que l'idée de panarabisme, en fait, hein, vient de Nasser et d'une idéologie même avant Nasser qui vient d'Égypte. Donc cette idée d'unir le monde arabo-musulman, en particulier arabo-musulman, pas que les musulmans, mais arabo-musulman, donc du Maghreb à la Syrie, etc., elle vient d'Égypte, en fait, cette idéologie-là. Mais au sein de ce monde qui se sent une cohésion idéologique et historique particulière, l'Égyptien est très fier d'être égyptien. Mmh. Donc l'Égyptien contemporain ne veut pas être confondu avec un Algérien ou un Syrien, ils sont égyptiens avant tout, et inversement aussi, j'ai déjà été en Syrie ou au Maghreb, si je parle en arabe, ils vont me détecter tout de suite comme quelqu'un qui... Ils vont croire que je viens d'Égypte, et pour eux, c'est très différent. Donc l'Égyptien a un sentiment national très fort, et depuis le début du XXe siècle, se sont mis en place des mouvements idéologiques qui consistent à passer le barrage de l'islam, parce que l'islam considérait que ce qui est avant Mahomet est évidemment un passé infidèle, et de s'approprier, en fait, ce passé proprement pharaonique. Donc il y a un subtil équilibre qu'ils arrivent à trouver entre la pharaonicité qui est païenne, évidemment, et l'islam qui est seul acceptable dans leur idéologie religieuse. Ça, c'est une première chose. L'autre chose, c'est que les Égyptiens ont un passé avec une royauté tellement forte que le système du pharaon est encore un peu présent, et donc il y a une royauté qui dure jusqu'à la révolution sous Nasser, et puis finalement, les présidents qui ont pris le pouvoir sont un peu des pharaons modernes, et parfois jouent aussi de cela. Hein, le transfert des momies royales il y a quelques années par le maréchal Sissi, actuel président de la République arabe d'Égypte, s'est fait sous un angle et un éclairage très pharaonique, revendiquant explicitement une continuité entre le pouvoir actuel et le passé glorieux de l'Égypte des pharaons.
3: Voilà, c'est pratiquement 8000 ans de pharaonisme, pratiquement.
2: Oui, c'est vrai, c'est vrai.
3: Professeur Labouri, un grand merci de nous avoir éclairé sur Pharaon et son entourage. On se retrouve la semaine prochaine.
2: Avec plaisir, comme toujours.
1: Et il en va de même pour nos auditeurs.
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1: 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Voilà, je vous remercie toutes et tous d'avoir participé à ce voyage. Je n'ai plus qu'une chose à vous dire, bien des choses

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0: Bonjour, bienvenue dans Décibel, je serai RCF. Pardon, j'ai pleuré, non, c'est pas moi. C'est Hortense, notre invitée, qui est avec nous aujourd'hui pour parler donc de francophone et du parcours francophone également, puisqu'elle a été lauréate de ce parcours cette année. Elle sera à la Maison Poème au Festival francophone ce samedi 10 octobre, dans une bonne semaine. Et pour en parler, j'ai le plaisir de recevoir Hortense dans cette émission. Bonjour.
1: Bonjour.
0: Bienvenue donc dans Décibel. On parle donc de ce parcours francophone. Alors pour les jeunes artistes, c'est important justement de se retrouver dans ce parcours francophone. Qu'est-ce que ce parcours francophone a apporté sur votre univers et sous votre direction artistique?
1: Beaucoup de soutien, du soutien professionnel dont j'avais énormément besoin, parce que moi je viens vraiment d'un truc où j'ai tout appris toute seule, toute seule. Et même par rapport à tout ce qui est la scène, les concerts, j'avais pas beaucoup d'expérience. Et donc ils m'ont vraiment aidée, surtout pendant la résidence d'artiste, à mettre tout ça en place, à me sentir soutenue, écoutée. Vraiment, ça a été un grand changement pour moi, cette résidence. Et toute l'équipe francophone est tellement agréable et accueillante. Ouais, ils m'ont vraiment apporté beaucoup de choses.
0: Sur quoi vous avez travaillé le plus? C'était quoi votre envie première, justement, pour redonner une nouvelle direction artistique à votre projet?
1: La scène, franchement. Pendant la résidence, j'ai un peu travaillé sur une ou deux chansons. Avec Gilles à la production, on a fait deux chansons qu'on a un peu modifiées, mais c'était pas vraiment le plus important. Je vais dire, je pense que les ateliers qui m'ont le plus bouleversée, c'est vraiment la scène, la présence scénique avec laquelle j'avais un peu de mal, qu'on a beaucoup travaillé, et aussi j'ai pu redécouvrir mes propres textes en fait, en les analysant, en les comprenant, parce que à force de les chanter, de les lire, je m'étais un peu détachée de ce que je voulais dire, et ils m'ont beaucoup aidée par rapport à ça, et donc maintenant je me sens beaucoup plus proche de ce que je raconte quand je chante.
0: Du coup, ici sur la scène du francophone, on va retrouver une Hortense renouvelée sur la scène, ou bien vous avez déjà pu expérimenter un petit peu certaines choses sur d'autres scènes?
1: Non, là c'est vraiment c'est le concert qui va clôturer la résidence, parce que depuis la résidence, j'ai pas eu l'occasion de me produire. Donc là, ça va être le renouveau pour cette scène-là.
0: Alors, on va un petit peu vous découvrir, Hortense. Quand vous repensez, quand vous étiez enfant, quels sont les premiers souvenirs sonores, musicaux qui vous reviennent en tant qu'enfant?
1: Je me souviens surtout de quand j'étais petite et que je prenais ma douche avec ma mère. Elle me chantait toujours Un Oranger de Bourville, enfin la balade irlandaise. Je pense que c'est une des premières chansons qui m'est restée, et d'ailleurs encore aujourd'hui je la porte vraiment dans mon cœur, elle m'apporte beaucoup de réconfort. Donc ça c'est vraiment la première chanson qui m'a marquée. Après quand j'ai grandi, j'écoutais un peu de tout, enfin mes parents étaient pas très axés sur la musique honnêtement, mais j'écoutais Michael Jackson quand j'étais petite et tout, et en fait très vite ça m'a donné envie de monter sur la table basse du salon avec un ukulélé en plastique et de jouer. Je faisais des spectacles à mes parents tous les soirs.
0: La musique était très présente chez vous à la maison.
1: Ouais. Et donc quand j'étais petite, je parlais pas bien anglais, et donc j'inventais des paroles et j'inventais tout le temps des chansons sur ma 3DS. Quand j'avais 6 ans, j'ai plein de bulles vocales avec plein de petites chansons, et j'arrêtais pas en fait, c'était tout le temps.
0: Est-ce que vous vous souvenez du moment précis où vous avez compris que la musique était plus justement un jeu, un passe-temps, mais un moment, il y a un vrai appel intérieur pour vous?
1: Je m'en souviens, c'est à l'époque où j'ai commencé vraiment à découvrir des artistes de par moi-même qui me touchaient énormément, par exemple Girl in Red, Clairo, Aurora, toutes des artistes vraiment qui m'ont marqué pendant mon adolescence. Et c'était vers 2019, je dirais, j'écoutais tout le temps de la musique. En fait, il n'y avait pas une journée où je n'écoutais pas de musique. Et il y a un jour où je me suis dit, mais en fait, j'ai envie de faire ressentir aux gens ce que moi, je ressens en écoutant de la musique. Et c'était vraiment un besoin que je sentais qui venait de l'intérieur de moi. Et donc, j'essayais d'écrire des paroles, mais je ne connaissais pas les accords piano. Alors, je faisais des accords qui étaient dissonants. Mais j'essayais vraiment, quoi. C'était quelque chose, je ne pouvais pas passer une journée sans essayer. Et au fur et à mesure, j'ai appris des accords au piano, à la guitare. En 2019, j'ai appris à jouer de la guitare. Donc vraiment, c'est à ce moment-là qu'il y a tout qui s'est mis en place. Et même si ce n'était pas des chansons très, très abouties, c'était quand même mes premières chansons.
0: Alors, on parle d'artistes. Quels étaient ces artistes qui vous ont justement donné goût à ces arrangements musicaux épurés qu'on entend aujourd'hui sur dans votre musique?
1: Beaucoup Pomme, honnêtement. C'est vraiment une des artistes qui m'inspire le plus. De par sa sensibilité, tous ses textes m'inspirent beaucoup, et je dirais que c'est vraiment elle qui m'a le plus influencée. Maintenant, j'écoutais beaucoup Angèle aussi, même si bah, du coup, les sonorités de ses chansons n'ont pas forcément quelque chose à voir avec les miennes. Mm-hmm. Je pense que c'est quelque chose aussi qui m'a construite. Et en anglais, j'écoutais beaucoup, bah, comme je l'ai dit, Aurora. Il y a certaines chansons qui sont très légères, très féeriques comme ça. Et je me suis un peu inspirée de plein d'artistes différents pour faire... faire ce que je fais.
0: Alors on parlait du ukulélé quand vous étiez petit sur la table du salon. La guitare et le piano, ce sont des instruments que vous avez appris en autodidacte.
1: Ouais, c'est ça.
0: Ils sont très présents dans votre musique, dans vos chansons. Mm-hmm. Comment justement, lequel de ces instruments surgit le plus chez vous pour créer, pour trouver l'intimité de composition ?
1: La guitare. Mm-hmm. Honnêtement, c'est vraiment moi, ma guitare que j'ai maintenant... Depuis 3 ans avec moi, c'est ma guitare, mais c'est aussi ma meilleure amie parce que, enfin, je parle d'un instrument, mais en même temps, elle m'accompagne tellement dans plein de moments de ma vie qui parfois ont été très difficiles, mm-hmm. et tout ça. Vraiment, c'est la guitare. Quand je vais pas bien, je prends ma guitare et je joue, même si c'est des accords que je joue en boucle. Je joue dessus, parfois je pleure dessus, parfois je ris, mais je fais toujours tout avec ma guitare. Et c'est vrai que quand je me sens vraiment triste, je vais vers le piano. Mm-hmm. Je sais pas, ça a ce truc un peu mélancolique, hein, le piano. Mais globalement, ouais, c'est...
0: Qu'est-ce qui vient en premier quand vous composez ? C'est plutôt un son, une mélodie, un texte ? C'est quoi la première mouture d'une chanson ?
1: En fait, je fais un mix de tout ça. Mm-hmm. Il y a des fois où je vais avoir un air dans la tête et je vais me dire, ah, cet air-là, il me fait penser à telle parole que j'ai écrite, mais sur lesquelles il n'y avait pas encore d'air, donc je m'en sers. Parfois, j'écris des poèmes et quand je vois le poème, je me dis, ah, ça ferait une jolie chanson. Donc je prends le poème, j'en fais une chanson. Et parfois, ouais, il y a des paroles qui me viennent d'abord et après je trouve un air. C'est vraiment... je fais un peu de tout.
0: Alors, si on revient un petit peu sur vos différentes chansons, qu'on écoute vos chansons, qu'on écoute peut-être votre futur EP, je crois, un EP qui sortira bientôt. On entend souvent, dans cette musique, ça revient souvent, ce sont les liens familiaux et l'amour au cours de votre famille. Comment cet âme s'impose justement dans votre plume, dans votre écriture ?
1: Eh bien, c'est quelque chose qui me vient très naturellement. Parce que depuis toute petite, j'ai un rapport à ma famille qui est assez intense. Mmh. Et là, en plus, je suis dans une période de ma vie, voilà, j'ai déménagé, ma maison de famille a été vendue. En fait, il y a plein de choses qui se bousculent et c'est quelque chose qui prend tellement de place à l'intérieur de moi. En fait, j'ai besoin que ça sorte. Mmh. Et c'est pour ça, j'y réfléchis pas et j'écris une chanson. Et
0: écrivez sur la séparation, justement, de cette maison,
1: oui.
0: mais qui rend aussi quelque part dans un côté peu heureux ou ça reste mélancolique ?
1: Ça reste assez mélancolique. Mmh. Comme c'est quelque chose qui m'a rendu vraiment triste ces derniers temps, ces derniers mois. Quand j'en parle dans mes chansons, c'est toujours assez mélancolique, assez triste. Maintenant, moi, dans ma vie personnelle, je sais que c'est des choses qui vont m'apporter aussi beaucoup de choses positives. Mmh. Mais pour le moment, quand j'écris, c'est vraiment toute la négativité en fait, que j'ai en moi qui sort. Et j'essaie de l'épurer un peu parce qu'il ne faut pas non plus que ce soit plombant. Hein,
0: Quand vous écrivez ça un petit peu comme un journal intime.
1: Oui.
0: Mm-hmm, c'est ça. Mm-mm. Il y a un endroit particulier où vous aimez vous retrouver pour écrire
1: À l'époque, j'aimais me retrouver près de chez moi, donc près de ma maison qui a été vendue. Parce qu'il y a une immense forêt, il y a un étang juste en dessous, il y a les champs, les vaches. Et même des fois, j'aimais bien m'asseoir sur la route, parce qu'il n'y a pas beaucoup de trafic, logique, vu que c'est à la campagne. Et en fait, souvent, il y avait les vaches qui venaient au bord du champ. Et alors, je leur jouais de la guitare et j'écrivais mes chansons

0: à lui dire que tiens, il y a 5 ans, j'ai fait une dépression. Enfin, pour moi, c'est...
1: La différence entre pudeur et sincérité, pour vous, c'est facile à mettre en place?
0: Oui, je sais que moi, quand j'écris mes textes, je suis dans une sincérité vraiment immense. Et je me dis, mais moi, quand j'allais pas bien, j'aurais voulu... Bah, c'est ce truc un peu cliché de se dire, j'aurais voulu avoir des textes qui parlent de ça. Et donc maintenant, quand je les écris, quand je me dis, tiens, il va y avoir des chansons qui parlent de ça dans mon EP qui va sortir, les gens vont l'écouter, bah, je me dis plutôt, en fait, ça me libère de montrer aux gens que je suis... que je peux être fragile, que je peux me sentir pas bien, et que eux se rendent compte qu'ils peuvent aussi, en fait, et qu'il y a des mots qui sont mettables sur leur ressenti, quoi.
1: Est-ce que c'est des mots qui sont envers vous aussi, envers le public, justement, pour que les gens puissent s'identifier aussi à quelque chose, une sorte de message réconfortant que vous mettez aussi par rapport à votre public?
0: Ça dépend des chansons. Il y a des chansons, c'est vraiment un exutoire pour moi, et là, à la fin, je cherche même pas de message positif pour le public qui va se dire « Ah oui, c'est vrai, ça ira ». Il y a des chansons qui sont vraiment très voilà, personnelles, et c'est pour moi. Et il y a d'autres chansons que j'ai faites qui portent plus un message d'espoir. Et à ce moment-là, c'est un message d'espoir pour moi, mais aussi, je me dis, pour les gens qui vont écouter cette chanson.
1: Alors ici, c'est francophone, on chante forcément en français, mais vous avez
0: Oui.
1: commencé à chanter et à écrire en anglais. Justement, quand on parle des émotions, c'est plus facile parfois de chanter en anglais parce qu'on se cache derrière quelque
0: Oui.
1: chose que le faire en français. Donc aujourd'hui, c'est vraiment une sorte de révélation de pouvoir dire les choses en français.
0: Oui, clairement. Je m'en suis rendu compte. Bah, d'ailleurs, la chanson qu'on a écoutée au début, Pardon, j'ai pleuré, c'est la première chanson dans laquelle vraiment je me suis laissée aller en français. Et quand je l'ai fait, après, je me suis dit, ah, tiens, c'est quand même pas mal. Et de là, j'ai commencé à écrire beaucoup, beaucoup en français. Parce que oui, comme tu le dis, en fait, l'anglais, c'est un peu, on peut se cacher derrière, surtout quand on est francophone à la base. Et donc, j'écrivais beaucoup de chansons en anglais, mais peut-être d'ailleurs aussi, du coup, des chansons qui n'avaient pas autant de profondeur que ce que je fais
1: Est-ce qu'il y a d'autres
0: en
1: matières
0: français.
1: artistiques qui influencent votre écriture?
0: Bah, la poésie, hein, la poésie qui est vraiment présente dans ma vie depuis un moment. Il y a une époque où c'était la photo aussi, j'aimais beaucoup prendre des photos. Et je pense que globalement, c'est ces deux trucs, la poésie, la photo. Et parfois, je m'inspire d'une photo que j'aime bien. Ça me rend triste ou ça me rend heureuse, et du coup ça me donne des émotions, et après je m'en sers pour la suite, quoi.
1: À propos d'émotions, les silences occupent une place précieuse dans vos morceaux. On entend beaucoup de respiration, de silence.
0: Oui.
1: Quelle valeur ça a pour vous, justement, le silence, pour mettre du poids d'émotion dans une chanson?
0: Bah, moi, je dirais que le silence que je mets parfois dans mes chansons, c'est... Je vais dire plein de trucs qui vont avoir un impact assez fort, et après, il faut le temps de d'analyser ce qu'on a entendu, le temps de respirer, le temps de se préparer à ce qui va suivre. Et moi, je sais que prendre le temps, ouais, de respirer, de penser, c'est quelque chose de très important. Et c'est pour ça, je pense que même inconsciemment, hein, parce que tu me le dis là, mais même moi, j'y fais pas forcément attention. Et je pense que ça vient de là, quoi. C'est très important de...
1: Est-ce qu'il y a un sentiment plus difficile à mettre en musique et que vous tentez justement d'apprivoiser et de mettre en musique?
0: Pour moi, c'est la joie.
1: Pourtant, on dirait pas qu'on s'est
0: Oui,
1: rencontrés il y a quelques
0: c'est
1: instants.
0: vrai.
1: Vous arrivez avec un grand sourire, une grande joie. Donc ça contraste un peu vraiment avec ce que vous mettez en musique, au fait.
0: Oui, mais c'est vrai que c'est pas la première fois qu'on me le dit près de chez moi. J'avais l'habitude de faire des scènes ouvertes une fois par mois. Et en fait, les gens, ils me voyaient chanter. Et après, ils venaient me parler, me dire que c'était chouette. Et quand ils me voyaient, ils me disaient, mais c'est fou, vous souriez, vous êtes
1: C'est génial.
0: pétillante. Et en fait, quand vous chantez, c'est ça,
1: Ça
0: voilà,
1: prend, oui,
0: c'est fou, ça
1: effectivement.
0: prend. Et donc c'est vrai qu'on me l'a déjà dit, et c'est marrant parce que oui, en fait, c'est le sentiment que j'ai le plus de mal à mettre en chanson, et c'est le sentiment que je peux avoir plus facile à mettre en chanson en anglais, mais quand ça arrive au français, c'est j'y arrive pas, en fait. Je pense qu'il y a peut-être des clichés dans ma tête, me dire oui, mais les chansons françaises heureuses, c'est de la pop, c'est des trucs qui bougent, et moi j'ai pas envie. Et donc c'est hyper
1: Et la pop
0: compliqué.
1: qui semble heureuse, mais qui parle de choses très,
0: Oui,
1: très tristes. Si
0: c'est
1: on voit
0: vrai.
1: le grand Stromae, c'est vraiment
0: Ah
1: ça,
0: oui,
1: quoi.
0: ça c'est... Oui, lui, c'est fou.
1: Allez, je propose qu'on écoute encore un morceau, justement. Ben là, on va partir plus dans les mélodies, dans la mélancolie de la séparation. C'est Si tu pars. Hortense dans Décis Belge.
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0: Hortense, on est si belge, si tu pars Hortense, qui sera le 10 octobre en concert, donc lors des concerts du Festival Francophone. Tu seras ici à la Maison Poème à Saint-Gilles. Quand on parle d'un artiste, bien sûr, on parle de scène, de studio. Comment est-ce que quand vous écrivez, est-ce que déjà vous pensez à la scène?
1: Honnêtement, non. Genre, je pense que c'est une habitude qu'il faudrait que je prenne un peu plus, parce que comme je veux faire des concerts, c'est vraiment une optique que j'ai, c'est de faire de plus en plus de concerts, et donc il faudrait que je le fasse quand j'écris une chanson, de me dire ah, comment est-ce que je vais faire pour la jouer en live, parce que toutes les chansons que je vais jouer par exemple pour le concert ici francophone, ces chansons j'avais jamais pensé à ce qu'elles donneraient en live, à part éventuellement les scènes ouvertes que j'ai faites où j'ai pu les tester. Et c'est ça aussi qu'on a beaucoup travaillé pendant la résidence, c'est qu'il fallait les mettre en ordre pour que ça aille, quoi.
0: Le travail studio, le travail de scène, forcément, on travaille en équipe. Hein, donc, comment est-ce que vous laissez justement les gens rentrer dans votre univers, éventuellement peut-être un petit peu refaçonner certaines choses? Ça va pas être facile, justement, quand on a toutes les émotions en soi, les partager aux autres, que les autres puissent les écouter aussi. C'est un peu se mettre à nu, quelque part.
1: En fait, Donc j'enregistre mes chansons toute seule, je les mixe toute seule, je les masterise toute seule. En fait, pour le moment, j'ai pas encore vraiment eu l'occasion de faire vraiment ce truc de délaisser un peu et de laisser aux autres, voilà, manipuler, de laisser les
0: et
1: autres.
0: Si on revient à Francophone, au parcours Francophone, avec, là, il a fallu lâcher quand même.
1: Oui, avec Francophone, voilà. C'est là où il a fallu, mais en fait, il a fallu, mais en même temps, pas tant que ça, parce que j'ai pas eu l'impression qu'on remodèle tant que ça, en fait, mes chansons. J'ai surtout pu expliquer mes textes et avec Cédric, avec qui on a fait beaucoup de présence scénique, là il a fallu un peu y toucher, dans le sens où il m'a dit t'as un concert de 30 minutes, les 30 minutes tu peux pas ne pas mettre de nuances entre tes chansons et dire voilà une chanson mélancolique, voilà une chanson mélancolique, etc. etc. Et il faut que tu trouves des émotions sous-jacentes à tes chansons. Et c'est là où il a vraiment fallu que je réfléchisse et où il a fallu qu'après je chante mes chansons avec une intention qui était différente de celle que je mettais au tout début. Et donc c'est vraiment, je dirais, la façon dont on a le plus touché à mes chansons, c'est à ce moment-là.
0: Il y a le lien aussi avec le public. Je suppose qu'entre les chansons, on parle au public. Comment ça se passe? Qu'est-ce que vous avez envie que le public entende ou reparte après avoir écouté Hortense sur scène ou en futur EP?
1: C'est pareil, c'est un truc. On a énormément travaillé sur ça, Francophone, parce que j'avais tendance à... En fait, j'ai toujours l'impression de ne pas être à ma place et de ne pas mériter ce qui m'arrive. Et donc, quand je suis sur scène et qu'il y a des entre-chansons et qu'il faut que je parle au public, j'ai tendance à m'excuser, en fait. Pas spécialement noir sur blanc, mais on sent que je m'excuse d'être là et c'est pas ce que je suis censée faire. Et du coup, on en a beaucoup parlé pendant la résidence. Trouver un moyen de parler au public, de sentir que, le public, moi je l'écoute et il m'écoute aussi et je peux lui parler et j'ai pas à m'excuser de quoi que ce soit. Et donc entre mes chansons, j'ai maintenant tendance à expliquer, en fait, pas entre toutes les chansons, parce qu'il y en a qui donc déjà ce serait redondant, et puis en plus il y en a qui sont un peu trop vifs pour moi que pour les expliquer au public. Je préfère laisser le public écouter et comprendre de par lui-même, mais il y a certaines chansons, en fait, je m'arrête et j'en parle avec eux et j'explique ce qui a fait que j'ai écrit cette chanson et les sentiments qu'il y a derrière et tout ça, quoi.
0: Le visuel aujourd'hui pour les artistes est quelque chose d'important aussi. Comment est-ce que vous gérez le visuel? Est-ce que pour vous l'image peut apporter aussi autre chose, un appui à vos textes, ou alors d'écrire différemment ce que vous avez envie d'exprimer en musique?
1: En fait, j'ai beaucoup d'images dans ma tête, justement, des esthétiques qui vont avec ma chanson, ou alors avec la façon dont je voudrais être sur scène, même une scénographie, j'y pense beaucoup. Pour le moment, j'en ai pas encore, mais... dans ma tête, ça prend de la place, parce que je veux, en fait, que ce soit un univers qui soit petit, mais qui soit à moi, et un univers dans lequel les gens peuvent se retrouver et se sentir un peu, en fait, coupés du monde. Et c'est quelque chose qui n'est pas encore mis en place maintenant, mais sur lequel j'aimerais beaucoup travailler, et je suis sûre que ça arrivera dans le futur.
0: Alors, le futur EP, il sort pour quand? Il serait là pour quand?
1: Eh bien, il n'y a pas encore de date.
0: Il n'y a pas encore de date.
1: Je suis encore en train de travailler sur les chansons. Et comme je le disais, je m'occupe un peu de tout.
0: Est-ce que c'est facile, justement, de garder ce temps long avant la sortie d'un EP? Je suppose qu'il y a peut-être des chansons dans lesquelles on l'a changé, qui nous correspondent peut-être un petit peu plus, ou dans lesquelles on a évolué. C'est pas facile, quand même.
1: Oui, c'est pas facile, et c'est pour ça que mon EP a changé de cette liste beaucoup de fois. Il y a beaucoup de chansons qui sont revenues, reparties, revenues, et Là, j'ai fixé les chansons que je veux. Et je me dis, tant pis, si dans 3 mois, ça me correspond plus, ce qui m'étonnerait. Mais bon, dans l'idée, voilà, tant pis, je les garde quand même. Parce que c'est des chansons que je sais que j'aime, que je sais qui me correspondent. Et donc là, j'ai vraiment un optique de 6 chansons en tout. Et il y en a quelques-unes qui sont presque finies, d'autres qui sont en cours de travail. Et j'ai pas encore de date, mais normalement, ce sera, je l'espère, pour début 2027.
0: Allez, un petit choix instinctif comme ça, piano ou guitare ?
1: Guitare.
0: Écriture nocturne ou matinale ?
1: Nocturne.
0: Studio feutré ou alors scène vivante ?
1: Studio feutré.
0: Alors, sincérité brute ou alors poésie très imagée ?
1: Poésie très imagée.
0: Oui, on l'entend effectivement, ouais. Très, très onirique parfois, un petit peu la musique qui s'envole comme ça. Alors, si vous deviez imaginer un collaborateur ou une collaboration de rêve, avec quel artiste serait ?
1: Avec Pomme.
0: Pomme, mais qu'est-ce que vous diriez à Pomme ?
1: Que ses chansons, elles m'ont porté dans des instants très très difficiles de ma vie, et que ça m'a permis de me construire en tant que personne et de me construire en tant qu'artiste, et que je la remercie beaucoup pour ça.
0: Comment vous voyez dans 5-6 ans en tant que jeune artiste, est-ce qu'il y a déjà des visions justement de carrière qui se mettent en place ?
1: Ben, je me vois avec mon EP de sortie déjà et d'autres singles et peut-être un album en préparation, parce que d'ici 5-6 ans, j'espère que ce sera le cas, et des concerts et une scénographie que j'aime et une setlist live que j'aime, et j'espère vraiment que ce sera le cas.
0: En tout cas, en concert, ce sera le 10 octobre ici, donc à la Maison Poem, dans le cadre du Francophone. Merci Hortense d'être venue avec nous, et puis on va se quitter avec justement de la musique comme ça qui nous fait un petit peu penser à la poésie, très poétique, très planante, très onirique. C'était pas ma faute, pas ta faute, pardon.
1: Oui, c'est ça.
0: Hortense, merci d'être venue.
1: Merci pour tout.
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2: Le souvenir est encore vif, tout comme la présence du pape dans les cœurs de dizaines de milliers de catholiques en France au lendemain du 5e voyage apostolique de Léon XIV. Nous demandons au président de la CF, le cardinal Aveline, de revenir sur les graines qui pourraient avoir déjà été semées par Léon XIV en France. Deuxième jour d'explosion massive dans le sud du Liban, l'armée israélienne a repris ses frappes après un discours du chef du Hezbollah. D'une crise à l'autre, après les questions migratoires à Ceuta en Espagne, les autorités tentent maintenant d'endiguer la hausse des prix de l'énergie, mais aussi la crise du logement. Ce mardi, Madrid interdit les expulsions de locataires. Et puis enfin, des crimes de guerre répétés commis par les forces armées et les mercenaires russes de Wagner au Mali. C'est ce que révèle un rapport de l'ONG Amnesty International.
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2: Bonsoir à tous. Il y a 24 heures seulement, le pape quittait Metz, une ville qui, comme Lourdes et Paris, a repris sa routine quotidienne ce mardi après le départ du pape Léon XIV au terme de ses 4 jours en France. L'émotion d'hier fera place sans doute à la réflexion. Les évêques vont d'ailleurs bientôt se retrouver pour analyser les premiers fruits de cette visite. Pour le cardinal Jean-Marc Aveline, en tout cas, elle répondait à une nécessité. Jean-Charles Puzelu a rencontré cet après-midi à Paris l'archevêque de Marseille, président de la conférence épiscopale, encore dans l'émotion.
4: Je pense que la France en avait besoin et l'Église de France a aussi beaucoup reçu pendant ces quelques jours. Maintenant, il faut que nous travaillions. Nous avons un conseil permanent la semaine prochaine. Nous aurons une assemblée plénière au mois de novembre et il faut que nous réfléchissions. Beaucoup de graines ont été semées. C'est à nous de bien réfléchir pour les arroser comme il convient. L'évêque, souvent, c'est un jardinier. Et donc il faut qu'il aille arroser toutes les graines, même celles qui sont tombées à des endroits qu'il ne pensait pas qu'elles tomberaient. Mais voilà, c'est ça qu'il faut qu'on fasse maintenant. J'avais dit au pape hier matin, je lui ai dit, bon, écoutez, on a conseil permanent en octobre, assemblée plénière en novembre, puis en décembre on viendra vous voir et on regardera avec vous quelles sont les orientations et les décisions et on demandera encore vos conseils.
2: Les propos recueillis aujourd'hui par Jean-Charles Puzelu, le cardinal Aveline aux commandes de la CEF et de ses 4 journées françaises en blanc et or sera demain matin notre invité à 8h30. Un entretien retrouvé également sur notre site internet vaticannews.va. Au Vatican aussi, les activités reprennent. Le thème de la prochaine journée mondiale des communications sociales a été dévoilé. Un regard nouveau, l'attention à l'ère du clickbait ou piège à clic en bon français. L'économie de l'attention dans sa course pour capter quelques instants d'intérêt dans le flux incessant de contenu transforme non seulement nos capacités cognitives, mais aussi la profondeur de nos échanges, explique le communiqué officiel du Vatican. Le Saint-Siège appelle ainsi à une conversion du regard, à regarder à nouveau avec attention et amour. Notre communication en effet change lorsque notre regard choisit de rencontrer l'autre plutôt que de le juger, indique enfin le communiqué. Et sur la supervision, la réglementation, le contrôle de l'IA, y aura-t-il cet après-midi un changement de regard? Les grands patrons de l'intelligence artificielle ont rendez-vous à la Maison-Blanche avec Donald Trump, ainsi que le président de la Chambre des représentants. Tous deux sont républicains, mais ne sont pas alignés sur les garde-fous imposés ou non aux outils élaborés par les géants de la tech. Washington, le siège de différentes tractations, on apprend ce mardi que l'émissaire russe Kirill Dmitriev a rencontré des responsables américains sur place hier, deux sujets dominés, la résolution du conflit en Ukraine et de futures collaborations dans le secteur de l'énergie au terme de la guerre. Et puis autre médiation, cette fois du Saint-Siège, le cardinal Matteo Zuppi, cardinal italien, archevêque de Bologne, est toujours à Moscou pour parler de paix et de questions humanitaires. Le Kremlin qui rejette cet après-midi les accusations infondées, disent-ils, de l'Estonie qui dénonce un acte de sabotage. Tallinn vient d'attribuer à la Russie l'incendie d'une fabrique de drones terrestres dont elle était victime en août. L'Ukraine où les attaques russes se multiplient, le ministre de la Défense annule ainsi pour cette raison son déplacement à Berlin et une des principales universités de la capitale passe en mode vidéo. Un autre pays sous le feu des bombes au Liban, l'armée israélienne poursuit pour la deuxième journée consécutive ses frappes, ses pilonnages à l'artillerie contre plusieurs localités du sud du pays où des dynamitages à grande échelle de maisons et d'autres infrastructures ont été signalés. À Beyrouth, Paul Ralifé.
5: L'artillerie et les chars israéliens ont tiré ce mardi des dizaines d'obus sur des cibles dans au moins 8 localités situées au sud et au nord du fleuve Litani. De puissantes explosions dues à des opérations de dynamitage de maisons et d'autres infrastructures ont aussi été entendues dans tout le Liban sud. Cette vaste escalade israélienne a débuté lundi, une journée particulièrement violente, marquée par des dizaines de raids menées par des avions, des drones et des hélicoptères. L'intensification des frappes a coïncidé avec un discours du chef du Hezbollah, dans lequel il a une nouvelle fois exclu le désarmement de son parti, malgré les revers militaires qui lui ont été infligés et les pressions locales et internationales qu'il subit. Naïm Hassem a juré de poursuivre la résistance face à Israël jusqu'à la libération totale du Liban Sud. Le leader chiite n'a pas ménagé les autorités libanaises, les accusant d'avoir fait des concessions gratuites à Israël et appelant à l'arrêt des négociations directes. Paul Khalife, Beyrouth, RFI pour Radio Vatican.
2: En Israël, à un mois des législatives, Benjamin Netanyahou évoque des indices révélant de possibles attaques. Le Premier ministre met en garde ses ennemis. Ne vous en prenez pas à nous, ni maintenant, ni jamais. Nous pouvons vous frapper partout, à tout moment. Signalons aussi une rare condamnation de la part de responsables politiques israéliens la nuit dernière. Plus de 100 colons israéliens ont attaqué un village du nord de la Cisjordanie, dans le secteur de Jaloud. Les colons ont bloqué des routes, incendié des pneus, jeté des pierres sur les forces de sécurité, tout en mettant le feu à des bâtiments et des véhicules palestiniens. En Irak, les autorités ont pendu ce mardi 10 Irakiens jugés coupables de terrorisme dans la ville de Nasiriyah, l'Irak où les chiites iraniens pourront se rendre en avion en pèlerinage, une concession faite par les Américains. La guerre au Moyen-Orient, un bateau a été visé dans le détroit d'Ormuz, la période est pourtant relativement calme, mais les prix des hydrocarbures restent eux à la hausse, poussant les pays à réagir. Le Sri Lanka annonce une aide pour l'achat de gazole, l'UE propose de reporter d'un an sa loi contre le méthane. En Espagne, le gouvernement socialiste a annoncé aujourd'hui de prolonger ses aides aux ménages et aux entreprises, prévoit une remise sur l'essence et le gazole en octobre fixée à 20 centimes par litre. L'Espagne, où le gouvernement annonce, sur un tout autre sujet, la suspension des expulsions de logements jusqu'en 2030. La correspondance de Louis Marsens.
6: Si une solution a été trouvée pour Marie-Carmen, qui retrouvera bientôt son logement à Madrid, les mesures annoncées par le gouvernement espagnol visent à protéger tous ceux qui, comme elle, sont menacés de devoir quitter un jour leur logement à cause d'une augmentation du loyer. Les décrets soumis au vote du Parlement ce vendredi prévoient notamment la suspension des expulsions de locataires jusqu'en 2030 et une prolongation automatique des contrats de location. Le gouvernement Sanchez évoque, je cite, des mesures efficaces pour protéger des millions de familles en Espagne. Concrètement, le cas de l'octogénaire ne devrait pas pouvoir se reproduire. Les locations saisonnières seront par ailleurs mieux encadrées. Les fonds d'investissement ne pourront plus acquérir de logements. Mais la portée de ces mesures conjoncturelles risque pourtant d'être limitée, car elles n'apportent pas de réponse à un problème structurel, une offre déficitaire et un manque de logements disponibles dans un pays qui n'a quasiment pas construit en 10 ans, alors que pendant la même période, la population a augmenté de près de 4 millions d'habitants. Pour les adversaires du gouvernement, les annonces pourraient même inciter les propriétaires à retirer leurs biens immobiliers du marché de la location. Barcelone, Louis Marsens pour Radio Vatican.
2: Et après avoir reçu le pape, c'est lui qui est accueilli en Espagne ce mardi. Emmanuel Macron, le président français, est arrivé à Madrid pour une visite d'État de 2 jours. Meurtre, torture, destruction au Mali. Un rapport d'Amnesty International rendu public aujourd'hui rassemble des preuves, des témoignages de crimes de guerre commis par les forces armées maliennes et les mercenaires russes de Wagner. Entre 2023 et 2025, au moins 34 civils ont été tués dans des opérations d'ampleur, nous explique Ousmane Diallo, chercheur sur le Sahel au bureau régional d'Amnesty pour l'Afrique de l'Ouest.
7: C'est une opération à grande échelle parce que ce rapport porte sur la frontière mauritanienne, mais lorsqu'on va vers le sud, vers la frontière avec le Burkina Faso, donc dans ces deux zones de ligne de front, ce sont les mêmes crimes de guerre malheureusement que l'on a eu à documenter. Et cela s'inscrit dans un contexte où les populations civiles sont les victimes autant de la part des forces armées maliennes et de leurs auxiliaires étrangers que des groupes armés, notamment qui imposent des blocus, qui déguerpissent les populations, qu'ils peuvent accuser parfois de collusion avec les forces armées maliennes. Et dans ce contexte-là, ce qu'on dénonce, c'est l'impunité totale, en fait. Parce que aussi bien les perpétrateurs que les victimes savent que les cours et tribunaux domestiques ne sont d'aucun recours pour eux face à ces violences. On a vu que le Mali s'est retiré du traité portant sur le statut de Rome. Mais il est important de savoir que le retrait ne sera effectif qu'en juin 2027. Et durant la période, il y a toujours la possibilité d'investiguer les crimes de droit international tels que ceux documentés dans le rapport qui y ont eu lieu. Donc le fait de se retirer de la CPI n'enlève en rien les possibilités de poursuite.
2: Des propos recueillis par Xavier Sartre. Et puis enfin, le Conseil de sécurité de l'ONU vient de prolonger il y a quelques minutes de 6 mois le mandat de la force déployée en Haïti pour lutter contre les gangs, insistant aussi sur la protection des enfants recrutés par les groupes criminels et l'organisation des élections. Voilà, c'est la fin de ce journal. Merci de l'avoir suivi. Merci de votre fidélité aux ondes de Radio Vatican. Une excellente soirée à tous.

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0: 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Bonjour et bienvenue à toutes et à tous dans Bruxelles, ma Belge. Aujourd'hui, je vous propose de remonter dans le temps. On va faire un retour vers le futur. Alors, pas besoin de DeLorean, hein. On n'ira pas aussi loin que 1955, non. On va juste remonter 6 ans en arrière, au moment où le temps, ou la perception plutôt qu'on en avait, s'est arrêté. On va revenir au temps du confinement, une période très particulière, et c'est surtout ce qui s'est passé après qui intéresse Michel Paco, journaliste pour le magazine L'Appel. L'après-Covid, espoir et désillusion, c'est l'enquête qu'il signe dans L'Appel de ce mois de septembre. On en parle avec lui tout à l'heure dans une petite vingtaine de minutes. En toute fin d'émission, on retrouvera Dany, notre gourmande d'art infatigable, qui vous recommande les expositions qui l'ont bouleversée ou interpellée. Et Dany qui s'enthousiasme aujourd'hui pour l'exposition consacrée à l'artiste néerlandais M.C. Escher à Tours et Taxi, Beyond Infinity. C'est à voir jusqu'au 7 mars 2027. Bah, là, on ne sera plus là pour vous le rappeler. D'ailleurs, la radio s'arrête en fin janvier sur la décision unilatérale de l'archevêque de Malines-Bruxelles. 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Ou sinon par courrier postal à Walmart 15 2800 Mechelen ou Malines donc. Mais revenons à Bruxelles pour connaître l'actualité du jour, les infos régionales avec Frédéric Petit. La minute bruxelloise avec vous Frédéric, bonjour.
2: Bonjour Delphine, bonjour tout le monde.
0: Et le gouvernement bruxellois peut souffler, la notation financière de la région reste inchangée.
2: L'agence de notation Standards & Poor's maintient la note de A avec une perspective négative. L'agence reconnaît les progrès réalisés en matière de trajectoire budgétaire et de situation de trésorerie, a annoncé le ministre bruxellois des Finances Dirk De Smet. Standards & Poor's s'attend à une nouvelle baisse du déficit budgétaire et une croissance de la dette moins forte que prévue. Dans le même temps, le ratio d'endettement élevé reste une vulnérabilité importante. Lors d'une prochaine révision, l'agence de notation évaluera si les objectifs budgétaires fixés se traduisent dans les chiffres et si la trésorerie continue de se stabiliser. Le message de Standards & Poor's est clair. Nous avons fait des progrès, mais nous n'y sommes pas encore. Notre dette reste beaucoup trop élevée. Il s'agit désormais de concrétiser les objectifs budgétaires convenus, a conclu Dirk De Smet.
0: Le vote en commission du Parlement régional d'une résolution sur les visites domiciliaires.
2: La commission des affaires générales a adopté lundi à l'aide d'une majorité de rechange une proposition de résolution d'écolo dans l'opposition qui s'oppose au projet fédéral d'autoriser les visites domiciliaires. Le texte demande au gouvernement bruxellois de défendre l'inviolabilité du domicile et les droits fondamentaux face à un projet fédéral controversé. La proposition d'écolo a bénéficié du soutien du PTB et de la team Fouad Haïdar, tous les deux dans l'opposition, mais aussi du PS et de Groen qui siègent dans la majorité à Bruxelles aux côtés du MR et des engagés qui, eux, sont membres de la majorité fédérale également. À Bruxelles, ces deux dernières formations sont d'ailleurs vent debout contre le texte des Verts, tout comme la NVA. Le vote en séance plénière du Parlement bruxellois aura lieu mardi prochain.
0: Julien Moinil ne sera pas convoqué au Parlement régional.
2: Ce mardi matin, les chefs de groupe du Parlement ont décidé de ne pas entendre le procureur du roi suite à ses récentes déclarations. Au cours d'une conférence la semaine dernière, il a raconté avoir été sollicité par un député bruxellois qui demandait la libération d'un détenu. Le magistrat l'avait éconduit. Dimanche, la chef de groupe écolo, Zakia Katabi, avait réclamé des clarifications, non sans déplorer vivement la tenue de tels propos qui jettent le soupçon pesant sur l'ensemble des députés du Parlement régional. Lundi, les engagés ont pour leur part rappelé par voie de communiqué le respect indispensable responsable de la séparation des pouvoirs et également appelé à faire toute la clarté sur les faits graves évoqués par Julien Moinil. Lundi soir, par voie de communiqué, le parquet de Bruxelles a apporté quelques précisions. Tout d'abord, il souligne que les faits évoqués ne constituent pas, dans le chef du député, une infraction. Cet appel n'a donc pas donné lieu à l'ouverture d'un dossier pénal. Le parquet pointe plutôt un problème déontologique qui a d'ailleurs été évoqué à l'époque par Julien Moinil avec les membres de la commission de déontologie du Parlement. La commission a d'ailleurs rappelé récemment les règles applicables en matière de séparation des pouvoirs par la voie d'une recommandation générale. Le parquet regrette que ce court passage ait occulté une grande partie de la conférence de Julien Moinil sur la protection de la jeunesse et le manque de moyens qui y sont alloués.
0: On parle du survol de Bruxelles et la montre tourne pour le ministre Cruc.
2: Selon une décision de justice de février 2025, des mesures concrètes doivent être prises pour le 1er octobre, c'est jeudi. Il s'agit de mettre fin aux violations des normes de bruit de la région bruxelloise concernant l'utilisation des routes du canal du Ring et celles dites du virage à gauche, ainsi que les atterrissages en piste 01. En cas de non-respect, les astreintes s'appliquent dès jeudi à raison de 10 000 euros par jour. Le Conseil des ministre du gouvernement fédéral n'a abouti à rien vendredi. Jean-Luc Cruc assure cependant qu'il respectera le délai. S'il n'y a aucune décision d'ici jeudi, donc la facture continuera à enfler et à alourdir une dette de l'État qui pourrait allègrement s'en passer. Mais ce n'est pas tout, puisque le jugement de février dernier fixe une autre échéance pour le 1er décembre. Cette fois, le gouvernement fédéral devra obligatoirement détailler les motivations de ces décisions qui fourniront certainement à leur tour un moyen d'attaque aux opposants au survol.
0: Et puis enfin, Frédéric, on termine avec cette plaque en hommage au résistant André Van Den Heede, qui retrouve sa place à Molenbeek.
2: Oui, André Van Den Heede était entré dans la police communale de Molenbeek en 1938. Il s'était engagé dans la résistance en 1941 au sein du groupe Castor et Pollux, rattaché au réseau Zéro. Arrêté en 1943, il a été emprisonné à Saint-Gilles, puis déporté en Allemagne. Il est mort le 9 mars 1945 au commando Hersbruck, dépendant du camp de concentration de Flossenbürg, inauguré en 1946 par le bourgmestre Edmond Macten en présence du prince régent Charles. La plaque avait disparu dans des circonstances inconnues. Elle a été retrouvée au MOMUS, le musée communal. Sa réinstallation est notamment due à l'initiative d'élèves de l'école communale aux sources du Gai Savoir, de la famille Van Den Heede et de l'association Mémoire, Culture et Transmission. L'éducation et la transmission sont nos meilleures armes contre l'oubli, l'intolérance et toutes les formes de haine, a souligné la bourgmestre de Molenbeek, Catherine Mouraud.
0: Merci beaucoup Frédéric. On va retrouver dans quelques minutes, non pas Vincent Delcor, mais exceptionnellement Christophe Herings, aujourd'hui théologien et journaliste à Catobel. Il nous parle de lucidité et de courage plutôt que de peur. On le retrouve juste après ce tube des Fugees, reprise néanmoins aussi de ce tube de Roberta Flack.

0: La lucidité et le courage plutôt que la peur. Les pays de l'Union européenne sont-ils aujourd'hui envahis par les migrants et plus spécifiquement par des immigrés de confession musulmane? Tel est en tout cas le sentiment partagé par un certain nombre de citoyens européens. Cette impression et la peur qui l'accompagne s'expliquent par différents éléments. Le fait que dans les grandes villes, certains quartiers populaires regroupent presque exclusivement des populations musulmanes d'origine immigrée. Le phénomène de radicalisation identitaire, culturelle et religieuse chez des jeunes issus de l'immigration. Et bien sûr, les attentats islamistes qui ont profondément bouleversé l'opinion publique. Comme telle, la peur doit être prise au sérieux. Elle ne peut être méprisée, mais elle ne peut davantage être légitimée comme si elle était justifiée par elle-même, ce que font pourtant les partis politiques d'extrême droite identitaire qui relayent et amplifient l'inquiétude des populations, la manipulent au lieu de la décrypter. Ce décryptage ne se fait pas non plus dans le chef des partis dits démocratiques. Entre-temps, les partis populistes proposent des solutions simplistes, donc illusoires, à des problématiques complexes. Sommes-nous envahis? Étrangement, aucun chiffre n'est jamais cité par les politiques. Pourtant, les données objectives existent. Un seul exemple. En France, en 2025, la proportion de personnes nées dans des régions à majorité musulmane s'élevait à 7,57% de la population totale. En Belgique, il s'agissait de 7,61%. Difficile dans ce contexte de véritablement parler d'invasion. Aujourd'hui, la civilisation européenne affronte d'immenses défis. L'immigration en est un, mais l'avenir géopolitique de l'Europe, le changement climatique ou la désindustrialisation en sont d'autres. Des enjeux intimement liés les uns aux autres qui doivent être traités ensemble. Les chrétiens doivent participer à la recherche de solutions à partir de leur propre boussole que sont l'Évangile et la pensée sociale de l'Église. Par rapport aux migrations, le message de l'Église est aussi clair que nuancé. Il s'agit d'accueillir les migrants dans la mesure du possible, tout en luttant contre les causes de la migration. Et face aux défis économiques et culturels posés par l'immigration, la voie ne se trouve pas dans le repli identitaire, mais dans un travail d'intégration encore et toujours. Un travail qui demande lucidité et courage.
1: Notre invité dans quelques minutes, eh bien, c'est le directeur du Théâtre Royal du Parc et metteur en scène de la pièce qui s'y joue actuellement, Songe d'une nuit d'été. Et ce Shakespeare version mainstream, ça des potes. On va en parler avec lui d'abord. Eh bien, c'est l'occasion d'écouter cette version de Arnaud, la reprise de Julio Iglesias, Pauvre diable.

0: Pauvre diable, cette reprise de Julio Iglesias signée Arnaud.
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0: Allez, on va parler théâtre aujourd'hui avec un classique de Shakespeare. Si je vous dis une histoire qui réunit pour mieux les désunir deux couples de jeunes amants, d'un côté Lysandre et Hermia, de l'autre Démétrius et Héléna, vous vous dites, tiens, ça ressemble quand même au héros de Songe d'une nuit d'été. Bah oui, mais c'est bien le cas. Et le père d'Hermia veut qu'elle épouse Démétrius, ce qui ne réjouit aucun des deux couples. Et c'est sans compter son Oberon, le roi des fées, qui ordonne à Puck de verser une potion magique sur les paupières de sa femme Titania pour se moquer d'elle. Et cela donne que pendant la nuit, eh bien, tout le monde va être dans un état de grande confusion, et pour nous offrir un divertissement absolument réjouissant. C'est donc Songe d'une nuit d'été, donc de Shakespeare, qui est joué actuellement au Théâtre Royal du Parc, et ce jusqu'au 10 octobre. Et c'est son metteur en scène et directeur du théâtre, Thierry Debroux, qui vient nous en parler. Bonjour Thierry.
2: Bonjour.
0: Alors Songe d'une nuit d'été, pourquoi ce choix? Parce que finalement, c'est pas la pièce la plus connue de Shakespeare.
2: Non, mais c'est la plus folle. Et c'est celle... Enfin, j'étais sûr qu'on allait beaucoup s'amuser. Mmh. Les acteurs, moi, le public. Et c'est une proposition en fait, de Patrick Delongré pour Villers-la-Ville, puisqu'on a créé cette pièce un mois à Villers-la-Ville. C'était l'été magnifique pour ça.
0: Oui, c'est vrai.
2: Voilà,
0: il faisait bien chaud, c'était ça.
2: 900 personnes tous les soirs qui se levaient. C'était extraordinaire. Mmh. Voilà. C'était vraiment... Je savais que j'allais pouvoir, que mon cerveau allait être en ébullition et qu'on allait trouver 10 gags par minute pour donner à entendre et à voir cette folie que Shakespeare nous offre.
0: Oui, alors c'est vrai, j'ai dit que c'est peut-être pas la plus connue, mais j'allais dire peut-être que c'est la plus accessible en termes de divertissement pour tout public, parce qu'on rit beaucoup, et c'est peut-être l'une des pièces les moins dramatiques et politiques de Shakespeare, je ne sais pas.
2: Oui, tout à fait, encore que là j'ouvre la parenthèse, il dénonce quand même le patriarcat de l'époque, je ferme la parenthèse, mais c'est vrai qu'on baigne dans un monde féerique avec des fées, avec des personnages truculents, et puis cette idée géniale, imaginez, vous dormez, on saupoudre d'un nectar magique et vous tombez amoureuse de la première personne que vous allez rencontrer en ouvrant les yeux.
0: Voilà, alors
2: ça peut bien se passer et ça peut très mal se passer.
0: Comme ça peut très mal se passer, c'est ce qu'on voit dans la pièce, puisqu'on parle de ce décor féerique, il faut vraiment signaler le travail effectivement exceptionnel de la scénographie, des décors que vous nous proposez au Théâtre Royal du Parc. Et en fait, on est à la fois dans la forêt et à la fois dans une salle de bal lors d'un mariage.
2: Exactement, parce que effectivement, le spectacle commence quelques jours avant un mariage, et je me suis dit, en fait, je dois partir de là. Et toutes les idées qui ont surgi autour du mariage, le mariage, c'est de la musique, c'est les grandes musiques d'amour qu'on passe en général pendant les soirées. C'est donc aussi un DJ, et un des personnages fondamentaux de cette pièce, c'est Puck, le lutin Puck.
0: Ah non, mais alors lui, il est phénoménal. tous les comédiens et comédiennes de la pièce sont absolument éblouissants, mais alors, mention spéciale pour Puck, mais qui s'en donne à cœur joie, qui est absolument hilarant.
2: Il est dingue, c'est Denis Carpentier, c'est un acteur dingue, hein. Il peut tout faire. Et là, il nous campe effectivement un DJ complètement fou, qui suit les ordres d'Oberon, mais qui comprend jamais rien, qui est lui-même... inspiré par quelques champignons trouvés de ci, de là. Et c'est lui qui foire tout, pour notre plus grand plaisir, bien entendu.
0: Et il cabotine à souhait.
2: Et
0: c'est absolument réjouissant. Mais c'est vrai que, Thierry, il y a du monde sur la pièce. Alors, on a bien compris, on voit bien que tous les comédiens et toutes les comédiennes jouent plusieurs rôles. Mais est-ce que c'est plus compliqué au niveau du rythme quand ils sont aussi nombreux ou... En même temps, vous avez l'habitude de ça, vous, dans vos mises en scène. C'est justement le plaisir de diriger plusieurs personnes.
2: C'est vrai que j'ai l'habitude, ça fait maintenant presque 20 ans que je travaille avec des grosses distributions. Oui. C'est un grand plaisir. Mais non, je pense qu'au contraire, parce que chacun y amène une énergie, et c'est cet ensemble d'énergie qui crée cette ambiance que vous avez vécue en venant voir le spectacle.
0: Totalement.
2: Et que tous les spectateurs témoignent de cette équipe et du talent de tous ces acteurs qui se donnent à 100% et ça se sent énormément.
0: Oui, à totalement. L'énergie est communicative, mais finalement, ce qui lie aussi peut-être encore plus les acteurs, les actrices sur scène et le public, eh bien, c'est ce côté mainstream, hein, ce choix des musiques hein, que vous avez fait, des musiques dans lesquelles on peut toutes et tous se reconnaître à différents moments de notre vie.
2: Tout à fait, oui. Ben, je suis parti de l'idée que lors d'un mariage, on essaye de contenter tout le monde et de passer toutes sortes de musiques qui nous rappellent peut-être hein, des moments amoureux, parce que c'est vrai qu'on a tous vécu, en tout cas notre génération, nous avons découvert l'amour souvent grâce à la musique.
0: C'est vrai.
2: Un slow ou...
0: voilà. Quand même. Et donc, Scorpion, Still Loving You, je pense que ça a marqué pas mal.
2: Exactement.
0: Par exemple.
2: Et donc, on s'en est donné à cœur joie aussi pour, en clin d'œil, amener le public de toutes les générations, parce qu'on a des enfants à partir de 7-8 ans, et c'est sans aucun souci. Il y a les ados qui découvrent les musiques que leurs parents, sur lesquelles leurs parents ont dansé, se sont amusés, se sont aimés peut-être.
0: Ouais.
2: Et donc ça crée une joyeuse rencontre dans la salle. D'autant qu'on a, grâce à une chanteuse qui accueille les gens,
0: quand les gens rentrent,
2: s'installent dans la salle, ils sont un peu comme les invités à la noce.
0: Oui.
2: Et donc, la chanteuse est en train de faire quelques essais de micro, etc. Et puis, elle a une voix sublime. Et donc, le spectateur entre un peu différemment que d'habitude dans la pièce, puisqu'il est déjà convoqué en entrant dans la salle. Il est convoqué, il est invité. Et donc, ça crée tout de suite une ambiance détendue.
0: Oui, et puis effectivement, la chanteuse, qui a une voix aussi exceptionnelle, elle reprend Whitney Houston, notamment.
2: Moi, je ne pourrais pas.
0: Non, moi non plus, mais elle le fait effectivement remarquablement. Ce qui marque hein, quand même hein, Thierry Debroux, c'est vraiment ce côté bluffant de se dire que cette pièce... Elle a 5 siècles, hein, puisqu'elle a été écrite fin 16e, hein, 1595 à peu près, et de voir à quel point elle reste moderne, mine de rien, malgré le contexte. Parce que des mariages arrangés selon la réputation ou l'argent, il y en a quand même toujours.
2: C'est vrai, c'est son génie d'une part, c'est les thématiques abordées, parce qu'au-delà des mariages arrangés, et il y en a malheureusement toujours, il y a aussi nos grandes questions sur l'amour, le désir.
0: Bien sûr.
2: Tombons-nous amoureux de la même personne? Pourquoi on tombe toujours sur les mêmes? Etc, etc. Et Shakespeare s'amuse de cet imbroglio amoureux qui traverse les deux couples dont vous parliez.
0: Oui, parce que finalement, ça pose la question aussi du déterminisme social. Hein.
2: Exactement,
0: hein, pour parler d'un autre mot, mais
2: tout
0: oui.
2: Tout à fait, et déterminisme psychologique aussi. Pourquoi comme je le disais, sommes-nous toujours attirés par les mêmes personnes ou tombons-nous toujours dans les mêmes pièges?
0: C'est vrai, ça, il faut qu'on apprenne aussi, mais apprendre, apprendre de nos erreurs, ça prend toute une vie, hein, finalement. Moi, je me demandais, Thierry Debroux, vous vous souvenez de la toute première fois que vous avez découvert cette pièce de Shakespeare? C'était lors d'une représentation ou par la lecture?
2: Alors, la toute première fois... Eh bien, je pense que c'est un film. Un film avec un professeur extraordinaire dans un collège
0: anglais. Mon capitaine, c'est ça.
2: Exactement.
0: Professeur Keating. Ouais, le cercle des poètes disparus, c'est vrai. Ouais. Ce film qui est de 89, me semble-t-il. Oui. Voilà, c'est ça.
2: Ouais.
0: Et effectivement, il y a une scène, effectivement, Neil qui interprète Puck, justement.
2: Oui, ça me touchait très fort, ce jeune homme qui rêve d'être acteur et que le père empêche. Ça me rappelle quelques petites choses familiales.
0: Oui. Donc, voilà. Pour cette pièce, on voit, en tout cas, Thierry Debroux, que vous avez eu, comment dire, peut-être même encore plus que pour les autres productions, vous êtes dit, allez, on va lâcher les chevaux. Non ? Il y a un côté comme ça ?
2: Les chevaux de l'imaginaire.
0: Oui.
2: Voilà. Évidemment, hein, parce que au niveau des sous, on doit être... En fait, on vit un moment difficile, mais en même temps, j'adore réunir 13 personnes sur un plateau.
0: Ouais.
2: On n'est pas beaucoup, malheureusement, encore à avoir les moyens de le faire. Et nous n'avons plus les moyens de le faire. Mais là, grâce à la coproduction avec Dell Diffusion et, et l'abbaye de Villers-la-Ville.
0: Oui, parce que vous avez joué cette pièce à Villers-la-Ville
2: tout l'été.
0: On a
2: donc partagé les frais de création en deux, et ça permet d'avoir encore, ce qui est extraordinaire, beaucoup de monde sur le plateau. Mais qui dit beaucoup de monde, dit beaucoup de costumes, et Béatrice Bea Pendizini a fait des costumes somptueux.
0: Exactement.
2: Il y a la construction du décor, mais heureusement, nous avons des ouvriers qui travaillent chez nous, qui créent les décors. Voilà. Mais pour l'instant, la période n'est pas si facile.
0: Elle n'est pas si facile, mais donc c'est peut-être pour ça aussi qu'il va falloir... Enfin, que j'imagine, même déjà pour cette pièce, vous avez peut-être déjà dû déployer des trésors d'imagination pour adapter, pour donner quand même l'illusion, parce qu'il y a des costumes, il y a du maquillage, il y a des décors. Vous avez peut-être dû faire beaucoup avec moins.
2: C'est-à-dire que dans Shakespeare, il y a toujours énormément de personnages et il y en a plus que 13.
0: Oui.
2: Voilà.
0: Mais il ne faut pas être superstitieux, donc ça va.
2: Effectivement. Mais c'est aussi un plaisir pour les acteurs de sauter d'un personnage à l'autre dans la même pièce. Mmh. Et là, il y a notamment une troupe d'acteurs, mais plus amateurs que jamais, ridicules. Ils sont très, très drôles. Et là, on a travaillé sur des masques balinés.
0: Ouais.
2: Et ça permet à des acteurs... Il y a un acteur qui joue un amoureux.
0: Avec le masque d'un âne, notamment.
2: Et puis, oui, notamment. Mmh. Mais donc, un acteur joue un des quatre amoureux, il sort de scène, il se transforme en un artisan dans cette troupe d'amateurs. Il met le masque et il rentre et il est tout autre. Il ressort et il change encore. Voilà. Ça, c'est un plaisir et c'est un plaisir de coulisses aussi. Hein. Mmh. Le public ne s'imagine pas tout le stress parfois qui se passe en coulisses parce que justement, on a des changements hyper rapides des costumes de dingue.
0: Oui, c'est vraiment minuté. C'est un timing. On va pas dire que vous êtes dans 24 heures chrono, mais pas loin quand même à ce niveau-là.
2: Le rythme est totalement endiablé. Les gens nous disent on s'est pas ennuyé une seconde. La première partie fait presque 1h30, mais les gens disent ah bon, elle fait 1h30. Vraiment, si les gens ont encore un a priori sur Shakespeare en disant c'est sérieux, c'est compliqué, non, venez tester Shakespeare. Il est simple, il est drôle, efficace, on comprend tous les mots. Et les situations nous parlent parce qu'il s'agit d'amour.
0: Oui, et puis effectivement, vous dites les mots, Thierry Debrou, mais vous avez gardé tous les mots de Shakespeare, même si l'adaptation est vraiment très pop culture, très mainstream. Ça passe. Finalement, c'est un petit peu ce qu'avait fait il y a une trentaine d'années, 30 ans même carrément, Baz Luhrmann avec Roméo plus Juliette, au cinéma, avec Leonardo DiCaprio et Claire Danes.
2: Tout à fait.
0: Ça, c'est une référence aussi pour vous.
2: Oh bah oui, complètement. Je pense que ça a été, ça nous a décomplexé ce film.
0: Ouais.
2: C'est-à-dire qu'on on peut entendre Shakespeare, on ne trahit pas Shakespeare en le ramenant à nous. Et c'est ça qui fait la force et la puissance de cet auteur, c'est qu'il peut se glisser dans toutes les époques. Et j'espère que l'art vivant continuera à exister, mais j'ai bon espoir vu le monde dans lequel nous nous trouvons et qui se déshumanise progressivement. L'art vivant, le fait de sortir de chez soi, d'aller avec des gens voir une pièce de théâtre et des êtres vivants sur le plateau, ça c'est une formidable consolation d'un monde un peu tristounet pour l'instant. Et les gens ont besoin de divertissement, d'un divertissement intelligent et beau, et Shakespeare nous offre ça.
0: Exactement, c'est vrai que les rires dans cette pièce viennent absolument spontanément à plusieurs moments, et ce sont des vraies situations. Il y a vraiment un sens du gag. Mais que Shakespeare, c'est vrai qu'on a vraiment l'impression, Thierry Debrou, que finalement, il a irradié toute notre culture, notre pop culture, que ce soit dans les livres, que ce soit au cinéma, au théâtre, on s'en rend pas compte, même dans les films d'animation, on s'en rend pas compte, mais limite, il a déjà tout fait, quoi. Et on ne fait que poursuivre et s'inspirer de lui.
2: Oui, lui-même pensait qu'il

0: s'amuse avec la langue. Évidemment, nous, on vit une traduction. On n'entend pas Shakespeare dans sa langue à lui. Mais malgré tout, les traducteurs, les adaptateurs essaient de trouver des équivalences et on voit que le langage est en constante évolution et qu'on peut prendre beaucoup de liberté et que c'est important. Nous, on a des enfants de 8 ans et c'est drôle parce qu'ils rient parfois à des moments inattendus. Ça fait des rires d'enfants qui sont magnifiques. Et ils comprennent là qu'une langue, la langue française, puisque c'est une traduction, peut être rebelle à la grammaire, peut nous sortir de cette façon que nous avons toujours de parler, d'utiliser les mêmes mots, etc. C'est une vraie ouverture et un appel à la liberté dans sa langue.
1: Ouais, finalement, c'est de la poésie. Parce que c'est ça, finalement, être rebelle et s'affranchir des codes. C'est la poésie,
0: exactement.
1: C'est la vie.
0: C'est la poésie et Shakespeare est avant tout un grand poète.
1: Ce que vous mettez aussi bien en avant dans votre mise en scène, Thierry Debroux, et qui fait du bien, en tout cas aux nombreuses femmes qui étaient dans la salle dont j'ai fait partie, c'est vraiment le côté badass hein, de ces héroïnes. Vraiment.
0: Oui.
1: Ouais.
0: Oui.
1: Elena.
0: Tout à fait.
1: Voilà.
0: Et en même temps, les femmes, elles ont un rôle important à jouer et elles ne se laissent pas faire.
1: Hermia et Elena ne se laissent
0: elles
1: absolument
0: pas faire. Elles ne se laissent pas faire, même Hippolyta, qui est la femme qui va vivre son mariage, elle n'est absolument pas d'accord avec cette situation, elle n'a pas désiré ce mariage. Et Shakespeare lui fait dire quelques banalités dans la première scène, j'ai coupé ces banalités. Et elle reste absolument muette. Elle ne répond pas à son futur mari. Et tout de suite, ça donne le là. C'est-à-dire que nous assistons à un mariage forcé. Et le personnage féminin n'est pas, comme dans d'autres pièces, résiste face à ce patriarcat qui a tout le pouvoir. Et comme vous disiez, il y a ce père qui veut marier de force sa fille, et si elle refuse, il lui dit ce sera le couvent ou la mort.
1: Oui, d'accord, donc c'est sympa. Donc, entre la peste et le choléra, ma fille, tu pourras choisir.
0: Voilà, exactement.
1: L'autre liberté, bon, on ne va pas tout dire, mais il y a vraiment des libertés que vous prenez dans la mise en scène qui sont vraiment des trouvailles, c'est-à-dire que c'est comme si à un moment on regardait un film et qu'on avait besoin de faire une pause, on va dire.
0: Ah oui, je vois ce que vous voulez dire. C'est voilà. Un moment, comme on a des personnages magiques qui ont tous les pouvoirs.
1: Ah bah utilisons-les.
0: Alors, utilisons-les. Mmh. Et donc, il y a un moment, un couple qui est arrêté par un mouvement d'Oberon et l'homme commence à parler, mais un peu lentement comme ça. Et Oberon le fait s'accélérer, tandis que la femme parle très très vite. Et il l'a fait parler plus lentement. On s'est beaucoup amusé. C'est des gags, et en même temps, c'est des gags qui racontent aussi le pouvoir que ces personnages magiques ont sur nous. Et donc, les spectateurs accueillent ça avec plaisir, bienveillance.
1: Totalement.
0: Et je ne pense pas qu'on trahisse l'œuvre, parce que l'œuvre, elle est folle à la base, donc on y ajoute notre folie à nous.
1: Oui, et en même temps, est-ce que c'est pas ça aussi le propre d'une adaptation réussie, c'est-à-dire respecter le texte et l'esprit, mais en y insufflant quelque chose de personnel et qui nous éclaire aussi différemment, parce que vous ne prenez pas le contre-pied de Shakespeare.
0: Non, tout à fait. En fait, il y a les bonnes et les mauvaises trahisons. Et être trop fidèle, c'est une mauvaise trahison.
1: Parce qu'on peut être écrasé et on se dit...
0: On peut être écrasé,
1: voilà.
0: Ne pas oser toucher à une virgule. Là, par exemple, il y a un couple qui s'enfuit dans la forêt pour un long trajet. Et donc, brusquement, l'idée m'est venue de mettre sur les épaules de l'homme une tente qu'on peut en trouver dans certains magasins, qui en deux secondes se monte.
1: On la jette et hop.
0: Et voilà, mais en fait, C'est quoi une traversée d'une forêt pendant plusieurs jours chez nous maintenant? Bah oui, voilà, c'est le camping, c'est le sauvage.
1: Exact. Oui.
0: Voilà, il y a quelques anachronismes, mais ils viennent souligner l'humour même de Shakespeare et la situation.
1: Ouais, en tout cas, on voit bien que tous les comédiens, toute la troupe a pris énormément de plaisir parce que l'énergie est absolument communicative. On se dit jusqu'à la fin, ils doivent être totalement épuisés, tellement ils sont intenses, tellement ils donnent toutes et tous d'eux-mêmes et d'elles-mêmes.
0: Je confirme, ils sont épuisés, ils jouent 6 jours semaine, donc on joue du mardi au dimanche, dimanche à 15h. Et c'est vrai que C'est incroyable de voir leur énergie.

0: Et je sens qu'elle est communicative parce que les gens, quand ils sortent, on sent encore qu'ils ont en eux l'énergie du spectacle. Et ça, c'est formidable.
1: Ouais. Est-ce qu'il y aurait une autre pièce de Shakespeare, Thierry Debroux, que vous aimeriez adapter et qui s'intégrerait bien à l'esprit que vous insufflez au Théâtre Royal du Parc ?
0: Eh bien, je vais... vous avez une bonne intuition parce que je vais m'attaquer au Roi Lear.
1: Très bien.
0: Voilà, et le Roi Lear qui est un formidable thriller, en fait. Donc, il s'adaptera parfaitement à notre théâtre et à un public assez large, parce que mon grand bonheur, c'est d'offrir ces chefs-d'œuvre-là au plus large public possible, y compris les enfants. Le Roi Lear, il faudra peut-être 10 ans, septembre prochain, ce sera le Roi Lear.
1: Eh ben, très bien, en attendant en ce moment, donc, jusqu'au 10 octobre, c'est bien ça. C'est Songe d'une nuit d'été au Théâtre Royal du Parc. Tiens, allez, je vais citer toute la troupe. Denis Carpentier, Mathilde Daff, Charlotte de Halleux, Perrine Delers, Emmanuel Della Herba, Nathan Fourquet, Dubar, Océa Gonel, Jonas Jans, Thierry Janssen, Mathilde Lollier, Antoine Mine, Jean-François Rossion et Lily Sorgelos. Et je n'oublie pas donc Patrick Longré à la scénographie, les costumes, vous l'avez dit, Béa Pendesini, les lumières, Xavier Lowers, les chorégraphie Emmanuel Lombers. Voilà, ça fait 2h20 avec Entracte. C'est mainstream, c'est pop culture et c'est absolument réjouissant. Et on en a besoin en ce moment de se divertir.
0: Oui.
1: Merci beaucoup Thierry Debroux.
0: Merci beaucoup.
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1: Ah ben on va écouter Whitney Houston, tiens.

0: Whitney Houston, I wanna dance with somebody.
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2: Je regarde, perplexe. Je regarde des escaliers qui montent, des escaliers qui descendent, mais mon cerveau ne me suit pas. Tout semble parfaitement normal et pourtant, rien ne tient debout. Mesdames, messieurs, bienvenue dans le monde de Moritz Cornelis Escher. M.C. Escher, artiste néerlandais, né en 1898 et disparu en 1972, est aujourd'hui mondialement connu pour ses escaliers qui ne montent ni ne descendent vraiment, ses architectures impossibles, ses métamorphoses et ses extraordinaires dessins dans lesquels un oiseau se transforme en poisson, un lézard devient un motif géométrique où une main se met à dessiner l'autre. Et pourtant, lorsqu'on entre dans l'exposition M.C. Escher Beyond Infinity, présentée à Tour et Taxi à Bruxelles, on découvre d'abord un autre Escher. Car avant de nous faire perdre nos repères, Escher a beaucoup observé le monde réel. Dans les années 1920, il voyage en Italie et en Sicile. Il dessine des villages accrochés aux montagnes, les architectures, les paysages, avec une précision extraordinaire. Ses gravures sont déjà vertigineuses, mais elles représentent encore un monde que nous reconnaissons. Et puis, il y a un lieu qui va profondément bouleverser son travail, l'Alhambra de Grenade. Escher y découvre les extraordinaires mosaïques géométriques de l'architecture mauresque, des formes qui s'emboîtent parfaitement sans laisser le moindre espace vide. Et lui va avoir une idée géniale. Pourquoi ces formes devraient-elles simplement rester des formes? Pourquoi un motif ne pourrait-il pas devenir un oiseau, puis un poisson, puis un autre oiseau? Et à partir de là, Escher va construire un univers qui semble obéir à des règles tout en étant absolument impossible. Et c'est précisément ce que j'aime chez lui. Il nous force à regarder autrement ce que nous pensions connaître et notre œil accepte très volontiers les illusions, pourvu qu'elles soient parfaitement dessinées. Ce ne sont pas de simples illusions d'optique. Escher ne cherche pas seulement à nous mystifier. Il nous donne d'abord suffisamment de logique pour que notre cerveau accepte le cheminement vers l'impossible. Regardez la gravure intitulée « Relativity ». Plusieurs escaliers se croisent, mais chacun semble obéir à une gravité différente. Regardez « Ascending and Descending ». Des personnages montent inlassablement un escalier dont on comprend peu à peu qu'il ne mène nulle part. Et puis, il y a « Drawing Hands ». Une main dessine une main qui, à son tour, dessine la première. On retrouve son univers dans la culture populaire, dans la publicité, dans la musique, dans les jeux vidéo et surtout au cinéma, comme dans les films « Labyrinthe » de Jim Henson avec son extraordinaire décor d'escalier impossible, « Inception » de Christopher Nolan, mais aussi « Harry Potter », Insaisissable 3, La nuit au musée. Moritz Cornelius Escher n'était ni mathématicien ni architecte. Il était dessinateur, graveur, artiste. À Tour et Taxi, plus de 150 œuvres originales permettent de parcourir toute sa carrière, depuis ses paysages italiens jusqu'aux métamorphoses et aux constructions impossibles. Venez donc découvrir les fabuleux dessins de M.C. 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Ils vous étonneront jusqu'au 7 mars 2027.
0: Et c'est ainsi que ça se termine, hein, comme ça, voilà, à sec. Et c'est la fin de Bruxelles, ma Belge. Aujourd'hui, on se retrouve demain pour une nouvelle rencontre culturelle ou sociétale. 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Vous y retrouvez, bien évidemment, le podcast de toutes les autres émissions que vous aimez sur cette antenne. Profitez-en, cette antenne va fermer dans très peu de temps. Bonne journée.
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1: 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Bonjour chers auditeurs et bienvenue dans l'émission Forum Saint-Michel où j'ai la joie de recevoir aujourd'hui Audrey Vandenbroek qui est protestante, mère de famille, doctorante en théologie à l'UC Louvain. Bonjour Audrey.
2: Bonjour Véronique.
1: Merci de nous rejoindre. Vous venez ici dans le cadre du Forum Saint-Michel pour présenter une grande figure du protestantisme, à savoir Jacques Ellul, qui a parcouru au fond le XXe siècle. Est-ce que vous pouvez peut-être commencer par nous présenter sa vie ?
2: Tout à fait. Donc Jacques Ellul est une figure protestante du XXe siècle, même si un des spécialistes de Jacques Ellul, Frédéric Rognon, dit que par sa pensée, c'est un homme du XXIe siècle, parce qu'il a vraiment un côté visionnaire. Il est né en 1912 et il est décédé en 1994. Il était fils unique et son père était non-croyant, sa maman était croyante, mais dans le secret, par respect pour son mari, et donc il n'a pas du tout une éducation religieuse. Et vers ses 17 ans, il vit une conversion assez foudroyante, assez soudaine, inattendue. Il est en train de faire un devoir scolaire, pas du tout à tonalité chrétienne, et il ressent subitement l'évidence de la présence de Dieu. Et le premier réflexe qu'il va avoir, c'est de fuir cette conversion, cette présence le terrifie dans un premier temps parce qu'il était terriblement attaché à la question de la liberté. La liberté, c'est vraiment un socle dans sa pensée, ça le restera d'ailleurs. C'est une pierre d'angle et il a l'impression qu'en cédant à la foi chrétienne, il risque de perdre cette liberté.
1: Donc, comme beaucoup d'ailleurs.
2: Tout à fait. Et donc dans un premier temps, il fuit physiquement, il parcourt des kilomètres à vélo et puis il va aussi confronter cette foi naissante à toute une série d'arguments anti-chrétiens. Il lit Marx, il lit tous les auteurs athées pour essayer de voir si cette foi tient. Et après 6 mois environ, il cède à la foi chrétienne.
1: Il a quel âge alors ?
2: Il a 17 ans. À ce moment-là, il est jeune. Il a déjà terminé son bac parce qu'il était très précoce, très brillant. Donc il a déjà entamé ses études de droit quand cette conversion survient. Alors le basculement tient au fait que finalement, il réalise qu'on ne triomphe jamais vraiment de soi. Et que la vraie liberté, celle qui nous libère de nos déterminismes et peut-être du mal qui nous domine, elle vient de cette rencontre avec une altérité qui se découvre et qui vient de l'extérieur de nous. Et il a vraiment cette conviction que par la foi dans le Christ, il atteint la vraie liberté. Il y a vraiment ce verset fondamental, Galates 5, verset 1, c'est pour la liberté que Christ nous a libérés. Et donc, avec cette idée qu'il y a ce processus de libération qu'on vit dans la conversion, mais la finalité de cette conversion, c'est la liberté. Et donc, ça va rester vraiment une pierre angulaire dans son travail intellectuel.
1: J'imagine que la conception de la liberté évolue aussi, du coup, en lui.
2: Oui, tout à fait. Il va écrire énormément sur le sujet. On est encore là, il y a toute une équipe qui est encore en train de publier des textes inédits de Jacques Ellul où il parle de cette question de la liberté. Et effectivement, elle évolue. Il va approfondir, développer cette notion tout au long de sa vie intellectuelle. Il est très influencé aussi par Kierkegaard, théologien danois du 19e siècle, qui va vraiment être une inspiration dans sa pensée. Et il va prendre vraiment, quand il se convertit au christianisme, il va s'arrimer, je vais dire, au commandement « Tu aimeras le Seigneur ton Dieu de tout ton cœur, de toute ton âme, de toute ta pensée ». Et cette dernière phrase, « de toute ta pensée », il la prend pour lui, il dit « Voilà, j'ai reçu des aptitudes intellectuelles, et donc je reçois comme un appel de Dieu, le fait de me consacrer à la réflexion, à la pensée, à l'écriture. » Et c'est ce qu'il va faire. À partir de ce moment-là, il va se consacrer, il travaillait 10 heures par jour, il travaillait énormément.
1: Et il fait la philosophie, la théologie ?
2: Le droit.
1: Le droit.
2: Le droit. Jacques Ellul est... il enseigne à l'université et parallèlement il va produire une œuvre absolument considérable, 56 livres, 1 millier d'articles, plus de 13 000 pages publiées. Et Frédéric Rognon, qui est un spécialiste des Lulles, dit ceci: Jacques Ellul est un homme d'une exceptionnelle fécondité littéraire, capable d'une écriture torrentielle, intellectuellement brillant, bachelier à 16 ans, doté d'une bonne santé, s'imposant et imposant aux siens 10 heures de travail par jour, et justifiant cette discipline quasi-ascétique de la manière suivante: j'ai reçu ce travail comme un impératif venant de Dieu, mettre mon intelligence à son service.
1: Fin de citation. On est d'accord, il est protestant.
2: Il choisit le protestantisme pour cette raison de la liberté. Donc pour lui, c'est la tradition chrétienne qui va le plus valoriser la liberté en tant que telle, et donc c'est pour cela qu'il choisit le protestantisme et il va s'y engager vraiment, véritablement. Ce n'est pas le plus écuménique des penseurs protestants, il a vraiment un attachement au protestantisme et ça se ressent dans sa pensée.
1: Alors peut-être son œuvre, vous avez dit qu'il a été très productif, mais quels sont les éléments marquants de son œuvre?
2: Alors il y a deux pans. Donc là encore, il s'inspire de Kierkegaard, qui avait aussi, il y avait une dialectique dans l'œuvre kierkegaardienne, un pan chez Ellul, un pan sociologique, où la question de Dieu n'est absolument pas abordée. Il s'adresse à ses contemporains. Il va parler de la technique, évidemment, on va en reparler tout de suite, de la propagande, de l'art, etc. Et puis de l'autre côté, il va y avoir un second pan, un pan théologique, plus axé sur les études bibliques. Il se consacre en particulier à l'Ancien Testament, il traite de la Genèse, de deux rois, Ecclésias, Jonas, mais aussi du Nouveau Testament, il va parler des évangiles, de l'Apocalypse, et il va écrire sur différents thèmes de la vie chrétienne. Par exemple, la prière, l'espérance, l'argent.
1: Est-ce que je peux vous demander si en fait il écrit ça en parallèle, donc les aspects plus sociologiques et puis les aspects de foi, ou bien c'est deux parties de sa vie?
2: Non. C'est concomitant, donc il y a des œuvres de chaque pan qui vont être écrites à chaque époque de sa vie. Donc c'est vraiment une dialectique qui se poursuit dans son existence. Pour donner un exemple, les livres sur la technique, il y a trois grandes œuvres. La première, c'est La technique ou l'enjeu du siècle, qui est publié en 1954. Et puis Le système technicien, deuxième ouvrage, sera publié en 1977. Et enfin, Le bluff technologique, en 1988. Donc on voit qu'il y a des décennies, voire plus, entre les trois ouvrages. Et dans l'intervalle, il publie des livres à tonalité chrétienne, à contenu théologique. D'accord. Donc les deux s'entremêlent.

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1: Dans cette émission, nous avons la joie d'entendre Audrey Vandenbroucke à propos de Jacques Ellul, qui est un grand penseur protestant du XXe siècle qui revient à la mode. Et il y aura un groupe de lecture au Forum Saint-Michel qui va aborder deux œuvres, Le système technicien et La présence au monde moderne. Audrey Vandenbroucke, je voudrais qu'on creuse un petit peu. Qu'est-ce que Jacques Ellul, qui, comme je le dis, revient à la mode, nous apprend sur la technique ?
2: Alors, il a été vraiment visionnaire sur cette question et c'est une des grandes raisons pour laquelle on s'intéresse à son œuvre aujourd'hui. De son vivant, il était plutôt décrié parce qu'on est en plein dans les Trente Glorieuses et dans l'effervescence, l'euphorie autour des notions de progrès. Et lui fait un constat qui est très, très pessimiste.
1: Il vient plomber l'atmosphère.
2: Exactement, exactement. Et en fait, il a fallu le recul du temps pour se rendre compte qu'il avait des intuitions justes, d'où l'intérêt actuel pour son œuvre. Alors, que dit-il sur le système technicien ? Pour lui, il y a évidemment les techniques qui sont des outils que l'homme a toujours mis au point. Mais le fait d'utiliser ces techniques va petit à petit créer une mentalité technique. Et la prolifération des techniques va nous entraîner dans un phénomène technique, dans un système technique dans lequel nous baignons. Et il dit que ce système est apte à modifier la mentalité humaine. Ellul définit la technique comme ceci. Il dit que c'est la recherche en toute chose de la méthode absolument la plus efficace.
1: Et c'est ça qu'il va mettre en cause.
2: C'est ça qu'il va mettre en cause parce qu'il dit qu'en fait, c'est en toute chose. Donc ça ne concerne pas seulement la production, les conditions de travail, ça va petit à petit concerner aussi nos loisirs, nos relations. C'est un des premiers à dire que les relations vont se techniciser. Et on peut dire aujourd'hui à quel point il a eu raison. Le langage, la mentalité, même la vie spirituelle et le système de valeurs vont être influencés par une forme de technicisation. Sur la vie spirituelle, dans l'impossible prière, il montre comment notre manière de prier est influencée par la logique de l'efficacité issue du système technicien. Alors pour lui, c'est l'efficacité en tant que telle n'est pas quelque chose de mauvais, mais c'est absolument la plus efficace. On est vraiment dans l'absolu. On rejette quelque part dans la technique tout ce qui n'est pas efficace. Et c'est là que le bât blesse.
1: Parce que ça devient le seul critère.
2: Parce que ça devient le seul critère, l'autel sur lequel les autres valeurs sont sacrifiées. Et à l'époque, on pensait que la technique était soit positive, source de progrès, soit neutre. Il s'agit d'un instrument à bien utiliser. C'était les deux positions conventionnelles du côté de la société. Mais Ellul va avoir cette idée qui aujourd'hui est presque devenue un lieu commun, mais c'est que la technique est en fait insécable. On ne peut pas séparer les effets positifs des effets négatifs.
1: Et ça, c'est précisément particulier à la technique ?
2: C'est dans la pensée d'Ellul particulier à la technique, que dans la technique, on ne peut pas séparer une bonne utilisation ou une mauvaise utilisation. Donc par exemple, il n'aurait pas été d'accord avec l'expression du pape François qu'il faut créer une algorithmique, comme si on pouvait, par une bonne pratique, dissocier les effets néfastes des effets positifs.
1: Et vous pouvez nous donner un exemple pour comprendre ça ? Pourquoi il y a les deux en même temps dans la technique ?
2: Certaines découvertes ont permis de produire de l'énergie pour chauffer des millions de personnes, mais en même temps aussi d'élaborer la bombe atomique. Ces effets, la technique évolue, donc je peux donner peut-être une autre caractéristique qu'il va identifier dans la technique, qu'il va illustrer, c'est qu'il met aussi en évidence le fait que la technique, le système technicien, s'auto-accroît. Dernièrement, on a entendu des géants du monde de la tech et de l'IA qui demandaient une pause urgente de la recherche en matière d'IA, parce qu'il y a des choses alarmantes. Et il y avait déjà eu un cri d'alerte, on va dire, en 2023. Mais en fait, Ellul dit la technique, elle répond à la loi de Gabor, c'est-à-dire ce qu'on peut faire, on va le faire. La technique n'a pas d'éthique.
1: On ne sait pas l'arrêter.
2: Si on peut le faire, on va le faire. Et donc, en fait, si Ellul a raison, une pause est impossible. Le système s'auto-accroît. Et de plus, il est autonome, dans le sens qu'il n'est plus maîtrisé. L'homme ne maîtrise plus sa création. Il parle déjà de ça dans les années 50. Donc, la technique se dégage du contrôle par l'homme. Et en fait, ce n'est pas l'homme qui humanise sa création, c'est la création qui va techniciser la mentalité humaine. D'autre part, il pointe aussi que la technique est purement rationnelle et donc elle n'a pas d'histoire, elle n'a pas d'existence organique, elle exclut par définition l'éthique, le spirituel, elle est agnostique en quelque sorte. Ce qui compte, c'est l'obtention des résultats, les effets prévus qui ont été programmés. Elle ne vise pas plus loin. Et donc, il dit, une citation d'Ellul sur ce sujet, « Le propre du système technicien est de tendre à se clore sur lui-même dans un monde inorganique, anhistorique et rationnel. »
1: C'est impressionnant parce qu'on peut le transposer pour l'IA aujourd'hui.
2: Ah oui, oui, oui. C'est pour ça qu'il est fascinant à redécouvrir. C'est parce qu'on a des illustrations très fortes à l'heure actuelle d'intuitions qu'il avait eues dans les années 50. Où tout ce qu'on vit aujourd'hui était inimaginable. Mais donc, ce qui l'inquiète, c'est vraiment l'impact que ça va avoir sur l'humain, avec cette conviction que la technique ne mène pas à plus de liberté, ne mène pas à plus de responsabilité, mais au contraire, mène à une forme de conformisme, de standardisation, de conformité à ce que la technique produit sur l'homme.
1: Donc au fond, l'homme perd un peu de ce qu'il est.
2: L'homme perd un peu de ce qu'il est. Et il dit que c'est une illusion de croire que, voilà, il y a la technique, c'est un outil qu'on utilise et ça ne va pas toucher le centre de notre personne, le cœur de notre personne. Il dit non, la technique peut tout saisir dans l'homme. Et il y a de fortes chances, c'est lui qui le dit ainsi, que la personne, ce qu'on appelle la personne, soit gravement compromis dans cette aventure.
1: C'est vraiment impressionnant, on peut dire qu'il y a un grain de pessimisme.
2: Oui, et d'ailleurs le but d'Ellul, c'est de rendre la vue, quelque part, à ses contemporains. Il dit que dans le monde, il y a une sorte d'intention de suicide, que le monde a tendance à se refermer sur lui-même et dans un élan de mort, et qu'il y a cette accélération, et qu'en fait, on ne peut rien y faire. Et donc, quelque part, c'est très désespérant, c'est très sombre, c'est très pessimiste. Et lui, il dit, ce n'est que quand nos espoirs illusoires de pouvoir nous en sortir par nous-mêmes seront anéantis par ce constat lucide, qu'une véritable espérance pourra naître. Et là, on bascule dans le second pan de son œuvre.
1: Ce qu'on va voir après la pause musicale.

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1: Avec Audrey Vandenbroek, nous parlons de l'œuvre de Jacques Ellul. Est-ce que vous pourriez peut-être, pour cette dernière partie d'émission, nous donner un petit peu plus la partie spirituelle, ce que, comme protestant chrétien, il a donné au monde?
2: Oui. Selon lui, afin d'empêcher le monde de se replier en lui-même dans son élan de suicide, une brèche doit être ouverte pour ouvrir sur le dynamisme du royaume, pour faire jaillir l'espérance. Et donc, pour lui, le chrétien est appelé à être vraiment un signe contradictoire et donc à cultiver tout ce qui subvertit le culte de l'efficacité. Donc, tout ce qui prend cette logique à contre-pied. Par exemple, la prière. C'est absolument non efficace, gratuit, et donc il dit c'est le rôle des chrétiens de prier. La contemplation de la beauté, la poésie, agir par pure gratuité, donc cultiver tout ce qui va à l'encontre de la logique de l'efficacité, je le rappelle, dans son sens absolu. Sur le plan spirituel, Ellul va vraiment orienter les chrétiens vers un double mouvement. C'est un penseur qui aime provoquer, et donc il va dire que les chrétiens doivent profaner. Alors profaner quoi? Eh bien, tout ce que la société a érigé comme sacré.
1: Oui, un peu des idoles en fait.
2: On pourrait dire des idoles. Et donc évidemment, pour lui, l'enjeu du siècle, ce n'est ni la politique et l'argent en priorité, mais c'est plutôt la technique. Et donc, pour Ellul, il va falloir essayer de profaner cette technique. Et c'est vraiment une question intéressante, parce qu'il dit il n'y a pas de règles, il n'y a pas de recettes pour profaner cette technique. Ça va être vraiment un sillon individuel. Il va falloir se questionner, faire le tri par soi-même par rapport à ça. Donc le débat est ouvert, et les manières de profaner la technique sont aussi un sujet de réflexion. Pour l'argent, par exemple, il va dire que l'argent a toujours été sacré. Alors pour lui, il dit que c'est un dieu sur le déclin. Je ne sais pas s'il avait raison quand on voit encore le monde d'aujourd'hui. Mais il dit que l'argent est fait pour vendre et acheter. Il y a une chose pour laquelle l'argent n'est pas fait, c'est être donné. Et donc, il appelle les chrétiens à profaner l'argent par le don. Parce que le don introduit une logique de grâce et de gratuité, une logique qui vient d'ailleurs dans le monde de l'argent.
1: Et qui est de nouveau contre l'efficacité.
2: Exactement, qui est de nouveau contre cette logique de productivité, de rentabilité, de performance, d'efficacité. Par rapport au travail, ça, c'est aussi un point peut-être un peu subversif de la pensée d'Ellul. Il dit qu'on est une des premières sociétés à être vraiment devenues des adorateurs du travail, d'avoir fait du travail une idole. Et donc, il dit que le chrétien peut aussi amener une autre vision du travail, ne plus voir le travail comme quelque chose que je mérite et qui me donne des droits et qui va me permettre de consommer plus, d'acheter plus, de posséder plus, mais plutôt voir le travail et le fruit du travail comme un don qui nous est donné, et avoir aussi ce sens du partage du travail, choisir de travailler moins, pour partager le travail, pour gagner moins, pour consommer moins. Donc c'est vraiment déjà très tôt une logique de décroissance. Et donc on comprend que certains mouvements actuels, écologiques, altermondialistes, relisent Ellul.
1: S'inspire de lui.
2: Exactement. Il y a peut-être une toute dernière chose que je puis dire, c'est le deuxième mouvement vers lequel Ellul appelle les chrétiens, c'est le discernement. Il est... Pour subvertir la loi de Gabor, ce qu'on peut faire, on va le faire. Ellul développe le concept de non-puissance, de choisir de ne pas faire alors qu'on pourrait faire, de choisir de consommer moins alors qu'on pourrait consommer plus.
1: C'est ça, etc. La non-puissance.
2: La non-puissance, c'est ça. Ne pas faire quand on pourrait faire. Vu que tout ce qui est techniquement faisable sera fait un jour ou l'autre, c'est de faire vraiment intervenir l'intentionnalité humaine pour choisir de moins faire, de ne pas faire alors que j'aurais le pouvoir de faire. Et pour lui, la non-puissance aura plus d'impact encore que la non-violence.
1: D'accord. Ça rend la responsabilité à l'homme et à l'être humain.
2: Ça rend la responsabilité à l'homme. Et il lie très très fort la question de la liberté avec celle de la responsabilité. Et pour lui, le système technicien, quelque part, nous déresponsabilise petit à petit. Et pour retrouver cette force éthique, cette responsabilité, quelque part, ça passe par la non-puissance. Une forme de détechnicisation de la mentalité.
1: Bon, on arrive à la fin de l'émission. Je ne sais pas si vous voulez encore dire un petit mot fort de Ellul ou une conclusion sur sa vie, son œuvre.
2: Alors, c'est peut-être pas un mot fort, mais quand même rappeler que voilà, il a une pensée extrêmement dense, extrêmement prolifique. Il y a aussi quelques angles morts. Il y a des points de sa pensée, vu que maintenant on s'intéresse plus à son œuvre, ça a aussi déterré des points plus polémiques. Donc, ça vaut la peine de le signaler. Il y a des passages de l'œuvre d'Ellul qui heurtent sur les questions de l'homosexualité, de l'islam, qui peuvent poser question et faire polémique.
1: Merci beaucoup Audrey d'être venue nous parler de Jacques Ellul.
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2: J'avertis charitablement les personnes qui me liront que mon intention en écrivant ce journal est de n'employer aucune réticence, pas plus vis-à-vis de moi-même que vis-à-vis des autres. J'entends y mettre au contraire toute la franchise qui est en moi et, quand il le faudra, toute la brutalité qui est dans la vie. C'est pas de ma faute si les âmes dont on arrache les voiles et qu'on montre à nu exhalent une si forte odeur de pourriture. Bonjour Stéphanie Moriot. C'est terrible. Bonjour. Cette phrase. Est-ce que vous avez à la dire sur scène ou pas?
3: Non, je ne la dis pas celle-là. J'en dis quelques-unes qui sont aussi terribles, mais celle-là, je ne la dis pas.
2: Je l'ai trouvée dans... je trouve que comme annonce, c'est terrible pour les gens qui vont voir ce spectacle, qui vont... comme pour ceux d'ailleurs qui lisent le bouquin. C'est une reprise, hein, on s'était déjà entendu et vu. Il y a combien de temps que ça a été créé?
3: Il y a déjà quelques années,
2: oui,
3: le
2: temps
3: passe.
2: La première fois
3: que je l'ai joué, c'est il y a 15 ans.
2: Waouh! Oui, ça date pas de là, notre interview.
3: Voilà. Non. Et après, j'ai repris le spectacle il y a 11 ans, 4 ans plus tard.
2: Ah oui. Mon Dieu, le temps passe vite. Je croyais que c'était il y a beaucoup moins longtemps que ça. Voilà. Et c'est un spectacle formidable. Vous avez tout à fait raison de le reprendre. Donc, à la Comédie Claude Voltaire. C'est de quelle date à quelle date?
3: Alors, je commence ce soir en avant-première et jusqu'au 18 octobre.
2: Jusqu'au 18 octobre. Il faut y aller.
3: Tous les jours, sauf le lundi. Et le dimanche, c'est à 16h.
2: Ce qui est bien quand on veut... Parce que je me suis dit, ce n'est pas un spectacle très très long, hein. Ça fait combien de temps?
3: Non, ça va faire 1h20, 1h25.
2: Je me disais ça. Voilà. Et vous êtes seule en scène?
3: Je suis seule en scène, voilà.
2: Donc
3: je vais interpréter Célestine et puis je vais interpréter aussi tous les gens qui l'entourent, tous les gens dont elle va parler, monsieur, madame. Et tous les personnages de ses souvenirs de places précédentes.
2: Des autres messieurs, des autres madames.
3: Voilà.
2: C'est une œuvre féministe, en fait.
3: Oui, c'est une œuvre féministe, tout à fait. Tout à fait.
2: Et aussi pour défendre ceux qui étaient les serviteurs. Bon, on a tendance à se dire que ça n'existe peut-être plus, mais si, ça existe sans doute encore.
3: Oh, c'est ça qui est extraordinaire avec ce spectacle, c'est que on se dit bien sûr, les temps ont changé, il y a plein de choses qui ne se font plus, mais l'âme humaine n'a pas changé.
2: Mais non, hélas, il y a toujours il peut y avoir une forte odeur de pourriture,
3: et
2: comme elle dit.
3: C'est un texte. Décrit avec beaucoup de lucidité et d'humour. Ça, oui. Je tiens quand même à le préciser, parce qu'il y a beaucoup d'humour dans le texte et les passages.
2: Le texte d'Octave Mirbeau, donc.
3: Voilà. Oui. C'est toutes les turpitudes de la société bourgeoise. Et personne n'est épargné. Parce que Célestine n'est pas épargnée non plus.
2: Non.
3: Célestine est loin d'être une sainte.
2: Donc, voilà. Célestine, elle a vraiment existé?
3: Elle n'a... Non. Alors, Octave Mirbeau nous fait croire, comme entrée en matière, qu'il a rencontré une jeune femme qui lui a demandé de relire son journal et de corriger ses écrits. Et voilà. Mais évidemment, c'est un procédé littéraire.
2: Voilà, c'est un roublard. Il a voulu faire sa pub. Voilà. Mais était-ce possible qu'une femme de chambre vive tout ce qu'a vécu Célestine?
3: Oh oui, je pense que c'était le commun des domestiques. Oui.
2: Parce que la première histoire qu'elle raconte, c'est quand même terrible.
3: Il y a beaucoup d'histoires qui sont terribles.
2: Ouais,
3: voilà, elle raconte tout ce qui... Bon, déjà, l'attitude de ses maîtres vis-à-vis d'elle, l'attitude, voilà, les appétits sexuels de monsieur, comment dire, la méchanceté de Madame. Elle raconte les places précédentes avec le fétichisme. C'est une scène très connue, très, très belle de Monsieur Rabour qui était complètement obsédé par les bottines
2: les
3: des femmes.
2: Oui, les bottines qu'il voilà. avait les cirées. Et c'est celui-là Exactement. Qu'elle a trouvé mort un jour.
3: C'est ça.
2: Oui, c'est effrayant. Hein voilà. Enfin, je suppose que
3: c'est
2: ça
3: effrayant.
2: Arrive. Ça arrive en effet.
3: C'est effrayant, mais c'est raconté encore une fois avec beaucoup de,
2: oui.
3: avec beaucoup d'humour, avec,
2: oui,
3: avec
2: oui,
3: beaucoup
2: oui. De, voilà. une deuxième dimension comme ça, très. Voilà. Mais c'est pas du tout évident à faire. Comment ? Donc c'est Daniel Fier qui fait la mise en
3: c'est
2: scène.
3: C'est Daniel Fier qui a fait la mise en scène et l'adaptation du roman.
2: Depuis le début, donc. C'est toujours avec elle que vous avez travaillé.
3: Oui, j'ai toujours travaillé avec elle. C'est une amitié qui date il y a maintenant de nombreuses années. Et c'est elle qui avait déjà fait l'adaptation au départ. Et puis, alors là, ce qui est intéressant aussi, quand on reprend un rôle comme ça longtemps après, c'est qu'on a un regard neuf sur l'œuvre, sur le personnage, sur l'écriture. Et ça a été assez passionnant avec Daniel de se replonger dans le texte. On a fait des petites modifications. Il y a des choses qu'on a enlevées. Il y a des choses qu'on a rajoutées. C'était un travail assez passionnant de reprendre un rôle comme ça si longtemps après.
2: Et donc, si on a vu le premier spectacle, si on vient revoir, on ne verra pas la même chose.
3: On garde quand même
2: l'essence
3: même du
2: le livre,
3: du spectacle,
2: quoi.
3: Mais on a bien retravaillé, c'était assez passionnant. Voilà.
2: Et il y a de la musique que vous avez choisie. On va mettre... suite une première place. Cette musique, elle, on l'entend quand on est au théâtre ?
3: Et oui, vous allez l'entendre.
2: Allez,
3: moi, je vais l'entendre tous les soirs avec plaisir.
2: Donc, la première place que vous avez choisie, c'est
3: Begin des cœurs brisés de l'album L'imparfait du cœur.
2: Voilà, on écoute.

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1: Voilà, on s'est donc plongé dans une des musiques que vous pouvez entendre si vous allez, soit déjà ce soir en avant-première, ou bien alors jusqu'au 10 octobre, c'est ça ?
2: 18 octobre,
1: au théâtre de la comédie Claude Voltaire, là, au Lué, pour applaudir Stéphanie Moriaud dans ce rôle terrible de Célestine, la femme de chambre, le journal d'une femme de chambre d'Octave Mirbeau. C'est lourd de jouer ça, c'est long et c'est un personnage difficile.
2: C'est intense, c'est assez intense. Bah, une heure et demie en scène seule, c'est quand même une performance. Et alors la difficulté ici du rôle, c'est que ce n'est pas un rôle linéaire puisque je vais interpréter aussi les personnages qui m'entourent.
1: Et donc il faut chaque fois changer un peu de voix, changer un peu de
2: d'attitude. Bah voilà, il y a un travail corporel, un travail corporel sur la voix, un travail sur le rythme des phrases. Voilà.
1: Et c'est avec Danielle Fier que vous avez réglé tout ça.
2: Bien sûr. C'est elle qui m'a guidée dans cette tâche qui est passionnante, qui est vraiment, c'est évidemment très amusant à faire pour une actrice de pouvoir composer. C'est vraiment composer des personnages. C'est exceptionnel.
1: Oui, vous ne devez pas devenir Célestine.
2: Mais je le suis quand même longtemps.
1: Ce serait quand même un peu dur.
2: Je ne vais quand même pas devenir Célestine.
1: Ce serait quand même un peu dur de devenir Célestine, d'être Célestine.
2: Voilà.
1: Vous.
2: Voilà, je vais l'être juste le soir.
1: Oui, c'est ça. Vous êtes Stéphanie, et voilà, c'est comme ça, avec votre famille, vos enfants, votre mari qui est Michel de Warcey, qui est directeur du théâtre. Et les enfants, qu'est-ce qu'ils pensent? Ils connaissent la pièce? Oui, ils sont assez âgés pour ça.
2: Ils l'ont vu, mais ils étaient quand même très petits. Oui. Enfin, mais donc surtout, ils vont venir redécouvrir ça pendant la série.
1: Voilà. Surtout Juliette, elle était quand même fort jeune alors quand vous l'avez créée.
2: Elle était très petite. Oui, elle ne l'a pas vue.
1: Elle ne l'a pas vue.
2: Mais c'est amusant parce que je trouve que l'affiche du spectacle est assez jolie. Et alors, il y a quand même beaucoup de gens qui étaient... Ça a eu beaucoup, beaucoup de succès quand je l'ai joué il y a 11 ans et il y a 15 ans. Et beaucoup de gens me reparlaient du spectacle et même des gens qui n'avaient pas vu le spectacle, comme on avait affiché l'ancienne affiche sur les murs du théâtre, beaucoup de gens me disaient aimerait bien voir ce spectacle. Donc voilà, j'espère que... Mais pour l'instant, les réservations se passent très très bien et j'espère que ça va continuer.
1: Tous nos auditeurs vont se précipiter.
2: J'imagine.
1: Je suis tout à fait sûre. Est-ce que c'est un bonheur de reprendre quelque chose ou bien

0: 4 ou 5 versions
1: Vous
0: différentes.
1: faites Toinette ou il y a cette Toinette, hein,
0: J'ai joué Toinette, oui,
1: hein.
0: Voilà. Et je trouve que c'est vraiment passionnant. Aussi, un autre spectacle qui avait eu beaucoup de succès, qui était L'éducation de Rita, qu'on a repris aussi à 3 reprises. Et moi, j'adore me replonger comme ça, quelques années après, parce qu'on a une autre vision des choses. Bon, ben voilà, le temps a passé, on a un peu vieilli, forcément, et donc on voit les choses différemment, on aborde les choses sous un autre angle, et ça, je trouve que c'est très, très intéressant.
1: Mais oui, c'est d'ailleurs un peu le but de cette interview, de ne pas. On aurait pu reprendre celle d'il y a quelques années, mais non, il fallait qu'on se replonge avec nos yeux de maintenant, avec notre époque aussi, et tout. Est-ce que l'époque joue un rôle dans le regard que vous avez sur cette pièce ?
0: Alors, je vais vous dire, c'est assez marrant la question que vous me posez, parce que justement, hier soir, j'étais encore en répétition avec Daniel Fir. Et en sortant du théâtre, Daniel me dit, je n'ai pas le souvenir que les textes étaient à ce point violents, forts, féroces. Et en discutant, on se disait que peut-être que c'est encore plus violent aujourd'hui, le texte résonne encore plus fort, étant donné la conjoncture actuelle, l'état du monde, ça résonne encore mieux dans l'esprit.
1: Et pourtant, c'est une histoire qui se passe au siècle, même pas dernier, avant-dernier, au 19e, au 20e.
0: C'est en 1900. D'abord, il a écrit le journal sous feuilleton dans un journal dans l'Écho de Paris. Entre 1891 et 1892.
1: Ah oui, donc je ne me trompais pas. C'est la fin du 19e, mais c'était quand même encore le 19e.
0: Et ça a été publié sous forme de roman en 1900.
1: Ah oui, voilà, tout juste. Ah oui.
0: Mais la vie est un éternel recommencement. Ah oui.
1: Et ça a été un gros succès, au fond, au départ, ce roman d'Octave Miro.
0: Ça a fait scandale, bien sûr. Mais oui, c'était un très grand succès. Mais c'est un auteur dont on parle plus tellement aujourd'hui, d'Octave Mirbeau, ou en tout cas, mais il a eu un succès absolument phénoménal. Il a dénoncé beaucoup de choses, il a écrit beaucoup de choses, et c'est une plume absolument magnifique. C'est un plaisir pour moi de jouer ce texte, cette écriture formidable.
1: Oui, une écriture formidable. Qui n'a pas vieilli. Pour ça que moi j'en ai lu. Franchement, il n'a pas vieilli.
0: Non.
1: Allez, on va encore se donner un peu de musique. Une autre plage que vous avez choisie, qui a un titre un petit peu étrange.
0: L'imparfait du cœur.
1: Ouais.
0: Voilà.
1: Allez, on l'écoute.

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1: Voilà, on parlait donc de chœur dans cette plage musicale. C'est la musique de scène, c'est la musique que vous pouvez entendre si vous allez voir donc à la compagnie Claude Voltaire à Olué. L'adresse exacte, c'est
2: 98 avenue des Frères Legrain.
1: Voilà, donc à Olué, à la comédie Claude Voltaire, le théâtre de Michel de Warzé. C'est sa fête aujourd'hui. Vous lui souhaitez bonne fête à Michel.
2: Bon.
1: Voilà.
2: Très bien.
1: Donc c'est une reprise, mais d'il y a longtemps, et c'est une reprise renouvelée, c'est une nouvelle création. C'est notre invitée Stéphanie Moriot qui joue le rôle principal, joue le rôle de Célestine, cette femme de chambre qui a donc écrit son journal et qui nous le raconte avec humour, avec parfois une petite pointe d'amertume, petite larme à l'œil.
2: Avec larme à l'œil, je ne sais pas, mais en tout cas avec beaucoup de parfois de provocation, de machiavélisme, de ruse.
1: Et il faut imaginer le courage qu'il a fallu à Octave Mirbeau pour publier ça à une époque où ça ne devait pas être très bien vu quand même. Hein. Ça ne devait pas être très facile.
2: Mais c'était un homme très, très courageux et qui défendait fortement ses opinions.
1: Ben, c'est très, très bien. On va vivre ça. On va retrouver ses opinions et tout ça. On va surtout vous retrouver, vous, et vous applaudir. Merci beaucoup, Stéphanie.
2: Merci beaucoup.
1: Et à une autre fois. Au revoir.
2: À bientôt, au revoir.
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0: Je demande le prier pour ma fille Patricia. Merci.
1: Notre-Dame de Lourdes, Sainte Bernadette, je vous confie mon fils. Éclairez-le, aidez-le dans ses difficultés. Merci Notre-Dame de Lourdes, merci Sainte Bernadette.
2: Notre-Dame de Lourdes, en ce moment très précieux, je vous demande de prier pour la paix dans le monde, la paix en Europe. Je vous confie aussi l'avenir de mon fils Emmanuel, pour qu'il avance dans la vie.
3: Au nom du Père, et du Fils, et du Saint-Esprit, chers frères et sœurs, soyez les bienvenus à Lourdes, dans cette grotte de Massabielle, où la Vierge Marie, l'Immaculée Conception, est apparue à Bernadette. Avec elle, nous méditerons les mystères douloureux du rosaire. Nous prions avec tous les pèlerins présents à Lourdes. Nous prions aussi avec tous ceux et celles qui, de par le monde, nous sont unis, par l'écoute de leur radio chrétienne francophone, par l'écoute de la chaîne de télévision KTO, par leur connexion au site internet du sanctuaire de Lourdes. Je crois en Dieu, le Père Tout-Puissant, Créateur du ciel et de la terre, et en Jésus-Christ, son Fils unique, notre Seigneur, qui a été conçu du Saint-Esprit, est né de la Vierge Marie, a souffert sous Ponce Pilate, a été crucifié, est mort et a été enseveli, est descendu aux enfers, le troisième jour est ressuscité des morts, est monté aux cieux, est assis à la droite de Dieu, le Père Tout-Puissant, d'où il viendra juger les vivants et les morts. Je crois en l'Esprit Saint, à la Sainte Église catholique, à la communion des saints, à la rémission des péchés, à la résurrection de la chair, à la vie éternelle. Amen. Et nous prions aux intentions du souverain pontife pour la visite duquel nous rendons grâce. Notre Père qui es aux cieux, que ton nom soit sanctifié, que ton règne vienne, que ta volonté soit faite sur la terre comme au ciel.
4: Donne-nous aujourd'hui notre pain de ce jour. Pardonne-nous nos offenses, comme nous pardonnons aussi à ceux qui nous ont offensés. Et ne nous laisse pas entrer en tentation, mais guéris-nous de tout mal.
3: Je vous salue Marie, pleine de grâce, le Seigneur est avec vous. Vous êtes bénie entre toutes les femmes, et Jésus, le fruit de vos entrailles, est béni.
4: Sainte Marie, Mère de Dieu, priez pour nous pauvres pécheurs, maintenant et à l'heure de notre mort. Amen.
3: Je vous salue Marie, pleine de grâce, le Seigneur est avec vous. Vous êtes bénie entre toutes les femmes, et Jésus, le fruit de vos entrailles, est béni. Je vous salue Marie, pleine de grâce, le Seigneur est avec vous. Vous êtes bénie entre toutes les femmes, et Jésus, le fruit de vos entrailles, est béni.
4: Sainte Marie, Mère de Dieu, priez pour nous pauvres pécheurs, maintenant et à l'heure de notre mort. Amen.
3: Gloria.

0: Ô Marie conçue sans péché, priez pour nous qui avons recours à vous. Premier mystère douloureux, l'agonie de Jésus au jardin des Oliviers. De l'Évangile selon saint Luc. Après avoir prié, Jésus revint vers les disciples et les trouva endormis. Qu'avez-vous à dormir? Relevez-vous. Levez-vous et priez pour ne pas entrer en tentation. Douce Vierge Marie, nous nous confions à votre intercession. Aidez-nous à écouter, à veiller ceux qui sont dans l'angoisse. Faites de nous des écoutants véritables. Donnez-nous ce pouvoir-là que vous aviez de consoler. Notre Père, qui es aux cieux, que ton nom soit sanctifié, que ton règne vienne, que ta volonté soit faite sur la terre comme au ciel.
1: Je vous salue Marie, pleine de grâce. Le Seigneur est avec vous. Vous êtes bénie entre toutes les femmes. Et Jésus, le fruit de vos entrailles, est béni.
2: Sainte Marie, Mère de Dieu, priez pour nous pauvres pécheurs, maintenant et à l'heure de notre mort. Amen.
1: Je vous salue, Marie, pleine de grâce. Le Seigneur est avec vous. Vous êtes bénie entre toutes les femmes. Et Jésus, le fruit de vos entrailles, est béni.
2: Sainte Marie, Mère de Dieu, priez pour nous pauvres pécheurs, maintenant et à l'heure de notre mort. Amen.
1: Je vous salue Marie, pleine de grâce. Le Seigneur est avec vous. Vous êtes bénie entre toutes les femmes. Et Jésus, le fruit de vos entrailles, est béni.
2: Sainte Marie, Mère de Dieu, priez pour nous pauvres pécheurs, maintenant et à l'heure de notre mort. Amen.
1: Je vous salue Marie, pleine de grâce. Le Seigneur est avec vous. Vous êtes bénie entre toutes les femmes, et Jésus, le fruit de vos entrailles, est béni.
2: Sainte Marie, Mère de Dieu, priez pour nous pauvres pécheurs, maintenant et à l'heure de notre mort. Amen.
1: Je vous salue, Marie, pleine de grâce. Le Seigneur est avec vous. Vous êtes bénie entre toutes les femmes, et Jésus, le fruit de vos entrailles, est béni.
2: Sainte Marie, Mère de Dieu, priez pour nous pauvres pécheurs, maintenant.
1: Je vous salue Marie, pleine de grâce. Le Seigneur est avec vous. Vous êtes bénie entre toutes les femmes. Et Jésus, le fruit de vos entrailles, est béni.
2: Sainte Marie, Mère de Dieu, priez pour nous pauvres pécheurs, maintenant et à l'heure de notre mort. Amen.
3: Je vous salue Marie, pleine de grâce. Le Seigneur est avec vous. Vous êtes bénie entre toutes les femmes, et Jésus, le fruit de vos entrailles, est béni.
2: Sainte Marie, Mère de Dieu, priez pour nous pauvres pécheurs, maintenant et à l'heure de notre mort. Amen.
3: Je vous salue, Marie, pleine de grâce, le Seigneur est avec vous. Vous êtes bénie entre toutes les femmes, et Jésus, le fruit de vos entrailles, est béni.
2: Sainte Marie, Mère de Dieu, priez pour nous pauvres pécheurs, maintenant et à l'heure de notre mort. Amen.
3: Je vous salue Marie, pleine de grâce, le Seigneur est avec vous. Vous êtes bénie entre toutes les femmes, et Jésus, le fruit de vos entrailles, est béni.
2: Sainte Marie, Mère de Dieu, priez pour nous pauvres pécheurs, maintenant et à l'heure de notre mort. Amen.
3: Je vous salue Marie, pleine de grâce, le Seigneur est avec vous. Vous êtes bénie entre toutes les femmes, et Jésus, le fruit de vos entrailles, est béni.
2: Sainte Marie, Mère de Dieu, priez pour nous pauvres pécheurs, maintenant et à l'heure de notre mort. Amen.
3: Je vous salue, Marie, pleine de grâce, le Seigneur est avec vous. Vous êtes bénie entre toutes les femmes, et Jésus, le fruit de vos entrailles, est béni.
2: Sainte Marie, Mère de Dieu, priez pour nous pauvres pécheurs, maintenant et à l'heure de notre mort.
0: Gloria Patri et Filio et Spiritui Sancto, sicut erat

0: Deuxième mystère douloureux, la flagellation. Après avoir fait flageller Jésus, Pilate le leur livra pour qu'il soit crucifié. Douce Vierge Marie, nous confions à votre intercession tous ceux qui souffrent, tous ceux qui ploient sous le poids de leur croix. Intercédez pour eux auprès de votre Fils, qu'il les soulage, qu'il aide ceux qui les soignent, qu'il convertisse ceux qui font souffrir. Notre Père, qui es aux cieux, que ton nom soit sanctifié, que ton règne vienne, que ta volonté soit faite sur la terre comme au ciel.
1: Donne-nous aujourd'hui notre pain de ce jour.
2: Pardonne-nous nos offenses, comme nous pardonnons aussi à ceux qui nous ont offensés. Et ne nous laisse pas rentrer en tentation, mais délivre-nous du mal. Amen. Je vous salue, Marie, pleine de grâce. Le Seigneur est avec vous. Vous êtes bénie entre toutes les femmes, et Jésus, le fruit de vos entrailles, est béni.
1: Sainte Marie, Mère de Dieu, priez pour nous pauvres pécheurs, maintenant et à l'heure de notre mort. Amen.
2: Je vous salue, Marie, pleine de grâce. Le Seigneur est avec vous. Vous êtes bénie entre toutes les femmes, et Jésus, le fruit de vos entrailles, est béni.
1: Sainte Marie, Mère de Dieu, priez pour nous pauvres pécheurs, maintenant et à l'heure de notre mort. Amen.
2: Je vous salue, Marie, pleine de grâce. Le Seigneur est avec vous. Vous êtes bénie entre toutes les femmes, et Jésus, le fruit de vos entrailles, est béni.
1: Sainte Marie, Mère de Dieu, priez pour nous pauvres pécheurs, maintenant et à l'heure de notre mort. Amen.
2: Je vous salue, Marie, pleine de grâce. Le Seigneur est avec vous. Vous êtes bénie entre toutes les femmes, et Jésus, le fruit de vos entrailles, est béni.
1: Sainte Marie, Mère de Dieu, priez pour nous pauvres pécheurs,
2: je vous salue, Marie, pleine de grâce. Le Seigneur est avec vous. Vous êtes bénie entre toutes les femmes, et Jésus, le fruit de vos entrailles, est béni.
1: Sainte Marie, Mère de Dieu, priez pour nous pauvres pécheurs, maintenant et à l'heure de notre mort. Amen.
3: Je vous salue, Marie, pleine de grâce. Le Seigneur est avec vous. Vous êtes bénie entre toutes les femmes, et Jésus, le fruit de vos entrailles, est béni.
1: Sainte Marie, Mère de Dieu, priez pour nous pauvres pécheurs, maintenant et à l'heure de notre mort. Amen.
3: Je vous salue, Marie, pleine de grâce. Le Seigneur est avec vous. Vous êtes bénie entre toutes les femmes, et Jésus, le fruit de vos entrailles, est béni.
1: Sainte Marie, Mère de Dieu, priez pour nous pauvres pécheurs, maintenant et à l'heure de notre mort. Amen.
3: Je vous salue, Marie, pleine de grâce. Le Seigneur est avec vous. Vous êtes bénie entre toutes les femmes, et Jésus, le fruit de vos entrailles, est béni.
1: Sainte Marie, Mère de Dieu, priez pour nous pauvres pécheurs, maintenant et à l'heure de notre mort. Amen.
3: Je vous salue, Marie, pleine de grâce. Le Seigneur est avec vous. Vous êtes bénie entre toutes les femmes, et Jésus, le fruit de vos entrailles, est béni.
1: Sainte Marie, Mère de Dieu, priez pour nous pauvres pécheurs, maintenant et à l'heure de notre mort. Amen.
3: Je vous salue, Marie, pleine de grâce. Le Seigneur est avec vous. Vous êtes bénie entre toutes les femmes, et Jésus, le fruit de vos entrailles, est béni.
1: Sainte Marie, Mère de Dieu, priez pour nous pauvres pécheurs, maintenant et à l'heure de notre mort. Amen.

0: Et in secula seculorum. Amen.
1: Ô Marie conçue sans péché, priez pour nous qui avons recours à vous. Troisième mystère douloureux, le couronnement d'épines. De l'Évangile selon saint Jean, Jésus sortit, portant la couronne d'épines et le manteau de pourpre. Pilate leur dit, « Voici l'homme. » Douce Vierge Marie, nous confions à votre intercession tous ceux qui sont moqués, tous ceux qui, comme votre Fils, sont couronnés d'épines. Qu'il les couronne, comme il le fit pour vous, d'amour et de tendresse. Notre Père, qui es aux cieux, que ton nom soit sanctifié, que ton règne vienne, que ta volonté soit faite sur la terre comme au ciel.
2: Donne-nous aujourd'hui notre pain de ce jour. Pardonne-nous nos offenses, comme nous pardonnons aussi à ceux qui nous ont offensés. Et ne nous laisse pas entrer en tentation, mais délivre-nous du mal.
3: Amen. Je vous salue, Marie, pleine de grâce. Le Seigneur est avec vous. Vous êtes bénie entre toutes les femmes, et Jésus, le fruit de vos entrailles.
2: Sainte Marie, Mère de Dieu, priez pour nos pauvres pécheurs, maintenant et à l'heure de notre mort. Amen.
3: Je vous salue, Marie, pleine de grâce. Le Seigneur est avec vous. Vous êtes bénie entre toutes les femmes, et Jésus, le fruit de vos entrailles, est béni.
2: Sainte Marie, Mère de Dieu, priez pour nos pauvres pécheurs, maintenant et à l'heure de notre mort. Amen.
3: Je vous salue, Marie, pleine de grâce. Le Seigneur est avec vous. Vous êtes bénie entre toutes les femmes, et Jésus, le fruit de vos entrailles.
2: Sainte Marie, Mère de Dieu, priez pour nos pauvres pécheurs, maintenant et à l'heure de notre mort. Amen.
3: Je vous salue, Marie, pleine de grâce. Le Seigneur est avec vous. Vous êtes bénie entre toutes les femmes, et Jésus, le fruit de nos entrailles.
2: Sainte Marie, Mère de Dieu, priez pour nos pauvres pécheurs, maintenant et à l'heure de notre mort. Amen.
3: Je vous salue, Marie, pleine de grâce. Le Seigneur est avec vous. Vous êtes bénie entre toutes les femmes, et Jésus, le fruit de vos entrailles, est béni.
2: Sainte Marie, Mère de Dieu, priez pour nos pauvres pécheurs, maintenant et à l'heure de notre mort. Amen.
4: Je vous salue, Marie, pleine de grâce. Le Seigneur est avec vous. Vous êtes bénie entre toutes les femmes, et Jésus, le fruit de vos entrailles, est béni.
2: Sainte Marie, Mère de Dieu, priez pour nous pauvres pécheurs, maintenant et à l'heure de notre mort. Amen.
4: Je vous salue, Marie, pleine de grâce. Le Seigneur est avec vous. Vous êtes bénie entre toutes les femmes, et Jésus, le fruit de vos entrailles, est béni.
2: Sainte Marie, Mère de Dieu, priez pour nous pauvres pécheurs, maintenant et à l'heure de notre mort. Amen.
4: Je vous salue, Marie, pleine de grâce, le Seigneur est avec vous. Vous êtes bénie entre toutes les femmes, et Jésus, le fruit de vos entrailles, est béni.
2: Sainte Marie, Mère de Dieu, priez pour nous pauvres pécheurs, maintenant et à l'heure de notre mort. Amen.
4: Je vous salue, Marie, pleine de grâce, le Seigneur est avec vous. Vous êtes bénie entre toutes les femmes, et Jésus, le fruit de vos entrailles, est béni.
2: Sainte Marie, Mère de Dieu, priez pour nous pauvres pécheurs, maintenant et à l'heure de notre mort. Amen.
4: Je vous salue, Marie, pleine de grâce, le Seigneur est avec vous. Vous êtes bénie entre toutes les femmes, et Jésus, le fruit de vos entrailles, est béni.
2: Sainte Marie, Mère de Dieu, priez pour nous pauvres pécheurs, maintenant et à l'heure de notre mort. Amen.
1: Gloria.

0: Marie conçue sans péché. Quatrième mystère douloureux, le portement de croix. De l'Évangile selon saint Jean. Ils prirent donc Jésus qui, portant lui-même sa croix, sortit de la ville pour aller au lieu dit Golgotha. Douce Vierge Marie, demandez pour nous au Seigneur la grâce du repentir de nos fautes. Nous vous prions également pour tous ceux qui ne connaissent pas Jésus et qui portent seuls leur croix. Notre Père qui es aux cieux, que ton nom soit sanctifié, que ton règne vienne, que ta volonté soit faite sur la terre comme au ciel.
1: Donne-nous aujourd'hui notre pain de ce jour. Pardonne-nous nos offenses, comme nous pardonnons aussi à ceux qui nous ont offensés. Et ne nous laisse pas entrer en tentation, mais délivre-nous du mal.
2: Je vous salue, Marie, pleine de grâce. Le Seigneur est avec vous. Vous êtes bénie entre toutes les femmes, et Jésus, le fruit de vos entrailles, est béni.
1: Sainte Marie, Mère de Dieu, priez pour nous pauvres pécheurs, maintenant et à l'heure de notre mort. Amen.
2: Je vous salue, Marie, pleine de grâce, le Seigneur est avec vous. Vous êtes bénie entre toutes les femmes, et Jésus, le fruit de vos entrailles, est béni.
1: Sainte Marie, Mère de Dieu, priez pour nous pauvres pécheurs, maintenant et à l'heure de notre mort.
2: Je vous salue, Marie, pleine de grâce, le Seigneur est avec vous. Vous êtes bénie entre toutes les femmes, et Jésus, le fruit de vos entrailles, est béni.
1: Sainte Marie, Mère de Dieu, priez pour nous pauvres pécheurs, maintenant et à l'heure de notre mort. Amen.
2: Je vous salue, Marie, pleine de grâce, le Seigneur est avec vous. Vous êtes bénie entre toutes les femmes, et Jésus, le fruit de vos entrailles, est béni.
1: Sainte Marie, Mère de Dieu, priez pour nous pauvres pécheurs, maintenant et à l'heure de notre mort. Amen.
2: Je vous salue, Marie, pleine de grâce, le Seigneur est avec vous. Vous êtes bénie entre toutes les femmes, et Jésus, le fruit de vos entrailles, est béni.
1: Sainte Marie, Mère de Dieu, priez pour nous pauvres pécheurs,
3: maintenant et à l'heure de notre mort. Amen. Je vous salue, Marie, pleine de grâce. Le Seigneur est avec vous. Vous êtes bénie entre toutes les femmes. Et Jésus, le fruit de vos entrailles, est béni.
1: Sainte Marie, Mère de Dieu, priez pour nous pauvres pécheurs, maintenant et à l'heure de notre mort. Amen.
3: Je vous salue, Marie, pleine de grâce. Le Seigneur est avec vous. Vous êtes bénie entre toutes les femmes, et Jésus, le fruit de vos entrailles, est béni.
1: Sainte Marie, Mère de Dieu, priez pour nous pauvres pécheurs, maintenant et à l'heure de notre mort. Amen.
3: Je vous salue, Marie pleine de grâce. Le Seigneur est avec vous. Vous êtes bénie entre toutes les femmes. Et Jésus, le fruit de vos entrailles, est béni.
1: Sainte Marie, Mère de Dieu, priez pour nous pauvres pécheurs, maintenant et à l'heure de notre mort. Amen.
3: Je vous salue, Marie pleine de grâce. Le Seigneur est avec vous. Vous êtes bénie entre toutes les femmes. Et Jésus, le fruit de vos entrailles, est béni.
1: Sainte Marie, Mère de Dieu, priez pour nous pauvres pécheurs, maintenant et à l'heure de notre mort. Amen.
3: Je vous salue, Marie pleine de grâce. Le Seigneur est avec vous. Vous êtes bénie entre toutes les femmes. Et Jésus, le fruit de vos entrailles, est béni.
1: Sainte Marie, Mère de Dieu, priez pour nous pauvres pécheurs, maintenant et à l'heure de notre mort. Amen.
0: Gloria.

0: Ô Marie conçue sans péché, priez pour nous qui avons recours aux âmes. Cinquième mystère douloureux, le crucifixion et la mort de Jésus. De l'Évangile selon saint Jean, Jésus disait à ses disciples « Ma vie, nul ne la prend, mais c'est moi qui la donne ». Douce Vierge Marie, aidez-nous à faire de chaque mort à nous-mêmes un don. Aidez-nous à transformer tout sacrifice en oblation joyeuse. Donnez-nous bien conscience, bien certitude que tout effort fructifie. Et prions pour les personnes qui meurent en ce jour. Notre Père, qui es aux cieux, que ton nom soit sanctifié, que ton règne vienne, que ta volonté soit faite sur la terre comme au ciel.
1: Donne-nous aujourd'hui notre pain de ce jour. Pardonne-nous nos offenses, comme nous pardonnons aussi à ceux qui nous ont offensés. Et ne nous laisse pas entrer en tentation, mais délivre-nous du mal. Amen.
2: Je vous salue Marie, pleine de grâce, le Seigneur est avec vous. Vous êtes bénie entre toutes les femmes et Jésus, le fruit de vos entrailles, est béni.
3: Sainte Marie, Mère de Dieu, priez pour nous pauvres pécheurs, maintenant et à l'heure de notre mort. Amen.
2: Je vous salue Marie, pleine de grâce, le Seigneur est avec vous. Vous êtes bénie entre toutes les femmes et Jésus, le fruit de vos entrailles, est béni.
3: Sainte Marie, Mère de Dieu, priez pour nous pauvres pécheurs, maintenant et à l'heure de notre mort. Amen.
2: Je vous salue Marie, pleine de grâce. Le Seigneur est avec vous. Vous êtes bénie entre toutes les femmes et Jésus, le fruit de vos entrailles, est béni.
3: Sainte Marie, Mère de Dieu, priez pour nous pauvres pécheurs, maintenant et à l'heure de notre mort. Amen.
2: Je vous salue Marie, pleine de grâce. Le Seigneur est avec vous. Vous êtes bénie entre toutes les femmes et Jésus, le fruit de vos entrailles, est béni.
3: Sainte Marie, Mère de Dieu,
2: je vous salue Marie, pleine de grâce, le Seigneur est avec vous. Vous êtes bénie entre toutes les femmes et Jésus, le fruit de vos entrailles, est béni.
3: Sainte Marie, Mère de Dieu, priez pour nous pauvres pécheurs, maintenant et à l'heure de notre mort. Amen.
4: Je vous salue Marie, pleine de grâce, le Seigneur est avec vous. Vous êtes bénie entre toutes les femmes. Et Jésus, le fruit de vos entrailles, est béni.
3: Sainte Marie, Mère de Dieu, priez pour nous pauvres pécheurs, maintenant et à l'heure de notre mort. Amen.
4: Je vous salue, Marie, pleine de grâce. Le Seigneur est avec vous. Vous êtes bénie entre toutes les femmes. Et Jésus, le fruit de vos entrailles, est béni.
3: Sainte Marie, Mère de Dieu, priez pour nous pauvres pécheurs, maintenant et à l'heure de notre mort. Amen.
4: Je vous salue Marie, pleine de grâce, le Seigneur est avec vous. Vous êtes bénie entre toutes les femmes, et Jésus, le fruit de vos entrailles, est béni.
3: Sainte Marie, Mère de Dieu, priez pour nous pauvres pécheurs, maintenant et à l'heure de notre mort. Amen.
4: Je vous salue Marie, pleine de grâce, le Seigneur est avec vous. Vous êtes bénie entre toutes les femmes, et Jésus, le fruit de vos entrailles, est béni.
3: Sainte Marie, Mère de Dieu, priez pour nous pauvres pécheurs, maintenant et à l'heure de notre mort. Amen.
4: Je vous salue, Marie, pleine de grâce, le Seigneur est avec vous. Vous êtes bénie entre toutes les femmes, et Jésus, le fruit de vos entrailles, est béni.
3: Sainte Marie, Mère de Dieu, priez pour nous pauvres pécheurs, maintenant et à l'heure de notre mort. Amen.
0: Gloria.

Ô Marie conçue sans péché, le Seigneur soit avec vous et que Dieu Tout-Puissant vous bénisse, le Père et le Fils et le Saint-Esprit. Notre-Dame de Lourdes, Notre-Dame de Lourdes, Notre-Dame de Lourdes, Sainte Bernadette.

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Prions avec la communauté des moniales bénédictines de Montmartre à Paris.

de la première épître de saint Pierre. Soyez sobre, soyez vigilants. Votre adversaire, le démon, comme un lion qui rugit, va et vient à la recherche de sa proie. Résistez-lui avec la force de la foi.

Prions le Seigneur. Seigneur Jésus-Christ, dont le joug est facile et le fardeau léger, nous venons remettre en tes mains le fardeau de ce jour. Accorde-nous de trouver près de toi le repos, toi qui règnes pour les siècles des siècles. Amen.

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3: Le Concile Vatican II a souvent été présenté comme celui de l'Église qui s'ouvre au monde moderne. Étienne Fouilloux, vous êtes avec nous aujourd'hui. Bonjour.
4: Bonjour.
3: Vous êtes historien, vous avez beaucoup travaillé sur Vatican II. Et justement, on s'intéresse avec vous aujourd'hui à l'un des textes produits par le Concile Vatican II. Il s'appelle Gaudium et Spes, c'est-à-dire joie et espérance. C'est un texte qui a été promulgué en 1965 par le pape Paul VI. Alors, ce deuxième concile de Vatican II, comme il le dit dans son introduction, il ne s'adresse pas seulement au fils de l'Église, ni non plus uniquement à ceux qui se réclament du Christ, mais vraiment à tous les hommes, et avec l'idée d'exposer comment est-ce que l'Église envisage la présence et l'action, et son action dans le monde aujourd'hui. Alors j'ai relu Gaudium et Spes en essayant de voir de quelle manière ce texte parlait du monde moderne quand il en était question. Alors il y a un premier passage, c'est un passage au niveau international, c'est un passage qui parle des nations, c'est un passage qui évoque la modernité en contradiction avec le développement. On pourrait comprendre, quand on le lit, que est moderne ce qui est libre, je cite un extrait, les nations en voie de développement, comme celles qui furent récemment promues à l'indépendance, veulent participer aux bienfaits de la civilisation moderne, tant au plan économique qu'au plan politique, et jouer librement leur rôle sur la scène du monde. Donc quelque part, est moderne les nations qui peuvent participer à l'évolution du monde. Comment vous l'entendez ?
4: Moi, je pense que le terme civilisation moderne inclut l'ensemble des progrès techniques réalisés au XXe siècle. Je pense que c'est plutôt dans un sens restrictif que le terme a été utilisé. Ça n'est pas, certains l'ont critiqué, ça n'est pas un agenouillement devant cette civilisation, mais c'est faire profiter l'ensemble de la planète des bienfaits, des progrès, à condition que ces progrès ne soient pas sous-tendus par des principes hostiles au christianisme. Mmh. C'est quand même assez nouveau par rapport à des textes antérieurs. C'est une des premières fois que l'Église utilise de manière positive le terme moderne, alors que jusqu'à présent, il avait toujours été utilisé de manière négative, de manière idéologiquement hostile à l'Église.
3: Oui, parce que là, on entend bien les bienfaits de la civilisation moderne. Il y a une autre citation que je vais vous lire parce qu'elle me paraît intéressante sur les contradictions justement de ce monde moderne. Le monde moderne apparaît à la fois comme puissant et faible, capable du meilleur et du pire, et le chemin s'ouvre devant lui de la liberté ou de la servitude, du progrès ou de la régression, de la fraternité ou de la haine. C'est intéressant aussi cette dualité quelque part. Est-ce que cette dualité, elle est propre au monde moderne justement, Étienne Fouilloux ?
4: Moi je pense que oui, c'est surtout la pensée de l'Église catholique. Elle a toujours pensé que les progrès qui pouvaient être faits étaient ambigus, profondément ambigus, et qui pouvaient porter au bien ou porter au mal, dans un discours un peu parfois manichéen. Alors, elle a beaucoup insisté dans Gaudium et Spes sur les signes des temps.
3: Il faut définir ce que c'est les signes des temps. C'est vrai que c'est un terme qui est resté.
4: C'est un terme qui a été employé pour la première fois par Jean XXIII dans son encyclique sur la paix. Mais il y voyait un sens presque uniquement positif. Et c'est là l'ambiguïté, parce que les signes des

0: différents. Ça peut être l'émancipation des peuples colonisés, ça peut être le développement de l'ensemble de la planète, ça peut être l'émancipation des femmes, ça peut être toute une série de choses positives. Mais au XXe siècle, les signes des temps, c'est aussi la guerre froide, les guerres coloniales, l'équilibre de la terreur atomique, c'est aussi un signe des temps. Mmh. Or, dans Gaudium et Spes, l'expression est presque uniquement utilisée dans un sens positif. C'est le père Chenu, dominicain, qui a beaucoup insisté là-dessus. Mais quand on regarde ce qu'a été l'histoire du XXe siècle, on ne peut pas dire que les signes des temps étaient uniquement positifs, allaient uniquement dans le bon sens. Vu la masse de guerres et d'extermination et tout ça qui ont eu lieu.
1: Et pourtant, Vatican II arrive après ces événements, puisqu'on est en 1962-65.
0: Oui, mais justement, Vatican II arrive au moment de ce qu'on a appelé les Golden Sixties, où on a l'impression que les nuisances que j'ai évoquées sont en train de s'atténuer, que la guerre froide est beaucoup plus calme qu'elle n'était à un certain moment, même s'il y a la crise de Cuba, des fusées à Cuba en 62, que les pays colonisés sont en voie d'émancipation, que l'abondance est en train de gagner l'ensemble du globe, que l'idée de crise économique paraît complètement obsolète. Donc, je suis sûr que le Concile Vatican II s'inscrit dans cet optimisme des Golden Sixties, ce qui fait que le texte a mal vieilli, parce que il a dû être appliqué dans un monde qui était beaucoup plus conflictuel, où la crise économique était réapparue, où les conflits étaient réapparus. Il est très tributaire de cette époque. Il marque une évolution sensible par rapport à la méfiance de l'Église à l'égard du monde moderne. Le texte est beaucoup plus positif que les textes antérieurs de l'Église, ce qui lui a été reproché, ne faisant pas assez de place au péché, à la croix, etc. Mais il tombe un peu à plat dans les années 70, avec le retour de la crise économique.
1: Mais c'est aussi l'ironie d'un texte qui cherche à rejoindre ses contemporains aussi.
0: Oui, bien sûr. Et c'est une nouveauté, parce qu'au début, ce texte n'était pas dans les prévisions du programme conciliaire. Oui. C'est un texte qui a été rajouté, le raisonnement étant le suivant. Ce concile ne peut pas s'adresser uniquement aux catholiques, il faut qu'il parle aussi au monde de ce temps, avec des débats qui sont entre une partie de la majorité conciliaire, plutôt française et belge, assez favorable à l'évolution, les signes des temps c'est du père Chenu, et puis des théologiens allemands, notamment Ratzinger, mais aussi un peu également Rahner ou d'autres, où le cardinal Wojtyła qui disait attention, ce monde il est aussi celui qui a connu l'extermination des juifs, qui a permis le développement de la bombe atomique et Hiroshima et Nagasaki, donc attention, n'allons pas trop le flatter ou le suivre à un moment où les choses sont beaucoup plus, même si elles semblent s'améliorer dans les années 60, il ne faut pas oublier ce qu'a été le reste du XXe siècle.
1: Oui, on imagine aussi que quand il y a 2500 évêques qui sont rassemblés et cardinaux, c'est un bouillonnement aussi d'idées et de contradictions quelque part au sein même de l'Église. Et c'est donc inévitable.
0: Le texte est plutôt un compromis entre les deux tendances majeures que j'ai exposées, qui, au sein de la majorité. Hein, la majorité s'est cassée là-dessus. Finalement, bon, le texte a été adopté presque à l'unanimité, mais le courant Ratzinger-Wojtyła, si on peut dire, a quand même marqué le texte. Et le dernier texte que vous avez cité marque bien les ambiguïtés.
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1: Étienne Fouillou, un dernier mot sur l'homme moderne. Qui se connaît de mieux en mieux, l'homme moderne, je cite, est en marche vers un développement plus complet de sa personnalité, vers une découverte et une affirmation toujours croissante de ses droits. Alors, face à l'homme moderne, le rôle de l'Église, là aussi, il est peut-être de rappeler la permanence dans le mouvement.
0: la définition très optimiste, hein, parce que l'homme moderne, c'est aussi celui qui a massacré des Juifs ou des Arméniens. Donc ça va bien dans le sens d'un certain optimisme. Je trouve que si on devait réécrire ce texte aujourd'hui, on serait bien moins favorable à ce développement. Alors ça accompagne aussi un autre phénomène des années 60, qui est l'extraordinaire développement des sciences humaines.
1: Voilà, c'est à ça que je voulais en venir, c'est que l'Église, quelque part, elle rappelle aussi là que, et je la cite, elle révèle en même temps à l'homme le sens de sa propre existence, c'est-à-dire de sa vérité essentielle. Et ça, c'est quelque part ce qui va traverser le temps, les 2000 ans du christianisme.
0: Absolument.
1: Face à un homme moderne ou non, quelque part.
0: Oui, oui, oui.
1: Mais l'Église sent là que quelque chose est en train de lui échapper sur justement ces hommes qui font appel à la psychologie qui est en train de se développer dans ces années-là, à d'autres sciences. Elle est dans la peur, l'Église, face à cet homme qui commence à se connaître par les sciences?
0: Non, cet aspect-là commence tout juste. Hein. Et dans la minorité de la majorité, c'est-à-dire les hommes qui sont sceptiques à l'égard de l'évolution trop favorable. On pourrait citer aussi le père de Lubac, le jésuite, qui n'aimait pas du tout les sciences humaines. Et on en est au début. Hein. C'est-à-dire que la psychologie, la sociologie, l'histoire, ça fait longtemps, mais psycho et sociaux sont en train de s'imposer. Et le Concile sera tout de suite assez décalé par rapport à elle, parce que le Concile est fondé sur une croyance en un humanisme inspiré par la foi, un humanisme chrétien inspiré par la foi. Or, en 1966, c'est-à-dire un an après le Concile, paraissent les écrits de Lacan, le livre d'Althusser, les livres de Lévi-Strauss, qui affirment que non seulement l'homme n'est pas forcément le nec plus ultra de la création, et que cet humanisme chrétien, comme tout humanisme, il est condamné, aussi bien l'humanisme marxiste que l'humanisme chrétien, par des tendances qui disent, de toute façon, l'homme n'est pas conscient de ce qu'il fait, la psychanalyse lui dit que sa propre conscience ne lui dit pas tout ce qu'il est, ni le langage qu'il utilise, les deux fers de lance, c'est la psychanalyse et la linguistique, et l'Église va se trouver décalée par rapport à ça, parce qu'elle n'a pas vu. Entre 62 et 65, les choses ont beaucoup évolué. Ces disciplines se sont affirmées et elles vont régner jusqu'à la crise de 68. Elles contestent formellement l'humanisme.
1: Merci Étienne Fouilloux. On vous retrouve demain. Vous êtes spécialiste de l'histoire de l'Église catholique. À demain.

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0: Bonjour, en ce 22 septembre, fête d'un grand martyr oriental, Saint Maurice d'Agone, chef de la Légion Thébaine, un Égyptien donc, qui a été massacré à Agone, en Suisse, avec ses 6500 soldats par le César Maximien, pour avoir refusé de sacrifier à Jupiter. Il est le saint patron de la Suisse, et les Coptes, chrétiens d'Égypte, disent malicieusement que c'est grâce à lui que les Suisses, à l'exemple des Égyptiens, sont si propres. Bon, c'est un clin d'œil à la propreté toute relative des rues du Caire. Alors, mon invité de ce jour n'est ni Égyptien, ni oriental, et même pas chrétien, bien qu'il soit issu d'une famille de tradition catholique du pays des collines, dans la région d'Ath. C'est Serge Eustache, trotskiste en diable, égaré dans le socialisme démocratique, mélenchonien et épicurien invétéré, ancien président du collège provincial du Hainaut, goûtant aujourd'hui une retraite bien méritée, loin des mesquineries de la politique politicienne. Et puis c'est surtout un ami très cher, toqué comme moi des choses de l'Orient, tout particulièrement de l'Égypte et de la Palestine. Bonjour Serge et bienvenue.
1: Merci Christian pour cette invitation, et c'est toujours un plaisir d'échanger avec toi autour de cette passion commune.
0: Alors Serge, au-delà du portrait un petit peu provoque que j'ai fait de toi, comment tu te présenterais en peu de mots? Comment présenterais-tu ton parcours à nos auditeurs? Et surtout, pourquoi est née en toi cette passion pour l'Orient, l'Égypte, la Palestine en particulier?
1: En fait, ma première rencontre avec l'Orient, ou en tout cas avec l'idée et l'image que l'on s'en fait ici, en Occident de l'Orient, est née de ma première expérience professionnelle au sein d'une ONG de coopération au développement. J'y étais entré pour accomplir 20 mois de service civil et j'y suis finalement resté plus de 12 ans. C'est dans ce contexte que j'ai eu l'occasion et le privilège, je dirais, de traverser à plusieurs reprises le Sahara. Alors, le désert, c'est vraiment un lieu qui exerce une incroyable fascination mystique et spirituelle. Même si je n'ai pas, et tu l'as évoqué en cette introduction, je n'ai pas connu comme Eric Emmanuel Schmidt dans sa célèbre et magnifique et bouleversante Nuit de feu, l'expérience de la découverte de la foi et de la rencontre avec Dieu. J'y ai par contre rencontré au Mali, Burkina et au Niger des femmes et des hommes qui luttaient avec une dignité remarquable contre la pauvreté, la sécheresse et la dureté de leur environnement. C'est au cours de ces années passées dans le cadre de la coopération que j'ai découvert le Liban et la Palestine. Là, les populations ne combattaient plus les aléas et les caprices du climat, mais bien les injustices, les conflits, les occupations et les fractures de l'histoire. Mon premier contact avec cet Orient-là fut donc d'abord placé sous le signe de l'exigence de solidarité. Le reste est venu plus tard.
0: Ouais, on peut dire que ton approche de l'Orient, on a d'abord été humanitaire, mais tout de même aussi après littéraire et politique, ou vice-versa, car tu es à la fois un littéraire et un politique, ce qui est une conjugaison assez rare, à vrai dire. Écoute, politique, il ne laisse rien. Mais ensuite, tu as évolué vers une vision plus globale, non ?
1: Oui, mais au départ, j'ai vraiment toujours aimé la littérature et plus particulièrement les récits de voyage. Ils occupent une place singulière dans la littérature, à la frontière du témoignage, du reportage, de l'autobiographie et parfois même du roman. J'ai toujours aimé m'égarer sur les traces des grands écrivains comme Lamartine, Chateaubriand, Gide ou Flaubert, sur les lieux mêmes qu'ils ont décrits dans leurs œuvres. Ce regard rétrospectif permet souvent de mieux comprendre le présent, car nombre de grandes questions qui traversent aujourd'hui l'actualité, la question kurde, la question arménienne, la question palestinienne, pour ne prendre que cela, tous ces thèmes étaient déjà en germe dans les récits de voyage du 19e siècle.
0: Donc tu es un vrai orientaliste quelque part, mais en même temps un classique parfaitement baroque, je trouve, mais c'est vrai qu'il y a cet ancrage littéraire, il y a l'Orient littéraire qui au 19e siècle et dans la première partie du 20e a pris une dimension extraordinaire, et je crois que ça fait partie de ta fascination. Et d'ailleurs, tu as traduit cette passion dans plusieurs ouvrages, des travaux d'écriture toi-même, tu peux nous rappeler lesquels?
1: Oui, en fait, ces livres tournent tous ou quasi tous autour de ma passion pour ces écrivains voyageurs français en Orient au 19e siècle, vous voyez comme c'est assez précis. Alors, mon premier livre est consacré au voyage en Orient de Gérard de Nerval. Alors, c'est mon auteur préféré.
0: Ouais, moi aussi.
1: Voilà, on se retrouve à nouveau. Contrairement à la plupart des écrivains et voyageurs occidentaux de son époque, le regard qu'il porte sur les populations qu'il rencontre est complètement dépourvu de préjugés. musulmans, juifs, druzes, coptes, maronites, trouvent tous grâce à ses yeux. Cette attitude exceptionnelle pour l'époque lui vaudra même d'être pratiquement le seul écrivain occidental du XIXe siècle à recevoir un jugement positif d'Edouard Saïd dans son ouvrage majeur, L'Orientalisme. Alors, mon second livre...
0: Tu rappelles, Edouard Saïd, c'est un Palestinien, donc qui était professeur d'université aux États-Unis et qui a écrit ce brûlot où il dénonçait l'orientalisme comme en fait une opération intellectuelle postcoloniale, mais qui, en réalité, avait pour but de continuer sur le plan intellectuel la posture coloniale politique du XIXe siècle.
1: Oui, tout à fait. Pour lui, quelque part, l'Orient n'existait pas. C'était la projection, que l'Occident voulait en faire. Alors, mon second livre peut paraître paradoxal, en fait, car il est consacré à Pierre Loti. Alors, un écrivain dont je ne supporte absolument pas la personnalité, il est excentrique, xénophobe, prétentieux et mondain. Nous n'aurions certainement pas été amis. Mais voilà, j'aime son style et son écriture, et après tout, on peut aimer Voyage au bout de la nuit sans être obligé d'aimer Céline. Alors, Loti, lui, il est torturé, et je reconnais que sa démarche m'a touché. Il a perdu la foi à l'âge de 16 ans. Et désespère de la retrouver. Inconsolable, il décide ni plus ni moins de donner rendez-vous à Jésus lui-même dans le jardin des Oliviers à Jérusalem. Alors, c'est une démarche qui fait penser à la célèbre injonction à Jésus d'Ernest Renan au séminaire de Saint-Sulpice. Renan dit à Jésus, une fois pour toutes, dis-moi oui ou non. Et de griffonner quelques instants plus tard, j'ai été à la chapelle prier Jésus et ne m'a rien dit. Alors pour rejoindre Jérusalem, Loti ne choisit pas la facilité et décide de passer par le périlleux désert du Sinaï afin de remonter le temps, comme il dit, et de placer ses pas dans ceux des patriarches. Alors les trois livres qui naîtront de ce périple sont magnifiques, bouleversants même. À Jérusalem, Loti va engager un dialogue fécond avec les pères dominicains, séjournés à la grange de l'école biblique et archéologique, tout récemment installée à Jérusalem. Une occasion encore, d'ailleurs, cher Christian, de te remercier de m'avoir recommandé auprès de ces si sympathiques et érudits dominicains de Saint-Étienne qui m'ont ouvert leur très riche photothèque et qui m'ont beaucoup aidé à finaliser mon livre. Pas de suspense, vous vous en doutez un peu, pour deviner l'épilogue de cette improbable quête. Tout comme Jésus n'avait pas répondu à Renan, il n'est pas venu non plus au rendez-vous fixé par Loti au Jardin des Oliviers. Enfin, il y a un troisième livre, Bethléem, qui est un regard croisé avec la photographe Véronique Vercheval.
0: Ouais, d'ailleurs, à propos du livre de Loti, tu m'as fait l'honneur de me demander une préface qui était un peu incendiaire, qui n'a pas plu à tout le monde, parce que
1: personne n'avait... Pas son biographe, en tout cas.
0: On ne sait toujours pas très bien si Asiadée, de quel genre elle était, quoi, parce que Loti avait des amours interlopes, un peu, Et puis tu as, à propos de Bethléem, publié dans la collection Acta Orientalia Belgica, que je dirige, donc la collection des orientalistes belges, un article... dans un volume consacré aux naissances merveilleuses en Orient, sur Bethléem, puisque vous savez qu'aujourd'hui, beaucoup d'exégètes doutent un peu que Jésus soit né à Bethléem, mais plutôt à Nazareth, on en a parlé dans d'autres émissions. Alors, j'imagine que ton profil à tout le moins, et on va dire agnostique, un tantinet anticlérical, comment peut-on être chrétien sans n'être pas un peu anticlérical, ce profil te prédisposé pas vraiment à inclure dans ton approche de l'Orient les communautés chrétiennes. Et je crois que tu as découvert la place qu'elles y ont tenue et qu'elles y tiennent encore, peut-être un petit peu à cause de moi, mais je ne veux pas être prétentieux. En tout cas, le rôle très actif des chrétiens de Palestine dans l'opposition au projet spoliateur du sionisme et dans la lutte pour les droits du peuple palestinien, la participation importante des Coptes, du moins dans l'entre-deux-guerres, au combat pour que l'Égypte se libère de l'ingérence britannique et s'engage dans la construction d'une société citoyenne, malheureusement entravée par un régime militaire et en grande partie liberticide à partir de 1952. Donc, quel est aujourd'hui ton regard sur ces chrétiens du Proche-Orient qui, avec les musulmans libéraux, offrent une autre perspective d'une région dominée par l'islamisme politique, le radicalisme des barbus du Hamas, du Hezbollah, du Daesh ou de la Gamma islamie?
1: Je trouve que les communautés chrétiennes que j'ai eu le plaisir et l'honneur de rencontrer ont un rapport apaisé avec la terre sur laquelle ils vivent. Contrairement aux islamistes et aux sionistes radicaux, Ils ne revendiquent aucune exclusivité sur cette terre qui est bien plus pour eux à partager qu'à posséder. Et puis j'apprécie beaucoup leur engagement très concret pour le droit et la justice avec détermination mais sans sectarisme et sans trop y mêler d'ailleurs Dieu et la politique. En Palestine et en Israël, la guerre dure depuis bien trop longtemps et il n'est pas exclu de penser que la trop grande place que prennent les religions là-dedans, ils sont un peu pour quelque chose.
0: Bien sûr.
1: Il est pourtant temps qu'une solution politique voie enfin le jour. Mais pour cela, il faut accepter de négocier, d'obtenir des accords. Je pense aux accords de Genève, qui ont été négociés en 2003 entre de hauts représentants israéliens et palestiniens, et qui restent pour moi un modèle, car ils montrent qu'une issue au conflit est possible, même s'ils ont été à l'époque rejetés par Sharon et la droite israélienne. Pour en arriver là, à ces accords qui restent encore pour moi un modèle, il faut accepter des compromis rationnels, qui ne conviennent pas forcément à toutes les aspirations des uns et des autres. Et je pense à la question des frontières, des réfugiés à la place de Jérusalem. Avec tout le respect que l'on peut avoir pour les religions, on ne négocie pas avec des symboles, on ne négocie pas avec le sacré. Entre les sionistes, pour qui la terre a été donnée par Dieu au seul peuple juif, du Nil à l'Euphrate d'ailleurs, et les islamistes du Hamas, pour qui la Palestine doit redevenir, et c'est dans leur charte, une terre arabe et islamiste, il n'y a pas beaucoup de place pour la raison. Le christianisme, par contre, ne sacralise pas un territoire dont la possession serait une exigence théologique. C'est bien Jésus qui disait « Mon royaume n'est pas de ce monde » et c'est finalement beaucoup plus simple et mieux ainsi.
0: Ouais, un peu en mon... Évidemment, il faut se défaire de cette idée que Dieu serait un promoteur immobilier qui donne une terre à quelqu'un. Quoi. Le christianisme est ouvert sur l'universel, évidemment. C'est le monde entier qui est une terre sainte, pas ce petit bout de terrain au Proche-Orient qu'on appelle la Palestine. Alors venons-en spécifiquement, si tu veux bien, à la Palestine, parce que tu es comme moi un ardent défenseur des droits bafoués, objectivement, du peuple palestinien auquel on a confisqué sa terre, ses perspectives d'avenir. Alors, si tu devais résumer en quelques mots les raisons de cette option, qui est une option sans haine d'ailleurs, il n'est pas question de fustiger un peuple par rapport à l'autre. On n'est pas pro ceci ou pro cela. On est pour la justice, pour le droit. Qu'est-ce que tu dirais en quelques mots ?
1: Mais tout d'abord, je pense qu'il faut, en ce qui me concerne, retourner à mon premier voyage. C'était en 89, en pleine première intifada. Ce voyage a été un véritable choc. J'y ai découvert ce que signifiait concrètement les mots « occupation », humiliation, répression. Et je suis revenu profondément choqué et troublé de ce que j'avais vu et vécu. Il est vraiment, vraiment des voyages dont on ne revient pas indemne. Alors j'ai eu l'occasion depuis d'y retourner à de nombreuses reprises et de rencontrer des femmes et des hommes de toute conviction, juifs, arabes, engagés pour la défense de leurs droits, souvent avec un courage admirable. Ce ne sont pas des abstractions, ce sont des visages, des histoires, des familles confrontées chaque jour aux affres de l'occupation, aux colonies, aux restrictions de circulation et à une violence inouïe devenue presque banale. Comment rester insensible à ces images qui nous viennent de Gaza et à l'épuration ethnique aujourd'hui en cours en Cisjordanie ? Et comment ne pas s'indigner devant le silence insoutenable, je dirais même complice, de la communauté internationale ? Nous n'avons pas le droit, nous n'avons vraiment pas le droit de rester indifférents.
0: C'est d'ailleurs le cas de pas mal de gens qui ont découvert la Palestine pour la première fois, ou la terre d'Israël si vous voulez, avec des préjugés plutôt favorables. Hein. À partir des années 60, on avait quand même développé une mythologie de la sympathie du petit David israélien face au Goliath arabe, la mythologie des kibbutz, il y avait beaucoup de sympathie. Et puis ces gens, quand ils découvrent la réalité du terrain et l'humiliation au quotidien vécue par un peuple qu'on a spolié objectivement de sa terre, parce qu'il faut... Moi, je veux bien, on nous parle d'équidistance, mais il y a bien un opprimé et un oppresseur. Eh bien, très vite, la posture change. Et très vite, on croit une sympathie pour un peuple qu'on d'abord innocent de ce qui s'est passé pour les Juifs pendant la Seconde Guerre mondiale, et parfaitement brimé par la situation actuelle, spolié, humilié. L'humiliation, c'est le maître mot, je pense, de cette situation. Alors, tu sais que le Saint-Siège, mais aussi les instances hiérarchiques des différentes communautés chrétiennes de Terre Sainte, ont toujours présenté un front commun pour défendre les droits du peuple palestinien, pour trouver une solution juste et globale qui puisse amener les deux peuples, israéliens et palestiniens, prisonniers de l'histoire, à vivre ensemble. Les églises sont évidemment soucieuses à la fois de préserver le caractère international des lieux saints qui appartiennent à tous, l'accessibilité nécessaire de Jérusalem aux trois religions tellement apparentées, le judaïsme, le christianisme, l'islam, et puis le droit des communautés chrétiennes à vivre dans le respect de leur identité. Notre ami commun, Guy Spitals, président du Parti socialiste belge, bourgmestre de ma ville d'Ath, aimait à dire, sous cet angle, que la diplomatie vaticane était celle qui, au Proche-Orient, s'accordait le mieux à ses analyses et même à ses convictions de gauche. Tu partages cet avis ?
1: Eh bien, écoute, j'ai été initié très tôt aux subtilités de la diplomatie vaticane par quelqu'un que tu connaissais très bien aussi, qui était le très regretté Shaoki Armali, qui était né dans une famille chrétienne près de Haïfa.
0: Et qui était représentant de la Palestine en Belgique
1: tout à fait. Délégué de la Palestine en Belgique, mais aussi, et je dirais presque surtout, représentant de la Palestine auprès du Saint-Siège. Oui. Et il n'hésitait jamais, j'ai encore des souvenirs très, très concrets, très, très précis, à expliquer, que dis-je, à défendre auprès des militants radicaux de la cause palestinienne. Alors, pas toujours naturellement très sensible à l'image et à la voix du Vatican, il leur expliquait toujours le rôle positif que jouait le Saint-Siège dans la défense des droits des Palestiniens. Alors, Shoki ne manquait jamais vraiment de souligner l'approche profondément humaniste de la diplomatie vaticane, qui contraste avec celle des très puissantes églises évangéliques américaines qui, au nom d'une conception théologique complètement folle...
0: Et qui n'aime pas les Juifs, parce qu'en réalité, l'idée, c'est qu'il faut absolument que le royaume d'Israël soit rétabli pour que le christianisme triomphe, que le Messie revienne, et que tous les Juifs se convertissent à la fin des temps.
1: Sinon, ils seraient jetés dans le feu.
0: Exactement.
1: Ils seraient maudits quelque part. Quoi. Donc c'est vrai que c'est un paradoxe, parce que c'est à la fois les plus pro-israéliens, les plus pro-sionistes, et c'est les plus antisémites.
0: Bien sûr.
1: Et donc, comment Shoki n'hésitait jamais, en tout cas, à nous parler de cela. Et puis je voudrais aussi quand même insister sur la dynamique œcuménique et l'implication des catholiques latins, je dirais, aux côtés des autres grandes traditions chrétiennes de Terre Sainte. Je pense au mouvement Kéros, qui a été fondé en 2009 par des chrétiens palestiniens de différentes confessions et qui appelle à une paix fondée sur la justice et le respect du droit international. Ils font vraiment un travail extraordinaire.
0: Et il y a eu une grande voix, ça a été Michel Sabah, l'ancien patriarche latin de Jérusalem, palestinien. Pour la première fois, le Vatican avait osé nommer un patriarche palestinien. Malheureusement, ce n'est plus le cas aujourd'hui, de ce point de vue-là. Quoique l'actuel patriarche latin italien, Pizzaballa, ne mâche pas ses mots non plus, tout en entretenant de relations très cordiales avec le monde juif, le monde hébreu. Mais Mgr Sabah a été une grande voix de l'Église défendant les droits des Palestiniens. Alors, au fil de nos pérégrinations communes en Palestine, notamment avec Guy Spitals, tu as rencontré, je crois, de belles personnalités musulmanes, mais aussi chrétiennes, palestiniennes. Et je voudrais te proposer de faire parler ton cœur au sujet de quelques-unes d'entre elles. Alors, on va commencer par quelqu'un que j'aime beaucoup, Diana Safieh. Ah, c'est une passionnariat de la cause palestinienne, une grande famille latine de Jérusalem. Elle a été le tour operator de certains de nos voyages. Elle est la sœur d'Afif Safieh, diplômée de l'Université catholique de Louvain, diplomate palestinien de haut vol. S'il n'avait pas été chrétien, il aurait été ministre des Affaires étrangères de l'autorité palestinienne. Tu nous parles en deux mots de ce duo, Diana et son frère ?
1: Oui. Et puis, concernant Diana, je me souviens encore, presque comme si c'était hier, de notre première rencontre avec elle sur la terrasse de l'hôtel Notre-Dame de France. Et Diana Safier est arrivée franche du collier et il se dégageait d'elle un charisme assez incroyable. Alors, c'est une femme au caractère bien trempé qui incarne parfaitement la noblesse de ces grandes familles palestiniennes qui ont tout perdu en 48, puis en 67, et qui continuent sous l'occupation israélienne avec nostalgie mais dignité à faire vivre la mémoire d'une certaine Palestine. Elle peut être vraiment très fière de son frère qui fut un très brillant diplomate donc de l'autorité palestinienne, ce qui montre par ailleurs aussi, contrairement à certaines images qu'on véhicule, qu'il y a énormément de gens de très grande qualité, des diplomates de très très grande qualité dans l'autorité palestinienne et que, contrairement à ce qu'ils disent, les Israéliens ont bien un interlocuteur avec des gens sérieux, tolérants et ouverts vers les voies de la paix.
0: Je me souviens d'un épisode avec toi où nous étions reçus pour une réception par, au consulat de Belgique. Le consul, à ce moment-là, était un CVP de la plus belle eau. Et nous étions en fait dans la maison Salamé, donc le consulat de Belgique. C'est une maison qui appartenait à la famille de Diana Safier. Et contrairement à son père, le fils du consul était très proche des Palestiniens. Et voilà qu'il nous sort une photo qu'il avait retrouvée dans la salle de bain du consulat, parce qu'on y faisait des travaux, une photo ancienne. Il la montre à Diana, elle dit « mais c'est ma tante et c'est mon oncle » puisque cette maison, dont la situation juridique est un imbroglio pas possible, en fait était une de ces maisons palestiniennes volées en 1948, du jour au lendemain, par l'occupant israélien des grandes familles palestiniennes, notamment chrétiennes. Hein. Voilà, alors c'est par Diana Safier que tu as connu également Edmond Chehadé, un grec orthodoxe celui-là, fondateur à Beit Jala, de l'hôpital de la Bethlehem Arab Society for Rehabilitation, avec lequel tu as construit d'ailleurs un partenariat et une amitié privilégiée.
1: Tout à fait. Ben, je suis vraiment, vraiment reconnaissant à Diana de m'avoir fait rencontrer Edmond Chehadé. C'est devenu un ami, c'est devenu quelqu'un qui compte vraiment pour moi. Edmond gère son hôpital avec sérieux et professionnalisme. Mais derrière le directeur, se cache aussi un homme au très grand cœur, profondément soucieux d'offrir, et en particulier comme lui-même toujours à le dire, aider les plus pauvres. Je me souviens, il y avait autour de son bureau, quand on était réunis pour la première fois, avec toi Christian d'ailleurs, quelque chose qui m'avait vraiment marqué, qui avait attiré vraiment mon attention, c'était des dizaines de photos de jeunes handicapés qui avaient été soignés à l'hôpital lors de la première intifada. L'hôpital s'est depuis spécialisé dans l'aide aux personnes handicapées dont la situation est particulièrement difficile en Palestine. Aider les plus pauvres, comme il disait toujours, et ceux qui sont dans les situations les plus difficiles. Et c'est tout à fait remarquable, car non seulement il y a l'occupation, mais il y a également la pauvreté, et il y a également l'injustice, et il y a cette attention qui est portée par Edmond à cette dimension sociale. Et nous avons engagé avec Edmond une très belle collaboration au cours de laquelle plus de 600 étudiants de l'école provinciale de kiné de Tournai ont eu la chance d'effectuer un stage dans son hôpital. Et de retour en Belgique, ces étudiants sont devenus de véritables ambassadeurs de la Palestine, tant ce qu'ils avaient vu de leurs propres yeux les avait choqués. Il faut dire que depuis notre premier voyage, il y a maintenant plus de 20 ans, la situation s'est considérablement dégradée. Le mur de séparation, par exemple, qui n'était pas encore visible à l'époque, et nous avons les traces à travers nos différents voyages, des photos que nous avons prises, c'est tout à fait impressionnant. Aujourd'hui, eh bien, ce mur encercle désormais pratiquement tout l'hôpital.
0: À telle enceinte que vous avez là un hôpital qui n'a plus accès à l'eau courante, et Edmond doit acheter de l'eau qui vient par camion citerne, n'est-ce pas, à prix d'or. C'est scandaleux.
1: Tout à fait. Et puis, on a un hôpital avec des pénuries d'eau, et puis en face, parce qu'on le voit maintenant, c'est la colonie avec des piscines et des jacuzzis à quelques kilomètres. C'est absolument, absolument insupportable. Mais puisqu'on parle d'hôpital, je m'en voudrais également de ne pas dire un petit mot du travail extraordinaire qui m'a beaucoup ému, vraiment ému, des sœurs de la charité de l'hôpital de la Sainte Famille de Bethléem, qui accueillent des enfants orphelins ou abandonnés. C'est une situation terrible en Palestine où les traditions familiales sont encore très, très, très, très archaïques, il faut bien le reconnaître, et donc énormément de situations très difficiles pour les femmes et pour leurs enfants. Et elle accueille tout le monde indifféremment du fait qu'ils soient chrétiens ou musulmans. Et vraiment, c'est quelque chose qui m'avait beaucoup ému, et je suis en tout cas heureux de pouvoir en tout cas le traduire ici, et de vous dire aussi que Régis Debray, donc, que j'ai relu il y a peu de temps d'ailleurs, eh bien, en parle lui aussi avec beaucoup de respect et d'émotion dans son livre « En Candide, en Terre Sainte ».
0: Solidarité Orient, d'ailleurs, aide les filles de la charité par de modestes subsides annuels. Deux, trois mots sur Vera Baboun, ancienne mère de Bethléem.
1: Alors Vera Baboun est mère chrétienne, effectivement, de Bethléem, nous avait accueillis avec beaucoup de gentillesse d'ailleurs dans sa mairie à Bethléem. Nous étions en visite avec une délégation de représentants de la ville de Tournai, qui était jumelée, qui l'est toujours d'ailleurs, avec Bethléem. Et elle était très très attentive, on parle toujours du rôle des politiques, voilà quelqu'un en tout cas qui était une politique très attentive, très concrètement de ce qu'on fait, de ce qu'on pouvait faire ensemble, etc., qui nous a mis en contact avec des associations, ce qui nous a permis d'ailleurs de nouer entre nos deux villes, entre Tournai et Bethléem, de nombreuses collaborations qui se sont d'ailleurs concrétisées et qui continuent encore aujourd'hui malgré les difficultés. Mais je voudrais aussi évoquer, puisqu'on parle du maire de Bethléem, l'un de ses prédécesseurs, celui grâce à qui ce jumelage d'ailleurs a pu voir le jour, Victor Bartassé.
0: Un personnage.
1: Un homme délicieux, charmant, chrétien et membre du FPLP, un mouvement d'obédience marxiste. Alors, cela peut paraître paradoxal ici en Europe, mais à Bethléem, il n'est pas si rare de voir dans certaines familles chrétiennes, dans des maisons, certaines familles chrétiennes, de voir cohabiter sur un même meuble un crucifix et un portrait de Karl Marx. Eh bien, c'est un voisinage qui a bien réfléchi, pour moi, n'est peut-être pas aussi incongru que ça.
0: Ah, puis Karl Marx, qui avait des ascendances juives, en plus. Bartassé, c'était un communiste qui allait à la messe tous les jours. Hein. Mais ça, en Orient, c'est tout à fait possible. Alors, il y a aussi, mais là, on est dans un autre monde, parce que c'est un arabe palestinien citoyen d'Israël, le regretté père Émile Choufani, curé melkite de Nazareth, palestinien, mais citoyen loyal de l'État d'Israël, palestinien, mais chrétien, catholique, mais de rite byzantin, apôtre d'une mémoire décantée qui l'a amené à conduire en pèlerinage des musulmans, des chrétiens, des juifs, de Palestine ou d'Europe, à Auschwitz.
1: Tout à fait, mais quelle belle rencontre encore une fois grâce à toi, Christian. Impossible d'oublier sa présence dans notre belle ville d'Ath, en compagnie du bourgmestre de l'époque, immortalisé par une photo prise, où ça ? À la rue de Nazareth à Ath.
0: Oui, voilà, il y a une rue de Nazareth à Ath, oui.
1: Décidément, donc, il n'y a pas de hasard, il n'y a que des rendez-vous, comme le disait Paul Éloire.
0: Oui, ma grand-mère disait que le hasard n'existe pas, c'est le bon Dieu qui se promène incognito. Ah, c'est pas mal non plus.
1: Probablement, tout à fait. En tout cas, c'était un moment tout à fait exceptionnel. Puis, de voir comment il a été étonné de voir qu'il y avait une rue de Nazareth comme ça à Ath, il ne s'y attendait absolument pas, quoi. Alors, la vie d'Émile Choufani, pourtant, n'a pas été facile. Hein. Son grand-père, son oncle ont été tués en 48 et toute sa famille a été expulsée de son village en Galilée.
0: Par l'armée israélienne, hein,
1: oui, donc en Galilée. Tout à fait. Et pourtant, il a choisi la voie de la paix plutôt que de la haine. Et il s'est toujours battu pour la réconciliation et le dialogue entre juifs et arabes. Il me fait d'ailleurs penser au docteur Aboulaouesh, qui est un docteur dont toute la famille a été décimée à Gaza, et qui a fait le choix aussi de la paix avec un livre magnifique, dont le titre d'ailleurs, on sait difficilement toujours le prononcer sans une certaine émotion, c'est « Ils n'auront pas ma haine
0: ».
1: Eh bien, je trouve que Émile Choufani, c'est vraiment un personnage qui nous manque en Orient et ailleurs d'ailleurs. Alors, son initiative la plus célèbre est en effet l'organisation d'un voyage à Auschwitz, réunissant des Juifs et des Arabes. Pour lui, la reconnaissance de la souffrance de l'autre est une condition indispensable à la réconciliation. Le célèbre philologue palestinien Édouard Saïd ne disait rien d'autre. Nous devons être capables, nous, Palestiniens, de reconnaître la souffrance des Juifs si nous voulons qu'ils reconnaissent la nôtre.
0: Alors, il y a eu aussi le délicieux Monseigneur Jules Zrey qui me disait toujours « Tu sais, Christian, pourquoi on m'appelle Jules ?» Bah non, mais parce que mon père s'appelait César. C'était le vicaire patriarcal grec, melkite, catholique, émérite de la Sainte Ville de Jérusalem. Il t'a presque confessé hein, quand on l'a rencontré.
1: Ça, c'est une rencontre inoubliable. C'est un homme, que dis-je, un personnage tout à fait impressionnant, autant sur le plan physique que sur le plan humain. Alors, futé comme un renard, il a vite, très vite, détecté les brides de voltairisme qui sommeillaient encore en moi. Alors, il n'a du coup pas manqué de me taquiner sur les mœurs et les valeurs parfois bien différentes entre l'Orient et l'Occident. Et tout cela a été dit avec énormément de gentillesse et d'humour, mais c'était dit quand même. Alors je ne lui en veux évidemment pas du tout, même si je n'ai pas été jusqu'à la confession quand même. Alors, c'est une personnalité qui ne peut laisser personne indifférent. C'est un mélange d'intelligence, de finesse, d'esprit, de malice. Bref, une de ces belles figures humaines dont l'Orient a le secret.
0: Alors on va faire une pause musicale, mais je voudrais maintenant que tu évoques un artiste qui n'est pas chrétien, c'est un musulman, mais il a épousé une Française catholique, il accueille dans l'école de musique qu'il a fondée à Ramallah des jeunes chrétiens comme des musulmans, il s'appelle Ramzi Abou Radouane. Il mérite qu'on s'attarde sur sa belle personnalité. Dis-nous qui il est, ce qu'il a entrepris de merveilleux, et puis le partenariat musical auquel tu l'as convié et qui s'est traduit dans la vie culturelle de Tournai.
1: Tout à fait. Ramzi a grandi dans le camp de réfugiés d'Al-Amari, près de Ramallah. Alors vous le connaissez certainement sans savoir, car son image est devenue célèbre grâce à une photographie prise durant la première intifada, où l'on voit un petit garçon de 8 ans, en anorak rouge, lançant une pierre avec force et vigueur contre un char israélien. Alors cette image est rapidement devenue un véritable symbole. Ouais. Reproduite sur d'innombrables affiches, posters, elle a fait vraiment le tour du monde, tout le monde s'en souvient.
0: C'était viral.
1: Viral. Ramzi aurait pu, comme beaucoup d'enfants de son âge, devenir un combattant, voire un martyr. Mais voilà, vers l'âge de 18 ans, un atelier de musique va complètement bouleverser sa vie. Très vite, son talent est apparu. Il est rentré au Conservatoire National d'Edouard Saïd, où une belle carrière s'est ouverte à lui. Il a même collaboré avec le grand chef d'orchestre israélo-argentin, Daniel Barenboim. Mais son plus beau, plus extraordinaire d'ailleurs, projet, et sans conteste la création de l'école de musique Al-Kamanjati.
0: Le violoniste,
1: destiné à offrir à tous les jeunes de Palestine, et en particulier à ceux des camps de réfugiés, la chance qu'il avait eue lui-même de découvrir la musique. C'est avec lui et avec cette école que nous avons entrepris un important travail de coopération entre des musiciens palestiniens et belges. Nous avons organisé une tournée d'une fanfare de la région de Tournai, composée de plus de 80 musiciens et chanteurs à travers toute la Palestine. Ce fut vraiment un très très grand moment, et j'ai encore un souvenir d'ailleurs, prestation dans la vieille ville d'Hébron, alors que les colons manifestaient entourés, protégés par l'armée. Il y avait une tension incroyable, ils ne comprenaient pas ce qui se passait de voir ces Européens là-bas en train de chanter avec les Palestiniens. C'était absolument, absolument merveilleux. Je crains d'ailleurs qu'aujourd'hui cela soit carrément impossible. Alors de cette collaboration est née encore une autre idée, encore plus folle finalement, celle de créer ensemble une fanfare, mais cette fois en Palestine. C'est quelque chose d'unique, d'inédit, qui a suscité un enthousiasme extraordinaire. Nous avons ensuite organisé une tournée de ces fanfares en Belgique. Ce fut là encore un très grand moment de solidarité, d'amitié et d'humanité, dont j'ai encore et je garde un souvenir très ému de la prestation à Tournai avec la présence de la très regrettée Leila Chaïd, qui était là parmi nous et qui nous a encore donné un témoignage particulièrement extraordinaire.
0: Leila Chaïd qui avait succédé à Chawki Armali comme délégué de l'autorité palestinienne en Belgique.
1: Absolument, qui était quelqu'un de absolument tout à fait remarquable. Et aujourd'hui, nous continuons à soutenir l'école, mais dans des conditions qui sont malheureusement, en tout cas, de plus en plus difficiles en raison de la répression qui frappe la Cisjordanie.
0: Oui, ben donc on va écouter l'ensemble Al-Manara, c'est-à-dire le phare, ou le minaret, c'est le même mot, qui désigne un point lumineux, guidant vers le salut, ou bien une tour élevée appelant à la prière. Donc c'est l'ensemble que tu évoquais, formé par Ramzi et ses musiciens, où il y a d'ailleurs des chrétiens, ainsi donc des musiciens de l'orchestre du tournaisien Eloi Baudimont. Ils interprètent une adaptation musicale d'un texte de l'immense poète palestinien Mahmoud Darwish. Nous aimons la vie autant que possible. Encore un mot, peut-être, sur le contexte dans lequel cette œuvre a été créée.
1: Ben oui, Ramzi et Loi ont uni leurs talents, sans jamais renoncer à leur culture d'origine, mais tout en s'enrichissant de celle de l'autre. Et lorsque l'Orient et l'Occident communient et dialoguent ainsi, alors ils peuvent donner naissance à des instants d'une rare beauté, d'une rare intensité. À l'issue de la première représentation de ce spectacle dans la magnifique cathédrale Notre-Dame de Tournai à l'occasion du festival de musique et de philosophie des Inattendus, le très regretté Edgar Morin est monté spontanément sur scène pour dire toute l'émotion qu'il avait ressentie devant cette œuvre et les textes magnifiques de Mahmoud Darwish. Et il a conclu son intervention par l'un des plus beaux mots de la langue française, fraternité. Fraternité. Un mot prononcé avec une force presque surnaturelle et qui s'est élevé comme ça sous les voûtes de la cathédrale et qui, bah, j'ai à mal croire, y résonne encore aujourd'hui.

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2: Parmi nos belles découvertes en Palestine, il y a Taïbé. C'est le seul village encore entièrement chrétien de Cisjordanie où la famille Khoury, après 1993 et les accords trompeurs d'Oslo, a créé une brasserie, avec l'aide évidemment d'ingénieurs brassicoles belges, et a même organisé annuellement une Oktoberfest. Mais ce village est aujourd'hui un de ceux dont le patriarcat latin dénonce le

0: à vivre paisiblement, normalement. Alors, dans les années 90, porté par les perspectives des accords d'Oslo, tout semblait possible, même le meilleur. Quand on pense qu'à l'époque, de jeunes Israéliens venaient ici faire la fête avec des Palestiniens autour d'une bière et de la musique, et que l'on voit aujourd'hui les agressions, les destructions, les profanations d'églises, ainsi que les provocations de colons protégés par l'armée, on mesure l'ampleur de l'incroyable dégradation de la situation. Une situation devenue tellement insupportable que les patriarches et tous les chefs des églises de Jérusalem ont publié une déclaration commune dénonçant avec une très grande fermeté les violences commises contre la communauté chrétienne de Taïbé. Ils appellent la communauté internationale à protéger la présence chrétienne historique en Palestine. Bah, puisse-t-il être entendu ?
1: Il y aurait tant d'autres sujets à aborder, Serge, mais je voudrais presque pour finir te demander de lire un extrait du beau texte que tu as eu la gentillesse d'écrire en préface au volume de Mélange, qui m'a été offert à l'occasion de mon départ à la retraite, hélas, de la faculté de théologie de Lille en 2023. J'ai vraiment aimé ce texte, alors si tu peux... C'est un assez long extrait, mais tellement beau.
0: Merci. S'agissant du Proche-Orient, Christian et moi partageons un profond amour du peuple palestinien et sommes solidaires de sa quête de justice. C'est l'un et l'autre, à l'âge de 20 ans, que nous avons découvert la Terre Sainte et que nous nous sommes pris d'affection pour les deux peuples qui y vivent, hélas piégés dans l'impasse d'une histoire trop conflictuelle et par l'emprise de mythes insidieux. Nous communions d'un même cœur aux poèmes résignés ou révoltés, vengeurs ou désespérés de Mahmoud Darwish. 20 ans, c'est presque l'âge d'Esther, la jeune juive qui, dans « Étoile errante », un des plus beaux romans de l'Ecclésio, va rejoindre un matin de printemps de 1948 la Terre Promise pour tenter d'oublier les horreurs du nazisme. Elle va croiser sur son chemin Nejma, une adolescente de son âge qui fuit la guerre, qui vient d'éclater et qui doit quitter son village avec les colonnes de réfugiés palestiniens. Elles n'auront juste le temps d'échanger un regard et leur nom. Mais jamais Esther ne pourra oublier le village de Nejma et de ses femmes, leur regard détourné, la peur dans les yeux des enfants et ce silence qui pesait ce jour-là sur la terre. L'une va gagner un pays et l'autre a déjà perdu le sien. Mais ni l'une ni l'autre n'oublieront ce moment magique où leur destin et leurs yeux se sont croisés. Elles ne cesseront jamais, dans leur errance intérieure, de chercher la paix qui avait l'air ce jour-là d'avoir déserté le monde. N'en déplaise à ceux pour qui la vie s'écrit en noir et blanc, il est des caprices de l'histoire qui échappent au trop confortable raisonnement binaire. Personne, personne ne pourra jamais nous obliger, Christian et moi, à choisir entre Esther et Nejma. Si Esther avait existé, ses petits-enfants auraient aujourd'hui un peu plus de 20 ans. Peut-être feraient-ils partie de cette minorité très courageuse d'Israéliens qui militent pour la paix et pour le droit à l'autodétermination des Palestiniens. Ils habiteraient Tel Aviv, Haïfa ou Jérusalem. Ils vivraient avec la peur au ventre d'un attentat aveugle, mais libres dans leur pays, avec un passeport, une maison et un avenir. Et les petits-enfants de Nejma. C'est d'une certaine manière à leur rencontre que nous avons été à plusieurs reprises lors de nos voyages en Terre Sainte. Nous avons croisé dans les rues du vieux souk d'Hébron, au pied du mur qui les sépare d'une partie de leur famille à Kalkilia, dans les rues désertes de la vieille ville de Jérusalem, dans le décor apocalyptique des ruines des maisons de Rafah, bloqués et humiliés par des soldats de leur âge, dans les files interminables des barrages posés par l'armée israélienne d'occupation. Ils nous ont éblouis par leur gentillesse, leur courage et leur pondération. Ils travaillent dans des hôpitaux pour soigner les victimes de la violence. Ils mettent en place des coopératives d'artisans pour maintenir vivantes les traditions héritées de leurs histoires. Ils développent des produits liés à la culture de l'olivier, le symbole de leur pays. Tous leurs visages sont présents dans mon esprit. Et les premiers mots de Paul Nizan dans Eden Arabi résonnent en moi de manière obsédante. J'avais 20 ans et je ne donnerais à personne le droit de dire que c'est le plus bel âge de la vie. faudra sans doute

0: encore longtemps, avant que les jeunes de Palestine comprennent ce que signifie le plus bel âge de la vie. Mais puissent-ils tout simplement, comme tous les autres peuples du monde, vivre un jour libre dans leur pays, avec un passeport, une maison, et pourquoi pas eux aussi, un avenir. Alors les chemins d'Esther et de Nejma pourront à nouveau se croiser, et elles cesseront enfin d'être des étoiles errantes.
1: C'est magnifique, Serge. Nul mieux que toi ne parle de la résilience, c'est un mot que tu utilises souvent, de ton peuple de Palestine, parce que tu es palestinien, tu as reçu un passeport palestinien, honneur très rare que t'a octroyé le président Mahmoud Abbas. Alors je voudrais qu'en conclusion tu nous dises toute ton admiration pour cette résilience, celle d'un peuple uni, musulman et chrétien, parfois des petits dérapages, mais un peuple qui ne renonce à rien, sinon à la haine.
0: Enfin, je pense que la grande leçon que l'on reçoit lorsqu'on est en Palestine, c'est ce sentiment finalement d'abnégation, de volonté de vivre au quotidien face à une situation qui est de plus en plus compliquée, de plus en plus difficile. Et on se demande d'ailleurs quel autre peuple pourrait continuer à vivre, à continuer à survivre même, je veux dire, dans des conditions qui sont aussi difficiles que celles qu'ils connaissent aujourd'hui. Je crois que c'est une grande leçon d'humanisme, c'est une grande leçon aussi de tolérance, parce qu'il y a énormément de tolérance lorsqu'on rencontre les gens, quand on les écoute, etc. Enfin, moi, en tout cas, ils m'ont beaucoup appris, et une partie, en tout cas, du combat que je mène aujourd'hui, eh bien, est inspirée quelque part de leur capacité de résilience.
1: Merci, merci vraiment pour ce moment d'espoir, de colère et de vérité. Merci à Satchel Hart pour son soutien technique, comme toujours. Et puis rendez-vous avec nos auditeurs dans 2 semaines.
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1: Le 15 juillet dernier, l'Assemblée nationale française votait définitivement l'adoption de la loi relative au droit à l'aide à mourir. Alors cette loi ouvre la possibilité pour un patient majeur atteint d'une affection grave et incurable en phase avancée, engageant le pronostic vital, eh bien de recourir donc soit au suicide assisté, soit à l'euthanasie. Alors cette loi a suscité de nombreux débats au sein de la société et des parlementaires également, et ce, y compris après son adoption, puisque de nombreux acteurs contestent la constitutionnalité de cette loi, en fait sa compatibilité, la compatibilité de ses dispositions avec la Constitution française. Il n'y a eu pas moins de 5 recours qui ont été transmis au Conseil constitutionnel dès le vote de la loi. Alors finalement, le Conseil constitutionnel a rendu sa décision le 14 août dernier et juge le texte conforme à la Constitution. Il estime que, je cite, « la liberté personnelle d'un malade d'accéder à l'euthanasie ou au suicide assisté ne contrevient pas au principe de sauvegarde de la dignité de la personne humaine ». Alors, il a néanmoins émis 3 réserves d'interprétation, dont 2 ont directement trait à la liberté de conscience, et c'est le sujet qui va nous occuper dans cette chronique aujourd'hui. Bienvenue donc dans cette nouvelle chronique de la bioéthique, une émission de RCF en partenariat avec l'Institut européen de bioéthique. Odile Maisonneuve au micro, et pour parler de cette question essentielle, j'ai la joie d'accueillir à mes côtés Léopold Van Bellingen, directeur de l'Institut européen de bioéthique et docteur en droit. Bonjour Léopold.
2: Bonjour Odile.
1: Donc, je vous propose de réfléchir aujourd'hui non plus à l'objet de la loi française sur le droit à l'aide à mourir, au fait de savoir s'il est moral, éthique, d'administrer la mort sur demande. Nous en avons déjà parlé dans une précédente chronique. Mais aujourd'hui de nous arrêter sur la question essentielle de la liberté de conscience, en l'occurrence ici celle des professionnels de la santé. Alors le texte adopté en juillet reconnaissait aux médecins et à l'infirmier directement engagés dans l'acte létal ce droit de refuser de le pratiquer, mais pas aux pharmaciens, qui selon les termes employés au Parlement étaient vus comme un exécutant de la prescription. Et les établissements de santé n'étaient pas non plus protégés. Or, sur ces 2 points, le Conseil constitutionnel est revenu dans sa décision. Alors Léopold, avant de se pencher sur la portée de cette décision, est-ce que vous pouvez nous éclairer sur la sémantique utilisée ? On parle de liberté de conscience pour les individus. Certains ont vu dans la décision du Conseil constitutionnel une forme de clause de conscience reconnue aux établissements de soins. Qu'en est-il donc au niveau sémantique ?
2: Effectivement, Odile, c'est important de s'arrêter sur les termes utilisés, puisque en particulier quand il s'agit de questions juridiques, ils sont assez importants. Donc, lorsqu'on parle de liberté de conscience, effectivement, on parle bien de la conscience d'une personne. Alors, au niveau des droits fondamentaux, on parle de la liberté de pensée, de conscience et de religion. C'est le terme utilisé par l'article 9 de la Convention européenne des droits de l'homme qui consacre cette liberté. Et donc, il y a un aspect individuel à cette liberté, d'abord, qui est notamment la liberté de conscience. Et donc, c'est propre vraiment à la conscience de chaque individu qui est présent en chacun des humains. Donc, la conscience, c'est quoi de ce point de vue-là? C'est la capacité de l'homme, de la femme, à distinguer le bien et le mal et à décider à agir en conséquence. Et donc, cette liberté de conscience est protégée. Donc, il faut bien dire que la liberté de conscience n'est pas toujours religieuse. Donc, il n'y a pas besoin d'être croyant pour chercher à discerner ce qui est considéré comme bon ou comme mauvais du point de vue de la personne. Et donc, après, il y a l'objection de conscience, qui est une expression particulière de cette liberté de conscience. Une expression forte, puisqu'elle consiste à refuser de faire un acte qu'on juge mauvais, qui participe à quelque chose qu'on considère mauvais. D'ailleurs, refuser de faire ce qu'on considère comme étant le mal est beaucoup plus fort que la volonté d'agir pour faire le bien. On dit souvent que faire le mal, il n'y a pas de mesure dans le fait de faire le mal, alors que faire le bien, il y a une mesure là-dedans. Voilà, mais donc ça c'est vraiment la liberté de conscience, l'objection de conscience au niveau individuel. Mais après, ce que notamment la Cour européenne des droits de l'homme reconnaît, c'est que pour que cette liberté individuelle puisse être effective, eh bien, on a aussi besoin d'un aspect collectif à cette liberté. Et donc là, c'est en particulier l'aspect collectif de la liberté de pensée et de religion qui est reconnu par la Cour européenne des droits de l'homme, mais aussi, plus largement, qui est soutenu par la liberté d'association, la liberté de s'associer en fonction aussi de nos convictions, de notre conscience. Et donc, le terme de conscience collective, mais aussi surtout le terme de conscience institutionnelle est ambigu, puisque effectivement, comme le disent les personnes qui sont opposées à la liberté des institutions, les murs n'ont pas de conscience. Seuls les humains ont une conscience. Mais ça ne veut pas dire pour autant que les établissements n'ont pas de liberté institutionnelle. Et donc, voilà, c'est vraiment l'idée, on pourrait y revenir, mais l'idée que la liberté des institutions, la dimension collective institutionnelle de cette liberté, rend possible la liberté individuelle, notamment sur les questions de bioéthique et de fin de vie.
1: C'est ça, les deux sont liés, mais bien distincts. Et d'ailleurs, le Conseil constitutionnel ne parle pas d'une clause de conscience des établissements, mais invoque la liberté d'association, comme vous le disiez, et la liberté d'entreprendre, et admet à ce titre qu'un établissement privé puisse refuser que le droit à l'aide à mourir soit pratiqué dans ses locaux lorsque celle-ci est manifestement contraire à ses missions statutaires ou à son projet d'établissement. Ouais. Alors cette liberté reconnue aux établissements ne doit pas être confondue donc avec la clause de conscience individuelle. Le Conseil constitutionnel a traité d'ailleurs les deux séparément puisque donc d'un côté, il a étendu aux pharmaciens la clause de conscience individuelle qui était jusqu'ici réservée aux médecins ou au personnel infirmier et de l'autre, donc il a reconnu ce droit pour les établissements privés. Alors, quelles sont les conditions d'exercice de cette clause des établissements, Léopold ?
2: Alors, il y a deux conditions cumulatives qui sont mentionnées par le Conseil constitutionnel. Le premier, c'est que le refus doit être en lien avec le fait que la procédure donc, d'aide à mourir est manifestement contraire aux missions statutaires ou aux projets de l'établissement. Ça, je cite la décision. Donc, première condition, vraiment la question de la mission de l'établissement. Et puis, d'autres établissements doivent être en mesure de répondre aux besoins locaux. Donc, il y a vraiment aussi un critère d'accessibilité de ce geste d'aide à mourir, d'euthanasie, de suicide assisté. Et donc là, on voit aussi le lien sur cette question de l'accessibilité avec ce qui est prévu dans le Code de la santé publique concernant l'avortement, l'interruption volontaire de grossesse, où il y a aussi cette liberté institutionnelle qui est reconnue, mais avec la condition d'accessibilité dans la zone géographique de l'établissement.
1: Alors, est-ce qu'on peut parler d'une sorte d'obligation de renvoi de la part de l'établissement privé dans ce cas ? Est-ce qu'on peut dire ça ? Comment est-ce que ça va être ?
2: C'est pas tout à fait clair, puisque le Conseil constitutionnel se limite à dire qu'il faut finalement que l'euthanasie, le suicide assisté, soit accessible à proximité de l'établissement qui en refuse la pratique. Donc on devra peut-être voir au niveau des décrets d'application comment est-ce que ça se traduit in concreto. Est-ce que on va ajouter une obligation de renvoi de la part non pas simplement des médecins, mais vraiment des institutions, donc des maisons de retraite, des hôpitaux, ou simplement le simple fait que un établissement à proximité pratique ce geste est suffisant, sans pour autant qu'on oblige chaque établissement à donner les moyens à un patient d'obtenir un geste qui est contraire au projet de l'établissement. Donc ça, ça il faudra un petit peu voir, mais on voit vraiment que c'est l'accessibilité qui est mise en avant. Donc l'État veut garantir vraiment le fait que les patients, dans leur contexte de vie, puissent accéder à ce geste létal.
1: Alors après la décision du Conseil constitutionnel donc du 14 août 2026, un collectif a publié dans Le Monde, le journal Le Monde, une tribune intitulée « La liberté de refus d'un établissement privé pourrait-elle rendre illusoire l'exercice d'un droit de la personne en fin de vie ?» Les auteurs considèrent que le Conseil constitutionnel a consacré le principe, selon eux, d'une clause de conscience qui serait collective, en permettant donc à ces établissements privés de refuser l'aide à mourir dans leurs locaux. Et ils s'inquiètent du fait que ce refus rende le droit théorique et difficile à exercer. Alors, c'est intéressant parce que des députés, au nom de la liberté de conscience, se sont quand même érigés contre ce droit accordé aux établissements privés. Olivier Falorni avait déclaré à l'Assemblée « Je m'opposais absolument à l'instauration d'une clause de conscience collective ». Et il expliquait que la solution retenue à l'époque par l'Assemblée nationale était celle qui respectait la conscience individuelle de chacun, tout en récusant la notion de clause de conscience collective. Alors le Conseil constitutionnel semble en avoir jugé autrement. Est-ce que c'est un bon signal ?
2: Pour moi, c'est un bon signal. On pourra y revenir d'ailleurs par rapport à l'impact aussi potentiel que ça peut avoir à l'étranger. On peut voir aussi ces décisions du Conseil constitutionnel spécifiquement par rapport à la liberté des institutions comme aussi le fruit d'une mobilisation des acteurs concernés, donc les établissements, mais aussi les soignants qui se sont rendus compte de ce que signifierait l'absence de clauses institutionnelles pour leur propre liberté de conscience. Donc ici, pour revenir par rapport à cette tribune, je pense que le terme de clause de conscience collective est un terme trompeur, peut-être même volontairement trompeur, dans le sens où, comme on l'a dit, il n'y a pas de conscience collective, on est d'accord, c'est pas pour autant qu'il n'y a pas de liberté institutionnelle. Pour revenir sur l'argument qui viendrait un petit peu considérer que ça rendrait ineffectif ce nouveau droit à l'aide à mourir, je pense que c'est intéressant de se rappeler que durant les débats parlementaires en France, mais aussi d'ailleurs dans d'autres pays qui ont légalisé cette pratique, on présente beaucoup cette évolution comme une loi de liberté, en indiquant que on offre une nouvelle liberté aux patients sans jamais imposer quoi que ce soit, non seulement à d'autres patients qui ne feraient pas le choix de l'euthanasie, mais même à des soignants qui refuseraient de pratiquer l'acte. Or ici, il est clair que on n'est plus dans une loi de liberté s'il n'y a pas de liberté institutionnelle dans le sens où on impose à certaines structures, mais donc aussi à certains soignants, on impose un geste qu'on avait pourtant présenté comme un geste de liberté pour tout le monde. Donc,
1: on voit l'importance du choix des mots dans les débats.
2: Exactement. Et donc, ce qu'il faut vraiment bien dire, c'est que on voit notamment en Belgique, c'est que si on n'a pas de liberté institutionnelle, très rapidement, la clause de conscience individuelle de chaque soignant, s'avère inefficace, s'avère insuffisante dans la pratique. Rapidement, on voit des pressions qui se mettent en place au sein de certains établissements sur les soignants qui refusent. Pourquoi ? Parce que on a des situations d'urgence, des situations de pénurie de personnel où ceux qui faisaient ce geste habituellement ne sont pas disponibles. Et donc on va demander à des gens qui, jusqu'à présent, le refusaient. Ou simplement aussi, même dans des contextes qui ne sont pas liés à des situations de tension, les personnes qui ont accepté jusqu'alors de pratiquer un geste létal sur un patient, pour eux, ça devient trop lourd à porter et ils souhaitent que, finalement, chacun prenne sa part ou chacun fasse le sale boulot, comme disent certains. Je reprends des propos explicites de certains soignants. Et donc là, on voit que la possibilité pour des soignants de travailler dans des lieux où ils s'assurent, où ils sont assurés que le projet d'établissement n'inclut pas le fait de donner la mort à un patient, ça les sécurise par rapport au respect effectif de leur liberté de conscience sur cette question.
1: Tout à fait. Alors merci Léopold, vous avez évoqué déjà la question de la Belgique, nous y reviendrons. Et je vous propose à présent une courte pause musicale après laquelle nous aborderons plus en détail cette question de la liberté des institutions en Belgique et dans d'autres pays qui ont également dépénalisé la pratique de l'euthanasie. A tout de suite.
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1: Nous sommes de retour sur notre chronique de la bioéthique, une émission RCF en partenariat avec l'Institut européen de bioéthique. Alors avec Léopold Van Bellingen, son directeur, nous parlons de la liberté de conscience à la suite de la décision du Conseil constitutionnel en France qui concerne la loi sur le droit à l'aide à mourir et plus précisément aussi de la liberté des institutions. Nous avions évoqué rapidement avant cette pause le cas de la Belgique qui, depuis la loi de 2020 qui a modifié la loi sur l'euthanasie de 2002, eh bien, prévoit que plus aucune clause écrite ou non écrite ne peut empêcher un médecin de pratiquer une euthanasie. Là, je cite les termes de la loi. Donc cela signifie que plus aucune institution de soins ne peut exclure la pratique de l'euthanasie dans ses murs ?
2: D'abord dire que quand on parle d'institution de soins, en fait on parle par rapport à l'euthanasie essentiellement des hôpitaux et surtout des maisons de retraite. Et donc c'est clair que oui, cette loi de 2002 sur l'euthanasie en Belgique, donc qui a été modifiée en 2020, porte atteinte à la liberté des institutions de refuser que soit pratiquée l'euthanasie en leurs murs. Après, la question, c'est de savoir concrètement qu'est-ce qui est autorisé et qu'est-ce qui est véritablement interdit depuis 2020. Puisque, vous l'avez dit, la loi rend ineffectives les clauses qui empêcheraient un médecin de venir au sein d'un établissement pour pratiquer l'euthanasie. Mais on est moins explicite qu'en France, par exemple, dans le sens où on ne dit pas que tous les hôpitaux et les maisons de retraite sont tenus d'accepter la pratique de l'euthanasie entre leurs murs. C'est ce que, clairement, la loi sous-entend, mais ce n'est pas le terme utilisé. Alors, nous, on n'a pas la Cour, on n'a pas le Conseil constitutionnel en France, on a la Cour constitutionnelle en Belgique, qui a été interrogée au sujet de la compatibilité de cette loi de 2020 belge avec la Constitution. Mais sur la question de la liberté des institutions, la Cour constitutionnelle de Belgique n'a pas répondu pour des questions de recevabilité de l'argument. Et donc, voilà, on sait que plusieurs établissements en Belgique sont toujours réticents à ce que soient pratiquées des euthanasies en leur sein, mais on n'a pas encore de décision de justice qui, concrètement, vient expliciter quelle est encore leur marge de manœuvre, notamment par rapport au recrutement de leurs soignants, etc.
1: Alors, c'est intéressant de voir que dans d'autres pays aussi, les choses ont bougé, au Québec notamment. En 2023, il y a eu un projet de loi, le projet de loi 11, qui a énoncé que les maisons de soins palliatifs, je cite, « ne peuvent exclure l'aide médicale à mourir des soins qu'elles offrent ». Voilà, donc on voit qu'ils sont revenus 8 ans plus tard, 8 ans après le vote de la loi qui encadrait l'aide médicale à mourir, ils sont revenus sur cette liberté des institutions. Donc la question qui revient et que vous avez un peu évoquée, c'est vraiment de savoir effectivement s'il est possible de respecter d'un côté la liberté de conscience individuelle, si le contexte dans lequel se trouvent les soignants, notamment, autorise des pratiques qui sont contraires à leur conscience.
2: C'est ça, puisqu'il faut rappeler qu'effectivement, lors de l'adoption initiale de la loi concernant les soins de fin de vie, certains établissements privés, notamment les maisons de soins palliatifs, disposaient d'une exemption leur permettant d'exclure ce qu'on appelle l'aide médicale à mourir au Québec, de l'exclure donc de leur offre de soins, on va dire, en raison de leur projet d'établissement. Mais donc, comme vous l'avez dit, le gouvernement a aboli cette exception pour garantir ce qu'il appelle un égal accès aux soins, et donc obligation légale pour toutes les maisons de soins palliatifs d'offrir l'aide médicale à mourir et l'euthanasie, pas de liberté de conscience propre des institutions, ça on est d'accord, mais aussi pas de liberté des institutions tout court, quoi. Voilà, donc c'est vraiment une vision très individuelle, voire individualiste de la relation du patient avec ses soignants, en particulier par rapport à cette question de euthanasie.
1: Alors derrière tous ces enjeux de liberté de conscience et de liberté notamment des institutions, finalement c'est la question de savoir qui de l'État ou à l'inverse des soignants ou des établissements de santé privés doit garantir l'accès à la pratique de l'euthanasie ou du suicide assisté.
2: C'est ça, puisque finalement donc c'est l'État hein, qui a les parlementaires, le droit étatique qui a pris la décision de légaliser cette pratique. Et donc, on pourrait dire, ben, voilà, c'est d'abord à l'État d'assurer l'accessibilité de cette pratique, voire de ce nouveau droit comme c'est prévu en France. Et donc, c'est pas prioritairement aux établissements de santé individuellement de garantir ça. Alors évidemment, le contre-argument, c'est de dire, ben, oui, mais ces établissements de santé, ces hôpitaux, ces maisons de retraite, ils sont financés par les pouvoirs publics et donc, eh bien, ils ont une obligation d'appliquer finalement l'ensemble des lois et de prévoir tout ce qui est possible, notamment sur ces questions de fin de vie. C'est aussi l'argument de la neutralité ou de la laïcité en France qui va considérer que ben, si on reçoit de l'argent public, eh bien, on doit être neutre et donc on ne peut pas faire valoir ses convictions, son ancrage convictionnel en tant qu'établissement. Évidemment, ici, alors on tombe, à mon sens, dans une neutralité non pas d'égalité ou d'égale considération pour les différentes convictions, mais on tombe dans une neutralité d'invisibilisation qui est contraire à l'idée de pluralisme. La Cour européenne des droits de l'homme parle du pluralisme comme vraiment d'une condition essentielle à une société démocratique. Mais voilà, à mon sens, mais aussi c'est l'opinion notamment de quelqu'un comme Nazila Ganea, qui est rapporteur spécial sur la liberté de religion aux Nations Unies, eh bien, elle considère aussi que le pluralisme est vraiment, sous-entend que ces établissements doivent voir leur liberté protégée, en particulier sur des questions aussi graves que le fait de donner la mort à un patient. Voilà, donc... On pourrait encore discuter aussi de la question des problèmes d'accès, hein, mais voilà, on voit qu'il y a aussi des enjeux vraiment idéologiques qui sous-tendent cette discussion.
1: Alors en conclusion, Léopold, est-ce que cette décision du Conseil constitutionnel français, qui reconnaît aux pharmaciens d'une part la liberté de conscience face à l'euthanasie, mais surtout la liberté des établissements de soins privés de ne pas accepter une telle pratique en leur sein, eh bien est-ce que cette décision peut avoir un impact plus large hors de la France ?
2: Je pense, je l'espère même d'ailleurs, parce que c'est vraiment un signal qui est important, qui est encourageant à mon sens pour le respect du pluralisme et de la liberté, non seulement des institutions mais aussi des soignants, comme on l'a vu, face à ces questions de bioéthique, en particulier face à cette question de l'euthanasie. Et donc on va voir, est-ce que le fait que en France explicitement on ait reconnu cette liberté aux établissements va inspirer certaines remises en question de ce qu'on voit notamment en Belgique, en Espagne, au Québec. Voilà. Est-ce qu'on va avoir ultimement une décision de la Cour européenne des droits de l'homme, dont on sait qu'elle est un petit peu l'arbitre ultime sur ce genre de questions de droits fondamentaux ? Pour l'instant, on n'a pas encore de décision ni au niveau national, ni même véritablement au niveau européen. Donc les mois, les années qui viennent nous diront si on a plus de retours du point de vue de l'interprétation des droits fondamentaux au niveau européen par rapport à cette question de la liberté des institutions. Voilà.
1: Merci beaucoup Léopold pour cet éclairage très important, très intéressant sur la liberté de conscience en général et notamment la liberté des institutions. Cette liberté reconnue aux établissements français est de toute façon fondamentale parce qu'elle va permettre aussi de montrer qu'il existe une autre façon d'accompagner la fin de vie. Voilà, je merci de votre fidélité chers auditeurs et je vous invite à retrouver ces chroniques sur le site des chroniques de la bioéthique et sur le site de l'IEB. À bientôt.
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De la première épître de saint Pierre. Soyez sobre, soyez vigilant. Votre adversaire, le démon, comme un lion qui rugit, va et vient à la recherche de sa proie. Résistez-lui avec la force de la foi.

0: Prions le Seigneur. Seigneur Jésus-Christ, dont le joug est facile et le fardeau léger, nous venons remettre en tes mains le fardeau de ce jour. Accorde-nous de trouver près de toi le repos, toi qui règnes pour les siècles des siècles.
1: Amen.

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2: Bonjour à tous, bienvenue dans le béaba du christianisme sur RCF Notre-Dame. Aujourd'hui, on va parler d'un homme qui aurait probablement été très à l'aise avec Instagram, avec YouTube, les podcasts. Bon, il est mort en 1979, il s'appelait Fulton Sheen, c'est un archevêque américain, un prédicateur, un écrivain, un homme de radio et surtout l'une des premières grandes figures catholiques de la télévision. Dans les années 50, son émission

0: États-Unis, mais peut-être moins en France. Qui était Fulton Sheen? On va peut-être revenir un petit peu sur son enfance. Il grandit dans une famille plutôt catholique pratiquante. Voilà, comment il va finir par devenir non seulement archevêque, mais en plus une personnalité médiatique très connue aux États-Unis.
1: Il est né en effet dans une famille très pratiquante, une famille irlandaise, donc catholique, pratiquante. Et c'est la famille irlandaise cliché du début du XXe siècle aux États-Unis, c'est-à-dire il a des frères et sœurs, il prie le rosaire en famille le soir, après le dîner, ils ont très régulièrement des prêtres qui viennent s'attabler avec eux. Et puis Fulton, en fait, très rapidement fait la rencontre avec Dieu, ressent l'appel du Seigneur à devenir prêtre, et donc va s'engager très rapidement dans sa paroisse à Peoria en tant qu'enfant de cœur. Il va même servir la messe de l'évêque. Donc voilà, il grandit dans une famille dans laquelle la foi fait partie de la vie. C'est logique, c'est nécessaire, c'est vital, et puis c'est surtout vivant. Sa maman a une foi qui est très vivante, elle en parle avec beaucoup de naturel. Donc il grandit dans ce contexte-là dans lequel le Christ est au cœur du quotidien.
0: Le Christ est au cœur du quotidien de Fulton Sheen. Fulton, ce n'est pas son prénom au départ. et on n'aurait peut-être pas forcément misé sur lui, quelque sorte.
1: C'est très drôle parce qu'il est vrai que Fulton Sheen n'est pas très connu pour l'instant en France. Et souvent on me demande, mais ça vient d'où ce prénom? C'est un américain, ok, mais ça fait pas très américain comme prénom. En fait, c'est le nom de jeune fille de sa maman, et il en hérite comme prénom tout simplement parce que lorsqu'il est enfant, il souffre d'une maladie chronique des poumons, et donc il hurle en boucle. Donc sa mère est très fatiguée, personne ne trouve de remède, les médecins sont un peu dépassés. Et donc, pour prendre du repos, sa maman le dépose régulièrement chez ses parents à elle, et on le surnomme dans la famille Bébé Fulton. Donc Bébé Fulton, tout le monde l'appelle Bébé Fulton, et ça reste comme ça, et donc il va adopter ce prénom. Donc il gardera toujours le John, qui est son prénom de baptême, donc c'est pour ça que c'est toujours marqué Fulton J. Sheen, puisque c'est Fulton John Sheen, mais il garde Fulton Sheen comme ça parce que c'était Bébé Fulton et qui a grandi.
0: Et c'est resté pour toute la vie, et c'est devenu son nom de scène en quelque sorte. Donc cette enfance très pieuse, une famille catholique pratiquante, il entre au séminaire ensuite, et voilà, qu'est-ce qui va se passer, comment il va devenir finalement cet homme de médias?
1: Bon, déjà, Fulton Sheen, très rapidement, durant son enfance, découvre qu'il est plutôt intellectuel, enfin qu'il a plutôt l'appétence des métiers intellectuels, pas du tout des métiers manuels, au grand désespoir de son père qui ne peut pas compter sur lui l'été à la ferme.
0: Il l'assume d'ailleurs.
1: Et il l'assume complètement. Oui, alors ça, il est complètement décomplexé par rapport à ça. D'ailleurs, il blaguait en disant je suis devenu prêtre d'abord pour échapper au travail de la terre.
0: Exactement.
1: Ce qui est évidemment une blague. Mais voilà, il a quand même quelque chose dès le départ, une petite blessure d'orgueil qu'il va garder toute sa vie. Il aime bien s'habiller, il aime bien se coiffer, il aime bien être reconnu, il aime bien se faire remarquer. Et puis, il est talentueux pour ça. C'est-à-dire qu'il est très beau, très séduisant, il parle très bien, il apprend rapidement à manier les éléments du langage pour pouvoir s'exprimer en public et capter son auditoire. Il sent qu'il sait faire ça. Et en plus, il a l'intelligence pour passer les diplômes, devenir avoir l'agrégation de philosophie. Et donc c'est comme ça que petit à petit, naturellement, on lui propose de faire de la radio et plus tard de la télé.
0: Faire de la radio, ensuite de la télé, et cette fameuse émission regardée par des millions de téléspectateurs américains, La vie vaut la peine d'être vécue. Pourquoi ce nom pour cette émission, et qu'est-ce qui s'y passe?
1: Fulton traverse le milieu du XXe siècle. Donc quand Life is Worth Living, donc La vie vaut la peine d'être vécue, sort sur les ondes télé, nous sommes après les années 50, après la Seconde Guerre mondiale. Les Américains ont soif d'autre chose. On ne peut pas vivre, ça c'est ce que Saint-Exupéry dit dans la lettre générale X, il dit on ne peut pas vivre de frigidaire et d'objets électroniques, de télé. Donc une fois qu'on a surconsommé, eh bien, il reste un vide existentiel et des questions. C'est-à-dire, quand on a une personne de sa famille qui tombe malade, ce n'est pas votre télé ou votre frigidaire qui va répondre aux questions existentielles que cela soulève. Et donc, Felton arrive à ce moment-là. On lui propose une émission de télé très grand public. Il avait déjà fait un carton à la radio avec The Catholic Hour, mais qui était une émission qui était new-yorkaise, très...

0: très centré sur le monde catholique, un peu élargi monde chrétien, il avait déjà de la notoriété. Mais là, avec cette émission de télé, il débarque sur la plus grande heure de télévision, c'est-à-dire le moment où les Américains sont devant leur poste de télévision, et il va taper la concurrence, c'est-à-dire que c'est tous les mardis, et même Frank Sinatra va déprogrammer pour laisser Fulton Sheen faire son show devant les Américains, quoi.
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3: Et cette semaine, notre invité dans le béaba du christianisme, c'est Corentin Dugas. Vous venez de publier Bienheureux Fulton Sheen, l'apôtre des médias aux éditions Salvator. Fulton Sheen qui a été béatifié le 24 septembre par le pape Léon XIV. Vous venez d'expliquer justement qu'il va faire cette fameuse émission à la télé américaine et qu'il comprend très vite finalement que voilà, c'est une heure de grande audience et qu'il va pouvoir toucher un public très très large, des millions d'Américains, beaucoup plus finalement que dans une église en quelque sorte.
0: Oui, c'est une église élargie, alors c'est aussi dans le contexte, hein, c'est aussi l'époque où les télé-évangélistes se développent, c'est-à-dire qu'on a à la télé des pasteurs qui commencent à devenir des grandes stars. On connaît notamment Billy Graham, qui est un des grands pasteurs, qui a été surnommé le pasteur de l'Amérique, et qui d'ailleurs avait une grande admiration pour Fulton Sheen. Et donc Fulton s'insère dans ce paysage médiatique en soutane, donc vraiment avec l'habit institutionnel de l'Église, pour donner une présence catholique devant les Américains. Et il va devenir presque incontournable, indispensable, au point qu'il a le respect même des protestants, notamment de Billy Graham.
3: Parce qu'il parle de Jésus, il parle du Christ, de l'Évangile, mais il répond aussi aux grandes questions existentielles.
0: Oui, tout à fait. Il balaye l'ensemble des questions qu'on peut avoir, le deuil, l'amitié, l'amour, la trahison, le mensonge, le manque de courage, la trahison des élites. Hein. Il va beaucoup taper sur les hommes politiques, hein, qui l'entourent, avec une grande critique d'un virage libéral qui va saper le religieux. Donc, il s'adresse aux gens, il parle leur langue, et en même temps, il n'hésite pas non plus à leur dire des choses difficiles, notamment sur la question de la vie, de la défense de la vie, de l'avortement, etc. Fulton Sheen va vraiment défendre la position de l'Église, et il va être écouté malgré tout, parce qu'il ne va pas aller mettre la tête des gens dans le catéchisme de l'Église catholique en disant « vous avez vu, vous avez des mauvaises vies », etc. Mais il va leur expliquer pourquoi mettre notre vie en cohérence avec celle du Christ est le seul et unique moyen d'avoir un bonheur qui dure profondément et longtemps dans le temps.
3: Donc une grande culture, une capacité à faire passer le message du Christ, de l'humour, un vrai charisme, hein, aussi en quelque sorte à l'écran, cette capacité à aborder tous les sujets. Il avait compris avant l'heure ces règles de la communication moderne, voilà comment rencontrer, surprendre, attirer le téléspectateur.
0: Ah oui, il aurait été un excellent influenceur sur les réseaux sociaux. Il avait parfaitement compris les codes, il s'en est beaucoup servi. Et puis aussi, son autre secret, on me demande souvent, c'était quoi la recette Fulton Sheen. Il passait une heure par jour, malgré son agenda très chargé, une heure par jour devant le Saint-Sacrement. Il a pratiqué l'heure sainte depuis son ordination sacerdotale jusqu'à sa mort, puisqu'il a été retrouvé devant le Saint-Sacrement, mort.
3: C'était pas juste un show.
0: C'était pas juste un show, c'est-à-dire qu'il avait une vraie intimité avec le Christ, une vraie... Il n'en parlait pas comme de quelqu'un qu'on connaît vaguement de loin, vous voyez. Et il en a parlé comme d'un ami intime qu'il a côtoyé toute sa vie. On dit que c'est l'homme aux 22 000 heures saintes, puisque quand on fait le calcul entre le jour de son ordination et le jour de sa mort, il y a 22 000, il a pratiqué 22 000 heures saintes, ce qui donne 2 ans et demi devant le Saint-Sacrement. Donc tout au long de sa vie, il a offert 2 ans et demi de sa vie pour être en tête-à-tête avec le Seigneur. Et c'est ce qui fait qu'il a pu en parler avec autant de beauté et de proximité.
3: Et de facilité. Qu'est-ce que, finalement, Fulton Sheen peut apprendre aujourd'hui à un catholique, à tous ces jeunes, ou moins jeunes d'ailleurs, qui veulent parler de foi, qui sont sur Instagram, qui sont sur TikTok, qui sont sur YouTube? Voilà, il y a ce côté éphémère, mais vous l'avez dit, il a passé 2 ans et demi dans le Saint-Sacrement, donc il y a aussi cette relation à Dieu.
0: Oui, en fait, il nous apprend à ne pas simplement être dans le superficiel. Le Christ, est réel. C'est pas une blague, quoi. Il est pas mort sur la croix pour faire un film The Chosen. Ça s'est vraiment passé. Il a vraiment offert sa vie pour nous. Et ça, il l'a répété à de très nombreuses reprises. C'était vraiment le cœur de son message. Le Christ est un personnage qui a vraiment existé. Sa vie est vraie. Ce que nous en disent les évangiles est vrai. Et donc, ça doit bouleverser notre vie. Et surtout, il doit être le cœur battant et brûlant de notre quotidien. Être catholique, ça ne veut pas juste dire aller à la messe ce dimanche. Ça veut dire que notre vie tout entière doit tourner autour de lui, parce que lui a offert sa vie pour que je vive.
3: Donc l'apôtre des médias, finalement, ça lui correspond bien et ça peut être finalement une source d'inspiration.
0: Ah, complètement. Moi, ça fait maintenant quelques années que je le pratique, Felton. C'est une vraie source d'inspiration, même dans ses fragilités. C'est-à-dire qu'on a un homme qui n'était pas parfait. Quand on parle d'héroïcité des vertus, notamment au moment de sa béatification, ça peut un peu faire peur comme ça. On se dit, oh, lui, il est théorique dans les vertus, mais moi, je ne le suis pas du tout. Au travers de son histoire, on voit bien qu'il avait de multiples fragilités, une blessure narcissique énorme, un désir de plaire, voilà, etc. Mais malgré tout, malgré ça, il a laissé passer l'évangile. Et pour moi, en tout cas, et je le souhaite pour les auditeurs et même pour les influenceurs, c'est une vraie figure d'inspiration, parce que malgré ses pauvretés, il a continué à annoncer l'évangile, parce que le Seigneur ne lui demandait pas d'être parfait, il lui demandait juste d'essayer malgré tout, coûte que coûte, malgré lui-même, de rester fidèle à l'évangile et surtout de partager la bonne nouvelle.
3: Merci Corentin Dugard. Vous êtes l'auteur de Bienheureux Felton Sheen, l'apôtre des médias, c'est aux éditions Salvator. Felton Sheen qui a été béatifié à Rome le 24 septembre. Merci beaucoup. Vous pouvez évidemment retrouver cette émission sur rcfnotredame.fr et sur toutes les plateformes. Merci.
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Bonjour à tous et bonne année 2026. Aujourd'hui, dans Sol aime l'opéra et pour commencer cette nouvelle année, je vous propose une nouvelle thématique, celui des opéras en tant que lieu. Et je vais vous proposer tout de suite de nous rendre à l'inauguration de l'Opéra Garnier de Paris, qui a eu lieu il y a presque 151 ans, jour pour jour, le 5 janvier 1875. Il fait drôlement froid sur les marches de l'opéra, mais tout le gratin parisien et européen est là. Le président MacMahon, des ducs, des politiques, des artistes, les grands bourgeois, tout le monde, je vous dis, sauf l'architecte Charles Garnier qu'on a tout bonnement oublié d'inviter. C'est une légende, en fait, comme beaucoup d'autres qui concernent l'opéra Garnier. Charles Garnier a bien été invité. Une loge lui a été réservée au deuxième étage pour le prix astronomique de 20 francs. En réalité, l'architecte a refusé de payer, estimant qu'on manquait de respect à son travail. Il n'a donc pas assisté à la représentation, mais il est resté pour assister à la soirée. D'ailleurs, que joue-t-on pour ce premier soir? Il n'y a pas de grands opéras au programme, mais plusieurs tableaux avec des ballets et de l'opéra, bien sûr, notamment l'ouverture de Guillaume Tell, que nous allons écouter, interprétée par l'Orchestre Philharmonique de Vienne, et c'est Valérie Gergiev qui est à la baguette.

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1: Laissons le tout Paris profiter de la soirée d'inauguration de l'Opéra Garnier et remontons le temps jusqu'en 1858. Nous sommes encore sous l'Empire. Napoléon III donne l'autorisation de détruire un terrain de 12 000 mètres carrés en plein cœur de la capitale. Que va-t-on mettre dans ce trou ? Un opéra, pour faire rayonner la culture et les savoir-faire français, et par là même l'Empire en lui-même. En 1860, un concours est lancé. C'est un jeune inconnu, Charles Garnier, qui remporte la mise. Il a de grandes ambitions pour son projet, mais ça ne va pas aller tout seul. D'abord, le terrain est en losange, ce qui n'est pas des plus pratiques. Qui plus est, il est marécageux et l'eau suinte de partout dès qu'il pleut 3 jours de suite. Les problèmes et les retards s'accumulent et le budget explose, tout comme dans tout bon chantier qui se respecte. La guerre franco-prussienne va encore mettre à l'arrêt les travaux. Napoléon III délaisse le projet et finit par mourir en 1873. La toute jeune République française se cherche et a bien du mal à se trouver. Alors vous pensez bien que l'achèvement de l'opéra, ce n'est pas une priorité. L'incendie de la salle Pelletier en 1873 va changer la donne. Le public parisien friand d'opéra réclame une salle. On décide donc de poursuivre les travaux. Et c'est ainsi que Charles Garnier sera ovationné à la fin de la soirée d'inauguration, 15 ans après le début des travaux. On va écouter la bénédiction des poignards, extrait des Huguenots de Meyerbeer, qui était aussi au programme de la soirée d'inauguration.

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1: C'est vrai que l'Opéra Garnier a coûté une fortune, mais quelle réussite! Charles Garnier a fait appel aux meilleurs artisans de l'époque. 14 peintres, des mosaïstes, des sculpteurs, pour créer la façade ainsi que les nombreuses sculptures et fresques présentes dans l'opéra. Il faut que ça en jette et croyez-moi, c'est somptueux. Imaginez un peu, vous êtes un spectateur, vous empruntez l'avenue de l'opéra, qui vous offre une vue imprenable sur la façade avant de ce colosse de 125 mètres de large. La façade illuminée vous accueille, vous admirez les sculptures représentant la poésie, la musique, la danse. Vous franchissez le seuil et vous tombez sur une merveille architecturale, le grand escalier que vous avez peut-être vu dans la Grande Vadrouille. Car oui, c'est à l'Opéra Garnier que Louis de Funès est chef d'orchestre, cela vous donne une petite idée mentale de l'édifice. Vous montez les premières marches du fameux grand escalier, constitué de 30 types de marbre provenant de 8 pays différents. Ça étincelle, ça flamboie les soirs de gala, les froufrous des robes et les rires des hommes se mêlent au brouhaha de la foule et des accords de musique qu'on entend au loin. Cet escalier a été conçu pour voir et se faire voir. Ce serait dommage de s'en priver, mais dépêchez-vous, la cloche sonne, le spectacle va bientôt commencer et c'est le moment d'entrer dans la grande salle pour écouter, pourquoi pas les Noces de Figaro qui étaient à l'affiche de l'Opéra Garnier au mois de novembre 2025. On écoute Julie Fuchs dans De Vieni Non Tardar. Elle est accompagnée par le Balthazar Neumann Orchestra dirigé par Thomas Engelbrock.

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1: Vous voici donc arrivé dans la grande salle à l'italienne qui peut accueillir 2000 personnes. Vous vous décrochez le cou en admirant le plafond peint par Chagall. Vous vous frayez un passage parmi les fauteuils de velours rouge et vous vous installez confortablement. La représentation commence. La scène est immense, mais vous n'en voyez qu'une petite partie. Au-dessus des rideaux, il y a 45 mètres de ce qu'on appelle les cintres. C'est là qu'il y a les projecteurs, les machinistes, les pouliers. En dessous de la scène, il y a 15 mètres remplis à craquer également de machinistes qui s'affairent pour faire surgir certains décors, créer de la fumée, que sais-je encore. C'est la même chose sur les côtés et sur le fond qui servent de coulisses et de lieux de stockage. Pour 3 personnes en scène, vous en avez à peu près 30 qui travaillent dans l'ombre. Vous, en tant que spectateur, vous ne faites pas du tout attention à ça. Vous êtes là pour la magie de l'opéra et pendant la représentation, vous êtes tout de suite frappé par le fait que vous voyez parfaitement jusqu'au fond de la scène. Ce prodige est dû au fait que c'est une scène à l'italienne, c'est-à-dire qu'il existe une différence de niveau d'1 mètre entre l'arrière et l'avant de la scène, accordant ainsi une meilleure visibilité et une profondeur de champ aux spectateurs. Pour un opéra, ce n'est pas trop dérangeant pour les chanteurs, mais pour les danseurs de ballet, c'est autre chose. On va écouter un air extrait de l'Onegin de Tchaïkovski qui est actuellement à l'affiche à l'Opéra Garnier. On va écouter Dimitri Ovorovski dans le rôle d'Onegin et Nuccia Focile dans celui de Tatiana. Ils sont accompagnés de l'Orchestre de Paris sous la direction de Semyon Bikov.

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1: En 1875, à l'Opéra Garnier, non seulement vous pouvez voir jusqu'au fond de la scène, mais vous pouvez observer ceux qui sont dans la salle. À commencer par la place de l'Empereur, située à gauche, au bord de la scène, visible depuis tous les sièges. Si vous pouvez ainsi regarder à votre aise les parures, c'est parce qu'à l'époque, les lumières restaient allumées dans la salle. C'est Wagner, quelques années après, qui va abolir cette tradition et demander que les lumières soient éteintes afin que l'attention des spectateurs reste concentrée sur la scène. C'est avec Wagner qu'est né le mythe de l'opéra élitiste, compassé, inaccessible aux communs des mortels. Avant lui, l'opéra était un joyeux bazar, si vous me passez l'expression. Les gens parlaient, sortaient à tout moment, sonnaient pour commander une glace. Il arrivait même que des spectateurs installés tout en haut de l'opéra, dans ce qu'on appelle le poulailler, fassent du chahut. L'origine du nom poulailler n'est pas bien établie. On a dit que le lieu était si étroit qu'on y est serré comme des poules dans un poulailler. On a dit aussi que les spectateurs caquetaient comme des poules. Peut-être un peu de tout ça. Mais ce qui est certain, c'est qu'à l'époque, il y avait de l'ambiance à l'opéra. De l'ambiance, il y en a aussi dans la Traviata de Verdi et je vous propose d'écouter Angela Gorgiou dans Sempre Libere. Elle est accompagnée de l'Orchestre Philharmonique du Capitole de Toulouse, dirigé par Michel Plasson.

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1: Vous avez bien profité du spectacle, vous vous rendez au grand foyer pendant l'entracte pour vous désaltérer. N'oubliez pas qu'en 1875, ce qui intéresse surtout les spectateurs, c'est de rencontrer leurs relations communes, de voir et de se faire voir. L'escalier, la salle participent de cette scénographie, ainsi que le grand foyer qui permet à tout un chacun de se faire admirer ou d'observer à loisir le monsieur ou la dame de votre cœur. Je ne dis pas qu'il n'y avait pas de véritable amateur d'opéra, je dis juste que ce n'était pas la majorité de l'assemblée. La cloche sonne à nouveau, vous regagnez votre place et vous profitez de l'occasion pour admirer le lustre qui surplombe la salle. En bronze doré, le lustre haut de 8 mètres a un diamètre de 4 mètres. Sa masse est de 6 tonnes et demie. Un mastodonte que Charles Garnier voulait absolument dans sa salle d'opéra. Pour le plus grand malheur de Claudine Chomeil, tuée sur le coup le 20 mai 1896 suite à la chute d'un des contrepoints du lustre. Depuis, aucun autre incident n'est à déplorer, enfin tout de même, vaut mieux se méfier. La légende veut que ce triste événement ait eu lieu pendant le Faust de Gounod. Pas du tout. C'était pendant l'opéra Hélé de Étienne-Joseph Floquet. Mais je ne dispose d'aucun son de cet opéra. On va donc écouter un extrait de Faust et perdurer la légende. On écoute José Van Damme, accompagné de l'orchestre du Capitole de Toulouse, dirigé par Michel Plasson.

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1: La chute du lustre a directement inspiré l'écrivain Gaston Leroux pour Le Fantôme de l'Opéra, publié en 1910. Tous ceux qui ont lu ce classique de la littérature ont tremblé en imaginant l'apparition dudit fantôme sur une barque sortie des profondeurs glacées du sous-sol parisien. Je vais vous décevoir car le fameux lac est en fait une immense cuve de béton de 10 000 mètres cubes sous le palais Garnier qui a été creusé pour limiter le risque d'inondation constante. Le bassin entièrement voûté sert de réserve d'eau en cas d'incendie et seuls les sapeurs-pompiers de Paris et les plongeurs de la police nationale y ont accès. Pas de fantômes donc, mais on y a retrouvé quelques poissons-chats, carpes et autres poissons arrivés là par hasard lors de grandes inondations ou via les égouts qui sont tout près. Tant pis pour le romanesque du fantôme de l'opéra, mais qui sait, le fantôme de Charles Garnier, lui, peut-être hante encore les lieux. S'il est toujours là, il a eu de nombreuses fois l'occasion d'entendre le Carmen de Bizet, qui reste l'opéra en langue française le plus joué à l'opéra Garnier. On va écouter « L'amour est un oiseau rebelle » interprété par Teresa Berganza. Elle est accompagnée de l'Orchestre symphonique de Londres, dirigé par Claudio Abbado.

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1: Le fantôme de l'opéra n'est pas la seule légende et superstition se rapportant à l'opéra Garnier. On a longtemps dit que l'opéra Garnier était maudit, car c'était la 13e salle d'opéra construite à Paris. La pauvre dame, tuée par le contrepoint du lustre, aurait occupé la place numéro 13. En 1932, un petit rat du corps de ballet serait tombé d'une galerie et aurait atterri sur la 13e marche du grand escalier. J'emploie le conditionnel car rien n'est moins sûr. Il existe des versions disant qu'il s'agissait d'un amoureux éconduit qui aurait choisi un suicide spectaculaire. D'autres qu'il s'agissait d'un accident suite à des jeux entre membres du corps de ballet. Il y a bien eu un décès tragique, mais comme beaucoup de choses concernant l'opéra Garnier, il est bien difficile de faire la part du faux et du vrai. Certains continuent d'affirmer que le lieu abrite bien un véritable fantôme. Il s'appellerait Ernest et il entrait les lieux depuis la création de l'opéra. Réalité ou non, aujourd'hui encore, la loge numéro 5 de l'opéra, située côté jardin, ne se loue pas et reste bien réservée aux fantômes, comme l'indique une plaque apposée sur la porte. C'est très folklorique et cela a même fait l'objet d'une opération exceptionnelle en juillet 2023. Il était possible de réserver pour une seule nuit la fameuse loge numéro 5 sur la plateforme Airbnb afin de soutenir la rénovation des loges du Palais Garnier. L'événement était orchestré avec l'aide de Véronique Leroux, l'arrière-petite-fille de Gaston Leroux. Si l'opération se renouvelle, je vous invite pourquoi pas à tenter l'expérience. En attendant, nous allons écouter The Music of the Night, extrait du spectacle musical créé en 1986 à Londres par Andrew Lloyd Webber.

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1: Avec une musique pareille, toute seule dans l'Opéra Garnier, moi je peux vous dire que j'aurais eu peur. Je ne sais pas si les gagnants ont eu la visite du fantôme, mais s'ils ont eu accès à tout l'opéra, ils avaient

travail. Si jamais toute cette agitation vous donne le tournis, vous pouvez vous réfugier à la bibliothèque de l'Opéra, qui est aussi un musée et qui abrite de nombreuses partitions, plus de 30 000 ouvrages musicaux, des archives, des affiches. Pour ceux qui ont l'habitude d'aller à Paris et qui ont envie de découvrir un endroit un peu insolite, le lieu est tout choisi et vous pouvez le combiner bien sûr avec une représentation. Et pourquoi pas la Cenerentola de Rossini qui sera jouée au mois de juin 2026. On va écouter Non più mesta, interprétée par Cecilia Bartoli. Elle est accompagnée de l'Orchestre communal de Bologne, dirigé par Riccardo Chailly.

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1: Et voilà, votre visite est achevée. Votre visite est achevée. Vous en savez un peu plus sur cet endroit magnifique qu'est l'Opéra Garnier. J'espère vous avoir donné envie de le visiter. Nous nous intéresserons prochainement à la monnaie de Bruxelles, bien sûr. Mais pour la prochaine émission, ce sera l'amour qui sera à l'honneur, avec pour une fois un opéra qui se finit bien, puisque nous parlerons des Puritains de Bellini. Pour finir cette émission, je vous propose d'écouter un air extrait de Madame Butterfly de Puccini, autre grand compositeur qui a fait les grandes heures de l'Opéra Garnier. Et on espère que ça va continuer encore longtemps. Je vous laisse avec Mirella Freni dans Un bel di Vedremo. Elle est accompagnée de l'Orchestre Philharmonique de Vienne, dirigé par Herbert von Karajan.

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0: Bonjour, bienvenue dans Décibel, je serai RCF. Pardon, j'ai pleuré, non, c'est pas moi. C'est Hortense, notre invitée, qui est avec nous aujourd'hui pour parler donc de francophone et du parcours francophone également, puisqu'elle a été lauréate de ce parcours cette année. Elle sera à la Maison Poème au Festival francophone ce samedi 10 octobre, dans une bonne semaine. Et pour en parler, j'ai le plaisir de recevoir Hortense dans cette émission. Bonjour.
1: Bonjour.
0: Bienvenue donc dans Décibel. On parle donc de ce parcours francophone. Alors pour les jeunes artistes, c'est important justement de se retrouver dans ce parcours francophone. Qu'est-ce que ce parcours francophone a apporté sur votre univers et sous votre direction artistique?
1: Beaucoup de soutien, du soutien professionnel dont j'avais énormément besoin, parce que moi je viens vraiment d'un truc où j'ai tout appris toute seule, toute seule. Et même par rapport à tout ce qui est la scène, les concerts, j'avais pas beaucoup d'expérience. Et donc ils m'ont vraiment aidée, surtout pendant la résidence d'artiste, à mettre tout ça en place, à me sentir soutenue, écoutée. Vraiment, ça a été un grand changement pour moi, cette résidence. Et toute l'équipe francophone est tellement agréable et accueillante. Ouais, ils m'ont vraiment apporté beaucoup de choses.
0: Sur quoi vous avez travaillé le plus? C'était quoi votre envie première, justement, pour redonner une nouvelle direction artistique à votre projet?
1: La scène, franchement. Pendant la résidence, j'ai un peu travaillé sur une ou deux chansons. Avec Gilles à la production, on a fait deux chansons qu'on a un peu modifiées, mais c'était pas vraiment le plus important. Je veux dire, je pense que les ateliers qui m'ont le plus bouleversée, c'est vraiment la scène, la présence scénique avec laquelle j'avais un peu de mal, qu'on a beaucoup travaillé, et aussi j'ai pu redécouvrir mes propres textes en fait, en les analysant, en les comprenant, parce que à force de les chanter, de les lire, je m'étais un peu détachée de ce que je voulais dire, et ils m'ont beaucoup aidée par rapport à ça, et donc maintenant je me sens beaucoup plus proche de ce que je raconte quand je chante.
0: Du coup, ici sur la scène du francophone, on va retrouver une Hortense renouvelée sur la scène, ou bien vous avez déjà pu expérimenter un petit peu certaines choses sur d'autres scènes?
1: Non, là c'est vraiment c'est le concert qui va clôturer la résidence, parce que depuis la résidence, j'ai pas eu l'occasion de me produire. Donc là, ça va être le renouveau pour cette scène-là.
0: Alors, on va un petit peu vous découvrir, Hortense. Quand vous repensez, quand vous étiez enfant, quels sont les premiers souvenirs sonores, musicaux qui vous reviennent en tant qu'enfant?
1: Je me souviens surtout de quand j'étais petite et que je prenais ma douche avec ma mère. Elle me chantait toujours Un Oranger de Bourville, enfin la balade irlandaise. Et je pense que c'est un des premiers, une des premières chansons qui m'est restée, et d'ailleurs encore aujourd'hui je la porte vraiment dans mon cœur. Elle m'apporte beaucoup de réconfort. Donc ça, c'est vraiment la première chanson qui m'a marquée. Après, quand j'ai grandi, j'écoutais un peu de tout. Enfin, mes parents étaient pas très axés sur la musique, honnêtement, mais j'écoutais Michael Jackson quand j'étais petite et tout. Et en fait, très vite, ça m'a donné envie de monter sur la table basse du salon avec un ukulélé en plastique et de jouer. Je faisais des spectacles à mes parents tous les soirs.
0: La musique était très présente chez vous
1: à
0: la maison.
1: Ouais. Et donc quand j'étais petite, je parlais pas bien anglais, et donc j'inventais des paroles et j'inventais tout le temps des chansons sur ma 3DS. Quand j'avais 6 ans, j'ai plein de bulles vocales avec plein de petites chansons, et j'arrêtais pas en fait, c'était tout le temps.
0: Est-ce que vous vous souvenez du moment précis où vous avez compris que la musique était plus justement un jeu, un passe-temps, mais un moment, il y a un vrai appel intérieur pour vous?
1: Je m'en souviens, c'est à l'époque où j'ai commencé vraiment à découvrir des artistes de par moi-même qui me touchaient énormément, par exemple Girl in Red, Clairo, Aurora, toutes des artistes vraiment qui m'ont marqué pendant mon adolescence. Et c'était vers 2019, je dirais, j'écoutais tout le temps de la musique. En fait, il n'y avait pas une journée où j'écoutais pas de musique. Et il y a un jour où je me suis dit, mais en fait, j'ai envie de faire ressentir aux gens ce que moi, je ressens en écoutant de la musique. Et c'était vraiment un besoin que je sentais qui venait de l'intérieur de moi. Et donc, j'essayais d'écrire des paroles, mais je ne connaissais pas les accords au piano. Alors, je faisais des accords qui étaient dissonants. Mais j'essayais vraiment, quoi. C'était quelque chose, je ne pouvais pas passer une journée sans essayer. Et au fur et à mesure, j'ai appris des accords au piano, à la guitare. En 2019, j'ai appris à jouer de la guitare. Donc vraiment, c'est à ce moment-là qu'il y a tout qui s'est mis en place. Et même si ce n'était pas des chansons très, très abouties, c'était quand même mes premières chansons.
0: Alors, on parle d'artistes. Quels étaient ces artistes qui vous ont justement donné goût à ces arrangements musicaux épurés qu'on entend aujourd'hui sur dans votre musique?
1: Beaucoup Pomme, honnêtement. C'est vraiment une des artistes qui m'inspire le plus. De par sa sensibilité, tous ses textes m'inspirent beaucoup, et je dirais que c'est vraiment elle qui m'a le plus influencée. Maintenant, j'écoutais beaucoup Angèle aussi, même si bah, du coup, les sonorités de ses chansons n'ont pas forcément quelque chose à voir avec les miennes. Mm-hmm. Je pense que c'est quelque chose aussi qui m'a construite. Et en anglais, j'écoutais beaucoup, bah, comme je l'ai dit, Aurora. Il y a certaines chansons qui sont très légères, très féeriques comme ça. Et je me suis un peu inspirée de plein d'artistes différents pour faire... faire ce que je fais.
0: Alors on parlait du ukulélé quand vous étiez petit sur la table du salon. La guitare et le piano, ce sont des instruments que vous avez appris en autodidacte.
1: Oui, c'est ça.
0: Ils sont très présents dans votre musique, dans vos chansons. Mm-hmm. Comment justement, lequel de ces instruments surgit le plus chez vous pour créer, pour trouver l'intimité de composition ?
1: La guitare. Mm-hmm. Honnêtement, c'est vraiment moi, ma guitare que j'ai maintenant... Depuis 3 ans avec moi, c'est ma guitare, mais c'est aussi ma meilleure amie parce que, enfin, je parle d'un instrument, mais en même temps, elle m'accompagne tellement dans plein de moments de ma vie qui parfois ont été très difficiles et tout ça. Vraiment, c'est la guitare. Quand je vais pas bien, je prends ma guitare et je joue, même si c'est des accords que je joue en boucle. Je joue dessus, parfois je pleure dessus, parfois je ris, mais je fais toujours tout avec ma guitare. Et c'est vrai que quand je me sens vraiment triste, je vais vers le piano. Mm-hmm. Je sais pas, ça a ce truc un peu mélancolique, hein, le piano. Mais globalement, ouais, c'est...
0: Qu'est-ce qui vient en premier quand vous composez ? C'est plutôt un son, une mélodie, un texte ? C'est quoi la première mouture d'une chanson ?
1: En fait, je fais un mix de tout ça. Mm-hmm. Il y a des fois où je vais avoir un air dans la tête et je vais me dire, ah, cet air-là, il me fait penser à telle parole que j'ai écrite, mais sur lesquelles il n'y avait pas encore d'air, donc je m'en sers. Parfois, j'écris des poèmes et quand je vois le poème, je me dis, ah, ça ferait une jolie chanson. Donc je prends le poème, j'en fais une chanson. Et parfois, ouais, il y a des paroles qui me viennent d'abord et après je trouve un air. Enfin, c'est vraiment... je fais un peu de tout.
0: Alors, je reviens un petit peu sur vos différentes chansons, qu'on écoute vos chansons, qu'on écoute peut-être votre futur EP, je crois, un EP qui sortira bientôt. On entend souvent, dans cette musique, ça revient souvent, ce sont les liens familiaux et l'amour au cours de votre famille. Comment cette âme s'impose justement dans votre plume, dans votre écriture ?
1: Eh bien, c'est quelque chose qui me vient très naturellement. Parce que depuis toute petite, j'ai un rapport à ma famille qui est assez intense. Mmh. Et là, en plus, je suis dans une période de ma vie, voilà, j'ai déménagé, ma maison de famille a été vendue. En fait, il y a plein de choses qui se bousculent et c'est quelque chose qui prend tellement de place à l'intérieur de moi. En fait, j'ai besoin que ça sorte. Mmh. Et c'est pour ça, j'y réfléchis pas et j'écris une chanson.
0: Et écrivez sur la séparation, justement, de cette maison, mais qui rend aussi quelque part dans un côté peu heureux ou ça reste mélancolique ?
1: Ça reste assez mélancolique. C'est quelque chose qui m'a rendu vraiment triste ces derniers temps, ces derniers mois. Quand j'en parle dans mes chansons, c'est toujours assez mélancolique, assez triste. Maintenant, moi, dans ma vie personnelle, je sais que c'est des choses qui vont m'apporter aussi beaucoup de choses positives. Mais pour le moment, quand j'écris, c'est vraiment toute la négativité en fait que j'ai en moi qui sort. Et j'essaie de l'épurer un peu parce qu'il faut pas non plus que ce soit plombant. Hein,
0: Quand vous écrivez ça un petit peu comme un journal intime.
1: Oui.
0: Mm-hmm, c'est ça. Il y a un endroit particulier où vous aimez vous retrouver pour écrire.
1: À l'époque, j'aimais me retrouver près de chez moi, donc près de ma maison qui a été vendue. Parce qu'il y a une immense forêt, il y a un étang juste en dessous, il y a les champs, les vaches. Et même des fois, j'aimais bien m'asseoir sur la route, parce qu'il n'y a pas beaucoup de trafic, logique, vu que c'est à la campagne. Et en fait, souvent, il y avait les vaches qui venaient au bord du champ. Et alors, je leur jouais de la guitare et j'écrivais mes chansons en face des vaches, quoi. Vraiment comme si c'était mon petit public de concert. Et j'aime beaucoup être dans la nature quand j'écris. Ça m'aide beaucoup, quoi.
0: Donc, votre texte aborde pas mal de choses, de santé mentale, de fragilité, de doute aussi. Est-ce que, justement, c'est une démarche libératrice pour vous ? Et parfois, est-ce que c'est pas un petit peu effrayant, justement, d'écrire ça, comme ça, des textes sur soi, et après, de pouvoir les dire, les chanter vers un public ?
1: En fait, moi, j'ai un rapport à la santé mentale qui est... C'est tellement sans tabou. Moi, je suis tellement sans tabou par rapport à ça. Quand je parle à quelqu'un, je le rencontre, j'ai aucun mal à lui dire que, tiens, il y a 5 ans, j'ai fait une dépression. Enfin, pour moi, c'est...
0: La différence entre pudeur et sincérité, pour vous, c'est facile à mettre en place ?
1: Oui, je sais que moi, quand j'écris mes textes, je suis dans une sincérité vraiment immense. Et je me dis, mais moi, quand j'allais pas bien, j'aurais voulu... ce truc un peu cliché de se dire, j'aurais voulu avoir des textes qui parlent de ça. Et donc maintenant, quand je les écris et quand je me dis, tiens, il va y avoir des chansons qui parlent de ça dans mon EP qui va sortir, les gens vont l'écouter, je me dis plutôt, en fait, ça me libère de montrer aux gens que je suis... que je peux être fragile, que je peux me sentir pas bien et que eux se rendent compte qu'ils peuvent aussi, en fait, et qu'il y a des mots qui sont métables sur leur ressenti.
0: Est-ce que c'est des mots qui sont envers vous aussi, envers le public, justement, pour que les gens puissent s'identifier aussi à quelque chose, une sorte de message réconfortant que vous mettez aussi par rapport à votre public?
1: Ça dépend des chansons. Il y a des chansons, c'est vraiment un exutoire pour moi. Et là, à la fin, je ne cherche même pas de message positif pour le public qui va se dire « Ah oui, c'est vrai, ça ira ». Il y a des chansons qui sont vraiment très personnelles et c'est pour moi. Et il y a d'autres chansons que j'ai faites qui portent plus à un message d'espoir. Et à ce moment-là, c'est un message d'espoir pour moi, mais aussi, je me dis, pour les gens qui vont écouter cette chanson.
0: Alors ici, c'est francophone, on chante forcément en français, mais vous avez commencé à chanter et à écrire en anglais. Justement, quand on parle des émotions, c'est plus facile parfois de chanter en anglais parce qu'on se cache derrière quelque chose que le faire en français. Donc aujourd'hui, c'est vraiment une sorte de révélation de pouvoir dire les choses en français.
1: Oui, clairement. Je m'en suis rendu compte. D'ailleurs, la chanson qu'on a écoutée au début, Pardon, j'ai pleuré, c'est la première chanson dans laquelle vraiment je me suis laissée aller en français. Et quand je l'ai fait, après, je me suis dit, ah, tiens, c'est quand même pas mal. Et de là, j'ai commencé à écrire beaucoup, beaucoup en français. Parce que oui, comme tu le dis, en fait, l'anglais, c'est un peu, on peut se cacher derrière, surtout quand on est francophone à la base. Et donc, j'écrivais beaucoup de chansons en anglais, mais peut-être d'ailleurs aussi du coup, des chansons qui n'avaient pas autant de profondeur que ce que je fais.
0: Est-ce qu'il y a d'autres matières artistiques qui influencent votre écriture?
1: La poésie. La poésie qui est vraiment présente dans ma vie depuis un moment. Il y a une époque où c'était la photo aussi. J'aimais beaucoup prendre des photos. Et je pense que globalement, c'est ces deux trucs, la poésie, la photo. Et parfois, je m'inspire d'une photo que j'aime bien. Ça me rend triste ou ça me rend heureuse et du coup ça me donne des émotions et après je m'en sers pour la suite quoi.
0: À propos d'émotions, les silences occupent une place précieuse dans vos morceaux. On entend beaucoup de respiration, de silence. Quelle valeur ça a pour vous justement le silence pour mettre du poids d'émotion dans une chanson?
1: Moi je dirais que le silence que je mets parfois dans mes chansons, c'est je vais dire plein de trucs qui vont avoir un impact assez fort et après il faut le temps de d'analyser ce qu'on a entendu, le temps de respirer, le temps de se préparer à ce qui va suivre. Et moi, je sais que prendre le temps de respirer, de penser, c'est quelque chose de très important. Et c'est pour ça, je pense que même inconsciemment, parce que tu me le dis là, mais même moi, je n'y fais pas forcément attention. Et je pense que ça vient de là, quoi. C'est très important.
0: Est-ce qu'il y a un sentiment plus difficile à mettre en musique? Et que vous tentez justement d'apprivoiser et de mettre en musique?
1: Pour moi, c'est la joie.
0: Pourtant, on dirait pas quand on s'est rencontrés il y a quelques instants. C'est arrivé avec un grand sourire, une grande joie. Donc ça contraste un peu vraiment avec ce que vous mettez en musique, en fait.
1: Oui, mais c'est vrai que c'est pas la première fois qu'on me le dit près de chez moi. J'avais l'habitude de faire des scènes ouvertes une fois par mois. Et en fait, les gens, ils me voyaient chanter. Et après, ils venaient me parler et me dire que c'était chouette. Et quand ils me voyaient, ils me disaient, mais... c'est fou, vous souriez, vous êtes pétillante. Et en fait, quand vous chantez,
0: ça prend.
1: Et donc, c'est vrai qu'on me l'a déjà dit, et c'est marrant parce que oui, en fait, c'est le sentiment que j'ai le plus de mal à mettre en chanson. Et c'est le sentiment que je peux avoir plus facile à mettre en chanson en anglais, mais quand ça arrive au français, j'y arrive pas, en fait. Je pense qu'il y a peut-être des clichés dans ma tête, me dire oui, mais les chansons françaises heureuses... c'est de la pop, c'est des trucs qui bougent et moi j'ai pas envie. Et donc c'est hyper compliqué.
0: Et la pop qui semble heureuse mais qui parle de choses très, très tristes.
1: Oui,
0: si on voit le grand Stromae, c'est vraiment quoi.
1: Ça c'est... Oui, lui c'est fou.
0: Allez, je propose qu'on écoute encore un morceau justement. Là on va partir plus dans les mélancolies de la séparation, c'est Si tu pars. Hortense dans Décibelge.
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0: Hortense, on est si belge, si tu pars, Hortense, qui sera le 10 octobre en concert, donc lors des concerts du festival francophone, tu seras ici à la maison Poème à Saint-Gilles. Quand on parle d'un artiste, bien sûr, on parle de scène, de studio. Comment est-ce que quand vous écrivez, est-ce que déjà vous pensez à la scène?
1: Honnêtement, non. Genre, je pense que c'est une habitude qu'il faudrait que je prenne un peu plus, parce que comme je veux faire des concerts, c'est vraiment. Une optique que j'ai, c'est de faire de plus en plus de concerts, et donc il faudrait que je le fasse quand j'écris une chanson, de me dire ah, comment est-ce que je vais faire pour la jouer en live, parce que toutes les chansons que je vais jouer par exemple pour le concert ici francophone, ces chansons j'avais jamais pensé à ce qu'elles donneraient en live, à part éventuellement les scènes ouvertes que j'ai faites où j'ai pu les tester, et c'est ça aussi qu'on a beaucoup travaillé pendant la résidence, c'est qu'il fallait les mettre en ordre pour que ça aille, quoi.
0: Le travail studio, le travail de scène, forcément, on travaille en équipe. Hein, donc, comment est-ce que vous laissez justement les gens rentrer dans votre univers, éventuellement peut-être un petit peu refaçonner certaines choses? Ça peut pas être facile, justement, quand on a toutes les émotions en soi, les partager aux autres, que les autres puissent les écouter aussi. C'est un peu se mettre à nu, quelque part.
1: En fait, comme donc j'enregistre mes chansons toute seule, je les mixe toute seule, je les masterise toute seule. En fait, pour le moment, j'ai pas encore vraiment eu l'occasion de faire vraiment ce truc de délaisser un peu et de laisser aux autres, voilà, manipuler, de laisser les
0: Mais
1: autres.
0: Si on revient à francophone, au parcours francophone, avec, là, il a fallu lâcher quand même.
1: Oui, avec francophone, voilà, c'est là où il a fallu. Mais en fait, il a fallu, mais en même temps pas tant que ça, parce que j'ai pas eu l'impression qu'on remodèle tant que ça, en fait, mes chansons. J'ai surtout pu expliquer mes textes et avec Cédric, avec qui on a fait beaucoup de présence scénique, là il a fallu un peu y toucher, dans le sens où il m'a dit t'as un concert de 30 minutes, les 30 minutes tu peux pas ne pas mettre de nuances entre tes chansons et dire voilà une chanson mélancolique, voilà une chanson mélancolique, etc. etc. Et il faut que tu trouves des émotions sous-jacentes à tes chansons. Et c'est là où il a vraiment fallu que je réfléchisse, et où il a fallu qu'après je chante mes chansons avec une intention qui était différente de celle que je mettais au tout début. Et donc c'est vraiment, je dirais, la façon dont on a le plus touché à mes chansons, c'est à ce moment-là.
0: Il y a le lien aussi avec le public. Je suppose qu'entre les chansons, on parle au public. Comment ça se passe? Qu'est-ce que vous avez envie que le public entende ou reparte après avoir écouté Hortense sur scène ou en futur EP?
1: C'est pareil, c'est un truc. On a énormément travaillé sur ça, francophone, parce que j'avais tendance à... En fait, j'ai toujours l'impression de ne pas être à ma place et de ne pas mériter ce qui m'arrive. Et donc, quand je suis sur scène et qu'il y a des entre-chansons et qu'il faut que je parle au public, j'ai tendance à m'excuser, en fait. Pas spécialement noir sur blanc, mais on sent que je m'excuse d'être là et c'est pas ce que je suis censée faire. Et du coup, on en a beaucoup parlé pendant la résidence. Trouver un moyen de parler au public, de sentir que, le public, moi, je l'écoute et il m'écoute aussi, et je peux lui parler et j'ai pas à m'excuser de quoi que ce soit. Et donc, entre mes chansons, j'ai maintenant tendance à expliquer, en fait. Pas entre toutes les chansons, parce qu'il y en a qui Donc déjà, ce serait redondant. Et puis en plus, il y en a qui sont un peu trop vifs pour moi que pour les expliquer au public. Je préfère laisser le public écouter et comprendre de par lui-même. Mais il y a certaines chansons, en fait, je m'arrête et j'en parle avec eux et j'explique ce qui a fait que j'ai écrit cette chanson... et les sentiments qu'il y a derrière et tout ça, quoi.
0: Le visuel aujourd'hui pour les artistes est quelque chose d'important aussi. Comment est-ce que vous gérez le visuel? Est-ce que pour vous l'image peut apporter aussi autre chose, un appui à vos textes, ou alors d'écrire différemment ce que vous avez envie d'exprimer en musique?
1: En fait, j'ai beaucoup d'images dans ma tête, justement. Des esthétiques qui vont avec ma chanson, ou alors avec la façon dont je voudrais être sur scène, même une scénographie, j'y pense beaucoup. Pour le moment, j'en ai pas encore, mais... dans ma tête, ça prend de la place, parce que je veux, en fait, que ce soit un univers qui soit petit, mais qui soit à moi, et un univers dans lequel les gens peuvent se retrouver et se sentir un peu, en fait, coupés du monde. Et c'est quelque chose qui n'est pas encore mis en place maintenant, mais sur lequel j'aimerais beaucoup travailler, et je suis sûre que ça arrivera dans le futur.
0: Alors, le futur EP, il sort pour quand? Il sera là pour quand?
1: Eh bien, il n'y a pas encore de date. Je suis encore en train de travailler sur les chansons. Et comme je le disais, je m'occupe un peu de tout.
0: Est-ce que c'est facile justement de garder ce temps long avant la sortie d'un EP? Je suppose qu'il y a peut-être des chansons dans lesquelles on l'a changé, qui nous correspondent peut-être un petit peu plus, ou dans lesquelles on a évolué. C'est pas facile quand même.
1: Oui, c'est pas facile, et c'est pour ça que mon EP a changé de cette liste beaucoup de fois. Il y a beaucoup de chansons qui sont revenues, reparties, revenues. Et Là, j'ai fixé les chansons que je veux. Et je me dis, tant pis, si dans 3 mois, ça me correspond plus, ce qui m'étonnerait. Mais bon, dans l'idée, voilà, tant pis, je les garde quand même. Parce que c'est des chansons que je sais que j'aime, que je sais qui me correspondent. Et donc là, j'ai vraiment un optique de 6 chansons en tout. Et il y en a quelques-unes qui sont presque finies, d'autres qui sont en cours de travail. Et j'ai pas encore de date, mais normalement, ce sera, je l'espère, pour début 2027.
0: Allez, un petit choix instinctif comme ça, piano ou guitare ?
1: Guitare.
0: Écriture nocturne ou matinale ?
1: Nocturne.
0: Studio feutré ou alors scène vivante ?
1: Oh, studio feutré.
0: Alors, sincérité brute ou alors poésie très imagée ?
1: Poésie très imagée.
0: Oui, on l'entend effectivement, ouais. très onirique, parfois un petit peu la musique qui s'envole comme ça. Alors, si vous deviez imaginer un collaborateur ou une collaboration de rêve, avec quel artiste serait ?
1: Avec Pomme.
0: Pomme, et qu'est-ce que vous diriez à Pomme ?
1: Que ses chansons, elles m'ont porté dans des instants très très difficiles de ma vie, et que ça m'a permis de me construire en tant que personne et de me construire en tant qu'artiste, et que je la remercie beaucoup pour ça.
0: Comment vous voyez dans 5-6 ans ? En tant que jeune artiste, est-ce qu'il y a déjà des visions justement de carrière qui se mettent en place ?
1: Ben, je me vois avec mon EP de sortie déjà et d'autres singles et peut-être un album en préparation, parce que d'ici 5-6 ans, j'espère que ce sera le cas. Et des concerts et une scénographie que j'aime et une setlist live que j'aime, et j'espère vraiment que ce sera le cas.
0: En tout cas, en concert, ce sera le 10 octobre ici, donc à la Maison Poem, dans le cadre du Francophone. Merci Hortense d'être venue avec nous, et puis on va se quitter avec justement de la musique comme ça qui nous fait un petit peu penser à la poésie, très poétique, très planante, très onirique. C'était pas ma faute, pas ta faute, pardon.
1: Oui, c'est ça.
0: Hortense, merci d'être venue.
1: Merci pour tout.
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2: Et c'était le journal de Radio Vatican qui vous était présenté par Xavier Sartre. Merci de nous écouter sur RCF Bruxelles.
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2: 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Bonjour et bienvenue à toutes et à tous dans Bruxelles, ma Belge. Aujourd'hui, je vous propose de remonter dans le temps. On va faire un retour vers le futur. Alors, pas besoin de DeLorean, hein. On n'ira pas aussi loin que 1955, non. On va juste remonter 6 ans en arrière, au moment où le temps, ou la perception plutôt qu'on en avait, s'est arrêté. On va revenir au temps du confinement, une période très particulière. Et c'est surtout ce qui s'est passé après qui intéresse Michel Paco, journaliste pour le magazine L'Appel. L'après-Covid, espoir et désillusion, c'est l'enquête qu'il signe dans L'Appel de ce mois de septembre. On en parle avec lui tout à l'heure dans une petite vingtaine de minutes. En toute fin d'émission, on retrouvera Dany, notre gourmande d'art infatigable, qui vous recommande les expositions qui l'ont bouleversée ou interpellée. Et Dany qui s'enthousiasme aujourd'hui pour l'exposition consacrée à l'artiste néerlandais M.C. Escher à Tours et Taxi, Beyond Infinity. C'est à voir jusqu'au 7 mars 2027. Bah, là, on ne sera plus là pour vous le rappeler. D'ailleurs, la radio s'arrête en fin janvier sur la décision unilatérale de l'archevêque de Malines-Bruxelles. 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Ou sinon par courrier postal à Walmart 15 2800 Mechelen ou Malines donc. Mais revenons à Bruxelles pour connaître l'actualité du jour, les infos régionales avec Frédéric Petit. La minute bruxelloise avec vous Frédéric, bonjour.
4: Bonjour Delphine, bonjour tout le monde.
2: Et le gouvernement bruxellois peut souffler, la notation financière de la région reste inchangée.
4: L'agence de notation Standards & Poor's maintient la note de A avec une perspective négative. L'agence reconnaît les progrès réalisés en matière de trajectoire budgétaire et de situation de trésorerie, a annoncé le ministre bruxellois des Finances Dirk De Smet. Standards & Poor's s'attend à une nouvelle baisse du déficit budgétaire et une croissance de la dette moins forte que prévue. Dans le même temps, le ratio d'endettement élevé reste une vulnérabilité importante. Lors d'une prochaine révision, l'agence de notation évaluera si les objectifs budgétaires fixés se traduisent dans les chiffres et si la trésorerie continue de se stabiliser. Le message de Standards & Poor's est clair. Nous avons fait des progrès, mais nous n'y sommes pas encore. Notre dette reste beaucoup trop élevée. Il s'agit désormais de concrétiser les objectifs budgétaires convenus, a conclu Dirk De Smet.
2: Le vote en commission du Parlement régional d'une résolution sur les visites domiciliaires.
4: La commission des affaires générales a adopté lundi à l'aide d'une majorité de rechange une proposition de résolution d'écolo dans l'opposition qui s'oppose au projet fédéral d'autoriser les visites domiciliaires. Le texte demande au gouvernement bruxellois de défendre l'inviolabilité du domicile et les droits fondamentaux face à un projet fédéral controversé. La proposition d'écolo a bénéficié du soutien du PTB et de la team Fouad Haïdar, tous les deux dans l'opposition, mais aussi du PS et de Groen qui siègent dans la majorité à Bruxelles, aux côtés du MR et des engagés qui, eux, sont membres de la majorité fédérale également. À Bruxelles, ces deux dernières formations sont d'ailleurs vent debout contre le texte des Verts, tout comme la NVA. Le vote en séance plénière du Parlement bruxellois aura lieu mardi prochain.
2: Julien Moinil ne sera pas convoqué au Parlement régional.
4: Ce mardi matin, les chefs de groupe du Parlement ont décidé de de ne pas entendre le procureur du roi suite à ses récentes déclarations. Au cours d'une conférence la semaine dernière, il a raconté avoir été sollicité par un député bruxellois qui demandait la libération d'un détenu. Le magistrat l'avait éconduit. Dimanche, la chef de groupe écolo, Zakia Katabi, avait réclamé des clarifications, non sans déplorer vivement la tenue de tels propos qui jettent le soupçon pesant sur l'ensemble des députés du Parlement régional. Lundi, les engagés ont pour leur part rappelé par voie de communiqué le respect indispensable de la séparation des pouvoirs et également appelé à faire toute la clarté sur les faits graves évoqués par Julien Moinil. Lundi soir, par voie de communiqué, le parquet de Bruxelles a apporté quelques précisions. Tout d'abord, il souligne que les faits évoqués ne constituent pas dans le chef du député une infraction. Cet appel n'a donc pas donné lieu à l'ouverture d'un dossier pénal. Le parquet pointe plutôt un problème déontologique qui a d'ailleurs été évoqué à l'époque par Julien Moinil avec les membres de la commission de déontologie du Parlement. La commission a d'ailleurs rappelé récemment les règles applicables en matière de séparation des pouvoirs par la voie d'une recommandation générale. Le parquet regrette que ce court passage ait occulté une grande partie de la conférence de Julien Moinil sur la protection de la jeunesse et le manque de moyens qui y sont alloués.
2: On parle du survol de Bruxelles et la montre tourne pour le ministre Cruc.
4: Selon une décision de justice de février 2025, des mesures concrètes doivent être prises pour le 1er octobre, c'est jeudi. Il s'agit de mettre fin aux violations des normes de bruit de la région bruxelloise concernant l'utilisation des routes du canal du Ring et celles dites du virage à gauche ainsi que les atterrissages en piste 01. En cas de non-respect, les astreintes s'appliquent dès jeudi à raison de 10 000 euros par jour. Le Conseil des ministre du gouvernement fédéral n'a abouti à rien vendredi. Jean-Luc Cruc assure cependant qu'il respectera le délai. S'il n'y a aucune décision d'ici jeudi, donc la facture continuera à enfler et à alourdir une dette de l'État qui pourrait allègrement s'en passer. Mais ce n'est pas tout, puisque le jugement de février dernier fixe une autre échéance pour le 1er décembre. Cette fois, le gouvernement fédéral devra obligatoirement détailler les motivations de ces décisions qui fourniront certainement à leur tour un moyen d'attaque aux opposants au survol.
2: Et puis enfin, Frédéric, on termine avec cette plaque en hommage au résistant André Van Den Heede, qui retrouve sa place à Molenbeek.
4: Oui, André Van Den Heede était entré dans la police communale de Molenbeek en 1938. Il s'était engagé dans la résistance en 1941 au sein du groupe Castor et Pollux, rattaché au réseau Zéro. Arrêté en 1943, il a été emprisonné à Saint-Gilles, puis déporté en Allemagne. Il est mort le 9 mars 1945 au commando Herzbruck, dépendant du camp de concentration de Flossenbürg, inauguré en 1946 par le bourgmestre Edmond Mac en présence du prince régent Charles. La plaque avait disparu dans des circonstances inconnues. Elle a été retrouvée au MOMUS, le musée communal. Sa réinstallation est notamment due à l'initiative d'élèves de l'école communale aux sources du Gai Savoir, de la famille Van Den Heede et de l'association Mémoire, Culture et Transmission. L'éducation et la transmission sont nos meilleures armes contre l'oubli, l'intolérance et toutes les formes de haine, a souligné la bourgmestre de Molenbeek, Catherine Moreau.
2: Merci beaucoup Frédéric. On va retrouver dans quelques minutes, non pas Vincent Delcor, mais exceptionnellement Christophe Herings, aujourd'hui théologien et journaliste à Catobel. Il nous parle de lucidité et de courage plutôt que de peur. On le retrouve juste après ce tube des Fugees, reprise néanmoins aussi de ce tube de Roberta Flack.

0: La lucidité et le courage plutôt que la peur. Les pays de l'Union européenne sont-ils aujourd'hui envahis par les migrants et plus spécifiquement par des immigrés de confession musulmane? Tel est en tout cas le sentiment partagé par un certain nombre de citoyens européens. Cette impression et la peur qui l'accompagne s'expliquent par différents éléments. Le fait que dans les grandes villes, certains quartiers populaires regroupent presque exclusivement des populations musulmanes d'origine immigrée. Le phénomène de radicalisation identitaire, culturelle et religieuse chez des jeunes issus de l'immigration. Et bien sûr, les attentats islamistes qui ont profondément bouleversé l'opinion publique. Comme telle, la peur doit être prise au sérieux. Elle ne peut être méprisée, mais elle ne peut davantage être légitimée comme si elle était justifiée par elle-même, ce que font pourtant les partis politiques d'extrême droite identitaire qui relayent et amplifient l'inquiétude des populations, la manipulent au lieu de la décrypter. Ce décryptage ne se fait pas non plus dans le chef des partis dits démocratiques. Entre-temps, les partis populistes proposent des solutions simplistes, donc illusoires, à des problématiques complexes. Sommes-nous envahis ? Étrangement, aucun chiffre n'est jamais cité par les politiques. Pourtant, les données objectives existent. Un seul exemple. En France, en 2025, la proportion de personnes nées dans des régions à majorité musulmane s'élevait à 7,57% de la population totale. En Belgique, il s'agissait de 7,61%. Difficile dans ce contexte de véritablement parler d'invasion. Aujourd'hui, la civilisation européenne affronte d'immenses défis. L'immigration en est un, mais l'avenir géopolitique de l'Europe, le changement climatique ou la désindustrialisation en sont d'autres. Des enjeux intimement liés les uns aux autres qui doivent être traités ensemble. Les chrétiens doivent participer à la recherche de solutions à partir de leur propre boussole que sont l'Évangile et la pensée sociale de l'Église. Par rapport aux migrations, le message de l'Église est aussi clair que nuancé. Il s'agit d'accueillir les migrants dans la mesure du possible, tout en luttant contre les causes de la migration. Et face aux défis économiques et culturels posés par l'immigration, la voie ne se trouve pas dans le repli identitaire, mais dans un travail d'intégration encore et toujours. Un travail qui demande lucidité et courage.
1: Notre invité dans quelques minutes, eh bien, c'est le directeur du Théâtre Royal du Parc et metteur en scène de la pièce qui s'y joue actuellement, Songe d'une nuit d'été. Et ce Shakespeare version mainstream, ça des potes. On va en parler avec lui d'abord. Eh bien, c'est l'occasion d'écouter cette version de Arnaud, la reprise de Julio Iglesias, Pauvre diable.

0: Pauvre diable, cette reprise de Julio Iglesias signée Arnaud.
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0: Allez, on va parler théâtre aujourd'hui avec un classique de Shakespeare. Si je vous dis une histoire qui réunit pour mieux les désunir deux couples de jeunes amants, d'un côté Lysandre et Hermia, de l'autre Démétrius et Héléna, vous vous dites, tiens, ça ressemble quand même au héros de Songe d'une nuit d'été. Bah oui, bah c'est bien le cas. Et le père d'Hermia veut qu'elle épouse Démétrius, ce qui ne réjouit aucun des deux couples. Et c'est sans compter son Oberon, le roi des fées, qui ordonne à Puck de verser une potion magique sur les paupières de sa femme Titania pour se moquer d'elle. Et cela donne que pendant la nuit, eh bien, tout le monde va être dans un état de grande confusion et pour nous offrir un divertissement absolument réjouissant. C'est donc Songe d'une nuit d'été, donc de Shakespeare, qui est joué actuellement au Théâtre Royal du Parc, et ce jusqu'au 10 octobre. Et c'est son metteur en scène et directeur du théâtre, Thierry Debroux, qui vient nous en parler. Bonjour Thierry.
2: Bonjour.
0: Alors Songe d'une nuit d'été, pourquoi ce choix? Parce que finalement, c'est pas la pièce la plus connue de Shakespeare.
2: Non, mais c'est la plus folle. Et c'est celle... Enfin, j'étais sûr qu'on allait beaucoup s'amuser. Mmh. Les acteurs, moi, le public. Et c'est une proposition en fait, de Patrick Delongré pour Villers-la-Ville, puisqu'on a créé cette pièce un mois à Villers-la-Ville. C'était l'été magnifique pour ça.
0: Oui, c'est vrai. Voilà, il faisait bien chaud, c'était ça.
2: 900 personnes tous les soirs qui se levaient. C'était extraordinaire. Mmh. Voilà. C'était vraiment... Je savais que j'allais pouvoir, que mon cerveau allait être en ébullition et qu'on allait trouver 10 gags par minute pour donner à entendre et à voir cette folie que Shakespeare nous offre.
0: Oui, alors c'est vrai, j'ai dit que c'est peut-être pas la plus connue, mais j'allais dire peut-être que c'est la plus accessible en termes de divertissement pour tout public, parce qu'on rit beaucoup et c'est peut-être l'une des pièces les moins dramatiques et politiques de Shakespeare, je ne sais pas.
2: Oui, tout à fait. Encore que, là j'ouvre la parenthèse, il dénonce quand même le patriarcat de l'époque, je ferme la parenthèse, mais c'est vrai que ça, on baigne dans un monde féerique avec des fées, avec des personnages truculents, et puis cette idée géniale, imaginez, vous dormez, on saupoudre d'un nectar magique et vous tombez amoureuse de la première personne que vous allez rencontrer en ouvrant les yeux.
0: Voilà, alors
2: ça peut bien se passer et ça peut très mal se passer.
0: Comme ça peut très mal se passer, c'est ce qu'on voit dans la pièce, puisqu'on parle de ce décor féerique. Il faut vraiment signaler le travail effectivement exceptionnel de la scénographie, des décors que vous nous proposez au Théâtre Royal du Parc. Et en fait, on est à la fois dans la forêt et à la fois dans une salle

0: bal hein, lors d'un mariage.
1: Exactement, parce que effectivement, le spectacle commence quelques jours avant un mariage et je me suis dit, bah, en fait, je dois partir de là. Et toutes les idées qui ont surgi autour du mariage, bah, le mariage, c'est de la musique, c'est les grandes musiques d'amour qu'on passe en général pendant les soirées. C'est donc aussi un DJ et un des personnages fondamentaux de cette pièce, c'est Puck, le lutin Puck.
0: Ah non, mais alors lui, il est phénoménal. tous les comédiens et comédiennes de la pièce sont absolument éblouissants, mais alors, mention spéciale pour Puck, mais qui s'en donne à cœur joie, qui est absolument hilarant.
1: Il est dingue, c'est Denis Carpentier, c'est un acteur dingue, hein, il peut tout faire. Et là, il nous campe effectivement un DJ complètement fou, qui suit les ordres d'Oberon, mais qui comprend jamais rien, qui est lui-même... inspiré par quelques champignons trouvés de ci, de là. Et c'est lui qui foire tout, pour notre plus grand plaisir, bien entendu.
0: Et il cabotine à souhait.
1: Et
0: c'est absolument réjouissant. Mais c'est vrai que, Thierry, il y a du monde hein, sur la pièce. Alors, on a bien compris, on voit bien que tous les comédiens et toutes les comédiennes jouent plusieurs rôles. Mais est-ce que c'est plus compliqué au niveau du rythme quand ils sont aussi nombreux ou... En même temps, vous avez l'habitude de ça, vous, dans vos mises en scène. C'est justement le plaisir de diriger plusieurs personnes.
1: C'est vrai que j'ai l'habitude, ça fait maintenant presque 20 ans que je travaille avec des grosses distributions. Oui. C'est un grand plaisir. Mais non, je pense qu'au contraire, parce que chacun y amène une énergie, et c'est cet ensemble d'énergie qui crée cette ambiance que vous avez vécue en venant voir le spectacle.
0: Oui, totalement.
1: Et que tous les spectateurs témoignent de cette équipe et du talent de tous ces acteurs qui se donnent à 100% et ça se sent énormément.
0: Oui, totalement. L'énergie est communicative, mais finalement, ce qui lie aussi peut-être encore plus les acteurs, les actrices sur scène et le public, eh bien, c'est ce côté mainstream, hein, ce choix des musiques hein, que vous avez fait, des musiques dans lesquelles on peut toutes et tous se reconnaître à différents moments de notre vie.
1: Tout à fait, oui. Ben, je suis parti de l'idée que lors d'un mariage, on essaye de contenter tout le monde et de passer toutes sortes de musiques qui nous rappellent peut-être hein, des moments amoureux, parce que c'est vrai qu'on a tous vécu, en tout cas notre génération, nous avons découvert l'amour souvent grâce à la musique.
0: C'est vrai.
1: À un slow, ou voilà.
0: Quand même. Et donc, Scorpion, Still Loving You, je pense que voilà. Ça a marqué pas mal.
1: Exactement.
0: Par exemple.
1: Et donc, on s'en est donné à cœur joie aussi pour, en clin d'œil, amener le public de toutes les générations. Alors, parce qu'on a des enfants à partir de 7-8 ans, et c'est sans aucun souci. Il y a les ados qui découvrent les musiques que leurs parents, sur lesquelles leurs parents ont dansé, se sont amusés, se sont aimés peut-être.
0: Ouais.
1: Et donc ça crée une joyeuse rencontre dans la salle. D'autant qu'on a, grâce à une chanteuse qui accueille
0: les
1: gens,
0: quand les gens rentrent,
1: s'installent dans la salle, ils sont un peu comme les invités à la noce.
0: Oui.
1: Et donc, la chanteuse est en train de faire quelques essais de micro, etc. Et puis, elle a une voix sublime. Et donc, le spectateur entre un peu différemment que d'habitude dans la pièce, puisqu'il est déjà convoqué en entrant dans la salle. Il est convoqué, il est invité. Et donc, ça crée tout de suite une ambiance détendue.
0: Ouais, et puis effectivement, la chanteuse, qui a une voix aussi exceptionnelle, elle reprend Whitney Houston, notamment.
1: Moi je ne pourrais pas.
0: Non, moi non plus, mais elle le fait effectivement remarquablement. Ce qui marque hein, quand même hein, Thierry Debroux, c'est vraiment ce côté bluffant de se dire que cette pièce... Elle a 5 siècles, hein, puisqu'elle a été écrite fin 16e, hein, 1595 à peu près, et de voir à quel point elle reste moderne, mine de rien, malgré le contexte. Parce que des mariages arrangés selon la réputation ou l'argent, ben, il y en a quand même toujours.
1: C'est vrai, bon, bah, c'est son génie d'une part, c'est les thématiques abordées, parce qu'au-delà des mariages arrangés, et il y en a malheureusement toujours, il y a aussi nos grandes questions sur l'amour, le désir.
0: Bien sûr.
1: Tombons-nous amoureux de la même personne? Pourquoi on tombe toujours sur les mêmes? Etc, etc. Et Shakespeare s'amuse de cet imbroglio amoureux qui traverse les deux couples dont vous parliez.
0: Oui, parce que finalement, ça pose la question aussi du déterminisme social. Hein.
1: Exactement,
0: hein, déterminisme social. Pour parler d'un autre mot, mais
1: tout
0: oui.
1: Tout à fait, oui, oui. Et déterminisme psychologique aussi. Pourquoi comme je le disais, sommes-nous toujours attirés par les mêmes personnes ou tombons-nous toujours dans les mêmes pièges?
0: C'est vrai, bah ça, il faut qu'on apprenne aussi, mais apprendre, apprendre de nos erreurs, ça prend toute une vie, hein, finalement. Moi, je me demandais, Thierry Debroux, vous vous souvenez de la toute première fois que vous avez découvert cette pièce de Shakespeare? C'était lors d'une représentation ou par la lecture?
1: Alors, la toute première fois, eh bien, je pense que c'est un film. Un film avec un professeur extraordinaire dans un collège
0: anglais. Mon capitaine, c'est ça, le professeur Keating. Ouais, voilà. Le cercle des poètes disparus, c'est vrai. Ouais. Ce film bah, qui est de 89, me semble-t-il. Oui. Voilà, c'est ça. Ouais. Et effectivement, il y a une scène, effectivement, Neil qui interprète Puck, justement.
1: Oui, ça me touchait très fort, ce jeune homme qui rêve d'être acteur et que le père empêche. Ça me rappelle quelques petites choses familiales.
0: Oui. Donc, voilà. Pour cette pièce, on voit, en tout cas, Thierry Debroux, que vous avez eu, comment dire, peut-être même encore plus que pour les autres productions, vous avez dit, allez, on va lâcher les chevaux. Non ? Il y a un côté comme ça ?
1: Les chevaux de l'imaginaire.
0: Oui.
1: Voilà. Évidemment, hein, parce que au niveau des sous, on doit être... En fait, on vit un moment difficile, mais en même temps, j'adore réunir 13 personnes sur un plateau.
0: Ouais.
1: On n'est pas beaucoup, malheureusement, encore à avoir les moyens de le faire, et nous n'avons plus les moyens de le faire. Mais là, grâce à la coproduction avec Dell Diffusion et l'abbaye de Villers-la-Ville...
0: Oui, parce que vous avez joué cette pièce à Villers-la-Ville tout l'été.
1: On a donc partagé les frais de création en deux, et ça permet d'avoir encore, ce qui est extraordinaire, beaucoup de monde sur le plateau. Mais qui dit beaucoup de monde, dit beaucoup de costumes. Et Béatrice Bea Pendizini a fait des costumes somptueux.
0: Exactement.
1: Il y a la construction du décor. Mais heureusement, nous avons des ouvriers qui travaillent chez nous, qui créent les décors. Voilà. Mais pour l'instant, la période n'est pas si facile.
0: Non, elle n'est pas si facile. Mais donc, c'est peut-être pour ça aussi qu'il va falloir... Enfin, que j'imagine, même déjà pour cette pièce, vous avez peut-être déjà dû déployer des trésors d'imagination pour adapter, pour donner quand même l'illusion, parce qu'il y a des costumes, il y a du maquillage, il y a des décors. Vous avez peut-être dû faire beaucoup avec moins.
1: Bah, c'est-à-dire que dans Shakespeare, il y a toujours énormément de personnages et il y en a plus que 13.
0: Oui.
1: Voilà. Mais
0: il
1: ne
0: faut pas
1: aussi...
0: être superstitieux, donc ça va.
1: Effectivement. Mais c'est aussi un plaisir pour les acteurs de sauter d'un personnage à l'autre dans la même pièce. Mmh. Et là, il y a notamment... une troupe d'acteurs, mais plus amateurs que jamais, ridicules. Ils sont très, très drôles. Et là, on a travaillé sur des masques balinais.
0: Ouais.
1: Et ça permet à des acteurs... Il y a un acteur qui joue un amoureux.
0: Avec le masque d'un âne, notamment.
1: Et puis, oui, notamment. Mais donc, un acteur joue un des quatre amoureux. Il sort de scène. Il se transforme en un artisan dans cette troupe d'amateurs. Il met le masque et il rentre et il est tout autre. Il ressort et il change encore. Voilà. Ça, c'est un plaisir et c'est un plaisir de coulisses aussi. Hein. Le public ne s'imagine pas tout le stress parfois qui se passe en coulisses parce que justement on a des changements hyper rapides avec des costumes de dingue.
0: Oui, c'est vraiment minuté. C'est un timing. On va pas dire que vous êtes dans 24 heures chrono, mais pas loin quand même à ce niveau-là.
1: Le rythme est totalement endiablé. Les gens nous disent on s'est pas ennuyé une seconde. La première partie fait presque 1h30, mais les gens disent ah bon, elle fait 1h30. Vraiment, si les gens ont encore un a priori sur Shakespeare en disant c'est sérieux, c'est compliqué, non, venez tester Shakespeare. Il est simple, il est drôle, efficace, on comprend tous les mots. Et les situations nous parlent parce qu'il s'agit d'amour.
0: Oui, et puis effectivement, vous dites les mots, Thierry Debroux, mais vous avez gardé tous les mots de Shakespeare, même si l'adaptation est vraiment très pop culture, très mainstream. Ça passe. Finalement, c'est un petit peu ce qu'avait fait il y a une trentaine d'années, 30 ans même carrément, Baz Luhrmann avec Roméo plus Juliette, voilà. Le cinéma avec Leonardo DiCaprio et Claire Danes.
1: Tout à fait.
0: Ça, c'est une référence aussi pour vous.
1: Oh bah oui, complètement. Je pense que ça a été, ça nous a décomplexé ce film.
0: Ouais.
1: C'est-à-dire qu'on on peut entendre Shakespeare, on ne trahit pas Shakespeare en le ramenant à nous. Et c'est ça qui fait la force et la puissance de cet auteur, c'est qu'il peut se glisser dans toutes les époques. Et j'espère que l'art vivant continuera à exister, mais j'ai bon espoir, vu le monde dans lequel nous nous trouvons et qui se déshumanise progressivement. L'art vivant, le fait de sortir de chez soi, d'aller avec des gens voir une pièce de théâtre et des êtres vivants sur le plateau, ça c'est une formidable consolation d'un monde un peu triste tout net pour l'instant. Et les gens ont besoin de divertissement, d'un divertissement intelligent et beau, et Shakespeare nous offre ça.
0: Exactement, c'est vrai que les rires dans cette pièce viennent absolument spontanément à plusieurs moments, et ce sont des vraies situations. Il y a vraiment un sens du gag. Mais Shakespeare, c'est vrai qu'on a vraiment l'impression, Thierry Debroux, que bah, finalement, il a irradié toute notre culture, notre pop culture, que ce soit dans les livres, que ce soit au cinéma, au théâtre, on s'en rend pas compte, même dans les films d'animation, on s'en rend pas compte, mais bah, limite, il a déjà tout fait, quoi. Et on ne fait que poursuivre et s'inspirer de lui.
1: Oui, bah lui-même pensait que tout avait déjà été écrit, et il s'est inspiré lui-même de pièces grecques, parfois de légendes, etc. Mais ça, c'est la richesse sur des thématiques, finalement, qui se retrouvent très régulièrement. On a 4-5 grands scénarios dans nos vies.
0: Oui, c'est vrai.
1: Et ces génies-là, ils y amènent leur personnalité, leur talent, leur vision, leur point de vue. Et c'est tout autre chose.
0: Ouais, mais c'est quand même encore un auteur que vous continuez, vous, Thierry Debroux, de découvrir, de redécouvrir. Il y a encore des choses qui vous surprennent dans Shakespeare.
1: Ah oui, oui, oui. Son audace, et puis la façon aussi dont il s'amuse avec la langue. Évidemment, nous, on vit une traduction. On n'entend pas Shakespeare dans sa langue à lui. Mais malgré tout, les traducteurs, les adaptateurs essaient de trouver des équivalences, et on voit que le langage est en constante évolution, et qu'on peut prendre beaucoup de liberté, et que c'est important. Nous, on a des enfants de 8 ans, et c'est drôle parce qu'ils rient parfois à des moments inattendus, ça fait des rires d'enfants qui sont magnifiques, et ils comprennent là qu'une langue, la langue française, puisque c'est une traduction, peut être rebelle à la grammaire, peut nous sortir de cette façon que nous avons toujours de parler, d'utiliser les mêmes mots, etc. C'est une vraie ouverture et un appel à la liberté dans sa langue.
0: Ouais, finalement, c'est de la poésie. Parce que c'est ça, finalement, être rebelle et s'affranchir des codes. C'est la poésie.
1: Exactement.
0: C'est la vie.
1: C'est la poésie, et Shakespeare est avant tout un grand poète.
0: Ce que vous mettez aussi bien en avant dans votre mise en scène, Thierry Debroux, et qui fait du bien, en tout cas aux nombreuses femmes qui étaient dans la salle dont j'ai fait partie, c'est vraiment le côté badass de ces héroïnes. Vraiment.
1: Oui.
0: Ouais.
1: Oui.
0: Elena.
1: Tout à fait.
0: Voilà.
1: Et en même temps, les femmes, elles ont un rôle important à jouer, et elles ne se laissent pas faire.
0: Hermia et Elena ne se laissent
1: elles
0: absolument
1: ne se laissent pas faire. Même Hippolyta, qui est la femme qui va vivre son mariage, elle n'est absolument pas d'accord avec cette situation. Elle n'a pas désiré ce mariage. Et Shakespeare lui fait dire quelques banalités dans la première scène. J'ai coupé ces banalités. Et elle reste absolument muette. Elle ne répond pas à son futur mari. Et tout de suite, ça donne le là. C'est-à-dire que nous assistons à un mariage forcé. Et le personnage féminin n'est pas, comme dans d'autres pièces, résiste face à ce patriarcat qui a tout le pouvoir. Et comme vous disiez, il y a ce père qui veut marier de force sa fille, et si elle refuse, il lui dit ce sera le couvent ou la mort.
0: Oui, d'accord, donc c'est sympa. Donc, entre la peste et le choléra, ma fille, tu pourras choisir.
1: Voilà, exactement.
0: L'autre liberté, bon, on ne va pas tout dire, mais il y a vraiment des libertés que vous prenez dans la mise en scène qui sont vraiment des trouvailles, c'est-à-dire que c'est comme si à un moment on regardait un film et qu'on avait besoin de faire une pause, on va dire.
1: Ah oui, oui, oui, je vois ce que vous voulez dire. C'est voilà. Un moment, comme on a des personnages magiques qui ont tous les pouvoirs.
0: Bah, utilisons-les.
1: Alors, utilisons-les. Et donc, il y a un moment, un couple qui est arrêté par un mouvement d'Oberon, et l'homme commence à parler, mais un peu lentement comme ça, et Oberon le fait s'accélérer, tandis que la femme parle très très vite, et il l'a fait parler plus lentement. On s'est beaucoup amusé. C'est des gags, et en même temps, c'est des gags qui racontent aussi le pouvoir que ces personnages magiques ont sur nous. Et donc, les spectateurs accueillent ça avec... avec plaisir,
0: oui,
1: bienveillance,
0: totalement.
1: Et je ne pense pas qu'on trahisse l'œuvre, parce que l'œuvre, elle est folle à la base, donc on y ajoute notre folie à nous.
0: Oui, et en même temps, est-ce que ce n'est pas ça aussi le propre d'une adaptation réussie, c'est-à-dire respecter le texte et l'esprit, mais en y insufflant quelque chose de personnel et qui nous éclaire aussi différemment, parce que vous ne prenez pas le contre-pied de Shakespeare.
1: Non, tout à fait. En fait, il y a les bonnes et les mauvaises trahisons. Et être trop fidèle, c'est une mauvaise trahison.
0: Parce qu'on peut être écrasé et on se dit...
1: On peut être écrasé, voilà. Ne pas oser toucher à une virgule. Là, par exemple, il y a un couple qui s'enfuit dans la forêt pour un long trajet. Et donc, brusquement, l'idée m'est venue de mettre sur les épaules de l'homme une tente qu'on peut en trouver dans certains magasins,
0: oui,
1: qui en deux secondes se monte.
0: On la jette et,
1: hop. Et voilà, mais en fait, c'est quoi une traversée d'une forêt pendant plusieurs jours chez nous maintenant? Bah oui, voilà, et c'est le camping, c'est le sauvage.
0: Exact. Oui.
1: Voilà, il y a quelques anachronismes, mais ils viennent souligner l'humour même de Shakespeare et la situation.
0: Ouais, en tout cas, on voit bien que tous les comédiens, toute la troupe a pris énormément de plaisir parce que l'énergie est absolument communicative. On se dit juste qu'à la fin, ils doivent être totalement épuisés, tellement ils sont intenses, tellement ils donnent toutes et tous d'eux-mêmes et d'elles-mêmes.
1: Je confirme, ils sont épuisés, ils jouent 6 jours semaine, donc on joue du mardi au dimanche, dimanche à 15h. Et c'est vrai que c'est incroyable de voir leur énergie. C'est... Je sens qu'elle est communicative parce que les gens, quand ils sortent, on sent encore qu'ils ont en eux l'énergie du spectacle. Et ça, c'est formidable.
0: Ouais. Est-ce qu'il y aurait une autre pièce de Shakespeare, Thierry Debroux, que vous aimeriez adapter et qui s'intégrerait bien à l'esprit que vous insufflez au Théâtre Royal du Parc?
1: Eh bien, je vais... vous avez une bonne intuition parce que je vais m'attaquer au Roi Lear.
0: Très bien.
1: Voilà, et le Roi Lear qui est un formidable thriller en fait. Donc il s'adaptera parfaitement à notre théâtre et à un public assez large, parce que mon grand bonheur, c'est d'offrir ces chefs-d'œuvre-là au plus large public possible, y compris les enfants. Le Roi Lear, il faudra peut-être 10 ans, septembre prochain, ce sera le Roi Lear.
0: Eh ben, très bien. En attendant, en ce moment, donc, et jusqu'au 10 octobre, c'est bien ça. C'est Songe d'une nuit d'été au Théâtre Royal du Parc. Tiens, allez, je vais citer toute la troupe. Denis Carpentier, Mathilde Daff, Charlotte de Halle, Perrine Delers, Emmanuel de la Herba, Nathan Fourquet, Dubar, Océa Gonel, Jonas Jans, Thierry Janssen, Mathilde Lollier, Antoine Mine, Jean-François Rossion et Lily Sorgelos. Et je n'oublie pas donc Patrick Longré à la scénographie, les costumes, vous l'avez dit, Béa Pendesini, les lumières, Xavier Lowers, les Régraphie Emmanuel Lombers. Voilà, ça fait 2h20 avec Contract. C'est mainstream, c'est pop culture et c'est absolument réjouissant. Et on en a besoin en ce moment de se divertir.
1: Oui. Oh oui.
0: Merci beaucoup Thierry Debroux.
1: Merci beaucoup.
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0: Ah ben on va écouter Whitney Houston, tiens.

0: Whitney Houston, I wanna dance with somebody.
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2: Je regarde, perplexe. Je regarde des escaliers qui montent, des escaliers qui descendent, mais mon cerveau ne me suit pas. Tout semble parfaitement normal et pourtant, rien ne tient debout. Mesdames, messieurs, bienvenue dans le monde de Moritz Cornelis Escher. M.C. Escher, artiste néerlandais, né en 1898 et disparu en 1972, est aujourd'hui mondialement connu pour ses escaliers qui ne montent ni ne descendent vraiment, ses architectures impossibles, ses métamorphoses et ses extraordinaires dessins dans lesquels un oiseau se transforme en poisson, un lézard devient un motif géométrique ou une main se met à dessiner l'autre. Et pourtant, lorsqu'on entre dans l'exposition M.C. Escher Beyond Infinity, présentée à Tour et Taxi à Bruxelles, on découvre d'abord un autre Escher. Car avant de nous faire perdre nos repères, Escher a beaucoup observé le monde réel. Dans les années 1920, il voyage en Italie et en Sicile. Il dessine des villages accrochés aux montagnes, les architectures, les paysages, avec une précision extraordinaire. Ses gravures sont déjà vertigineuses, mais elles représentent encore un monde que nous reconnaissons. Et puis, il y a un lieu qui va profondément bouleverser son travail, l'Alhambra de Grenade. Escher y découvre les extraordinaires mosaïques géométriques de l'architecture mauresque, des formes qui s'emboîtent parfaitement sans laisser le moindre espace vide. Et lui va avoir une idée géniale. Pourquoi ces formes devraient-elles simplement rester des formes? Pourquoi un motif ne pourrait-il pas devenir un oiseau, puis un poisson, puis un autre oiseau? Et à partir de là, Escher va construire un univers qui semble obéir à des règles tout en étant absolument impossible. Et c'est précisément ce que j'aime chez lui. Il nous force à regarder autrement ce que nous pensions connaître et notre œil accepte très volontiers les illusions, pourvu qu'elles soient parfaitement dessinées. Ce ne sont pas de simples illusions d'optique. Escher ne cherche pas seulement à nous mystifier. Il nous donne d'abord suffisamment de logique pour que notre cerveau accepte le cheminement vers l'impossible. Regardez la gravure intitulée Relativity. Plusieurs escaliers se croisent, mais chacun semble obéir à une gravité différente. Regardez Ascending and Descending. Des personnages montent inlassablement un escalier dont on comprend peu à peu qu'il ne mène nulle part. Et puis il y a Drawing Hands. Une main dessine une main qui à son tour dessine la première. On retrouve son univers dans la culture populaire, dans la publicité, dans la musique, dans les jeux vidéo et surtout au cinéma, comme dans les films Labyrinthe de Jim Henson avec son extraordinaire décor d'escalier impossible, Inception de Christopher Nolan, mais aussi Harry Potter, Insaisissable 3, La nuit au musée. Moritz Cornelius Escher n'était ni mathématicien, ni architecte. Il était dessinateur, graveur, artiste. 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
0: Et c'est ainsi que ça se termine, hein, comme ça, voilà, à sec. Et c'est la fin de Bruxelles, ma Belge. Aujourd'hui, on se retrouve demain pour une nouvelle rencontre culturelle ou sociétale. 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Vous y retrouvez, bien évidemment, le podcast de toutes les autres émissions que vous aimez sur cette antenne. Profitez-en, cette antenne va fermer dans très peu de temps. Bonne journée.
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Je suis là les amis, je suis là, comment allez-vous? Ravi de vous retrouver. Oui, aujourd'hui c'est toujours dans la joie que je reviens avec ce nouveau numéro de Direction Sud consacré aux fils, aux filles et aux amis du continent africain. Allez, notez qu'aujourd'hui nous rendrons visite à un jeune artiste, il s'appelle Virtuose, Virtuose dans son genre musical, et on ira également parler d'une petite actualité qui fait du bien, celle du grand Kofi Olomide. Oui, sa fille Didi Stone a donné une interview. On aura l'occasion de revenir dessus. Juste le temps d'écouter un extrait. Mais avant cela, pour vous souhaiter la bienvenue, c'est le grand Mali qui est sur la radio. Voici Maliba avec Sira Bentsi.

Elle s'est fait remarquer grâce à sa maîtrise du chant live et surtout des interprétations remarquées, proposant des titres à la fois originaux et ancrés dans la culture malienne. Alors Sira Binti, il faut le dire, est une artiste qui excelle dans la musique traditionnelle mandingue et de sonorités un peu plus actuelles, notamment à travers un style qu'elle affectionne, le zouk mandingue. C'est un mélange de musique mandingue et de zouk. C'est un peu ce qu'elle nous vient de nous proposer à travers ce titre Maliba. Le Mali à l'instant sur la radio, avec une artiste reconnue pour ses mélodies modernes aux influences métissées. Moment de célébration sur cette fréquence, voici Kessy.

plaisir de l'entendre, le Nigérian Kessy qui revient avec ce titre Celebration. Une chanson sortie le 18 septembre dernier. Une chanson qui, selon l'artiste, est un cadeau culturel. Car le titre met en avant la gratitude, les ondes positives et surtout la célébration des victoires de la vie. Kessy a conçu ce morceau festif spécialement pour animer les fêtes de fin d'année, les mariages, mais aussi les soirées. Ce morceau mélange des rythmes festifs africains modernes à la musique traditionnelle et culturelle Igbo, le Nigérian à l'instant avec ce grand monsieur de la musique afrobeat. Voici le Sénégalais Amadaous, un petit tout au cœur de son album, l'album Digdol. Il est en compagnie d'Aïda Samb. Dougie Dougie.

l'état civil, il porte presque le même nom. Amadeus Massamba, de son vrai nom, Sayu Sam. Pour vous, ce sera simplement Amadeus qui revient avec ce magnifique titre, Doogie Doogie. Et sur la version, il est avec Aïda Sam. C'est pour ça que je disais qu'ils ne sont pas frères et sœurs, au sens propre du terme. Bon, ce sont les frères dans la musique, bien sûr. Une belle collaboration avec ce titre, sorti le 25 septembre dernier. Un morceau qui est inscrit dans l'album Dig Dool. Attention, ce morceau est le 4e titre de Dig Dool, cet album, le nouvel album d'Amadeus Massamba. Alors rappelons que la chanson mêle habilement l'univers moderne afro-pop d'Amadeus et la puissance vocale traditionnelle d'Aïda Sam, issue d'une célèbre lignée de Gaolo au Sénégal, les griots bien sûr. Un titre qui est accompagné d'un clip que je vous invite à aller regarder. Allez, prenons une petite respiration vers les Antilles. Voici la Martinique sur la radio. Ah, l'air du linge, voici... Lionel Nido et Nesli, nouveau départ.

0: Il est originaire de la Martinique et il s'est fait d'abord connaître comme influenceur sur les réseaux sociaux et créateur de jeux télévisés, pour ceux qui se souviennent de l'Esquad TV. Alors, il est artiste animateur de télévision. Oui, il s'appelle Lionel Nido. Il est né en 1998 et s'est imposé évidemment comme une figure montante des médias ultramarins. Il mène en parallèle une carrière musicale axée sur le zouk, comme vous venez de l'entendre, avec ce magnifique titre « Nouveau départ » en compagnie de Nestlé.
1: 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C'est triste, mais solo plus vite et plus loin, ça marche aussi. Hein.
0: Voici Tiakola. Sans toi.

C'est le 9e extrait de son album W.M, l'album de Tiakola, le garçon de la Courneuve est donc de retour avec ce nouvel album, deuxième album de ta discographie à l'instant, sans toi. Le rappeur d'origine congolaise revient, celui qu'on qualifiait de garçon timide, est en train de montrer ses crocs. William Mandala, l'état civil, Tiakola pour les fans. Et là, il redit un peu ce que disait Calbo dans les années 98, on ne peut pas faire du rap sans prendre position. Et je crois que là, il a pris position. Un album qui le définit de plus en plus et qui marque un peu la maturité de l'artiste. Voici Niniola, Chica.

Tika, le retour de la chanteuse nigériane. Tika qui est un morceau afro-pop vraiment affirmé. Et après une période consacrée à une musique empreinte d'introspection et de vécu personnel, Niñola revient avec un titre qui renoue avec l'énergie, le rythme et surtout la singularité définissant depuis longtemps son identité artistique. Je suis vraiment ravi, ce titre est sorti le 25 septembre dernier. Tika, le nouveau bébé de Niñola, un titre qui ouvre un nouveau chapitre dans sa démarche musicale. Voici un virtuose, il s'appelle Virtuose, Calling.

0: C'est notre invité du jour. Il s'appelle Virtuose, véritable talent à l'état pur de la musique gospel afro-belge. Il faut dire ça comme ça parce qu'il est natif de Bruxelles. En tout cas, je ne vous en dis pas plus parce qu'il est notre invité. Virtuose, bonjour.
1: Bonjour.
0: Virtuose, c'est un nom qui m'a franchement bluffé. Alors, pourquoi Virtuose ?
1: Virtuose, c'était le surnom de mon grand frère de cœur qui est décédé en 2010.
0: D'accord.
1: C'était son grand frère, en fait, à lui qui lui avait donné ce blaze-là. Et comme moi, j'étais son petit, on m'a redonné le blaze. Déjà, lui me l'avait donné de son vivant. On m'appelait déjà Virtuose Junior un peu de temps en temps à l'école et tout.
0: D'accord.
1: Et puis après, quand il est parti, j'ai gardé juste Virtuose. Et puis ça a mis un standing dans le travail que je devais faire.
0: Alors moi, j'aime beaucoup ta façon de t'exprimer. On ressent la jeunesse. Et ceux qui te découvrent et qui ne te connaissent pas se disent... Ah ouh, c'est certainement un garçon qui fait dans du hip-hop ou dans la musique banale et classique. Et pourtant, tu es dans un univers qui demande beaucoup de calme, qui demande d'être posé. Tu fais dans le gospel. Et avant toute chose, avant de rentrer dans le corps même, dans ce que tu fais dans ta musique, qui es-tu, d'où viens-tu et où vas-tu, Virtuose?
1: Moi, je suis donc Virtuose, un artiste belge.
0: Ouais.
1: Belge. Et congolais.
0: D'accord, fils du Congo, originaire du Congo. Kinshasa.
1: Kinshasa, ouais.
0: D'accord.
1: Et Bakongo et Bandundu, pour être précis.
0: Le bon mélange.
1: Le bon combo.
0: Voilà.
1: Et franchement, moi, j'ai commencé dans la musique à l'âge de 7 ans.
0: Ouais.
1: J'ai commencé dans un groupe de rap qui s'appelle JS, Jeune Serviteur. Il y a d'ailleurs un des membres du groupe avec qui j'étais qui est juste là.
0: Ouais.
1: Et j'ai commencé étant plus jeune. On a eu une longue carrière ensemble. On a fait 11 ans de vie commune. Et puis après, je suis parti en solo. Et depuis lors, je me diversifie. Je suis dans la musique et la mode.
0: C'était déjà du rap gospel à l'époque?
1: Ouais, déjà à l'époque, ouais. Du coup, nous, en fait, on a voulu garder les codes actuels, parce que quand on était jeunes, c'est vrai qu'on a grandi dans ce qui est l'ombongo, tous les, on va dire, les artistes gospel congolais traditionnels. Mais nous, comme on était dans la fleur de l'âge, on était en pleine réflexion, en pleine découverte aussi de notre art, c'est comme ça qu'on a choisi le rap, parce que c'était ce qui est le plus proche de nous.
0: Ouais.
1: Et on l'a directement associé à notre foi. Et c'est comme ça, en fait, que j'ai baigné dedans et que j'ai jamais pu m'en détacher.
0: Mais c'est bien de dire que tu as baigné dedans, mais comment es-tu arrivé dans la musique? Est-ce qu'il y avait des signes qui te prédisposaient à une carrière artistique?
1: Une carrière artistique, je sais pas, mais à la musique, oui, déjà, parce que moi, j'ai commencé, je suis batteur aussi. Donc, quand j'avais 2-3 ans, je prenais des casseroles, je les mettais par terre, je tapais dessus avec des couverts et tout. Et donc, ma mère, elle avait déjà compris que mon truc, c'était la musique. Donc, elle m'avait acheté une batterie étant plus jeune. Mon père aussi, il était un ami à l'époque de Koffi Olomidé. Donc, mon père, il voulait que je sois dans le quartier latin pour te dire. J'étais vraiment dans un truc où la musique, elle était faite toute pour moi. Et il faut savoir que moi, quand j'étais petit, déjà à l'école primaire, en 2e ou 3e primaire, quand on me demandait ce que je
0: voulais faire. Ici ou à Kin?
1: Non, ici en Belgique. J'ai grandi en Belgique et je suis né ici.
0: Ah, okay.
1: Et quand j'étais à l'école primaire ici, on me demandait qu'est-ce que j'allais faire plus tard. Je disais, moi, je vais faire de la musique. Je ne savais pas ce que j'allais faire, mais c'était ce que je voulais faire.
0: Et c'est donc comme ça que tu es rentré dans la musique de plein pied, déjà dans ton enfance. Mais quel genre de musique est-ce qu'on écoutait à la maison?
1: Moi, c'était. En fait, j'étais dans une ambivalence. J'étais entre l'ombongo à droit éternel.
0: Ouais.
1: Et Koffi Olomidé et
0: Wassa. Mais vraiment de la rumba, quoi. De la rumba congolaise. J'étais... Mais comment tu te retrouves dans le rap, dans le hip-hop?
1: Parce qu'en fait, c'était la voix par laquelle les jeunes de mon âge s'exprimaient. Il faut savoir en plus qu'à cette époque-là, rapper, c'était pas donné à tout le monde.
0: Ouais.
1: Parce que quand tu venais dans on faisait des sessions de rap, quand tu venais dans des groupes, ou surtout quand tu étais jeune, parce que j'étais très jeune, je devais être hyper performant. Et donc, du coup, quand je voyais déjà les grands rapper, je savais directement que c'était quelque chose que j'aimais. Et puis, je me suis toujours découvert cette facilité pour l'écriture.
0: Ouais.
1: Et puis, Jason, donc, qui est là, Jason Box, d'ailleurs, à qui je fais un gros big up, qui un jour m'a dit, ouais, vas-y, prends un bic, une feuille, écris, fais comme ça, comme ça. Et puis, le troisième membre, Moja, qui est avec nous, ils m'ont vraiment orienté. Et c'est comme ça que j'ai compris que je voulais vraiment développer le rap premièrement. Et après, le chant est venu, la production, etc.
0: Mais ça tombe bien parce qu'en fait, la musique gospel est un univers un peu compliqué. C'est vrai qu'il y a des artistes qui s'en sortent. À l'instar d'Amanda Malela qui fait figure de virtuose également dans ce domaine. Il y en a plein. Le Congo est un vivier de talents. Et c'est un pays dans lequel on a tellement d'auteurs, compositeurs et d'interprètes. Toi, comment est-ce que tu vois ton avenir dans la musique gospel?
1: Moi, je dis toujours que je suis le GOAT. Ça veut dire que je me vois comme le meilleur, mais pas le meilleur au niveau du talent, le meilleur dans l'inspiration que Dieu me donne pour inspirer les autres. Parce que, comme je dis, nous, quand on a commencé, on était les seuls rappeurs gospel en tout cas, faire cette musique-là à cette époque-là. Ouais. Il y avait des gens avant nous, il y avait les gens d'RMJ, Mike Shiny, ouais. Il y avait vraiment Romano Daking, il y avait vraiment plusieurs rappeurs, mais ils étaient dans une autre ère. Mm-hmm. Et nous, on est venus avec un nouveau flambeau, une nouveauté de son.
0: Ouais.
1: Et du coup, c'est un petit peu ça qui fait que moi, je me mets dans cette optique-là et que je me dis, moi, je me vois comme quelqu'un qui va venir apporter à chaque fois des nouvelles touches dans le gospel francophone. Et Dieu merci, jusqu'aujourd'hui, ça a fonctionné.
0: Alors, est-ce que dans la musique gospel, on écrit comme on écrit dans le rap normal? C'est-à-dire que je vois des gens qui sont en train de s'amuser, je dis, OK, je vais écrire là-dessus. Mais toi, quels sont les thèmes que tu abordes dans, dans ta musique à toi?
1: Moi, je parle des choses de ma vie réelle, parce que
0: ouais.
1: Pour moi, il y a une différence. Même dans la musique gospel, il y a des sections, on va dire, qui différencient un petit peu les artistes et les types de musique qu'ils font. Parce que moi, par exemple, je fais du rap gospel et j'ai toujours trouvé ça plus juste, même pour le rap dans l'art actuel, de pas venir avec un texte simplement biblique, mais plutôt ouais. Parler de ma vie, de ce que je suis, de ce que je fais et comment je me suis sorti de ce que j'étais. Parce qu'il faut savoir que moi, j'ai grandi dans un quartier, j'ai grandi à Boxtal,
0: ouais.
1: Avec les rixes de quartier, les guerres de gangs et tous ces trucs-là, et on était en plein dedans. Et à un moment, j'ai dû faire un choix entre continuer dedans et basculer vers le bon côté, on va dire.
0: Mmh.
1: Et en fait, c'est ces choses-là que moi, je mets en musique et que j'apporte une perspective différente dans le rap gospel, justement, parce que je trouve que c'est important d'être vrai avec les gens qui nous écoutent, de leur parler de nos faiblesses, de nos failles, de ce qui est peut-être difficile pour nous, et les encourager de cette forme-là.
0: Est-ce que le rap gospel est porteur? C'est une branche musicale dans laquelle tu peux continuer pendant longtemps?
1: Oui, tu peux continuer pendant longtemps, mais après, il faut avoir les épaules. C'est comme dans tout art, j'ai envie de dire, mais le gospel, c'est encore beaucoup plus complexe parce qu'il y a Dieu dedans, donc c'est vraiment, il y a des choses sur lesquelles il faut être très minutieux.
0: Ouais.
1: Donc, mais je pense que c'est viable, ouais. Quand c'est vraiment ce pourquoi tu es né, quand tu fais ce que tu dois faire et surtout quand tu es à ta place au bon moment, tu ne peux que perdurer.
0: Alors moi, je t'ai observé un peu avec les gens ici. Je t'ai vu circuler, te faufiler entre les gens. Et je me rends compte que tu as une fanbase vraiment impressionnante. C'est incroyable.
1: Merci.
0: Et alors, comment est-ce que tu vois ton avenir à toi dans la musique en général?
1: Moi, je me vois être le numéro un. Je me vois être au Grammy Awards.
0: Ouais.
1: Voir être parmi les meilleurs et les meilleurs des meilleurs. Parce que je pense que c'est ça aussi, être chrétien, croire en Dieu,
0: ouais.
1: C'est croire qu'on est la tête et non la queue, qu'on est les meilleurs. Et le proclamer, c'est pas de l'orgueil, c'est juste un état d'esprit.
0: Oui.
1: Et lorsque tu proclames cet état d'esprit, ben en fait, c'est là que les choses